0: recette miracle ou spéciale pour être un bon parent. On le devient avec le temps, on le devient officiellement dès la naissance d'un enfant. C'est l'enfant pour moi qui est le guide. Le bébé est compétent dès la naissance pour exprimer ses besoins de tout son être, de tout son corps, observer, être attentif à son enfant. Je pense que ça peut nous permettre d'être le parent suffisamment bon.
1: Qu'est-ce que vos enfants à vous vous ont appris ?
0: J'ai 4 enfants, 24 ans, 22 ans, 16 ans et 7 ans. J'ai compris en fait que je n'ai pas été la même mère pour chacun de mes enfants, parce qu'ils avaient des besoins différents aussi. J'ai quand même le sentiment qu'ils m'ont montré le chemin, ils ont été comme des guides pour moi. Moi, je les ai accueillis et je les ai accompagnés. J'ai fait vraiment comme je pouvais, du mieux que je savais. Mes enfants m'ont fait prendre conscience qu'ils ne m'appartenaient pas, qu'ils avaient leurs propres besoins, leurs propres pensées aussi. Dans l'accompagnement, dans le soutien à la parentalité, ça m'a beaucoup aidée. J'ai la certitude que ce sont les familles qui m'ont amenée à ce que je suis aujourd'hui.
1: C'est quoi le plus beau compliment qu'on ait déjà pu vous faire, Amina ?
0: C'est d'avoir pleuré chaque fois que j'ai dit une petite phrase, et notamment à des mamans, mais aussi des pères, aussi des familles. Vous êtes son parent, sa mère ou son père à cet enfant. Le seul et l'unique pour lui, celui ou celle qui le connaît le mieux au monde, est le ou la meilleure des éducateurs ou éducatrices pour votre enfant. Il y a une émotion qui se lit, qui se ressent, qui se voit. C'est une phrase qui donne de l'espoir et qui permet de ne pas renoncer, à mon sens. Qui permet de, quelque part, de dire aux parents, tout ira.
1: Qu'est-ce que vous aimeriez que ces enfants, ces parents, que vous croisez parfois juste une fois, retiennent de vous ?
0: Mais que ce fut une belle rencontre, tout simplement.
2: Et une belle rencontre, justement, qu'on a fait à l'instant avec Amina Bini, éducatrice de jeunes enfants à Nice. C'est un vrai soutien aux familles, ce qu'elle fait. Vous retrouvez son portrait sur ici.fr, comme celui de tous les authentiques.
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4: Coup de projecteur sur la plus grande brasserie de Paris dans le 14e arrondissement de la capitale. On y mange et on y danse. Tour du propriétaire avec Thierry Boeuf. Place à la saga Bistrot de Paris.
5: Et le cocktail américain, c'est quoi ?
6: C'est un cocktail grillé avec une sauce américaine, tomate, échalote, une pointe de cognac, du vin blanc. C'est un peu relevé.
7: Un décarin !
8: Pâté, jambon, c'est du pain, gruyère, chantal, rosti, jambon de pays.
9: Eh ben tout ça, ça va aller dans la blanquette.
10: Bon appétit.
11: Comment se faire applaudir le soir de son anniversaire à Paris par 800 personnes et dans la bonne humeur ? Franchissez dès que possible les portes de la coupole, boulevard du Montparnasse. 15 à 20 serveurs en rang vous portent un gâteau en chantant « Bon anniversaire ». Les lumières de l'immense salle de la brasserie se rallument et tous les clients de la coupole applaudissent. Quand on vous dit que c'est la fête à Paris ? C'était le temps un peu fou de l'entre-deux-guerres. Les fêtes les plus délurées avaient pour quartier Montparnasse. Dans les années 20, Paris est fréquenté par 15 000 Américains. Joséphine Baker et la Coqueluche. Et encore aujourd'hui, son portrait est peint sur un des piliers de la coupole, classé monument historique.
12: Elle venait très souvent à la coupole. D'ailleurs, elle était une habituée jusqu'à la fin de sa vie. Mais pendant les années folles, elle venait avec une petite panthère, vous imaginez, qui était très gentille. Elle s'appelait Paquita, d'ailleurs. Elle était adorable. Mais ça dérangeait beaucoup la clientèle.
11: Et dans un véritable décor art déco, laissez vagabonder votre esprit au son des cliquetis de couteaux et de fourchettes, dans les volutes des plats de choucroute, dans l'atmosphère de la brasserie la plus grande de Paris.
13: Et puis la peinture qui accompagnait, qui était avec tout ça, était l'expression de l'extraordinaire diversité du Montparnasse des années 20. Alors faire une coupole qui coiffe l'ensemble, c'était audacieux, parce que comment exprimer de nouveau cette diversité ? Là, il y a une idée géniale, c'est très réussi.
11: À la coupole, on mange, on boit, on danse et on refait le monde. Tout ça a tellement bien commencé un 20 décembre 1927. 3000 invités et 12 000 bouteilles de champagne liquidées en 2 heures. Et 90 ans plus tard, les corps se dérobent, toujours à la coupole, dans la grande salle du dancing.
14: Monsieur Barbeau, allant sur 89 ans, je voudrais dire que tant qu'une femme danse, elle reste jeune, belle et séduisante. C'est tout.
7: Andy Warhol à la coupole, peint les gambettes de Mistinguette.
11: 2025, les soirées au dancing de la coupole existent bel et bien. Le thème de prédilection, smoking et femme fatale 1920-1930. Mais le spectacle, et surtout dans l'assiette, après quelques errements post-Covid et les difficultés après la pandémie, la coupole est redevenue irréprochable. Pourquoi pas dès le matin, au petit déjeuner, un œuf à la coque, une omelette brouillée, le midi, bien sûr, un des plus beaux bancs de crustacés et d'huîtres de Paris, le soir, évidemment, quatre sortes de choucroute, foie de veau, tartare de bœuf normand, sole meunière à la plancha et l'exceptionnel curry d'agneau à l'indienne, servi depuis 1927. Et c'est pas du réchauffé. À propos, dans deux ans, mettez une alerte sur votre smartphone. 20 décembre 2027, la coupole de Montparnasse fêtera ses 100 ans. Vous savez quoi? Comme me le dit souvent un ami caviste, on va tout faire péter et essayer de battre le record des 3000 Parisiens des années folles, déboucher plus de 12 000 bouteilles de champagne dans la nuit.
4: Eh ben oui, allez, rendez-vous est pris. Et vous y serez, nous aussi donc. Merci beaucoup Thierry Boeuf, Bistrot de Paris. 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
1: Je rêvais d'avoir une maison à la campagne. Cette maison, c'est comme si j'y étais née. C'est ma maison de famille.
2: Ma maison s'appelle l'Ostau de la Mar.
3: C'est une maison un peu envoûtante.
4: Eh bien, vous voyez, des livres et trois fenêtres qui me donnent le paysage du pays, comme si c'était trois tableaux.
5: Ils ont vécu ici.
0: Thibaut Gaudry.
6: 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La chansonnette.
5: Yves Montand est un enfant de Marseille. Débarqué d'Italie avec sa famille pour fuir le fascisme quand il a 2 ans, il va y grandir et y faire ses premiers pas au Music Hall. Puis il la quitte pour Paris où sa carrière commence à décoller, notamment auprès d'Edith Piaf. Et où il noue des amitiés, comme avec Jacques Prévert, qui va lui faire découvrir en 1948 un charmant village qui va changer sa vie.
7: Je chantais dans la région et puis il y avait Jacques Prévert qui habitait la maison là au coin. J'étais arrivé ici. Et j'ai démonté parce que mon ami le guitariste Henri Crolla, si on allait dire bonjour à Jacques, il dit oui, oui. Alors on est monté ici, j'ai vu Jacques, j'ai vu l'endroit, et puis je suis tombé amoureux de l'endroit, et puis je suis revenu dès que je pouvais, tous les ans. C'était très discret, j'étais à peine connu.
5: Et il ne va pas tomber amoureux que de Saint-Paul. Le 19 août 1949, il est à la Colombe d'Or, une auberge avec quelques chambres, qui est un repère d'artistes. Et Prévert, encore lui, va servir d'entrebetteur entre un homme et une femme qui vont devenir un couple mythique.
8: Ça s'est passé à Saint-Paul-de-Lens, au mois d'août, en 1949. Simone était là, et puis moi j'étais dans le tournée. Et puis j'ai déjeuné là, elle a déjeuné là. Et puis il y avait du soleil, puis il y avait Jacques Prévert, et puis il y avait des copains. Et puis voilà, quoi, on ne sait pas comment ce genre de choses-là commencent, mais enfin, elles ont commencé et c'était une belle histoire. Quoi.
5: Une belle histoire qui durera toute une vie. Ils ont 28 ans. En 4 jours, Simone, mariée, plaque tout pour le Marseillais. Et désormais, ils vont construire une partie de leur vie ici, restant fidèles à la Colombe d'Or, où ils se marient même 2 ans plus tard. Prévert est encore là, il est le témoin de Simone, tandis que Marcel Pagnol est celui de Montand.
7: Puis en 49, j'ai rencontré Simone ici, qui elle avait acheté par contre une petite maison dans le village, après son premier film. Puis elle a servi cette maison pendant très longtemps. Puis on descendait au bar de la Colombe pour boire l'apéritif, pour voir Jacques et les amis, et puis il y avait toujours quelqu'un, et puis on restait là, et puis on mangeait là, et puis on montait pas la maison. Alors un beau jour, on a mis la clé sous la porte, on donnait ça aux enfants, ou à des amis qui descendaient dans le midi, et nous on descendait toujours ici.
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5: La Colombe d'Or et Saint-Paul, où l'on se retrouve pour les vacances avec les copains, beaucoup d'artistes, dans ce village qui attire notamment les plus grands peintres, Picasso, Chagall, Matisse et d'autres.
7: C'est pourquoi je viens souvent ici à la Colombe d'Or, à Saint-Paul-de-Vence, et d'abord pour la famille Roux, qui sont des gens tellement merveilleux. Puis au mois de juin ou au mois de mai, c'est agréable, il n'y a pas trop de monde et c'est encore bien. Mais c'était une époque assez formidable avec Picasso, Braque, Prévert, qui était là aussi, et Giacometti quand il a débarqué.
5: Mais les copains, ce sont aussi les habitants du village, avec qui Montand joue aux cartes au café de la place ou à la pétanque.
7: Et j'aime bien jouer ici au boule parce que c'est quand même un sport qui délasse bien, qui est très fatigant. Si on veut bien y jouer, c'est très très difficile. Ça ne paraît pas, surtout si on joue la Provençale.
5: C'est à Saint-Paul-de-Vence également qu'il rencontrera la dernière femme de sa vie, Carole Amiel, et qu'il achètera en 1984 un petit restaurant qu'il transforme en maison, juste en face de la Colombe d'Or.
9: Oh.

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1: Oh,
2: on fait une petite pause à la poste.
1: La belle vie.
3: Vous êtes de la télévision?
2: Non, c'est la radio.
3: Parle un peu plus fort, parce que j'ai un petit problème.
2: Problème d'audition?
3: Oui.
4: Virginie et vous.
5: Avec Salomé, la technicienne du son, nous sommes devant le bureau de poste Béziers-Clémenceau. La double porte vitrée s'ouvre sur une grande pièce style loft. 250 mètres carrés avec du parquet neuf en bois clair et des espaces délimités par service. Tout est fait pour que les gens se sentent bien. Et c'est le cas. À 9h, il y a déjà du monde. Aujourd'hui, la poste est multi-activité. Courrier, mais aussi banque, forfait téléphone, assurance, service à la personne et achats en tout genre. Les gens font la queue pour un rendez-vous avec leur conseiller bancaire et passent devant des téléphones à vendre ou des paquets de bonbons. L'organisation des équipes et des locaux a donc beaucoup évolué. Ici, par exemple, on accueille le public qui veut poster du courrier, mais on ne fait plus le tri du courrier. Malgré les explications de Jean-Michel Thomas, le directeur du bureau, j'avoue que j'ai eu du mal à comprendre.
6: On est ce qu'on appelle grand public, c'est-à-dire qu'on reçoit des clients toute la journée pour des opérations bancaires, des opérations courrier-colis et plein de nouveaux services. Hein.
2: C'est long parce que je viens de poser une question, vous m'avez répondu, j'ai toujours pas compris, donc c'est vrai, ça va être long.
6: Oups.
2: Donc nous, on arrive ici, on peut poster notre lettre ici quand même, avenue Clémenceau.
6: Donc on va vous montrer des boîtes aux lettres à l'intérieur et des petits chariots.
2: Ouais.
6: Et ça part à midi une première fois ou plusieurs fois dans la matinée et dans la journée,
2: d'accord,
6: de l'autre côté. Et après, on ne s'occupe plus de rien.
2: D'accord, vous faites juste là, on vous le donne.
6: Voilà.
2: Ok, excusez-moi.
6: Et le matin, on a des structures pleines qui arrivent, je vais vous montrer où ça arrive. Allez, venez.
2: Ok. Donc là, on a un couloir avec à gauche plein de placards.
6: Salle de pause.
2: Salle de pause, une petite table avec le petit frigo.
6: Voilà,
2: on doit avoir le petit micro. C'est très bien.
6: Ouais.
2: Oui, mais c'est bien de se dire qu'effectivement, c'est pareil chez vous.
6: Je vous emmène dans les.
2: Et là, on ouvre la porte, c'est comme une porte avec un hublot, c'est avec un. Hop,
6: c'est pour éviter, comme la porte est ouverte tout le temps, c'est comme dans les cuisines en fin de compte. C'est une zone de passage, il faut absolument qu'on puisse voir s'il y a quelqu'un derrière.
2: Ah oui, bien sûr.
6: Ensuite, dans l'espace co, il y a 4 zones. Une zone pour les pros, une zone pour les courriers-colis, les gens qui viennent faire des affranchissements ou venir chercher une lettre, etc.
2: Et ça, c'est pour le coup, on est vraiment dans l'entrée. Là, les gens, ils font la queue et hop, c'est le premier poste, les gens ils vont tout droit et il y a une dame qui est là pour affranchissement, etc.
6: Oui.
2: Ok.
6: Ensuite, ici, vous avez un relais pick-up. On flash sur cet automate et on peut retirer des colis en fin de compte.
2: Mais pour le coup, là, c'est comme devant tous les grandes surfaces.
6: Exactement.
2: Mais il y en a un aussi spécial poste.
6: Ouais.
2: Ça fait partie des questions que je me posais. Aujourd'hui, il y a la poste pour recevoir des colis, mais il y a Amazon, FedEx, machin. Est-ce que ça passe aussi par la poste? C'est
6: non.
2: Des réseaux de vous ou c'est des réseaux parallèles?
6: FedEx et puis Amazon, comme vous l'avez cité à l'instant, c'est des sociétés externes. En fin de compte, ça n'a rien à voir avec le groupe Airbus.
2: Ok.
6: Alors, on a des partenariats avec UPS, okay, avec DHL.
7: C'est la particularité d'Amazon.
5: Guillaume Mancerat de la communication.
7: C'est notre premier client. Puisqu'aujourd'hui, les flux de colis passent par la poste.
2: Ah, d'accord.
7: Mais ouais, c'est aussi notre premier concurrent parce qu'ils développent eux-mêmes leur propre ligne logistique.
2: Ah, ok. Ouais.
7: Donc, ça se passe très bien avec eux. Hein. Mais est-ce que demain, avec les flux Amazon, est-ce qu'ils passeront toujours par la poste?
2: Pick-up, c'est la poste.
7: Voilà. Nous, on veut développer les consignes pick-up.
2: Ouais, bien sûr.
6: On va continuer la visite.
2: Mm-hmm. Allez.
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8: Et on retrouve Patrick Citeau qui nous emmène chaque week-end découvrir les communes de notre Poitou. Ce matin, Patrick, vous évoquez l'histoire de Mellerand, une commune des Deux-Sèvres qui a vu naître la femme de lettres Claire Sainte-Soline.
9: Intéressons-nous dans un premier temps aux origines du nom de cette commune située près de Mel. C'est le mot latin mel, qui veut dire miel, qui donne le point de départ de la dénomination de la commune. Une production de ce mets sucré devait ainsi exister aux origines de la bourgade. Le préfixe « rang » proviendrait pour sa part du mot « ranque » qui signifie « boiteux ». On ne sait comment les deux particules se sont trouvées unies pour venir former le nom de la commune. Toujours est-il que cette partie du territoire de Sévrien a vu naître la femme de lettres Claire Sainte-Soline. De son vrai nom, Nelly Eva Fouillet, elle y voit le jour le 18 septembre 1891. Son père, Pierre Fouillet, qui sera maire de Niort de 1932 à 1935, et sa mère, Henriette Léontine Barbeau, sont instituteurs. Jeune fille, Nelly Fouillet fait des études brillantes à Niort. Elle poursuit son parcours scolaire à l'école normale supérieure de Sèvres à Paris. Elle y obtient une double agrégation de sciences physiques et naturelles et de physique-chimie. Suivant les traces de ses parents, Nelly Fouillet devient professeure. Elle enseigne successivement à La Châtre, Blois, Grenoble, Auxerre et Paris.
8: C'est en 1934 qu'elle publie son premier roman sous le pseudonyme de Claire Sainte-Soline, Patrick.
9: Intitulé « Journée », le roman évoque la vie d'un village des Deux-Sèvres. Une des communes du département, Sainte-Soline, située près de son lieu de naissance, lui a d'ailleurs inspiré son nom d'auteur. Tout au long de sa carrière d'écrivaine, elle expérimente de nombreuses formes. Romans, nouvelles, essais, recueils de témoignages, récits de voyages et vulgarisations scientifiques sont ainsi au cœur de ses travaux littéraires. Au total, elle publie une vingtaine d'œuvres dont certaines ont marqué l'époque. Le Dimanche des Rameaux, publié en 1952, est notamment une belle réussite. La parution du recueil de nouvelles Mademoiselle Olga en 1954 reçoit également les éloges des critiques littéraires. En 1957, son écriture précise et rigoureuse, héritée de sa formation scientifique, fait mouche. Avec son roman intitulé « La mort de Benjamin », elle connaît une belle renommée. Le livre manque en effet d'une voix le prix Fémina. Dès l'année suivante, elle entre au jury de ce prix. Elle est également membre du jury du prix du roman populiste. Claire Sainte-Soline s'éteint le 14 octobre 1967 à Paris. Elle est inhumée le 17 octobre suivant au cimetière des Sablières à Niort, où elle repose avec ses parents.
8: Merci Patrick Citeau pour cette découverte de la commune de Mellerand.
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11: 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Donc une fois, je faisais une balade avec ma famille et pour rire, j'avais donc mis un costume de coccinelle. Et donc il y a une vraie petite coccinelle qui est donc venue se poser sur mon épaule. Sauf que bah, quand elle a voulu s'envoler et continuer sa route, bah, mon chien l'a mangée.
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13: Bonjour, je m'appelle Jérémy Ferrier, j'ai 40 ans, je vis à Port-Camargue et je suis soigneur animalier à l'Institut Sicorium du Rhône du Roi depuis 15 ans.
14: Comment on se dit, petit, je veux faire ça comme métier? Vous vous rappelez du moment qui a été le déclic?
13: Ouais, je pense que c'est une vocation et je me rappelle très bien du moment. À l'époque, j'étais au CP et j'ai reçu un papier du Marineland où j'ai vu tous les mammifères marins et je sais qu'à ce moment-là, je me suis dit, c'est ça que je veux faire plus grand.
14: Est-ce que c'était compliqué à atteindre votre rêve? Les profs vous ont soutenu dans le projet?
13: On va dire qu'il y a maintenant plus de 20 ans que je fais ce métier. Du coup, à l'époque, le métier était moins connu que maintenant. Et quand j'ai demandé pour m'orienter, on m'a dit... Tu veux être éleveur, c'est ça? De chiens, de chats? J'ai dit non, je veux travailler en parc zoologique ou en aquarium. Et du coup, ils m'ont dit, il faut être vétérinaire pour ça. Ce qui était totalement faux. Du coup, au début, oui, j'ai dû galérer, m'orienter vers un schéma plus classique. Et enfin, j'ai pu faire un stage au Sicorium où j'ai rencontré les soigneurs et eux m'ont dit quelle formation fallait faire pour devenir soigneur.
14: Vous dites quoi le matin en vous réveillant?
13: Le matin, quand on arrive, on se dit qu'on a de la chance d'être là déjà. De travailler avec des animaux sauvages, c'est quand même une chance. Surtout, la première chose que je me dis, c'est est-ce que tout le monde va bien.
14: C'est quoi le meilleur souvenir que vous avez eu avec les animaux où on se trouve là au Sécorium? Il y a des otaries, il y a des phoques. Vous avez forcément un souvenir inattendu avec eux?
13: Oui, il y a un souvenir plutôt marquant qui c'était avec mes otaries. Il y avait le mâle dominant et deux femelles. Il y a une femelle qui commençait à être un peu agacée. Du coup, elle n'écoutait plus trop. Et j'ai eu le mâle dominant qui s'est mis entre elle et moi pour pouvoir recadrer la femelle. Et la session s'est très bien terminée.
14: C'est quoi le message que vous avez envie de faire passer à la radio?
13: Le message que j'ai envie de faire passer, c'est qu'il faut respecter la vie animale, végétale. Que les aquariums et les parcs zoologiques servent à sensibiliser les gens à cette vie-là et à pouvoir les voir en vrai. Je pense que c'est notre rôle d'éducation.
14: C'est quoi qui vous impressionne le plus chez ces animaux?
13: C'est déjà leur adaptation à l'eau. Ils ont des capacités exceptionnelles de nage. La proximité qu'on peut avoir avec eux, quand on les connaît bien, qu'on passe beaucoup de temps avec eux, la confiance qu'ils peuvent nous donner.
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4: Direction Bourges aujourd'hui, et lorsqu'on se trouve place Malus, eh bien on peut descendre le long du boulevard Laïtol pour sortir de Bourges justement et longer ainsi le campus qui porte le même nom. Mais alors, c'était quoi avant? Eh bien vous allez le savoir tout de suite.
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4: David Ledrich, guide conférencier, est avec nous. Bonjour David.
17: Bonjour Margot et bonjour à tous les auditeurs.
4: Bon alors, qu'est-ce que c'était avant que ces établissements militaires?
17: Alors là, c'est une page importante de l'histoire de Bourges. C'est l'histoire de la fonderie de canons de Bourges. En 1860, l'empereur Napoléon III crée la fonderie impériale de canons. Alors pourquoi Bourges? Parce que Bourges est au cœur du pays, loin des frontières, et la ville est reliée par le chemin de fer, et fait non négligeable, elle dispose d'un champ de tir. Le champ de tir, il existe toujours aujourd'hui, c'est ce qu'on appelle le polygone de tir, qui va de Bourges à Flavigny. Il représente 10 000 hectares sur une longueur de 30 km. Après la guerre de 1870, l'école d'artillerie qui est à Metz s'installe à Bourges. Et donc, imaginons que nous partons de la place Malus. Nous allons découvrir les monuments tels qu'ils étaient à l'époque. Sur notre droite, on pourra voir tour à tour l'école d'artillerie, qui forme donc les militaires à l'utilisation des canons, la fonderie de canons, l'arsenal, et enfin, au bout, le dépôt de matériel.
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17: Et là, on arrive entre la rue de Pignoux et la chaussée de Chape. Cette zone, vraiment, elle employait énormément de gens. Ça concerne 8000 ouvriers en 1918. Et à l'époque, on ne rigolait pas avec les cadences de travail, puisqu'on fabriquait 40 canons de 75 mm chaque jour.
4: Oui.
17: Le site est pillé par les Allemands pendant la Seconde Guerre mondiale. En 1967 est créé l'établissement de fabrication d'armement de Bourges, les FAB, c'est un nom qu'on utilise parfois encore, puis qui devient GIAT et aujourd'hui Nexter. C'est à cet endroit qu'ont été fabriqués les canons des chars Leclerc. Aujourd'hui, c'est un campus universitaire qui porte toujours le nom de Laïtol. C'est un officier polytechnicien, vétéran de la campagne du Mexique, blessé à la bataille de Reichshofen, qui a dirigé l'établissement militaire de 1875 à 1879. Et c'est un endroit de Bourges qui mérite aussi d'être connu.
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1: C'est un événement littéraire dont on vous parle dans Toujours à la page, la sortie du nouveau roman de Marion Fayol, autrice et illustratrice dromardéchoise, plusieurs fois primée au festival d'Angoulême. Marion Fayol a rencontré l'année dernière un immense succès avec son premier roman poétique et poignant, Du même bois, dans lequel elle évoquait l'histoire d'une ferme ardéchoise, génération après génération. Petit fruit, c'est le nom de ce second titre, est paru chez Gallimard. Et c'est l'histoire d'une femme à qui, mois après mois, la nature refuse d'offrir un enfant. Tandis qu'elle brasse questionnement, chagrin, culpabilité, son mari reste imperméable à ses émotions. Jusqu'au jour où s'impose chez eux un inconnu, un étranger, un homme qui dit pourtant reconnaître en la femme son amour de jeunesse perdu. D'ailleurs, c'est étrange, ses mains à lui sont de la couleur de la robe de la femme. Et il ne cesse de vouloir la dessiner, la croquer sous tous les angles. En résulte un curieux ballet, un poétique triangle amoureux auquel nous allons assister. Marion Fayol.
2: Le livre parle en effet du désir d'enfant, même si je pense qu'il parle du désir, du manque, de l'absence, de manière peut-être beaucoup plus large que simplement le manque de l'enfant. En tout cas, cette femme, elle est en proie à une forme d'obsession. Chaque mois, elle a envie d'avoir un bébé dans le ventre et chaque mois, c'est un échec. Et dans son couple vient apparaître une sorte d'étranger. Donc, elle attend un enfant et l'enfant n'arrive pas. Et il y a quelqu'un qui vient se glisser dans leur maison alors même qu'ils essaient de le rejeter. Donc, c'est aussi une sorte d'ambivalence entre ce qu'elle désire et qui vient pas et ce qu'elle rejette et qui vient. Et pour moi, les trois personnages du livre sont tous des personnages qui sont un peu enfermés. Ça m'intéressait d'avoir trois personnages qui finissent par se parler, par quelque chose de commun. Et ce commun, je pense qu'il est à la fois la question de l'obsession et la question de l'absence ou du manque ou du fantasme aussi.
1: Il y a quand même quelque chose d'un peu surnaturel qui relève du conte ou de la poésie dans ce que vous écrivez.
2: Quand j'écris, je me sens proche de la poésie plus que du roman d'une certaine façon. Et c'est très important pour moi que l'espace du livre, comme dans l'espace des dessins, soit pas exactement l'espace de la réalité, en tout cas qu'il y ait toujours une part de symbolique ou de surréalisme qui vienne créer un espace qui est celui du livre et qui est un petit peu à côté du réel pour peut-être être plus réel que le réel. Et c'est important pour moi que mes livres contiennent plusieurs discours, enfin qu'en tout cas on puisse les lire et puis on puisse les relire et puis encore les relire comme s'il y avait plusieurs couches et que le lecteur puisse aussi glisser sa propre voix à l'intérieur de ce que je propose.
1: On ne sait précisément où l'action se déroule, ni à quelle époque, mais comme toujours avec Marion Fayol, la nature est partout. Elle traverse les personnages et son écriture pose des images, des émotions, un rythme aussi. Elle offre comme un moment en suspens, hors du temps. Marion Fayol révèle une nouvelle fois que son talent d'écrivaine n'a rien à envier à celui de dessinatrice dans ce petit fruit paru chez Gallimard.
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3: Ouais, ça c'est un truc que je fais souvent. Alors c'est marrant parce que je le fais un tout petit peu moins parce que je vieillis. C'est des bateaux très violents, les bateaux de course. C'est les IMOCA, les bateaux du Vendée Globe. C'est des bateaux qui tapent vraiment très très très très fort. Je me suis cassé le dos une fois. J'ai cassé mes caméras plates.

0: Une fois, je suis reparti l'année dernière sur Tara, sur la goélette Tara, donc là c'est plus cool, c'est plus smooth.
1: C'était improbable aussi de croiser tous les gens que t'as pu croiser avec Tara.
0: Ouais, je fais pas une liste, mais oui, ça va de Thomas Pesquet, je sais même plus, je pourrais pas te dire, mais le dernier film sur lequel j'ai bossé, il sort bientôt d'ailleurs, il s'appelle Mata, c'était avec Mélanie Laurent.
1: Et tu faisais quoi sur ce film?
0: Là c'était de la photographie de plateau et making of. Ça c'est un truc que j'aime beaucoup parce que un tournage c'est compliqué, c'est éprouvant, c'est 6 semaines de travail intense, et quand on est à ce poste, en fait on est mobile, on fait ce qu'on veut, on se balade, et ça rejoint mon amour du documentaire.
1: On va revenir sur le fait de naviguer, parce que tu as participé à différentes courses, tu as navigué avec des grands skippers, des marins pêcheurs, des sauveteurs de la SNSM. Comment on filme en mer?
0: Sur les bateaux de pêche et sur des gros bateaux, c'est très facile. Et sur les IMOCA ou les ultimes, c'est la guerre. C'est vraiment, on est à genoux, on est malade, on se cogne partout. Et là, j'avais fait la face nette avec Jérémy Bayou et Franck Camas sur un IMOCA. On utilise 1% des rushs parce que le reste, ça bouge et c'est pas cadré, quoi.
1: Le gars qui est dans le chaos total, quoi.
0: Ouais, puis les bateaux sont fermés, ils vont vite, ils sautent, ils volent, enfin tout ce qu'on veut. Et par contre, il y a un truc qui est très très chouette et très formateur là-dedans, c'est que quand on revient à terre, et ben tout paraît facile. On appuie sur un bouton, ça fait un café, on a des toilettes normales, et quand on cadre, ben, c'est cadré. Donc c'est une très très bonne école, c'est une sorte de mini-service militaire express.
1: Comment est-ce que tu pourrais la décrire, justement, la mer, toi? Ça t'a appris des choses sur elle, de la filmer?
0: Et ben en fait, c'est même pas que ça m'a appris des choses, c'est que moi je suis né à Cherbourg, j'ai grandi à l'école de voile de Cherbourg, j'ai fait l'optimiste du 4-20 en compétition. J'ai même été champion de basse Normandie en 93 d'optimiste. J'ai toujours fait du bateau. Quand je suis allé habiter à Paris, quand j'étais prof, j'ai acheté une péniche parce qu'il me fallait de l'eau autour de moi. J'ai tout fait pour revenir à Cherbourg, et ça c'est un attachement qui est vraiment profond. Et moi, le Cotentin, on parle de presqu'île, mais je le vois comme une île en fait. Et j'ai toujours été passionné par les îles. J'avais un bateau dans le port que j'ai vendu il y a pas longtemps parce que j'avais plus le temps d'en faire et que je naviguais beaucoup trop sur les autres bateaux. Quand je rentrais, j'avais pas envie de faire du bateau. C'est toujours un truc d'aller vers Origny, Guernesey, Serque. Il y a un petit côté passionnant, là, comme les Robinson ou la série Lost, tout ce genre de choses. Et donc, moi, le Cotentin, je le vois vraiment comme une île, pas comme une presqu'île. Un lieu de retraite. C'est pour ça que j'ai jamais fait le choix d'habiter à Paris. Ce serait plus facile, hein, pour plein de choses. Mais je préfère vivre ici et prendre le train pour aller travailler que l'inverse. Que travailler à Paris et prendre le train pour aller me reposer au bord de la mer. En fait, quand on a grandi ici, on est né ici, c'est pas quelque chose qui fait partie du décor, c'est le décor.
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3: On a l'honneur et la chance d'avoir le copain Tom Aubry en studio. Salut Tom.
4: Salut Richard, bonjour à tous.
3: Mille raisons d'aimer la Côte d'Azur. Chaque jour, un nouveau chapitre, une nouvelle page qui s'ouvre. C'est parti.
4: Et une nouvelle aujourd'hui, c'est parti. Voilà, raison 480, les trains et la Côte d'Azur. Alors, si on est râleur, et je le suis, on peut dire que les trains sur la Côte d'Azur, c'est pas un long fleuve tranquille. D'ailleurs, est-ce que vous êtes déjà demandé pourquoi est-ce qu'on longeait le bord de mer, ou comment marche le réseau ferroviaire azuréen, et quel était le train le plus luxueux qui ait jamais circulé dans les Alpes-Maritimes?
3: Bon bah, je suppose que tu vas nous expliquer tout ça.
4: Tout juste, Auguste, mais pour tout comprendre, il faut que l'on remonte un peu dans le temps. En France, en 1820, les trains se développent autour de Saint-Étienne, où se trouvait un bassin minier. L'enjeu à cette époque est donc de relier un pôle industriel à une ville ou à un port.
3: Et c'est après que les trains révolutionnent le tourisme.
4: Et oui, durant la seconde moitié du 19e siècle, dans les Alpes-Maritimes, la révolution du chemin de fer permet de désenclaver les territoires et de transporter un nombre toujours plus grand de marchandises et de voyageurs. La compagnie internationale des wagons-lits va d'ailleurs plus loin en proposant des voyages alliant confort, vitesse et sécurité. En 1886, le train bleu relier Londres à Menton.
3: Ah ouais.
4: Et les voyageurs peuvent pour la première fois se déplacer à bord, se faire servir des repas à table et surtout dormir correctement.
3: Et alors, quel impact ça va avoir chez nous?
4: Eh bien, le rail accompagne la construction des palaces, l'essor des villas et en bref, la naissance de la Riviera. Sans le train, la Côte d'Azur n'aurait probablement jamais connu un tel développement touristique.
3: Mais alors, pourquoi est-ce que ces rails longent le bord de mer?
4: Alors ça, c'est pour une raison géographique. Dans les Alpes-Maritimes, la mer borde directement des reliefs abrupts. Et donc à partir des années 1860, les ingénieurs n'avaient pas d'autre choix que de construire des lignes de chemin de fer sur la bande côtière. Car oui, il faut construire sur un terrain plat et avoir un accès direct aux villes portuaires.
3: Et donc la géographie impose ce tracé.
4: Oui, finalement, si le train longe la mer, ce n'est pas seulement à cause de la géographie. C'est parce que depuis 150 ans, la Côte d'Azur avance au rythme du rail. C'est C'est une carte postale en mouvement, c'est un balcon sur la Méditerranée. Et ça, franchement...
3: Bah, c'est une très belle raison d'aimer la Côte d'Azur.
4: En plein dans le milieu, là.
3: Et franchement, on va pas se mentir, on a quand même la chance d'avoir l'un des plus beaux tracés au monde.
4: On est bien d'accord, on peut être penseur dans le train. 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
2: Complètement gaga avec Olivier Glin. Alors, bonjour Olivier, on parle d'eau aujourd'hui ?
1: Vouille, sagasouille. Bonjour les amis, aujourd'hui on va voir des mots comme on en trouve nulle part ailleurs. Chez nous, dans le Parler Gaga, on a des termes pour tout. Et pour patauger dans l'eau ou la gadoue, on n'a pas un mot, mais trois. Bassouiller, gabouiller et gassouiller. Oui, trois verbes pour exprimer le bonheur de tripoter de la flotte ou de barboter dans la boue liquide. Et, comme on est généreux hein, quand même, on ne s'est pas arrêté là. Et on a même des noms qui vont avec. On appelle ça des déverbaux, car ces noms viennent des verbes. On a la bassouille, la gassouille et la gabouille. Ces mots sont employés dans la Loire, mais également dans le Lyonnais et le Beaujolais, et puis de façon plus générale dans une bonne partie de la région Rhône-Alpes. Voici une maxime qui nous est donnée par Jean-Baptiste Martin. T'as beau gabouiller la bassouille, t'en feras pas rien des œufs à la neige. La plupart du temps, c'est juste remuer l'eau, éclabousser, patauger. Bref, faire ce que les mamans, elles y trouvent à redire quand les enfants reviennent avec le pantalon trempé. Et s'il y a des gens qui aiment bien gassouiller, ce sont bien les enfants. Les matrues, il n'y a pas besoin de faire grand-chose pour leur faire plaisir. Tu sors une petite bassine, tu mets un peu d'eau au fond et c'est parti pour la gassouille. C'est que ça peut gassouiller jusqu'à l'évaporation totale. La gassouille, c'est révélateur de la personnalité profonde des gens. Hein. Comme le dit l'adage, dans la gassouille, il y a deux sortes de gens. Ceux et ceux qui y tombent et ceux et celles qui t'y poussent. Bon, la nage n'existait pas hein, jusqu'à aujourd'hui, mais mieux vaut tard que jamais. Ou alors celui-ci, d'adage. Quand t'as les pieds dans la gabouille, c'est pas le moment de chercher tes pantoufles. Et oui, chez nous, la gassouille, c'est souvent un souvenir d'enfance. Mais entre nous, on est tous encore un peu des garagnas. Hein. On y aime bien parfois encore. Quel plaisir de gassouiller un peu.
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3: 6h19, c'est votre rendez-vous les gens d'ici. Tous les jours, nous mettons en lumière une personnalité qui fait briller notre région. Elle se confie au micro de Romain Bruno et aujourd'hui, sortez vos crayons de couleur. À l'honneur, une personne qui, grâce à son invention, transforme les dessins de vos enfants en véritables dessins animés. Direction le 11e arrondissement pour retrouver Romain Bruno. Romain, vous êtes avec cette créatrice de génie.
4: Eh oui, je suis avec Claire Failly. Elle est artiste et auteure. Claire, bonjour.
5: Bonjour.
4: Vous donnez vie aux dessins des enfants avec cette collection de livres. Cahier de dessin animé. On ouvre ce livre. Qu'est-ce qui se passe ? Expliquez-nous un petit peu votre idée.
5: Alors, c'est magique, ça marche très simplement. C'est un livre à lire et colorier qui se transforme en dessin animé. Je colorie ma page, je la prends en photo à travers l'application Bling Book et instantanément, mon coloriage se transforme en dessin animé qui me raconte une histoire. La page d'après fait la suite du dessin animé et quand on a tout colorié, ça crée un dessin animé complet de 4 minutes pour les petits livres, de 8 minutes pour les grands livres qui raconte une histoire continue.
4: Il y a plein de thèmes.
5: On a plein de thèmes. On a par exemple les sciences avec les dinosaures ou la mer. On en a sur les contes avec les fables de La Fontaine. On en a sur les héros avec le petit prince, le petit Nicolas, les schtroumpfs, etc. Et puis on en a sur les artistes avec Monet, Van Gogh, Picasso et plein d'autres.
4: D'où vous est venue cette magnifique idée de cahier de dessin animé ?
5: L'idée de départ, c'était de donner un nouveau souffle au livre sans le remplacer. Et là, on va ramener la force du numérique avec la force du travail de l'auteur et qui rassemble les générations, puisqu'on travaille même avec des EHPAD. On a 300 EHPAD en France qui utilisent nos livres pour faire colorier les grands-parents avec les petits-enfants de passage, tous ensemble y créer des dessins animés.
4: J'ai même entendu dire que ça va encore plus loin que l'animation du dessin, puisque même l'enfant qui colorie peut apparaître au final dans le dessin animé.
5: C'est ça qui est formidable, c'est qu'une fois qu'on a fait son dessin animé, l'enfant peut aussi, avec l'application Bling Book qui est gratuite, faire un selfie et même enregistrer sa voix. Et là, il devient le héros du dessin animé. C'est lui l'acteur, il va répondre aux questions que ses propres coloriages lui posent. Donc, il écoute l'histoire qu'on lui raconte, ou bien, en plus, il peut raconter la sienne et jouer tel un acteur.
4: Une idée comme ça, création de ce cahier de dessins animés, c'est forcément récompensé.
5: Alors, nous avons été récompensés par le concours Lépine. On a eu la médaille d'or du concours Lépine en 2018. Donc, merci pour la médaille d'or.
4: Cahier de dessins animés, Blink Book. On avait avec nous Claire Failly. Merci Claire.
5: Merci beaucoup.
4: Maintenant, je vais prendre mes petits crayons de couleur et je vais m'attaquer à créer un dessin animé. Promis, je déborde pas en plus.
5: Ah, si vous débordez, c'est pas grave, puisque la technologie va reconnaître le dessin. Et donc, au final, le résultat est très beau, même si l'enfant de 3 ans a gribouillé son dessin.
4: J'ai 40 ans.
5: Ça marche aussi.
3: Merci beaucoup Romain Bruno et merci à votre invité Claire Failly, artiste et auteur des cahiers de dessins animés. Et pour voir ce que ça donne, et c'est vraiment très étonnant, n'hésitez pas à aller retrouver dès maintenant la vidéo étonnante de ce cahier animé filmé par Romain sur nos réseaux sociaux, Instagram et Facebook, ici Paris-Île-de-France. Vous tapez ça dans la barre de recherche et vous allez nous trouver très très vite.
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6: Peut-être que vous connaissez, vous, la place du village. Sur les réseaux sociaux, Jean-Noël et Philippe de Paris parcourent les Savoies avec leurs caméras et ils vous racontent leurs rencontres tous les jours au micro de votre radio. Ici, aujourd'hui, Jean-Noël, on s'arrête dans l'ouest du département de la Savoie. C'est ce qu'on appelle l'avant-pays.
7: Nous sommes à Nance, du côté du lac d'Aiguebelette. Et on va parler, on va rencontrer quelqu'un qui a un métier rare, un métier d'art. C'est celui de sellier, tapissier, décorateur. Et on va en parler avec Jean-Pierre Ancel, dans cette région bien paisible autour du lac d'Aiguebelette. Et Jean-Pierre commence par nous dire, j'ai choisi de m'installer à Nance parce que je voulais du calme. Et là-bas, il est servi et il nous dit qu'il a longtemps vécu en ville et il nous explique que là-bas, au moins, à Nance, on peut se garer. On connaît Nance au nord du lac d'Aiguebelette, c'est vraiment la campagne, et il est heureux de travailler là-bas. Et il travaille dans un métier dont il dit qu'il est un peu l'héritier du bourrelier, puisqu'il lui-même est sellier garnisseur, des bourreliers qui ont quasiment disparu. Lui, il va utiliser beaucoup de cuir, beaucoup de crin animal, donc très naturel, la ouate qu'il préfère, le tissu et la mousse. Et tout ça sur des supports extrêmement variés, notamment les vieilles chaises. Il nous dit qu'il aime bien travailler sur les vieux objets, les vieilles chaises. Il faut les recoller, il faut faire les vernis, il faut les retinter. Mais il travaille aussi sur l'automobile. Il va notamment refaire une vieille De Dion Bouton de 1902 à l'ancienne avec justement eh bien du cuir et puis du crin animal. Donc il aime ce travail, il en est passionné et en particulier il va travailler d'une drôle de façon puisqu'effectivement il utilise des petits clous qu'on appelle des semences et ces petits clous eh bien il les met dans la bouche pour une bonne raison, c'est que c'est plus facile pour travailler. Et là c'est original et on le voit faire. Il met une poignée de clous dans la bouche, il y a des petits clous qui sont pas très longs quand même et il a un marteau aimanté, s'il vous plaît. Donc, il prend avec la main droite le marteau et il va choper le clou dans la bouche. La main gauche est disponible. Et il nous dit, c'est comme si j'avais trois mains. Ça, c'est formidable. Et il nous explique qu'il a des clous dans la bouche très souvent et que il prend son clou et il tape dessus et paf, le clou. Incroyable. Il enfonce ça avec une dextérité énorme. C'était un bonheur de le rencontrer du côté de Nance.
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0: Maya, chanteuse originaire de Valence et révélée par la Star Academy 2024. Maya avec Tout ira bien.
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0: Tout ira bien.
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3: Alors mon cher MC Solar, merci de revenir nous voir comme à chaque fois, c'est toujours un bonheur. Vous avez, je l'ai dit, une actualité très sympathique en cette première semaine du mois d'octobre. Mais commençons par l'actu télé, c'est pas tous les jours qu'on entend votre voix à la télé, MC Solar. Vous êtes la voix qui raconte un documentaire, Quincy Jones, Music Man. Quincy Jones, un génie à la télé, écoutez les amis, c'est pas tous les jours, profitons-en, producteur de Thriller. Et de plein d'autres merveilles pour Michael Jackson, Quincy Jones qui nous a quitté l'an dernier, qui était aussi jazzman, trompettiste, pianiste, chef d'orchestre, compositeur de musique de film. D'où vient votre amour pour Quincy Jones, cher Claude MC?
4: Bah, Quincy Jones, c'est par Michael Jackson évidemment.
3: Ah oui.
4: Et puis, quelques années plus tard, ou une dizaine d'années plus tard, hein, simplement, par le rôle qu'il a tenu pour toute cette chose qu'on appelle le hip-hop, les magazines qu'il a créés aux États-Unis, une maison d'édition, c'était sur les choses, les cultures urbaines.
3: Ouais. Et donc, la série aussi, Le Prince de Bel-Air.
4: Le Prince de Bel-Air,
3: c'est
4: en
3: lui,
4: fait partie.
3: Ça aussi. Ouais.
4: Et alors quand j'ai reçu cette proposition, je m'étais dit, tiens, je vais peut-être pouvoir aider le réalisateur parce que j'ai vu des choses à droite et à gauche. Et puis il m'a donné, il m'a montré des images et je me suis rendu compte que c'est que j'avais exactement beaucoup de choses à apprendre.
3: Oui, parce que c'était un personnage plus grand que la vie, quoi.
4: Ah, c'est un personnage qui était essentiel. Hein. Il a produit la plupart des disques que mes DJ écoutaient, les grands festivals. Il était derrière et vraiment derrière. On pouvait le rencontrer très régulièrement en Suisse tous les ans.
3: Jazz Montreux.
4: Montreux Festival. Quand on allait chercher des choses au Japon, c'est pas moi qui allais au Japon, je suis pas un grand fan de vinyle, mais les grands fans de vinyle savaient qu'il avait fait en sorte que des enregistrements de Montreux existent en vinyle, dans des versions que personne n'avait. En gros, quand j'ai reçu cette proposition, en fait, j'ai vu donc le documentaire.
3: Bah ouais.
4: Je l'ai vu avant qu'il soit monté, en mettant des commentaires, en mettant ma voix par-dessus. Et ben, je me suis rendu compte qu'en France, il y a des gens qui connaissent, j'ai envie de dire pire que parfaitement, son rôle dans différents types de musique. Dernière chose que j'ai acheté de lui, alors là j'étais déjà un adulte, c'était son projet Back on the Block.
3: Ouais.
4: Et il y avait une chanson que je chantais toujours, mais c'était déjà de faire le lien entre les musiques des années entre les musiques des années où il était entre les musiques de Fania All Star et tout ça, et puis l'arrivée des choses contemporaines. Je suis très content, hein. J'ai réappris beaucoup.
3: Et je trouve que ça apporte beaucoup, votre voix, sur ce documentaire. Et qu'évidemment, on vous écoute rapper depuis 35 ans maintenant, donc on sait qu'on aime votre voix, MC Solar. Mais là, en compteur, ça vous va super bien. Je sais pas si, par exemple, j'adorerais entendre votre voix sur un documentaire animalier.
4: Oh là là, dans le désert du Kalahari.
3: Ça me rendrait fou, je vous jure, ça me rendrait fou. Ah, en régie, ils sont tous d'accord. Non, mais c'est ça. Oh, l'heure où les animaux vont boire. Raconté par MC Solar. S'il y a des producteurs de documentaires qui nous écoutent, c'était un plaisir de le faire ou pas?
4: C'était pire qu'un plaisir. C'était vraiment. Ça a été écrit. Ça a été écrit pour que ce soit un petit peu swingé.
3: Oui, c'est ça qui est génial.
4: C'est pas moi qui ai fait le travail, hein, mais il a senti que. Voilà, il y a des assonances, il y a des rimes, il y a des choses internes. Alors, c'est pas aussi facile.
3: Ouais.
4: Être doubleur pour un acteur, ça doit être. C'est pas aussi facile. C'est un travail quand même qui est. Il faut être un professionnel. Moi, c'est la première fois. Je me suis réellement appliqué. Au moment où il fallait prendre une minute, si je devais en mettre trois, j'en mettais trois.
3: Ouais.
4: Et au lieu d'une heure, j'étais prêt à mettre trois heures. Mais qu'est-ce que c'est bien quand ça swing et que ça va bien avec les images.
3: Ah, je me doute. Alors, Ne le ratez pas, ce documentaire. Si vous êtes abonné sur France.tv, vous pouvez le regarder quand vous voulez. Quincy Jones, Music Man. Et puis, vous avez un attachement particulier à un morceau de Quincy Jones, cher Claude M.C. Solar. C'est la bande originale de L'Homme perdu, le film avec Sidney Poitier en 1969.

0: Ça, c'est le générique de fin du film. Et il y a une certaine Geraldine Jones qui fait cette partie-là. Alors, vous l'avez samplé, notre Quincy Jones, sur Qui sème le vent récolte le tempo.
1: Ah ouais, la virgule.
0: C'est ça. Donc, en fait, il est là dès le début.
1: Alors,
0: chez vous, honnêtement, dans votre univers musical.
1: Ben ouais, c'était le premier morceau du premier album et la première, après une introduction aquatique, la première voix, le premier murmure, c'est Quincy Jones qui était derrière. Et ben, je ne le savais même pas.
0: C'est très joli cette façon que vous avez de décrire la tournée en disant une série de bonheurs. Au départ, je me souviens, c'était parti sur une trentaine de dates. Finalement, vous êtes resté sur la route 2 ans avec un énorme plaisir. Et toute cette année 2024 qui a été tellement créative pour vous. Je veux dire, il y a quand même 3 albums qui sont sortis, 3 EP.
1: En réalité, on est allé voir la France, on a rencontré des gens très proches, il y avait des sourires, de la joie, des choses positives, et donc, c'est pas le poète maudit, c'est au contraire, il y a des choses positives, et on a envie d'écrire, on devient créatif, parce qu'on a ressenti, en réalité, chacun l'amour de gens qu'on avait oubliés, quoi.
0: C'est hyper intéressant, ça. C'est-à-dire qu'on imagine, oui, que l'artiste doit être torturé ou poète maudit pour être inspiré. Vous, depuis le début des années 90, vous écrivez de la musique et des chansons. J'imagine que vous avez vécu tout un tas de situations différentes au moment de l'écriture. Heureux, malheureux, en famille, tout seul, dans une grande ville ou dans une petite ville. C'est quoi, pour vous, les meilleures circonstances pour écrire ?
1: Alors, avant de le savoir, je crois que c'est d'être dans un moment de joie. On a chanté, il y a des gens qui te connaissaient il y a 15 ans et qui t'accueillent dans une ville de France, et tu sors avec une espèce de sourire. Autant le bassiste que le DJ, on est content. Et ben, je crois que ma nouvelle recette, c'est ça, quoi. C'est écrire dans la joie. Parce que ça coule rapidement, on est sûr de soi, on n'a pas l'interrogation en se disant est-ce que c'est le bon style, est-ce que c'est le parfum qu'il faut pour ce mois-là. Non, là, on vient juste d'avoir la preuve que ce qu'on a pu faire 21 ans ou 17 ans avant, ou même 30.
0: Même 30, vous les faites pas, mais oui.
1: Et ça te motive. Ouais, je crois que peut-être quand on est adolescent, on se pose des questions, mais quand plus tard on reçoit des choses positives, ben on se dit allez, on va continuer. Donc j'ai réussi à faire à écrire plein de morceaux, quoi.
0: Ah bah oui, dites donc, 3 EP l'année dernière, il y a eu Lueur Céleste. Le matos vient de chez Mao, les grosses basses frappent le pao, de quoi faire tomber KO, pour la France et Gendao. Il y a eu aussi la chanson romantique avec Marie-Flore, ça c'était sur Éclat Cosmique.
2: 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Ce que je sais, c'est que demain ça ira.
0: Et puis on a terminé l'année avec Balade Astrale.
1: Elle dit merci Lazare.

0: Eh ben, ça décrit vraiment l'année, hein.
1: Ouais.
0: Ça décrit vraiment l'année.
1: Musicalement, c'est évidemment hyper varié parce que bah ça c'est MC Solar. Hein. Vous n'êtes jamais cantonné dans un style musical, à la fois à cause, grâce à votre voix, on peut pas se tromper.
0: Ouais.
1: On sait que c'est vous. C'est toujours vous, mais vous n'êtes jamais vraiment le même. Et tout ça, je le disais, ouais, en une seule année.
0: C'est des rencontres, vraiment des rencontres. On a travaillé comme on n'avait pas beaucoup de temps avec des nouvelles connaissances. Donc quand on rencontre quelqu'un, c'est pas des habitudes. C'est tu viens d'où. Tu vois, on se découvre.
1: Donc vous vous adaptez. En fait, aux gens avec qui vous avez travaillé.
0: Ouais, je m'adapte parce que je me dis tiens, celui-là, il est né en 2004, alors il m'imagine comme ça, et alors il faut que je lui donne quand même une vibration des choses qu'il va aimer, c'est-à-dire plus de jus.
1: Ouais.
0: Et puis pour Marie-Flore, il y avait quelqu'un qui m'avait dit il y a une chanteuse extraordinaire, et puis un jour je la croise, d'ailleurs. Par ici, la première fois.
1: À la maison de la radio.
0: Ouais, je lui ai dit vous vous appelez pas Marie-France, Marie-Feu. Et puis après, je suis parti, et puis je l'ai recroisé un autre jour, et c'est une autre vibration qui arrive. Et les choses de concert, là, c'est ça, quoi. On est en concert, puis en studio, et tout notre esprit est focalisé sur, allez, qu'est-ce que je fais demain? Si j'arrive à trouver une séance de studio, j'y vais. En fait, il y a eu plein de rencontres. Chaque fois qu'on a un producteur nouveau, on a quelque chose à se dire. Après, si on doit faire 20 morceaux, peut-être que on se connaît un peu. Mais là, c'était une expérience unique pour moi.
1: C'est formidable et ça donne donc ce triptyque, ces trois EP. Si vous les avez pas encore écoutés, vraiment, je vous recommande. Mais après, c'est tellement créatif, tellement foisonnant et vous en parlez avec tellement de joie et d'enthousiasme. Ça veut dire que ce fleuve créatif est pas tari du tout. Vous avez encore envie. Si demain vous rencontrez quelqu'un qui vous inspire, demain vous allez en studio.
0: Ah ouais, sûr et certain. Sûr et certain. Là, j'ai appris une autre discipline.
1: Ouais.
0: En fait, je suis en train de faire comme les gens ils faisaient avant. Ils se rencontraient, ils faisaient un bœuf, ils étaient contents, ils allaient au studio. Mais en fait, pendant très longtemps, j'étais... parce que mon style, il était un peu écrit, donc j'étais un peu ermite, parce que les gens, ils n'osaient pas me demander un truc, parce qu'ils pensaient que j'allais mettre un niveau d'écriture qui ressemble à de la poésie du 20e siècle, on va dire.
1: Ah, ouais.
0: Et
1: donc vous les complexiez un peu en fait.
0: C'était difficile même quand on avait un sujet ensemble.
1: Ouais.
0: Moi j'allais prendre des références philosophiques, la couleur d'une fleur et des trucs comme ça et ça matchait pas. Et ben là je me suis je m'adapte au producteur et au gars. On arrive à trouver un plus petit dénominateur commun et puis on y va.
1: Un artiste heureux, MC Solar, qui était ici à la maison de la radio, dans notre plus grand studio, avec le chef d'orchestre Issam Krimi et l'orchestre philharmonique de Radio France. Vous avez été la star de notre live hip-hop symphonique, cher Claude MC. Et votre nouveau western est sorti en single sur toutes les plateformes le 12 septembre dernier. C'est un bon souvenir, ce hip-hop symphonique?
0: Oh, super bon souvenir. Super souvenir. Rencontre avec Issam, qui me raconte qu'il connaît plein de choses, qu'il a fait de la musique plutôt classique, mais qu'il connaît quand même aussi les choses. Et puis, enregistrement extraordinaire. Avec Issam, je dois en dire plus, parce qu'après, on a fait une tournée ensemble.
1: De Big Band.
0: Ouais. L'expérience a fait du rebond. Et c'était le début du retour du Smile, parce qu'il y avait des morceaux on avait joué exclusivement, à 97% des morceaux qui avaient au moins 25 ans. Eh ben, c'était bien. Musicalement, ça t'amenait dans des interprétations différentes. Tu te prenais pour un gars du Rat Pack, tu vois. T'es là, style un peu avec une espèce d'élégance entre guillemets. Et puis
1: ça, c'est les musiciens classiques, ça fait ça tout de suite.
0: Oui, et puis on change notre façon de se mouvoir. Et puis il a fait. Pas de la musique classique, parce qu'il a quand même apporté des cuivres, une section rythmique spécifique. On était dans un objet unique, dans superbe le hip-hop symphonique. Et puis j'ai vu, et avec une grande fierté, que l'enregistrement était sorti. Il était sur ma playlist.
1: Alors, on y retourne, parce que oui, dans les studios de Radio France, on a peut-être des vieux casques un peu pourris. Mais nous, on peut organiser ce genre de dinguerie. MC Solar, le début du retour du smile et de l'envie, ça s'est passé ici.

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1: À l'auditorium de la maison de la radio et de la musique, le hip-hop symphonique MC Solar, l'orchestre philharmonique de Radio France, dirigé par Issam Krimi.
2: Super, super.
1: Beau souvenir.
2: Ouais, hein. Super beau souvenir. Alors, au départ, c'était... ça va super bien ensemble. Au départ, on disait oui, il y a les classiques et puis les autres choses. Mais puis en fait, je suis venu en fait quelques fois même en spectateur. C'est un super truc. Chacun trouve voilà, pour les urbains, c'est de l'élégance, et les gens qui font du violon et ben en fait en réalité ils sont trop contents, ils sont du temps présent et ils connaissent tout ça quoi.
1: Bien sûr, et ça leur fait plaisir de s'encanailler sur scène aussi quoi. Ouais. Voilà, ben oui, non c'est très beau, et la vidéo existe aussi évidemment, du hip hop symphonique, vous trouvez ça facilement, tapez hip hop symphonique MC Solar et vous serez parti pour beaucoup de bonheur. En 35 ans de carrière, mon cher Claude MC, vous avez vendu plus de 5 millions de disques, ce qui fait que vous êtes au premier rang des plus gros vendeurs dans la catégorie rap français.
2: Oh, c'est bien.
1: Voilà, c'est pas pour vous institutionnaliser, mais c'est pour adoucir le message que vous passiez en 2017 dans votre album Géopoétique et dans la chanson Sonotone.

0: prendre de l'âge et avoir 35 ans de carrière pour avoir des chiffres pareils. Ouais. Toujours pas de sonotone.
1: Toujours pas de sonotone, mais c'est vrai que ça fait quand même assez longtemps que je chante, que je vis dans cette ambiance de plaisir. Et puis bon, effectivement, ça relativise, hein, parce ouais. que si on divise le nombre de disques ou bien le nombre de concerts par 35,
0: ouais.
1: en fait, on est des gens normaux, quoi. mais j'aime particulièrement cette chanson ces temps-ci parce que j'atteins l'âge. En réalité, elle est sortie il n'y a pas longtemps, mais je l'avais écrite quand j'avais écrite en 2002.
0: Ah oui.
1: Donc j'ai rien changé du tout. C'est la même, quoi. Même la voix, c'est la voix de 2002. Et là. Elle a une résonance particulière parce que les différents exemples que j'ai pris, bah, ça peut arriver dans pas longtemps, quoi.
0: Et moi, je trouve, enfin, je sais pas, mais ne serait-ce que ces 2 ans de concert, ces 2 ans de tournée, vous avez fait des endroits vraiment immenses et on vous a vu dompter les foules. Vous êtes en super forme.
1: Ah ouais, ouais, on dirait qu'on est à l'époque de l'underground.
0: Ah hein. ouais.
1: Et puis le mouvement urbain, il est ouvert. Alors on peut faire des morceaux comme Pierre Feuille, Viet Vo Dao. On peut, ça y est, la vibration, le rythme. On peut être voilà, toutes les tendances de ce ouais. qu'on a écouté, ben on peut les prendre tranquillement sans se dire que oh, on singe un peu un américain parce que ça y est, c'est la culture. Et donc sur la scène, quoi, je me transforme. De temps en temps, je suis romantique et de temps en temps, je suis comme quand j'avais 21, 22 là, me balader avec le crew.
0: Et cher Claude MC, est-ce qu'on se revoit en 2026?
1: 2026, c'est quand? C'est dans quelques mois?
0: Ouais.
1: En 2026, je sens que ouais, je suis dans une espèce de période créative. Et puis j'aime bien. Donc on peut pas s'éloigner du bonheur. Et donc je vais tenter de l'atteindre en 2026.
0: Génial. Alors je vous dis à très bientôt.
1: À bientôt.
0: Et les temps changent. Parce que ça aussi, ça n'arrête pas d'être vrai. Et c'est cool. À bientôt, MC Solar. Yeah. 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
3: Mezzu, mezzu ou mezzu, mezzu?
4: Non, on met un D devant le Z. Mezzu, mezzu.
3: Mezzu, mezzu.
4: Voilà, mezzu, mezzu. Moitié,
3: ça
4: moitié.
3: Va.
4: Ça va, ça
3: au
4: va.
3: Au village. Mezzu.
4: Au village, en ce moment, on est mezzu, mezzu.
3: Bravo à tous les deux et puis à la flopée d'artistes qui sont sur ce nouveau volume donc de Corsou. Mezzu, mezzu.
4: Bravo.
3: J'essaye de le dire lentement.
4: Ouais, c'est pas grave, plus important,
3: j'essaye,
4: c'est de le dire.
3: Ouais. J'essaye. C'est un projet qui est né il y a maintenant 10 ans.
4: Déjà.
3: Mais oui, Monsieur Fiori, il faut nous raconter quand même. Il y a 10 ans, l'idée c'était donc de faire un pont entre les artistes corses et les artistes du continent. Mm-hmm. 10 ans plus tard, c'est un bon gros pont avec plein de concerts et tout, mais... Tu croyais à quel point il y a 10 ans quand tu l'as
4: imaginé. J'y croyais même il y a plus longtemps que ça. Ouais, il y a plus longtemps que ça quand j'étais un jeune garçon déjà. Moi j'ai été bercé par la musique corse, musique évidemment du monde entier, mais la musique corse c'est une musique world quand même, c'est la musique du monde. Et c'est, je trouvais ça normal qu'un jour ben puisse arriver à ce genre de résultat. Je me disais enfin ben pourquoi je demanderais pas à Patrick Bruel, à Francis Cabrel, à Julien Clerc, à Roberto Lagna, à Slimane, à Soprano, à tous les artistes de venir chanter en Corse. Alors c'était un pari un peu fou. Et puis il y a 10 ans, j'ai posé le casque sur les oreilles de Patrick Bruel, pour tout vous dire, et je lui ai mis une chanson qui s'appelait Corsica, voilà, et qui a eu le succès qu'on a connu juste après. Et Patrick me regarde et me dit, mais tu sais, ça fait 20 ans que j'ai envie de chanter cette chanson. Et là, ça a été le top départ du Mezzu 1. Et puis ensuite je suis allé voir Francis Cabrel, et puis voilà, et les artistes ont eu envie et pas besoin de chanter en Corse. Pour chacun et chacune, il y avait une part de mystère, en tout cas il y avait quelque chose à raconter de cette plus proche des îles lointaines, et ils ont eu envie d'embarquer, tout simplement parce que je leur ai parlé avec le cœur et que je leur ai dit voilà, moi j'ai envie de faire ce projet-là, et ils ont tous répondu présent, et là le 3, et là aujourd'hui le Corsou Mezzu Mezzu 3, et j'ai essuyé aucun refus, c'est ça qui est fou.
3: C'est beau, hein.
4: Mais ouais, ça, je trouve ça extraordinaire, quoi.
3: Triple disque de platine, le Corsou Mezzu Mezzu 1, avec cette fameuse chanson avec Patrick Bruel. C'était en 2015, 7 ans plus tard, 2022, le volume 2, il y avait 4 mirades.
5: Le tango corse, c'est un tango sélectionné.
4: En duo avec Christophe Mondoloni.
3: C'est ça. Et puis, ce Mezzu Mezzu 3, Corsou Mezzu Mezzu 3, sorti aujourd'hui, avec des petits nouveaux, Alizé et Christophe Willem.

0: plein d'autres délices. Nous allons nous balader évidemment dans ce nouvel album. Mais d'abord, Patrick, il faut nous présenter Joseph.
1: Ah, monsieur.
0: Joseph Pastinel. Alors, je ne veux pas dire le i à la fin. J'ai passé mon été en Corse, j'ai appris beaucoup de choses. Joseph Pastinel.
1: Oui, on ne dit pas Fior et on dit Fior. Oui.
0: Bon, alors, Fior et Pastinel, expliquez-vous, s'il vous plaît, messieurs. Racontez-moi votre rencontre. Et puis, Patrick, il faut nous présenter cet artiste parce qu'il est partout sur le disque, il est incroyable.
1: Non, mais alors, déjà, il a pas mal d'endroits sur le disque, mais je pense que c'est une pièce maîtresse et une colonne vertébrale, quoi. Parce que, déjà, c'est la nouvelle génération et pour moi, c'est important la transmission.
0: Il est beaucoup plus jeune que nous.
1: Il est beaucoup plus jeune que nous, mais il est chargé d'émotions et de transmission et c'est ça qui me plaît chez Joseph. Et les autres artistes, parce qu'il y a aussi de la nouvelle génération. Et en fait, tout simplement, moi, j'ai découvert, je l'avais déjà entendu, mais c'est Matt Pokora, parce qu'il est en duo sur une chanson qui s'appelle Roy Dudivita sur l'album. Et Matt, je l'appelle pour le solliciter, pour le Corsou 3. Et il me dit, oui, avec grand plaisir, Patrick. Et puis c'est Matt qui me dit, mais tu sais, il y a quelques années, sur The Voice, donc adulte, il y avait un garçon qui faisait partie d'un groupe qui s'appelait Incantesimo. Et je ne l'ai pas oublié, quoi. J'ai encore sa voix qui résonne. Alors, évidemment, moi, j'appelle les copains, Jean-Charles Pape, puis tout le monde pour essayer d'avoir son numéro de téléphone. Et finalement, j'arrive à la voir. Et je lui pose la question et je lui dis, voilà, est-ce que tu embarquerais sur ce projet? Sans parler de Matt. Hein,
0: ouais.
1: Et il me dit, oui, bien sûr. Donc, voilà, il y a beaucoup de ferveur, beaucoup d'envie. Et voilà, tout simplement. Et on s'est rencontrés. On s'est parlé et puis je lui ai dit, est-ce que tu accepterais de chanter avec Matt Pokora, parce que c'est une demande directe en fait. Et voilà, tout simplement, moi j'ai découvert ce merveilleux garçon qu'il a aujourd'hui et je suis très très heureux de ça.
0: Joseph, quand le coup de fil dont parle Patrick est arrivé, c'était une surprise, une joie?
2: C'était une surprise, une joie aussi, surtout que ça faisait un petit moment que j'avais un peu décroché de la musique. Mais franchement, j'étais un enfant, j'étais le plus heureux à ce moment-là, quoi.
0: Oh, c'est bien. Et alors, avec Matt Pokora, cher Joseph Pastinelli, vous chantez ça.
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0: le nom de la chanson ?
1: Rouillou di vida.
2: Rouillou di vida.
0: C'est une chanson qui est spéciale. J'ai fait des recherches parce que je comprends pas la langue corse, mais je vous écoutais chanter tous les deux. Je trouvais que c'était hyper émouvant. J'ai l'impression qu'il y avait un truc derrière. C'est une chanson en hommage à Massoud.
2: Exactement.
3: Au commandant Massoud.
0: Au commandant Massoud. Si vous voulez peut-être en dire deux mots.
3: Mais c'est surtout, enfin, à l'heure actuelle, quoi. C'est une chanson qui parle de tout son combat, tout ce qu'il a combattu pour son peuple.
0: Ouais. Et c'était un grand homme politique et activiste afghan et qui a été assassiné par les talibans.
3: C'est vrai que on se reconnaît un peu dans le combat pour sauver notre langue, quoi.
2: Oui, parce que c'est une langue minoritaire, le corse, et puis il faut pas se dire qu'elle risque de jamais disparaître, quoi. Donc ce genre de projet, c'est un petit peu ça aussi, c'est essayer de maintenir un petit peu cette langue et de la faire perpétuer et de la faire vivre encore plus. Voilà. Et oui, bien sûr, pratiquement chaque chanson, il y a un message important, un message de paix, un message d'envie, un message de transmission. Et quand ils ont choisi cette chanson, et bien évidemment, Matt avec l'explication, hein, parce que il n'y a aucune chanson qui est passée au travers. Ouais. De on explique pourquoi, l'histoire. Et j'avais envie aussi, au-delà, nous avions envie aussi, au-delà, de proposer des chansons, de leur expliquer qu'ils allaient embarquer sur des choses importantes, quoi. Et puis aussi, choisir la bonne chanson pour le bon artiste, pour que ça puisse être une continuité dans leur carrière. Essayer de leur proposer autre chose, de les amener un petit peu ailleurs, ouais, mais tout en respectant ce qu'ils nous ont proposé jusque-là.
0: Sur ce cours sous 3, il y a un truc très très chouette, c'est les adaptations de chansons qu'on connaît en français.
2: Quelques-unes, j'avais envie de ça, et puis
0: mais quelle bonne idée!
2: Alors la guarde, alors regarde de Patrick Bruel.
0: Bah oui! Voilà. Alors...

0: Il y a Patrick Bruel, Diana Salicetti, Gianluca Cucciari et Jean-Charles Papy. Et puis il y a aussi une adaptation que j'ai beaucoup voyagé, de Véro.
1: Ah ben oui.
0: Avec Véro.

0: Véronique Sanson donc, qui partage sa chanson avec Soirine.
1: Je revois les images en studio d'enregistrement parce qu'elle est rock'n'roll, hein, Véro.
0: Ouais.
1: Elle est rock'n'roll. Elle avait un piano hyper accordé, hyper beau, hyper grand et tout ça. Elle a dit non, mais j'ai pas envie de jouer seule. Je veux venir enregistrer avec vous en cabine. Et donc là, elle s'est déplacée et puis elle a chanté cette chanson-là comme si c'était la première fois. Et puis après, ben, avec Soirine, avec ses trois filles formidables qui sont insulaires, ben, on a essayé de faire en sorte que ce paquet cadeau-là, cette

0: des artistes sur ce projet, vraiment.
1: En tout cas, à l'écoute, on sent qu'il s'est passé des choses, et notamment, oui, sur cette chanson de Véronique Sanson, là, il se passe un truc assez magique. Ceci dit, à Filette, avec Francis Cabrel,
2: on est fan, hein,
1: la petite Marie qui devient Cara Mariuccia.
2: Cara Mariuccia, bravo.
1: J'essaie. Hein.
2: Ah oui, ça y est, vous allez venir en vacances encore.
1: Je vais habiter là-bas. Je déménage. Au moins au vélodrome, et après on verra. J'avais envie qu'on écoute cette chanson parce qu'elle fait vraiment partie, pour le coup, du patrimoine de la chanson française, Petite Marie. C'est une chanson qu'on apprend dans les écoles. Francis Cabrel, d'ailleurs, qui lui se déplace en milieu scolaire, il le fait discrètement, mais croyez-moi qu'il le fait. C'est une chanson qui est hyper importante et je trouve ça très beau qu'elle existe en langue corse.
2: Ah oui, mais puis en plus l'adaptation, elle est merveilleuse, quoi. Le groupe Affiliate, c'est un groupe important. Tous sont très importants.
1: Ah bah cet été, mais... en Corse, il y avait des posters d'eux partout. Hein.
2: Ah oui, mais je crois que c'est un des groupes qui tourne le plus et en Corse et dans le monde entier.
1: Ouais, voilà. C'est ça. Hein. Écoutez-les avec Francis Cabrel, Petite Marie, comme vous ne l'avez jamais entendue, grâce à Corsou, Mezzou.

0: beaucoup trop beau, Patrick.
1: Ah oui, mais c'est beaucoup.
0: Débrouillez-vous avec ça. C'est beaucoup trop beau. Alors tout le monde est ému là. C'est incroyable.
1: Les artistes corses méritent ça. Ils ont construit ce collier de diamants de chansons depuis tellement d'années, tellement de temps. Il y a tellement d'investissements et tellement d'histoires à raconter qu'elles sont beaucoup plus jolies en chansons, quoi.

0: Et voilà, cette adaptation de Monsieur Jean-Claude Acquaviva, c'est lui qui a adapté ce texte-là. Quand je l'ai envoyé à Francis, ça a été un peu comme avec Véronique Sanson. Hein. Il m'a répondu, je dirais pas quoi, parce que voilà. Mais c'est ça, quand ça marche comme ça, c'est merveilleux. Quand on est main dans la main, quand les cordes vocales se croisent, qu'est-ce qu'on peut dire de plus, quoi?
1: Le premier extrait qui avait été dévoilé pour ce corso numéro 3, c'était Radamore.

0: Yves Cello et Joseph Pastinelli. Pardon, je veux tellement pas faire de bêtises en prononciation.
1: Ouais, tu peux dire Giuseppe.
0: Oui, c'est ça. Quel âge avez-vous, Joseph?
2: 32 ans.
0: 32 ans, donc vous êtes très jeune, vous êtes de la nouvelle génération, le disait Patrick, de ces artistes qui portent la langue corse. Pourquoi c'est important aujourd'hui de porter cette langue-là et, j'allais dire par extension, d'autres langues, que ce soit le breton, l'occitan, le basque. On a reçu il n'y a pas très longtemps Patxi Garat qui chante en basque. Voilà, Francis Cabrel, ses dernières rencontres d'Astafor, c'était autour des langues régionales. Il a fait une chanson avec un petit bout en breton, un petit bout en créole, un petit bout en corse, justement pour faire ça. Pourquoi vous, à votre jeune âge, ça vous paraît important?
2: Déjà, c'est très important au niveau du patrimoine français, parce que la France a la chance d'avoir énormément de langues minoritaires.
0: Oui.
2: Et je pense qu'après, ce qui est important, c'est que chaque personne dans sa région défende sa langue, pour ne pas perdre ça, déjà.
0: Mais alors, pourquoi on arrive à être aussi fiers de nos fromages, par exemple, et un peu moins de nos langues locales? Parce que c'est la même chose, en fait, c'est la diversité, la richesse de la France.
2: Non, je ne pense pas qu'on arrive pas être moins fier, c'est juste que on a peut-être perdu l'habitude de la pratiquer, tout simplement. C'est une question d'habitude, et ce qui est le paradoxe, c'est pourquoi on aime l'écouter quand quelqu'un la chante, et pourquoi on a un peu plus de mal à la parler.
0: Ouais, c'est vrai.
2: C'est juste une question, je dirais, d'habitude.
0: Vous, dans votre vie quotidienne, vous parlez corse de temps en temps?
2: Avec mes parents, oui.
0: Ouais.
2: Et aujourd'hui, je me force à... Et je le fais tous les jours avec mes enfants pour ne pas perdre ça.
0: Ah, c'est bien. Patrick, vous parlez corse dans la vie?
3: Moi, je parle peu corse dans la vie parce que je sais, j'apprends avec le temps. Ça
0: et
3: va,
0: parce que vous êtes Mezzou.
3: Je suis Mezzou, donc voilà, moi je parle c'est très bien le français jusque-là, ça va, le corse, je me débrouille, et l'arménien, c'est rock'n'roll, mais ça passe. Non mais, moi cette langue-là, je la connais depuis ma tendre enfance, ma mère nous parlait en Corse, et à la maison, et donc voilà, c'est pour ça que cette idée est née un jour, parce que j'ai été missionné, moi, je suis un garçon missionné.
0: Mais par qui? Vous avez entendu des voix?
3: Non, je suis missionné par ma mère, parce que déjà des groupes emblématiques comme Kanda ou Bouloukours ou comme Isurgent ou comme Affilette a déjà défilé dans ma chambre d'adolescent.
0: Oui, bien sûr. Alors, ce qui est très chouette aussi avec Corsou Mezzou, et ça depuis 10 ans, depuis 2015, depuis le premier volume, c'est la diversité musicale. C'est-à-dire qu'il y a des choses qui sont très, j'allais dire, en mettant des guillemets, classiques.

0: Jennifer avec Voce Ventù. L'idée, c'est ça, c'est de montrer qu'on peut tout chanter en Corse.
1: Mais la Corse est une terre d'accueil. Hein. Il y a toujours une assiette en plus à table hein, pour celui qu'on ne connaît
0: pas.
1: Ah bah
0: ça, m'en parlait pas. J'ai pris 4 kilos cet été. Moi là-bas, c'était un enfer ce pays, mon Dieu.
1: Mais en fait, elle est très moderne et elle est très ouverte sur le monde. C'est un bloc là qui sort de la Méditerranée et puis et qui est là pour tout le monde. Quoi. En fait, moi, j'ai toujours vu beaucoup de délicatesse et beaucoup d'accueil et beaucoup de générosité depuis ma tendre enfance. Voilà. Et ça s'est perpétué, ça existe encore aujourd'hui. Et tant mieux, mon Dieu, tant mieux.
0: Donc, des chanteurs et des chanteuses pop, il pourrait y avoir du rap,
1: les sopranos existe,
0: d'ailleurs, voilà.
1: Ouais, mais Sopra, en tout
0: qui
1: cas.
0: Qui est venu sur Corsou. Oui. Et puis, un rocker. Et c'est avec lui qu'on va terminer, parce qu'on ne peut pas parler de ce nouveau volume Corsou Mezzou Mezzou sans parler de notre Jean-Louis Aubert national, qui s'est pointé sur une chanson incroyable, donc avec Voce Ventù.
1: Oui, Voce Ventù, et c'est ouais. Donc le groupe Voce Ventù, et on a sorti la voix de Monsieur Fred Podge, qui fait partie du groupe, ouais. Et qui fait ce duo avec Jean-Louis Aubert, avec le merveilleux Jean-Louis Aubert.
0: Alors là encore, c'est une chanson chargée d'histoire, c'est bien parce qu'en plus, en écoutant Corsou Mezzou Mezzou, on apprend des trucs, parce que c'est pas une histoire qu'on nous apprend, nous, à l'école, l'histoire de la Corse, son indépendance ou pas, tout ce qui s'est passé, parce que c'est quand même une île, tout le monde voulait se la prendre, hein. Les Italiens, les Français, évidemment, enfin voilà, c'est quand même une île qui a une histoire folle. Cette chanson-là, au général, c'est Napoléon qui écrit à Pascal Paoli.
1: C'est un petit peu ça. Et puis, je crois qu'ils avaient beaucoup de choses à se dire, dans le bon sens du terme. Je crois qu'ils s'aimaient beaucoup. Et c'est l'intelligence de Fred Podge, ça, l'intelligence du groupe Voce Ventù, qui adore faire passer des petits messages comme ça et de nous raconter un petit peu l'histoire de cette Corse qui est passée un petit peu partout, quoi, qui a été tourmentée, qui a eu des moments de bonheur, de délicat, des moments de tristesse aussi. Et je trouve ça intéressant de proposer à Jean-Louis Aubert, qui aime l'histoire et qui aime ça, quoi, tout simplement. Voilà. Quand je lui ai expliqué l'histoire à Jean-Louis, il m'a dit envoie-moi la chanson. Ouais. Et je lui ai envoyé la chanson et puis il m'a juste dit elle est terrible.
0: Donc Véronique Sanson a dit c'est une tuerie et Jean-Louis Aubert a dit elle est terrible.
1: Ouais,
0: c'est bien plus, ça fait des bonnes réactions.
1: Elle est terrible et puis ce que dit Jean-Louis dans une vidéo qui sera peut-être postée un de ces quatre, mais je pense que oui, il dit que en fait de chanter la Corse c'est aussi une manière de la remercier pour tout ce qu'elle a fait pour lui. Je n'en sais pas plus.
0: Bah, on lui demandera la prochaine fois qu'il viendra.
1: D'accord.
0: Bon, vous revenez bientôt alors.
1: Ben nous, on reste même.
0: Ah bah d'accord, très bien. Merci beaucoup, Joseph Facinelli. Merci beaucoup, Patrick Fiori.
1: Merci de nous avoir reçus et merci à tous les artistes insulaires de nous avoir offert ces chansons comme un diamant, vraiment.

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0: Goya.
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2: On a commencé ensemble, vous savez, dans les disques RCA. Et le grand président, c'était François Dacla, qui je dois tout. Il y avait Mylène Farmer qui débutait, il y avait Laurent Voulzy.

0: Il m'a dit, vous avez tous des baskets, allez, je vous emmène tous à l'usine. 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
4: Bonjour la France, j'espère que tu vas bien. Moi, comment te dire? Bon, on en parlera après.
5: Pardon.
4: Ok, le rire, vraiment,
5: non,
4: Satanas et Diabolo.
5: Non, c'est nerveux.
4: Bien, je vous rappelle qu'aujourd'hui, c'est la finale, que les quatre candidats qui vont s'affronter vont avoir, pour le premier, comme cadeau, 3 jours, 2 nuits à PortAventura World. Alors, attention, ça rigole pas. On dort dans un 4 étoiles. On a un accès illimité, évidemment, à PortAventura Park. On peut aller à Ferrariland. Et puis surtout, c'est en pension complète, hein, je vous rappelle, donc c'est magnifique. Et puis on a 100 euros de carburant pour pouvoir aller à PortAventura World. Si on ne gagne pas ça, que gagne-t-on?
5: Écoutez, pour l'un des candidats victorieux, d'ici quelques minutes, l'un d'entre vous repartira avec ce très beau cadeau. 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Vous allez vous régaler.
4: Voilà, bah écoutez, on accueille tout de suite Stéphane, Claire, Alexandrine et Marilyn, qui, une fois n'est pas coutume, sont les quatre candidats de la personne. Voilà, deux fois en 2 ans, il a remporté les finales. Enfin, il a eu les quatre candidats en finale. La première fois, c'est quand même moi qui avais gagné, même si c'était un candidat à lui.
5: Alors
4: voilà, voilà, donc là, bon, il est comme un dingue, hein, je vous le dis tout de suite.
5: On peut encore, ça va venir. Envoyez le jingle, vous allez comprendre.
4: Ouais, c'est ça, allez.
5: Oui, chers amis, bonjour. J'attends cet instant depuis tant d'années maintenant. Voilà 2 ans que je travaille aux côtés de Valérie et comme elle vous l'a dit, rares sont les fois où j'ai réussi avec aisance à obtenir 4 candidats. Et pourtant,
4: bah c'est la deuxième. Hein,
5: aujourd'hui,
4: c'est pas rares sont les fois, c'est 2 fois. Voilà.
5: Aujourd'hui, mon jour de chance. Vais-je l'emporter définitivement? L'un des 4 mousquetaires sera-t-il le grand vainqueur? Valérie va-t-elle réussir à m'en piquer un finalement aujourd'hui? Je me sens comme Alain Delon.
6: Avec moi.
5: Encore une fois, je suis à fond.
4: Voilà. Alors. J'ai eu une conversation avec ta mère ce matin.
5: Bonjour madame.
4: On est tombé d'accord.
5: Oui.
4: T'es complètement taré. Allez, jingle Pierre. Oh là là. Alors.
5: Vous voulez que je vous les présente? Peut-être je les connais bien. Hein.
4: Non, non, mais vous savez, j'écoute moi, même quand ce ne sont pas les candidats. Alors Stéphane, Claire, Alexandrine, Marilyn, comment ça va?
7: Bonjour.
8: Bonjour.
5: Salut les potos.
4: Aïe, aïe, aïe. Alors évidemment, il a fallu départager les candidats parce que, voilà, ils sont tous issus de la team Chonchon. Donc, je jouerai en première manche avec Stéphane.
5: Ah, Stéphane, dur pour toi.
4: Voilà.
7: Ah oui, c'est dur.
4: Dis donc, toi. Tu trouves ça dur? T'es pas content, Stéphane?
7: Si, je suis content.
4: Ah bon, merci alors. Et donc, Eric jouera avec Claire.
5: Quelle chance,
4: ça, c'est la première demi-finale.
5: Ouais. Et qui est puni après?
4: Eh bien, Alexandrine jouera avec moi. Moi, je ne joue pas avec les tricheurs. Marilyn restera avec toi. Voilà. Alexandrine et Marilyn, vous pouvez aller boire un café. On attaque tout de suite avec Stéphane et Claire. Voilà. Voilà, voilà, voilà. Alors, Stéphane, je rappelle, à 60 ans, il joue avec ici, Loire Océan. Il habite à Courcouët-sur-Logne. Il est marié à Bernadette, il a 2 enfants, une petite fille, il a des chats, des moutons, des oies. Et ça y est, on peut le dire, il est à la retraite. Voilà. Et donc ça y est.
7: La qui est arrivée.
4: La qui est enfin arrivée.
5: Et
4: voilà.
5: Oui.
4: Alors t'as fêté ça dignement? T'as fêté ça comment?
7: Dignement, je me suis fait opérer de l'épaule mercredi.
5: Et oui,
4: mais oui. Ah oui, donc tu fêteras ça ce week-end? Qu'est-ce que tu vas
7: faire? Il faut attendre que j'ai plus de médicaments pour pouvoir boire de l'alcool.
4: Oh mon Dieu! Mon Dieu! Bon, tu peux fêter ça quand même avec du cidre. Enfin bon, ça va.
7: Ouais, ouais, oui.
4: Oui, oui.
7: Bon. On va arroser ça quand même, mais.
4: Oui, quand même, dites donc. Alors. Bien, alors tu as compris que tu es à ça du bol de sangria. Hein. Tu peux évidemment partir à PortAventura World. Moi, je n'ai élevé que des champions depuis 2 ans, donc on va tout de suite marquer.
5: Ah bah ils sont pas là aujourd'hui, en tous les cas.
4: On va marquer le premier point, Stéphane, avec la première question, vrai ou faux. Tiens, je te mets une petite ambiance. Alors, Stéphane, le premier réveil matin a été programmé pour sonner à 4 heures du matin. C'est-à-dire que la première fois qu'il y a eu un réveil matin programmé, C'était à 4h du matin. Est-ce que c'est vrai ou faux? Top chrono, 5 secondes.
7: Oh ben c'est vrai.
4: C'est vrai? Bah écoute. Oui, c'est vrai. Parce qu'à la fin du 18e siècle, l'horloger américain Levi Hutchins, il a inventé le tout premier réveil mécanique. Et ça sonne à 4h parce que c'est l'heure à laquelle il voulait lui se lever. Donc bravo, tu as ton premier point Stéphane.
5: Claire était avec moi lundi. Ça a été la première, oui, c'était la première de cette longue série. À rejoindre la team. Comment ça va Claire?
6: Ça va bien.
5: Bon, tu habites toujours à Vouillé dans les Deux-Sèvres. T'as passé une bonne semaine, ça a été?
6: Oui, très bonne. C'était pas trop chaud, mais c'est beau quand même.
5: Ouais, c'est vrai, c'était bien agréable. T'es toujours mariée à Guillaume, deux filles, Louise et Gabrielle qui sont en vacances ce soir. Ben oui.
6: Oui.
5: Ben voilà, ben oui, ça y est. Appelle-moi, tu vas où en vacances? Vous avez prévu quelque chose ou pas?
6: Alors, c'est en août, on va partir sur la Côte d'Azur.
5: Côte d'Azur, ah oui, exactement. Toujours tes deux cochons, les poules et les canards. Je rappelle que ton mari, donc Guillaume, est gérant d'une ferme avec 30 vaches et 6 moutons. Ça va, il y a du monde à la maison, on est bien d'accord.
6: Oui.
5: Je suis ravie, Claire, que tu sois avec nous. Est-ce que tu le sens bien? T'as envie de partir en Espagne? Bien sûr.
6: Ah ben, j'aimerais bien, je crois les doigts.
5: Ben oui, t'en as parlé un petit peu à la famille. T'as dit que maman l'a œuvré pour le Sud.
6: J'ai un fan club derrière. Ah. On va faire ce que je peux.
5: Bon, allez, on salue le fan club, Claire. T'inquiète pas, encore une fois, t'es avec moi, ça va bien se passer, comme lundi, souviens-toi. Question, première question, ambiance. C'est marrant un peu ce qu'on fait d'ailleurs hein, régulièrement depuis 2 ans dans Au Taquet. Il faut deux parties du cerveau. Il faut deux parties du cerveau s'activent en même temps pour comprendre et rigoler à une blague. Est-ce que c'est vrai ou faux? Top chrono, 5 secondes. Allez Claire.
6: Je dirais vrai. Vrai, le... oui, vrai.
5: Non. C'est faux, selon vulgarisation scientifique, comprendre une blague mobiliserait 5 grandes fonctions, zones cérébrales liées au langage, à la surprise, à la mémoire, aux émotions et au plaisir. Donc une vanne de moi faux, carrément un mode d'emploi.
4: Alors Stéphane, tu as compris que dans mon équipe on marque très vite, tu as un point. Claire, la malheureuse qui est restée avec Chonchon n'a pas de point.
5: Ça va.
4: Allez, tout de suite, bah, vous écoutez ici et on va écouter, oh, bon, là, on est parti, je ne sais pas si vous vous rappelez tous les clips de Mylène Farmer, moi c'était ma joie, c'était des courts-métrages, les Dos. Donc là, on est parti sur Libertine. 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Ouais. Allez, on danse, on chante, où qu'on soit. Vous écoutez ici, on vous aime, à tout de suite.

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0: Ah, libertine, oui, mais fragile.
1: La, la, la, la, la.
0: Elle dit qu'elle est si fragile. La fragilité de Valérie Damido aujourd'hui, avec aucun candidat
1: ouais,
0: à ses côtés.
1: C'est ce qu'elle dit, Valérie Damido.
0: Que va-t-il se
1: passer ? Allez, jingle, mon Peter, vas-y. Ah.
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1: Et ici, Stéphane a un point, voilà. C'est tout ce que j'ai à
0: non,
1: dire.
0: Non, mais attendez, oh.
1: Oh,
0: hein,
1: quoi
0: oh,
1: qu'est-ce qu'il y a et, qu'est-ce que
0: oh,
1: t'as
0: hein, oh.
1: Quoi
0: quatre.
1: Oui, quatre.
0: Quatre candidats aujourd'hui.
1: Oui, deux fois en deux ans. Elle.
0: Deux fois deux, ça fait quatre, exactement.
1: Oui, oui, allez. Bon, mon petit chat, Stéphane, dis donc, ça,
3: oui.
1: Il paraît que quand tu... Parce que tu voyages beaucoup, hein, on a fait beaucoup de choses, on en parlera après, tu t'es même incrusté dans le voyage des voisins. Eh ben, il paraît que tu arrives à prendre que trois shorts et trois t-shirts. Comment tu...
3: Oui.
1: Ben, dis donc, c'est bien, ça. Hein.
3: Ben, je déménage pas la maison, hein, quand on voyage, hein. Ça sert à rien.
1: Bah oui, j'ai compris, mais enfin...
3: Il faut la ramener, après, là.
1: Oui, oui, j'ai compris, mais enfin, trois shorts, trois t-shirts, tu verrais les mâles.
3: Il y a des machines à laver, hein, il y a de l'eau, hein, dans les autres pays, hein.
1: Oui, merci, j'ai bien compris, mais enfin, moi, j'arrive pas à prendre trois shorts et trois t-shirts. Je trouve que c'est pas mal.
3: Moi, oui. Je voyage léger, comme ça, j'ai pas besoin de porter.
1: Eh ben, t'as bien raison. Alors, on va jouer au quiz musical, je t'explique. Il y aura deux chansons à trouver et il va falloir reconnaître qui chante juste à l'intro musicale des chansons. Je te fais écouter la première intro de la première chanson.
0: Eh oui.
3: Alors, comme un ouragan, Stéphanie de Monaco.
1: Eh ben voilà, eh ben écoute, c'est...
4: Un ouragan qui est passé par là.
1: Eh ben voilà, comme
0: 1986.
1: Un ouragan. Stéphanie de Monaco.
0: Mais oui.
1: Alors attention, c'est bien, t'as un point. Attention, deuxième chanson.
0: Ah oui, c'est cool.
3: C'est Joe Dassin, les Dalton.
1: Joe Dassin, les Dalton.
3: Non.
1: Non, c'est pas, ça. Ben non, mais c'est, dis donc, c'est vachement dur. C'était très très court. Ben pas du tout. Oh là là là là. Bon, bah c'était ça.
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1: Oh, de arrache-toi de là. Marche à l'ombre, Renaud. Casse-toi, tu pues. Et marche à l'ombre. Voilà. Bon, bah t'as quand même deux points.
0: Ah là là là là là.
1: Voilà. Mais il a deux points.
0: Oui, bah il a deux points. Oui,
1: oui bah
0: deux
1: voilà,
0: points.
1: C'est tout. Allez.
0: Points. En tout, il a deux points.
1: Oui.
0: Claire, tu n'as pas de points, mais justement, tu vas pouvoir en marquer deux et donc égaliser. C'est ce que je te souhaite, évidemment. Claire, juste un petit mot. Tu fais partie d'une association qui soutient le fils d'ami, a priori, qui a un syndrome néphrotique. C'est bien ça. Tu peux parler un petit mot, te dire un petit mot sur cette assoce.
6: Alors, c'est une association qui est là bah, pour aider les parents aussi des enfants qui souffrent de cette maladie. C'est une maladie du rein.
0: Oui.
6: Et il y a un accompagnement avec des cafés, des aidants pour aider les familles à s'adapter au retour après des hospitalisations.
0: Bah, c'est super. Comment s'appelle l'association ? Tu peux donner le nom ?
6: C'est... Oui, l'association des malades des syndromes néphrotiques.
0: D'accord, tout simplement. Et bravo, parce que je sais que tu participes à plein d'événements et à la récolte de fonds. C'est une très bonne chose. Tu habites Vouillé dans les Deux-Sèvres et c'est maintenant que tu joues et c'est maintenant que tu marques tes
1: deux
0: points.
1: Ouais, c'est ça, ouais.
0: Voici donc ton quiz musical. Deux intros. On commence par la première. Tu dois reconnaître le nom du groupe ou de l'artiste.

0: Allez, allez, c'est parti, top chrono, c'est pas facile, c'est la finale. Hein.
1: Téléphone.
0: Téléphone.
2: Ouais. Téléphone-moi.
0: Ah, c'est pas téléphone. Non, c'est partenaire particulier, écoute.
3: Partenaire particulier, cherche partenaire particulier. La la la.
0: Et on est d'accord, le vendredi, on a cranté un peu le niveau, donc c'est sûr que c'est moins évident. Ça va être très court. Écoute bien, voici une nouvelle et deuxième intro.
2: Ouais, enfin, toi, elles sont longues.
0: Ah non, mais elle a parlé dessus aussi.
2: Non, non, mais parce que t'as des intros longs, moi. Il avait même pas 3 secondes, le, mon Stéphane, là.
0: Alors,
1: je sais pas du tout.
0: La loose, quoi. À ce moment-là, il dit quelquefois.

0: ça fait deux pour Stéphane, zéro pour Claire.
1: C'est pas bon, ça.
0: Et là, tout de suite, beau malheur, Emmanuel Moir, vous écoutez ici.

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0: Baumalheur.
1: Emmanuel Moir avec Baumalheur à 12h24 sur ICI.
2: Allez, jungle.
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2: Au taquet avec Stéphane qui a deux, voilà. Et donc Stéphane, j'aimerais comprendre, parce que je sais que tu as beaucoup voyagé, au Gabon, tu y retournes en juillet, à Madagascar, tu t'es incrusté dans le voyage des voisins. Comment ça veut, oui. Qu'est-ce que ça veut dire s'incruster dans le voyage?
4: Ben, c'est-à-dire qu'ils vont... Un jour, mon voisin m'a dit qu'il partait avec ses parents à Madagascar pour les voir rejoindre son frangin.
2: Ouais.
4: Et puis je leur ai demandé, s'il y avait de la place dans l'avion pour moi, je partirais bien avec eux.
2: Ah ben voilà, ben c'est bien.
4: Et alors voilà, et puis il m'a dit, je vais demander aux parents, et les parents, ils ont accepté. Donc on est parti avec madame, avec eux, en voyage à Madagascar pendant 3 semaines.
2: Magnifique. Alors, t'as fait la même technique pour aller au Costa Rica, c'est-à-dire
4: Même chose pour le Costa Rica. Ce coup-ci, j'étais sans ma femme.
2: Ouais.
4: Avec le couple de voisins.
2: Ah ben voilà, allez, je m'incruste. Bon, voilà, ok.
4: Voilà.
2: Ok.
4: Mes voisins, cette année, c'était la 8e fois qu'ils y allaient.
2: Ah, voilà. Bon, toi, par contre, t'aimerais bien retourner au Maroc, parce que t'as trouvé que c'était un joli pays.
4: Un joli pays.
2: Ah ben voilà, donc t'aimerais bien retourner. T'as déjà prévu d'y aller sans les voisins, ou comment ça se passe?
4: Oh, je vais peut-être y aller avec ma femme, ce coup-ci.
2: Bah oui, c'est à un moment donné...
1: Ça serait bien.
2: Ce serait pas mal.
4: À un moment donné, il va falloir faire quelque chose.
2: À un moment donné, Bernadette, elle va dire, oh, c'est sympa les voisins, mais j'ai envie d'aller en vacances.
1: Ça va se voir au bout d'un moment.
2: Ça va se voir,
1: ah
2: ouais.
4: Ça va se voir, oui.
2: Voilà. Voilà. Bon, alors, écoute-moi bien. T'as 2 points. Là, si tu marques, c'est la place directe en finale. Donc, il va falloir bien, bien, bien répondre à la question cash. Tiens, je te mets une ambiance. Non, c'est pas Badumba, c'est pas culture pub, c'est turbo. Oui. On dirait. Non, c'est turbo, c'est Chapat. Alors écoute bien cette question, Stéphane. De combien de points dispose aujourd'hui un jeune conducteur lorsqu'il vient d'avoir son permis de conduire? Combien de points a un jeune conducteur aujourd'hui sur son permis quand il vient de démarrer? Top chrono, 10 secondes.
4: 6 points. Oui.
2: Eh bien, est-ce que c'est une bonne réponse? Est-ce que le candidat que j'ai coaché va en finale directement? Oui, bien sûr que c'est 6 points. Et au bout de 3 ans, tu peux en avoir 12. Bravo. T'as 7. Eh bien voilà, coaché par Damido,
1: oui,
2: il va directement en finale. C'est tout ce que j'ai à dire.
1: Après, Stéphane et Claire sont quand même mes candidats de base.
2: Candidate, là, tu l'as négligé.
1: Mais pas du tout, Claire, je l'ai pas négligé. Bien ma petite collectionneur de chaussures. Là,
2: collectionneur.
1: Voilà. Collectionneuse,
2: voilà,
1: merci. Je vous rappelle qu'elle a été mannequin chez L'Oréal.
2: Mmh.
1: Ah là là là là, qu'est-ce qu'on va faire de toi, Claire, maintenant?
5: Désolé, Eric.
1: Non, mais j'ai encore 2 autres candidats qui arrivent. Enfin, je suis déçu pour toi, Claire. Voilà, ça me fait de la peine. Bon, est-ce qu'on se parle quand même du fait que t'as accouché dans la voiture? C'est vrai, cette histoire?
5: Que j'ai quoi?
1: T'as pas accouché dans la voiture ou pas loin? T'étais à 2 doigts, là.
5: Ah oui, j'ai pas compris ça.
1: Ah oui.
2: Alors, comme ça, t'as couché dans la voiture. Tu sais, c'est exactement moi. T'as compris ça aussi.
1: T'as couché dans la voiture. Et avec qui?
2: Ah oui.
1: Bon, bah voilà.
5: Donc, j'ai accouché presque accouché dans la voiture.
2: Oui,
5: tout à fait, la voiture de Locke.
1: Voilà, voiture de Locke et de garagiste. Enfin, en tous les cas, le prêteur, il t'avait dit surtout, vous accouchez pas, parce qu'il t'avait vu déjà, t'étais enceinte.
5: Oui.
1: T'as commencé le
5: parrain. Arrivé là.
1: Eh, bah oui, bah voilà. Petite anecdote de vie très sympathique. Tu adores Kungs, tu adores Céline Dion, je ne te ferai pas écouter tes artistes.
2: Non, mais par contre, tu peux lui poser la question, histoire de partir avec les honneurs.
1: Mais oui, car effectivement, on fait écouter les artistes que quand on peut gagner, mais là tu as compris que même si tu réponds correctement, ça ne suffira pas. Allez, finissons sur les honneurs. Elle a raison, avec un hymne.
2: Ah.
1: Mon peuple me salue.
2: Ah, d'accord. Toi, t'es russe maintenant.
1: Ex. Comment s'appelaient les services secrets du temps de l'ex-URSS? Comment s'appelaient les services secrets du temps de l'ex-URSS? Allez, pour la gloire, quelques secondes de réflexion, Claire.
5: Le KGB.
1: Eh, tu vois, en plus, bien sûr que c'est le KGB, le Comité pour la Sécurité de l'État. Ah, c'est d'autant plus rageant que tu finis avec 5 points quand même, Claire.

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2: Je vous rappelle que Stéphane, que j'ai coaché, va aller en finale. Ouais. Je vous rappelle que le premier prix, c'est 3 jours et 2 nuits dans un 4 étoiles pour Port Aventura World, avec un accès illimité au Port Aventura Park, avec une entrée à Ferrari Land, avec 100 euros de carburant pour y aller, tout ça en pension complète. Si vous ne gagnez pas ça, vous gagnez la délicieusement belle machine à café de Joe Malongo, avec ses 32 dosettes et ses 6 verres en verre. Nous accueillons tout de suite Alexandrine et Marilyn. Voilà.
3: Les meilleurs.
2: Alors.
3: Mais oui.
2: Quoi? Qu'est-ce qu'il y a?
3: Ah, vous n'avez pas entendu qu'on veut le remettre?
4: Avec moi.
3: Voilà.
2: Oh là là là là. Mais Pierre, comment tu as pu te
3: deux
2: laisser
3: candidats qui ont gagné grâce à moi.
2: Pour mettre ces illustrations sonores, mon petit chat? C'est pas possible.
3: Non, c'était pas lui. Hein.
2: T'es un adulte responsable.
3: Non, non, c'était pas lui.
2: C'est qui s'est fait soudoyer?
3: Moi, je ne donnerai pas son nom.
2: C'est Céline.
3: Par respect pour
2: d'elle.
3: Sa famille.
2: Ça m'étonne que Céline ait pris de l'argent pour faire ce genre de choses. Elle est bien trop honnête, elle est bretonne.
3: Bah oui.
2: Alors, Alexandrine.
3: Cher les crêpes. Hein.
2: Les tu joues avec ici Occitanie et tu joues avec moi, ma chérie. Tu es contente?
5: Oui, ravie, vraiment.
2: Et voilà.
3: Vraiment, Dié, tu te détends, hein?
2: Alors, tu as 53 ans, tu habites à Montrabé, en Haute-Garonne. Tu es mariée à Fadel, tu as une fille, Charlène, un petit-fils, Ismaël, quelle ravie son prénom. Et donc, tu es agent EDF, tu adores les voyages, etc. Et il paraît, alors ça, est-ce que tu l'as aujourd'hui, là, pour la finale? Il paraît que tu as un porte-bonheur, c'est un œil de Lucie.
3: Oui, le coquillage.
5: Oui. Alors, je ne l'ai pas directement avec moi, mais il est toujours dans mon porte-monnaie, et c'est un porte-bonheur que m'a offert ma sœur, qui a également cette pièce-là. Mmh. Et donc, c'est censé amener prospérité, protection, voilà.
2: Bah, ça serait bien que là, pendant la pause, tu ailles le prendre, tu le mettes dans la main.
3: Allez, hein, trouve plus.
2: Pas dans ton portefeuille, parce qu'il n'y a pas de cas où tu ne gagnes pas. Alors, bah oui, enfin.
3: Je suis passé chez elle cette nuit, avant qu'elle le retrouve, peut-être qu'elle peut souhaiter de bonheur.
5: Toi, tu as été ce matin.
2: Ouais, toi, tu as été à Montrabé, bien sûr.
3: Bien sûr, j'étais ce matin, un coup d'hélicoptère rapide.
2: Hélicoptère.
3: Alors, oui,
2: on est en bilan carbone.
3: On n'est pas terrible en bilan carbone.
2: Ah,
3: c'est
2: ça, moi qui viens en vélo tous les jours. Alors, qu'est-ce vélo que tu vas faire ce week-end?
5: Ce week-end, le week-end en famille au bord de la piscine. Oh, et là puis là. Voilà, repos, peut-être faire un tour en ville puisque c'est les soldes.
2: Eh
5: voilà,
2: oui, bien sûr. Allez. Bien, alors ma chérie, on va tout de suite marquer le premier point avec une petite chanson, tiens.
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2: Allez, on va parler de fromage. Eh bien, en France, il paraît qu'il existe un décret réglementant la taille des trous dans l'emmental. Alors, est-ce que c'est vrai qu'en France, il existe un décret réglementant la taille des trous dans l'emmental? Vrai ou faux? Top chrono, 5 secondes.
5: Je dirais vrai.
2: Eh bien, tu as bien raison, ma chérie. C'est un décret qui date de 2007. Ça impose que les trous du fromage soient réguliers et avec un diamètre de 1 à 3 cm maximum. Voilà, donc sinon, t'as pas le label Emmental de France. Voilà, donc Alexandrine, premier point.
3: Marilyn, t'étais avec nous juste hier, je me souviens très bien, sur le fil à 13h. Hop, tu nous as rejoint en finale, Marilyn. Avec un bingo extraordinaire sur les héros femmes, il me semble, hein, c'est ça?
2: Google, je m'appelle.
7: Oui, bonjour. Alors, juste une petite précision, je vous appelle depuis la chambre de mon fils. Je suis devant son bureau et il y a tous ses albums Marvel, donc c'est pas Google, mais c'est les albums Marvel de mon fils.
3: Mais bien sûr, elle n'a été que fiel et courroux en disant que tu avais utilisé Google, voilà.
2: Ouais.
3: Ah non, bien sûr, Marilyn avait dit que c'était son fils, le petit bout de chou, le pauvre Yanis qui a 9 ans. Alors, on le salue, Yanis, qui est, voilà, marié à Toufik. Toufik va bien? Moi, je prends des nouvelles de la famille. Hein.
7: Très bien, tout le monde va très bien, voilà.
3: Le chat Bloomy également, le chat il est sympa, ça va, ça se passe bien ce matin.
7: Oui, il est adorable.
3: Petite croquette, tout va bien. Laborantine dans le médical, notre amie Marilyn qui s'est sélectionnée hier. On parlait des soldes, tiens, allez, un mot, parce que tu nous l'as dit. C'est toi, t'es la reine du shopping, toi. T'es la reine du shopping.
7: Ah, j'aurais adoré faire l'émission d'ailleurs.
3: Eh oui, mais tu nous as dit hier que t'étais une folle du shopping, comme c'est les soldes en plus en ce moment. T'arrêtes pas d'acheter, t'as prévu d'acheter des trucs ce week-end ou pas?
7: Ce week-end, je travaille jusqu'à 23h, samedi et dimanche.
2: Ah, bah, dommage, shopping.
3: Quel dommage. Ah, tu bosses là tout le week-end? Bah, écoute, courage. Hein. Ah oui,
7: ouais,
3: d'accord.
7: Aujourd'hui, repos.
3: Ouais, aujourd'hui, repos. Profites-en. Marilyn, voici ta question. Nous y allons tout de suite pour un premier point. Je compte sur toi, encore une fois, pour te mener jusqu'au bout de cette émission et en finale.
2: Bien sûr.
3: Pour aller à Barcelone.
2: ça c'est Éric Bastien rentre dans Radio France.
3: Exactement.
2: Il vient descendre de son char. Son char traîné par deux bœufs magnifiques. Énorme bœuf, char.
3: Avec moi.
2: Voilà, allez.
3: Exactement. Oh, plaisir d'arriver ainsi. Où sont les miens? Où sont les gens? Où sont mes valets?
2: Ah ouais, carrément, le mec est odieux. Le mec a besoin de valets, quoi.
3: De vacances, peut-être surtout. Marilyn, voici cette question. Le Liechtenstein n'a aucune frontière avec l'Allemagne. Le Liechtenstein, je savais que ça allait buter à un moment donné, n'a aucune frontière avec l'Allemagne. Top chrono, vrai ou faux? Liechtenstein.
7: Le vrai.
3: C'est une principauté de 25 km de long, située entre l'Autriche et la Suisse, donc il n'y a pas de frontière.
2: La Suisse.
3: Il n'y a pas de frontière avec l'Allemagne. C'est bien, Marilyn, un point.
2: Oh là, allez, un point, Alexandrine, un point, Marilyn, et là tout de suite. Essa moça ta diferente. On part au Brésil, on part en vacances, parce qu'avec ici on vous aime. On bouge son boule, Chico Buarque, essa moça ta diferente.

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2: Ah, vous avez mis un petit moment avant de l'avoir, celle-là.
3: Alors, j'ai non seulement eu un petit moment avant de l'avoir, parce que bon, voilà, je demande pardon à la dentisterie, je demande pardon Chico, à Pierre Chico, Benassin, Chico. Mon dentiste. Oui. Voilà, allez, oh là là, mon Zeus, nom de Zeus. Alors, Alexandrine, tu as un, Marilyn, tu as un aussi. Alors, Alexandrine, alors comme ça, quand tu étais petite, ta maman, elle t'amenait tout le temps voir les belles mariées devant la mairie avec les belles robes parce que t'adorais ça.
4: Oui, c'est vrai. Et c'est un truc qui me colle toujours.

0: Voilà, c'est des séries télé un peu old school, hein, donc tu vas les reconnaître, c'est assez facile. Il y en a deux, l'une après l'autre. On écoute la première, Peter.
1: Facile.
0: C'est quoi, mon petit chat?
2: Bah Dallas, au Texas.
0: Ah là là, avec Sue Ellen l'alcoolique et JR le méchant.
3: Et Bobby.
0: Et Bobby avec ses pieds palmés.
3: Et pas là.
0: Mais oui, Dallas.
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3: C'est vrai que ça faisait plus de 15 millions sur TF1 à l'époque. Bah, c'était énorme.
0: Avec le ranch. Oh là là, mon Dieu.
3: Bah, oui.
0: Bref, ils avaient vraiment quand même une vie de merde. Alors. Premier point pour Alexandrine.
3: Gilles, il avait du pognon quand même.
0: Hein. Enfin,
3: c'est pas une vie dégueulasse. Hein,
0: son ranch était dégueulasse et en plus,
3: je crois qu'il s'en fout à ce moment-là.
0: Ouais, bah, moi, je préfère ma maison. Allez, deuxième générique.

0: C'est quoi ce générique, Alexandrine?
1: Ah, c'est Château Vallon, chanté par Herbert
0: Léonard. Mais oui, bien sûr, Château sans gloire. Ah là là là, Chantal Nobel.
2: Tu nous as quitté il y a pas très longtemps, mais.
0: Alors, écoute, ça te fait 2 points de plus, donc tu as 3. Voilà, bravo, c'est formidable.
2: Puisqu'on parle de Château Vallon, les séries de l'été, on vous rappelle que Nadine Mouchelet a sorti son.
0: Mais bien sûr, puzzle macabre.
2: Voilà, le puzzle macabre.
0: Oh, Nadine, si tu nous écoutes, on aime tellement.
2: Ah oui, oui, c'est une énigme de dingue. C'est ton livre de chevet, d'ailleurs, on est d'accord, Marilyn. Bah oui.
1: Oui, bien sûr, oui.
0: Bien sûr, évidemment.
2: Je lis tous les soirs.
0: La piscine d'Araillet.
2: On parlait de mariage, là, tiens. Alors, un petit mot sur le mariage, toi, parce que une heure avant ton mariage, tu étais coiffée, t'étais maquillée, tu t'apprêtais à mettre ta robe, bon, voilà. Ton chéri, il était habillé, il s'apprêtait, lui, à mettre ses chaussures. Mais il y a eu un problème de boîte de chaussures.
1: Oui, je m'étais trompée, en fait. J'avais pris les mauvaises.
2: Non, mais c'est plus que des
1: mauvaises. J'avais pris sa boîte de basket.
2: Donc, c'est-à-dire qu'il a ouvert la boîte de chaussures, il a trouvé des baskets de running, et donc il s'est marié avec des baskets.
0: Mais c'est classe, je trouve, de se marier en costume basket.
1: Non, on est parti, on a pris la voiture, et on a. C'est pas bien, on a roulé assez vite pour être dans les temps, et on est allé chercher la bonne paire de chaussures à 20 km de là où on était, et on a sauvé les meubles.
2: Du stress supplémentaire un jour de mariage, c'est toujours compliqué. Bon, écoute. Tu as des bonnes chaussures, j'espère, aujourd'hui, qui vont te permettre de marquer un grand pas avec ta chaussure, et surtout des points. Voici ton quiz musical, on est toujours sur les séries des années 80, oui, 70, 80, très vintage, c'est facile, écoute la première. Nadine Mousselet.
0: Puzzle macabre.
2: Oh, c'est trop rapide, ça. Bon, t'as une idée ou pas?
1: Les feux de l'amour.
2: Mais oui. Nadine Mousselet a sorti le puzzle macabre.
0: Qui a tué Jonathan?
2: Que va faire Isabelle?
0: Pourquoi Grégory est-il si vilain?
2: Et John, est-il finalement l'amant de Pamela?
0: Je ne sais pas, nous saurons ça. Dans puzzle macabre.
2: Le puzzle macabre de Nadine Mousselet.
0: Allez, un point pour Marilyn.
2: Préfacé par Lucilla Raguet. Tout le monde s'y est mis ensemble. Bon, ça fait un point de plus. Oh là là, ça c'est du lourd. Ça, j'adore.

0: Allez, on y va, top chrono.
1: Une grosse pensée pour ma maman, c'est Maggie.
2: Ouais.
0: Tu l'as vu tout de suite?
3: Oui, Maggie. Ah, oui. La la la la la.
0: On l'a entendu, Maggie, dans l'extrait.
3: La la la la la. La la la la la.
0: Rosy Vard, bien sûr, Jean-Marc
3: Villalonga.
0: Ah là là. Toujours envie, Marc Villalonga.
3: Ouais. Hein. 3 points, Alexandrine. 3 points, Marilyn. Et là, tout de suite, maintenant.
0: Oh, c'était super quand même, la baraque dans le Vésiné. Vous vous souvenez de Maggie?
3: Bien sûr. Moi, je me souviens surtout que ma copine de Télé 7 jours m'avait dit qu'ils avaient reçu des courriers des lecteurs mécontents quand ils ont changé le canapé de Maggie. Voilà. Donc, il y a des gens qui écrivent pour dire j'aime pas du tout le nouveau canapé. Voilà. Allez, tout de suite, on va écouter Céline Dion. Bonjour. Pardon, merci.

0: Bonjour, pardon, merci, au revoir, à bientôt, joyeux Noël Félix.
1: Un café l'addition.
0: Un café l'addition.
1: Et ben c'est le tout nouveau Céline Dion quand même, hein.
0: Ah.
1: Voilà.
0: Allez,
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1: Ouais, on est un peu circonspect avec Valérie.
0: On est circonspect sur bonjour, pardon.
1: Oui, oui, le titre est un peu. Oui, ça fait un café l'édition.
0: Voilà, quoi, exactement. Bon, bref, écoute, ouais. Qu'est-ce que tu veux que je te dise?
1: Respect bien. Total pour Céline Dion, bien sûr.
0: Alexandrine à 3, Marilyn à 3. Bon, bah écoute, j'ai envie de dire, va falloir gagner ma petite Alexandrine. Hein.
3: Ok.
0: T'as pris ton coquillage ou pas là?
3: Non, je suis pas allée le chercher. Il est en bas, mais il est pas très loin. Il est pas très loin.
0: Bon, on voit quelqu'un vite. Demande tout de suite à Fadel de te ramener le coquillage. Alors.
3: Non, il est occupé. Il est occupé.
0: Oh là là là là là. Alors, il paraît que tu aurais aimé déjeuner avec Simone Veil.
3: Ben oui, parce que pour moi, c'est vraiment un personnage qui a tellement fait pour l'avancée féminine, qui est vraiment un exemple de résilience. Elle a un parcours extraordinaire. J'ai lu ses livres. Voilà, et j'adore ce personnage.
0: Et,
3: ouais.
0: Voilà. Et ben oui, on aime beaucoup Simone Veil. Alors.
1: On aime aussi beaucoup Sybille Veil. On a toujours l'occasion de parler de la PDG de Radio France que je salue. Toujours respectueux.
0: C'est vraiment.
1: J'en profite toujours, bah, vous savez.
0: Faillotage et.
1: Total.
0: Mais c'est dingue ça.
1: Mais bon, écoute, madame la présidente.
0: Oh là là là là, Sybille Veil, je te demande pardon. Alors Alexandrine, écoute bien cette dernière question qui peut te permettre d'aller en finale. C'est une question à 5 points, tiens je te mets une petite ambiance. Alors, on va parler de la mode. Écoute bien. Il y a des villes qui organisent les Fashion Week. Elles sont 4. Donc, quelle est celle qui fait partie de ce Big Four, hein, de ces 4 qui organisent les Fashion Week? Donc, il y a New York, Paris, Londres. Quelle est la 4e ville? Top chrono, 10 secondes.
3: Je dirais Milan.
0: Et c'est une bonne réponse! Mais oui, la settimana della moda! Et bravo, donc t'as 8. Alors là, j'ai une très mauvaise nouvelle pour Marilyn.
1: Comment ça,
0: parce
1: elle a
0: que. 8 bah oui, elle a 5 plus 3, ça fait 8. J'ai une très mauvaise nouvelle pour Marilyn, parce que même si Marilyn gagne, c'est Alexandrine qui gagne, puisque Alexandrine a eu 20 points. Voilà, bonne soirée à tous.
1: Mais là, si Marilyn gagne, de toute façon, elle n'aura que 6.
0: Non, donc, elle aura 8, puisqu'elle a eu tous les trucs. Elle a 3, hein, Marilyn.
1: Elle a 3, Marilyn. Ah,
0: Marilyn, tu remarqueras qu'il ne.
1: Ah, oui,
0: hein, voilà.
1: Ah oui, donc en gros, très clairement, Marilyn, si tu réponds correctement, ça le fera quand même pas.
0: Voilà.
1: Ah, c'est ça. Et oui, parce qu'on récompense. Mais non, mais oui.
0: Bah oui.
1: Parce que quand, en cas d'égalité le jour de la finale, on récupère les points qui ont été marqués dans la semaine pour récompenser l'ensemble du parcours. Et il s'avère que, combien tu avais fait? Alexandrine avait fait 20 points.
0: Oui.
1: Et effectivement, Marilyn, tu n'avais fait que 14 points.
0: Non.
1: 18.
0: Elle avait fait 18 points.
1: Ah, c'est pas loin, ça.
0: Ah, eh, c'est pas loin, ouais.
1: Ah, Marilyn.
3: Ouais, ben c'est pas grave, on retentera l'année prochaine.
1: Ben oui, alors, oui, on peut tout tenter, quand on veut. Mmh. On va jouer, Marilyn, pour l'honneur, encore une fois, comme je l'ai fait tout à l'heure d'ailleurs, avec tous mes candidats, je joue pour l'honneur, avec ces points qui sont à prendre. Écoute cet extrait. Tu as bien reconnu Les Feux de l'amour et Maggie. Je pense que tu as reconnu le générique de cette série ou pas?
3: La petite maison dans la prairie.
1: Exactement, la petite maison dans la prairie. Alors la question, c'est comment se prénomme la maman Ingalls dans La petite maison dans la prairie? Top chrono, 10 secondes. Comment se prénomme la mère Ingalls dans La petite maison dans la prairie?
0: Celle qui fait des tartes aux pommes toute la journée, là.
1: Eh oui.
3: Ouais, il y a Charles, c'est le père, et la mère. Je sais pas, de toute façon, j'ai perdu, donc je
1: fais pas. Ouais, alors pour le coup, ça aurait été sans regret, parce que tu l'as pas trouvé. C'est Caroline. Caroline Ingalls. Ça s'appelle Caroline.
0: Bien.
1: L'épouse de Charles et la mère de Laura, Marie, Carrie et Grace.
0: Allez, Alexandrine, tu rejoins donc la team d'Amido en finale avec Stéphane. Voilà.
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0: Ah, c'est la finale. À ma gauche, Alexandrine. Alexandrine habite à Montrabé. Elle est agent EDF. Autant vous dire qu'elle a la patate, la foudre. Elle a le rythme dans la peau. Elle adore les voyages, du coup. Port Aventura World, c'est pour elle. Je sens qu'elle va tout donner. Et elle est dans mon équipe. À ma droite.
1: Il a gagné avec moi mardi. Ok, là, il a participé en amateur avec
0: Il a gagné avec moi.
1: Mais Stéphane, qui a 60 ans, habite Courcouët-sur-Lonne. Il est marié à Bernadette. Il a deux chats, Tornade. Tornade et Tornade. Et vous allez comprendre pourquoi c'est une tornade, notre Stéphane. Un vent de succès arrive sur votre radio tout de suite.
0: Alors, Alexandrine, est-ce que tu es prête à gagner, prête à partir à PortAventura World ?
3: Tellement prête.
0: Eh ouais, t'es tellement prête, ma chérie. Tu m'étonnes, Fadel et tout ça, et le petit-fils et tout. Oh là là, bon, allez, ça va être magnifique.
3: Ouais, c'est ça.
0: Alors, pour t'encourager, pour te motiver, pour te détendre surtout, afin que tu remportes cette compétition à mes côtés, eh bien, nous allons écouter Muse.

0: adore Muse, on adore. Bien. Ma petite chérie, voilà ton bingo. Écoute-le bien. C'est très facile. Tu as 10 secondes à mon top chrono pour me donner un maximum de personnages, de noms de personnages qui sont dessinés dans la bande dessinée d'Astérix. C'est-à-dire tous les personnages, tous les noms de participants dans Astérix. Attention, top chrono, 10 secondes.
1: Alors, il y a Idéfix, Obélix, Astérix. Ça ne vient pas.
0: Bon, tu m'en as donné trois. Il y avait Panoramix, Assurance Tourix, Bonne Mine, Falbala, César, Cléopâtre, Brutus. Tu m'en as donné trois. Bravo.
2: Stéphane, les compteurs sont à zéro. Elle a trois points. Alors, il suffit tout simplement d'en marquer quatre.
0: Ah, les poules sont d'accord.
2: Et Stéphane, les poules sont d'accord. Donc ça fait plaisir et elle t'encourage en plus. Non, mais c'est clair. Je veux dire, réfléchis bien. Quatre. Tu m'offres une victoire incontestée et incontestable.
0: Oui.
2: Ok, Stéphane ?
3: Oui.
4: Ok.
2: Bon, Stéphane, pour t'encourager, c'est aussi la musique que tu aimes.
5: Toute la musique que j'aime.
0: Oh oui. Elle vient du blues. Ne sont jamais les mêmes. Pour exprimer ce qu'est le blues.
2: Tu vas voir ce qu'il va t'exprimer, Stéphane.
0: La musique vivra.
2: Avec la victoire. Bon, allez, Stéphane, mon Stéphane, on y va. Je te souhaite d'ores et déjà un bon week-end et presque de bonnes vacances à Port-Aventura. Allez, 10 secondes pour citer un maximum de personnages extraits d'une autre bande dessinée. Tous les personnages existants dans cette BD. Voilà, c'est logiquement, je te demande Tintin, les aventures de Tintin et Milou, tous les personnages, top chrono, 10 secondes.
4: Alors, Duponté, oui. Tintin, Capitaine Haddock, Professeur Tournesol, oui. Milou. Rastatopoulos.
0: Ah, Rastatopoulos, il en a 7.
2: Stéphane ! Oui ! Oui, Stéphane ! Tu as été le meilleur, Stéphane. Tu as su aller jusqu'au bout de cette compétition à 12h57. Je vis un moment unique de ma vie. Envoyer les trompettes, sonner les clairons. Allez, viva España ! Tu pars à Port-Aventura. Bravo !
4: Ok, très bien.
2: Bravo !
0: Alors, je vous explique. En 2 ans d'émission, il n'a gagné donc une seule fois.
2: Oui, voilà. Une fois par an, je réserve toujours la plus belle des victoires.
0: C'est pas mal.
2: Je suis heureux pour toi, Stéphane, je te félicite.
0: Bien, bah Stéphane, tu vas partir à Port-Aventura World, 3 jours de nuit dans un 4 étoiles. Tu pourras aller au parc, tu pourras aller à Ferrariland et tu auras évidemment 100€ de carburant pour y aller. Quant à toi, ma petite chérie, tu gagnes une magnifique machine à café. Est-ce que tu es contente, Alexandrine ?
1: Oui, merci beaucoup et bravo Stéphane.
2: C'est gentil pour lui.
0: Voilà. Bon, écoute, tu as gagné la machine à café, tu as gagné 32 dosettes, 6 verres en verre.
2: Exactement, 2 candidats à moi qui ont gagné des cadeaux aujourd'hui. Voilà. C'est tout ce que je vois.
0: Oui, bah pour la première fois de ta vie, il y en a 2 en finale à toi et il y en a 1 qui gagne.
2: Il reste 2 semaines d'émission, Valérie.
0: Oui, il reste
2: J'ai
0: 2
2: pas
0: semaines.
2: Dit mon dernier mot.
0: Ouais,
2: je suis capable d'un doublé, voire d'un triplé.
0: Je comprends pas.
2: Je suis le Mbappé, moi. Bah là, j'ai une victoire, là.
0: Oui.
2: Semaine prochaine, je remets la même. Je remets une pièce, là. Vendredi prochain, je gagne.
0: Oh là là là.
2: Et pour la dernière, le 17 juillet, bam, je regarde.
0: Alors ça, c'est pas possible.
2: Pourquoi ?
0: Bah parce que ça sera la dernière, et la dernière, c'est pour moi. C'est tout ce que j'ai à dire. Bon, je vous remercie tous de nous
2: Appelle
0: écouter.
2: Ton banquier,
0: hein. Ouais, c'est ça. Je vous embrasse tous. Je vous souhaite à tous un très très très bon week-end. Amusez-vous bien. Prenez soin de vous. Je remercie Céline à la réalisation, Pierre à la technique, Maître Coupez au savoir, Alex au standard, Chonchon à la victoire. Voilà. Quoi ?
2: Oui, j'ai un dernier mot, tiens, pour vous.
6: Avez-moi.
2: Voilà.
0: Oh là là, c'est pas possible. Ah, nom de Zeus. Bon, là, allez, prenez vraiment bien soin de vous, tous mes petits auditeurs chéris. La France, je t'aime, la France, à lundi. Allez, bon week-end à tous, j'ai envie de vous dire, amusez-vous bien, kiffez bien, puis on se retrouve quand, Eric ?
2: On se retrouve lundi avec grand plaisir, entre 12h et 13h, pour au taquet.
0: Allez, yalla.

0: Prayer, rien de mieux que commencer votre journée avec Madonna.
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0: Tenez-le-vous pour dit, le week-end approche, ça n'est plus qu'une question d'heure. Bonjour, bienvenue, ravi de vous retrouver pour ce dernier réveil de la semaine. Ici, dès 5h, c'est bonne humeur, bonne musique dans un instant. Tiens, Jodassin, Sting et Eric Clapton, rien de moins. Ils seront tous dans vos oreilles. Et puis parce que l'actualité fait partie de votre quotidien, ce matin, les journaux et les reportages des rédactions d'ici pour vous informer au plus près de chez vous. Bonjour François Vantejo.
2: Bonjour Johan, bonjour à tous. Alors,
0: dans l'actualité ce matin, les Bleus j'imagine.
2: Évidemment, la belle victoire. 2-0 hier soir en quart de finale du Mondial. Nous voilà en demi, on y reviendra dès le début du journal.
0: Et puis tout à l'heure, on débriefera la rencontre d'hier soir avec le rédacteur en chef adjoint du journal L'Équipe. Et puis, ça ne vous aura pas échappé en ce moment, le soleil tape fort ce matin. 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Venez donc nous raconter ce que vous avez prévu pour ce week-end.
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0: Nous sommes le vendredi 10 juillet, le jour va bientôt se lever, 5h. Le journal présenté par François Vantejo et le Maroc qui n'a pas existé et les Bleus sont qualifiés.
2: Oui, quelle belle soirée pour l'équipe de France au rendez-vous des demi-finales. Victoire 2-0 hier soir aux États-Unis face à des Marocains en petite forme. Les buts sont signés Kylian Mbappé et Ousmane Dembélé, 60e et 66e minute. Contrairement au 8e contre le Paraguay, on n'a pas vraiment tremblé hier. Et à la teste de bûche en Gironde, le camping du domaine de la Forge a vibré comme un seul homme, Guillaume Batin. Cette célèbre chanson retentira encore mardi pour la demi-finale au programme l'Espagne ou la Belgique. Ce sera à partir de 21h ce soir la réponse pour ce deuxième quart de finale.
0: On n'en a pas encore fini avec la canicule.
2: Oui, il fait chaud et ça va persister au moins jusqu'au mardi 14 juillet, prévient Météo France. Hier, on a encore dépassé les 41 degrés dans le sud de la France. Aujourd'hui, 9 départements de l'Ouest sont placés en vigilance rouge, de la Vienne au Morbihan en passant par la Sarthe. La quasi-totalité du reste de la métropole, 76 départements sont en orange, Anne Le Gall.
3: Il s'agit du troisième épisode caniculaire en moins de 2 mois. En raison d'un anticyclone associé à une masse d'air chaud, les températures seront en hausse à partir de cet après-midi et la chaleur va se maintenir tout le week-end, prévient Météo France. Les maximales devraient atteindre ou dépasser les 35 degrés sur une large partie du pays. La moitié ouest de la France sera particulièrement concernée par cette nouvelle vague de chaleur, sans perspective de vrai rafraîchissement avant le 14 juillet. Ces températures élevé provoque par ailleurs une situation dangereuse pour les feux de forêt. 63 départements sont aujourd'hui classés en risque élevé d'incendie. La Haute-Garonne est même classée en rouge pour un danger très élevé, car la sécheresse des sols s'est progressivement aggravée depuis le mois de mai. Elle se rapproche désormais d'un niveau record.
2: Et dans les Pyrénées-Orientales, le plus gros feu de l'année est toujours sous surveillance, alors qu'il a parcouru près de 5000 hectares. Hier après-midi, près de Perpignan, 3 incendies se sont déclarés déclarés, dont un près de l'aéroport qui a été temporairement fermé. Au moins 90 hectares ont brûlé. À la SNCF, on observe de près l'évolution des températures pour ce deuxième week-end de grand départ en vacances. À titre préventif, plusieurs dizaines d'intercités sur les lignes Paris-Limoges-Toulouse, Paris-Clermont et Bordeaux-Marseille ont été annulées. Ceux qui roulent sont eux sous extrême surveillance et ça se passe au centre de supervision nationale à Paris, Raphaël Ebenstein.
4: Une cinquantaine d'agents se relaient 24 heures sur 24 dans ce centre, installé non loin de la gare de Lyon, pour suivre en temps réel la circulation de tous les trains intercités sur des écrans et de grandes cartes de France. En rouge, ceux victimes d'incidents et de gros retards, Éric Bourbon, le responsable du centre.
5: C'est les climats qui souffrent beaucoup pour toute la partie corail, c'est du matériel d'une autre époque.
6: Il peut aussi y avoir des incidents en réseau.
5: Il y a beaucoup d'incidents en réseau aussi liés aux infrastructures avec les dilatations du rail, les caténaires aussi qui se détendent, des choses comme ça.
4: La plus grande crainte de Baptiste Quentin, chef de plateau, que des trains se retrouvent bloqués en pleine voie, sans électricité, donc sans clim, avec des voyageurs à bord.
7: Dès lors que j'ai connaissance qu'il y a un incident, le plus important sera de retenir les trains sur les gares en amont et de ne pas envoyer de train sans avoir la certitude que celui-ci puisse circuler sans encombre.
4: Et pour minimiser les risques, Magali Alexandre, directrice intercité chez SNCF Voyageurs, assume le choix d'annuler carrément certains trains à titre préventif. Un quart, voire un tiers selon les lignes, pendant encore plusieurs jours.
8: On va sûrement devoir continuer jusqu'à mardi cette adaptation du point de transport sur certaines destinations.
4: Une situation amenée à se reproduire à chaque épisode de canicule jusqu'à l'arrivée progressive de nouvelles rames à partir de l'été 2027.
2: C'est compliqué sur les rails et ça le sera aussi sur les routes. Aujourd'hui, Bison Futé classe la journée rouge dans le sens des départs. C'est même du noir pour la région Auvergne-Rhône-Alpes. Et puis sur les routes du Tour de France, Tadej Pogacar a presque déjà mis fin au suspense. Une victoire de patron hier dès la première étape de montagne avec une attaque sur les pentes du col du Tourmalet. Au classement général, le voilà de nouveau en jaune. Il compte 2 minutes 38 d'avance sur son dauphin Jonas Vingegaard. Aujourd'hui, 7e étape promise aux sprinteurs entre Agetmaux dans les Landes et Bordeaux.
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2: Et oui, donc, Johan, c'est la canicule qui prend de l'ampleur à la une de la météo.
0: Et avec une alerte rouge canicule en centre-ouest et région parisienne ce vendredi, alors que la carte, c'est du soleil quasi généralisé sur l'ensemble du territoire, à l'exception du sud de la côte d'Aquitaine, avec quelques nuages bas qui vont mettre du temps à se dissiper aujourd'hui. Pour ce qui est des températures, elles seront déjà très douces. Ce matin, au lever du jour, 20 à Limoges, 24 à Bordeaux, 25 à Nantes, 23 à Paris, 19 à Strasbourg, alors que cet après-midi, de très fortes chaleurs sont encore attendues. Nombreux sont les endroits en France où l'on va passer le seuil des 35 degrés, comme à Paris, il fera 36, à Troyes également, 37 à La Rochelle, 38 à Orléans, 34 à Brest, alors que sur le pourtour méditerranéen, les valeurs déclinent comparées au début de la semaine où il faisait le plus chaud. 30 à Perpignan, 32 à Montpellier cet après-midi. À noter qu'en fin de journée, quelques orages, dits des orages de chaleur, sont à prévoir sur la pointe bretonne, la chaîne des Pyrénées, le massif central et les massifs alpins. Des orages très localisés. Et chez vous, comment ça se passe? Vous nous le racontez, vous avez l'habitude de le faire tous les matins. Vous prenez votre clavier, votre smartphone, un petit post sur la page Facebook d'ici. On fait la météo ensemble.
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0: Une première chanson pour fêter la victoire des Bleus hier soir. Jeu Dassin, dans les yeux d'Émilie, 5h08.
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0: ça va ce matin? 5h10, bon début de journée à l'écoute d'ici.
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0: Voilà une initiative de saison. Ça s'est passé samedi soir dernier au Texas, comme par chez nous. Là-bas, il fait très chaud. Ça a donné une idée à un adolescent qui a profité que les bureaux de l'entreprise de son père soient désertés par les salariés pour y organiser en cachette une clim party moyennant $20. Ses petits camarades du collège étaient tous conviés à faire la fête et passer la nuit dans les bureaux de papa pour profiter de la climatisation et faire la fête. Tout ça à 18 degrés, température ambiante, quand dehors il en faisait au moins 40, carton plein pour la soirée qui a réuni ce soir-là 200 jeunes gens venus participer donc à cette clim party, je ne sais pas comment ça s'appelle, et qui ont fait naturellement beaucoup de bruit, tellement que la police s'est déplacée pour mettre fin à la fiesta, et une partie de ces jeunes gens a fini au poste ce soir-là. L'histoire ne dit pas s'il y avait de la climatisation dans les cellules de dégrisement de la police texane. Ce qui est sûr, c'est qu'à 20 euros l'entrée pour profiter de la clim, à 14 ans, ce jeune homme a déjà le sens des affaires. 5h12, retour en France, dans l'Ouest, on parle de chaleur. Aujourd'hui, la canicule va être particulièrement intense.
2: Oui, avec 9 départements en vigilance rouge dans l'ouest de la France et les cultures souffrent. Vous l'entendrez dans quelques instants, on sera dans le Morbihan.
0: Et une chanson qui va vous rendre zen ce matin. Sting, Eric Clapton, extrait de la BO du film L'Arme Fatale. C'est dans un instant dans vos oreilles. Pour l'heure, on va faire quelques économies. Bonjour Valère Coréard, chaque jour avec vous, un bon plan pour restaurer notre pouvoir d'achat. Aujourd'hui, vous nous parlez de lunettes de soleil.
3: Oui, parce qu'avec le soleil qui s'est bien installé, on est nombreux à vouloir s'équiper. Oui, il n'est jamais trop tard pour acheter des lunettes, parce que c'est très important pour la santé de vos yeux. Seulement, voilà, quand on veut une belle paire, ça peut vite coûter entre 150, 200, voire 300 euros. Pourtant, il existe une solution pour réduire la facture sans faire de compromis sur la qualité, les lunettes de soleil reconditionnées. Alors attention, je ne parle pas simplement d'occasion. Le reconditionné, ce n'est pas la même chose. Une paire d'occasion, elle est revendue telle qu'elle. Le reconditionné, lui, passe entre les mains d'un professionnel. Les lunettes sont contrôlées, nettoyées, désinfectées, réparées si nécessaire. Et selon les plateformes, les verres peuvent même être remplacés. Elles sont d'ailleurs souvent vendues avec une garantie, ce qui est quand même beaucoup plus rassurant.
0: Acheter des lunettes reconditionnées donc peut nous faire de véritables économies.
3: C'est indiscutable, l'écart est loin d'être négligeable. On peut trouver des modèles de grandes marques avec des réductions de 30 à 70% par rapport au prix du neuf. Aujourd'hui, plusieurs acteurs proposent ce type d'offre. Vous pouvez regarder par exemple Lunettes de Zach, qui est spécialisé dans le reconditionné, ou encore Oculus Reparo. Et puis, de plus en plus d'opticiens développent aussi leur propre offre de seconde vie. Alors, un dernier conseil, avant d'acheter, vérifiez toujours que les lunettes portent bien le marquage CE, ça c'est une garantie de sécurité, et qu'elles offrent une protection UV 400. C'est indispensable pour protéger efficacement vos yeux. Une paire moins chère, oui, mais jamais au détriment de notre santé. Alors avant de craquer pour une paire neuve, pensez au reconditionné. Vous pouvez économiser plusieurs dizaines, voire plusieurs centaines d'euros, tout en donnant une seconde vie à des lunettes de qualité. Vous seriez prêt à acheter des lunettes de soleil reconditionnées? Vous avez déjà testé? Pensez à m'écrire. À la fin, ça aide tout le monde. Mon mail, parisicieseconomies@radiofrance.com.
0: Passez un bon week-end, Valère. Lundi, vous reviendrez recharger à bloc pour nous parler des batteries de voitures électriques. En attendant, vous écoutez ici. Il est 5h14.
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0: 5h15, c'est dans l'info d'ici ce vendredi. L'ouest de la France, épicentre de la canicule.
2: Oui, avec à partir de midi, 9 départements en vigilance rouge, de la Vienne au Morbihan, en passant par la Sarthe, la quasi-totalité du reste de la métropole. 76 départements sont eux en vigilance orange. Soyez donc très prudents, surtout que cette canicule va persister au moins jusqu'à la fête nationale, mardi 14 juillet, d'après Météo France. Alors, à l'exception de quelques orages épars, cette troisième vague de chaleur, ça veut aussi dire pas de précipitations saison, ce qui inquiète sérieusement les agriculteurs. Les cultures comme le maïs sont en très mauvais état. Vous l'avez constaté à Saint-Dolé dans le Morbihan, Jean-Michel Naga.
7: Oui, c'est une période très difficile à vivre pour Dominique Balak.
8: En 25 ans, j'ai jamais connu une sécheresse et surtout une canicule aussi forte.
7: Ces plants de maïs sont en très mauvais état.
8: Les feuilles devraient être beaucoup plus étalées que ça. Elles sont toutes enroulées, elles se protègent. Il n'y a pas de grain de formé du tout, aucun grain, donc pas de fécondation. Donc ce qui veut dire un rendement divisé par deux. Quoi.
7: Un rendement en baisse et un fourrage de mauvaise qualité pour son élevage bovin.
8: Il va falloir acheter des compléments énergétiques pour redresser le niveau énergétique des rations. Et ça aura des répercussions économiques sur nos bilans. Et donc, il faudra absolument que ce soit compensé par une augmentation du prix du lait, du prix de la viande et des prix des céréales dans les mois qui viennent. Quoi.
7: Et s'il ne pleut pas dans les 10 prochains jours, il va devoir récolter pour limiter les dégâts. Normalement, la récolte du maïs se fait début septembre. Dans les champs, l'herbe est totalement grillée par le soleil et c'est autant de fourrage en moins pour les élevages. La profession va avoir besoin d'aide dans les prochains mois, prévient Laurent Kerlir, le président de la Chambre d'agriculture en Bretagne.
9: L'agriculture est en danger, il faudra l'accompagner. Il faut vraiment être à l'écoute des agriculteurs parce qu'aujourd'hui, certains peuvent être en détresse. Donc, il faut essayer dès à présent d'anticiper sur les exploitations pour voir quelles mesures on met en place pour pallier à ce manque de fourrage.
7: La profession espère des aides pour les cultures et pour les élevages touchés par une surmortalité impressionnante. Il y a 10 jours, le ministère évoquait 6600 tonnes de volailles. Ce n'est qu'une partie de la réalité, mais on n'en saura pas plus. Didier Lucas, le vice-président de la Chambre d'agriculture de Bretagne, ne veut pas donner de chiffres.
10: C'est difficile de chiffrer exactement les pertes que ont les éleveurs, mais elles sont conséquentes. Et elles vont être conséquentes. Là, on est encore en période de canicule, c'est pour ça qu'on saura à la fin de l'été exactement combien on aura perdu. Volailles, porcs, bovins, tous les élevages, quels que soient les modes de production, ont eu des pertes.
7: La Chambre d'agriculture donne quand même un chiffre, la quantité d'animaux morts enfouis dans les exploitations, faute de place à l'usine d'écarissage, plus de 5600 tonnes. Et ce chiffre ne concerne pas les bovins, uniquement les volailles. Et les ports.
2: Un reportage Jean-Michel Naga ici à Armorik dans le Morbihan où l'on attend jusqu'à 37 degrés aujourd'hui.
0: 5h18, qu'est-ce qu'on regarde à la télé ce week-end et pourquoi pas la nouvelle série de documentaires de Jérémy Michalak qui traite du handicap sur un ton très décalé. L'animateur et producteur est l'invité ce vendredi des coulisses télé, ce sera juste après Sting et Eric Clapton ici, il est 5h18. Bon réveil.
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0: Ici, dès 5h ce vendredi, on se prépare déjà au week-end et c'est un 10 juillet qu'ils sont nés. Jean-Marie Poiret, 81 ans aujourd'hui, pour le réalisateur des comédies à succès comme Le Père Noël est une ordure, Papy fait de la résistance et forcément, évidemment, les visiteurs.
1: Eh bien, il dormira dans l'écurie.
2: Oh non, pitié, pas l'écurie, non. Je préfère dormir dans la forêt.
3: Mais il y aura écurie ici, de toute façon. Alors, monsieur, paie sa chambre ou il file dormir dans la forêt. Hein.
0: Exactement, loin des visiteurs, mais proche de chez Swann, le romancier aux phrases plus longues que l'éternité. Marcel Proust voyait le jour un 10 juillet de l'année 1871. Et puis aujourd'hui également, on souhaite un bel anniversaire à Clara Luciani. Il y a 59 ans, jour pour jour, le baroudeur le plus fringant de la bande dessinée Corto Maltese faisait sa première apparition dans les cases d'un magazine. Enfin, c'était il y a un an. L'humoriste Bunaimin, alias le Chinois marrant, nous quittait tragiquement à l'âge de 43 ans. Il avait été révélé au grand public dans l'émission du Jamel Comedy Club. Bon anniversaire à vous, surtout si c'est un 10 juillet que vous êtes né. On vous souhaite de profiter au maximum de cette journée. Il est 5h23. On passe de l'autre côté de l'écran pour explorer les coulisses télé. Ce vendredi, je vous parle de Partenaires particuliers, une série documentaire qui traite du handicap de manière très décalée. Et c'est à Jérémy Michalak qu'on doit cette série, combattre les préjugés autour du handicap sans se prendre au sérieux. C'est la promesse de Partenaires particuliers.
4: Je vous le dis les gars, je sais pas dans quoi on s'embarque. T'en sérieux?
5: Ouais.
6: Le TGV numéro 4315 va entrer en gare.
0: Direction Barcelone. Pendant une semaine, le réalisateur est parti accompagné d'une bande de 4 jeunes gens, chacun atteint d'un handicap. Et j'ai demandé à Jérémy Michalak comment le projet avait vu le jour.
7: C'est un peu la blague de l'avion qu'on faisait quand on était gamin. C'est un Français, un Belge et un Suisse qui sont dans un avion. Bah là, je me suis dit, bah, on va prendre un aveugle, un paraplégique, un trisomique et une naine, ils sont dans un avion. Ce qui est rigolo, c'est que quand on voit une équipe comme ça qui grimpe dans un avion, on se dit, oh putain, pourvu qu'il ne s'assoie pas à côté de moi. Oh, s'il vous plaît. Mais après avoir vu le film, on se dit exactement l'inverse. C'est qu'après avoir vu le film, on se dit, eh les gars, je pourrais être votre ami.
0: Au fil des 3 épisodes que compte cette série, Amaury, Kéra, Kylian, Arthur et Jérémy nous font partager une expérience de vie inédite et aller regarder tous se charrier durant le voyage, on pourrait croire qu'ils se connaissent depuis toujours, alors qu'évidemment pas du tout.
7: On ne s'était jamais vu physiquement les uns et les autres. Avant le premier jour de tournage, il y a un truc qui a mis tout le monde au diapason d'entrée de jeu, quand Amaury nous a lâché une vanne mais atomique, dès le départ, où on est tous partis en fou rire en se disant waouh, putain, qu'est-ce que c'est que ce mec. Et à partir du moment où on rigole, on a compris que l'humour serait notre super pouvoir pour au final nous offrir un moment de vie, de joie et de partage.
0: Vous l'aurez compris, si le ton du programme est décontracté, c'est pour mieux aborder de front ce sujet complexe qui est celui du handicap. Un sujet que le producteur est l'un des premiers à avoir proposé à la télévision française avec sa série aux côtés de Lucie Carrasco, avec qui il fait le tour du monde.
7: Ce qu'on a voulu, c'était montrer un regard différent sur le handicap. C'est-à-dire, on a voulu y mettre de l'humour, on a voulu apporter un traitement parfois politiquement incorrect, moins polissé, moins lisse. Plus fun en fait. Là où on avait tendance à montrer le verre à moitié vide, on a voulu montrer le verre à moitié plein. Après moi sur le handicap, j'ai quand même été le pionnier avec les anges de la télé-réalité. Je pense que c'était une belle lumière sur le sujet à l'époque.
0: Partenaires particuliers, les 3 épisodes de la série sont à voir en ce moment sur la plateforme France.tv. Et si vous veniez nous raconter ce que vous comptez faire de ce week-end, 0810 055 056, ce vendredi dans le paqueté, il y a un roman de Franck Tillier, un calepin pour noter tous vos souvenirs, et puis une paire de lunettes pour voir et profiter de l'éclipse en toute sécurité le 12 août prochain, 0810 055 056. Alors, on se parle ici ?

0: écoutez ici votre radio locale avant le retour de l'info et du 90 secondes. Un petit peu d'histoire comme tous les matins pour sourire tout en apprenant, à moins que ce ne soit l'inverse. Bonjour Stéphane Bern, ce matin on va voyager au temps d'un paquebot resté dans l'ombre du plus célèbre naufrage de l'histoire.
1: Tout le monde connaît le Titanic, mais avez-vous déjà entendu parler de son jumeau, le Britannic ? En 1916, en pleine Première Guerre mondiale, le HMS britannique, navire de la White Star Line et frère du Titanic, sillonne la mer Égée. Un choix plutôt malin, il y a moins d'icebergs. Construit après le drame de 1912, il a été renforcé. Double coque partielle, cloison étanche améliorée, davantage de canaux de sauvetage. Long de 269 mètres, c'est alors le plus grand paquebot jamais lancé. Il s'appelle donc le Britannic, mais la compagnie aurait très bien pu le rebaptiser. Promis cette fois, normalement ça passe. Réquisitionné comme navire hôpital, il transporte blessés et personnel médical entre la Méditerranée et la Grande-Bretagne. Mais le 21 novembre, au large de l'île de Kea, une explosion secoue la coque. La cause ? Une mine marine allemande posée quelques semaines plus tôt. Comme pour les films au cinéma, quand il y a une suite, il faut un nouveau scénario. L'eau envahit rapidement plusieurs compartiments. Cette fois, l'équipage est mieux préparé. L'évacuation s'organise rapidement. Et pourtant, certains canaux mis à l'eau trop tôt sont happés par les hélices encore en marche. Avoir des canaux, c'est bien, mais éviter de les envoyer dans un mixeur géant, c'est mieux. En moins de 55 minutes, le géant disparaît au fond de la mer. Bilan 30 morts sur plus de 1000 personnes à bord. La majorité est sauvée grâce à l'intervention rapide de navires proches. Un film sur ce naufrage est même sorti en l'an 2000, mais avec un peu moins de succès que pour le Titanic. Le Britannic devait être le Titanic en mieux. Il est surtout devenu la preuve qu'on peut corriger les erreurs, mais pas toujours éviter la catastrophe.
0: Bon week-end et à lundi, Stéphane Bern. Au fait, vous avez regardé le match hier soir ? Bon, tout à l'heure, on va débriefer le France-Maroc de quart de finale avec le rédacteur en chef adjoint du journal L'Équipe. Pour l'heure, il est 5h30. L'info en France et dans le reste du monde, c'est l'heure du 90 secondes présenté par François Ventéjou.
2: L'équipe de France au rendez-vous des demi-finales au Mondial de foot. Victoire 2-0 sans trembler hier soir contre le Maroc en quart de finale avec des buts en seconde période de Kylian Mbappé et Ousmane Dembélé. Les Bleus affronteront l'Espagne ou la Belgique mardi prochain à 21h. La vigilance rouge canicule est de retour en France. Aujourd'hui, elle concernera à partir de midi 9 départements de l'ouest de la Vienne au Morbihan en passant par la Sarthe. 76 départements sont eux en vigilance orange. Hier, les 41 degrés ont été dépassés. C'est dans l'Aude et l'Hérault. Selon Météo France, la canicule va persister au moins jusqu'à mardi prochain. Ces fortes chaleurs accentuent le risque de feux de forêt. Il est élevé aujourd'hui dans les trois quarts du pays et même très élevé en Haute-Garonne. En Espagne, un incendie dans une forêt en Andalousie déclenché hier soir a fait au moins 12 morts. Le sénateur LR Francis Spinner, mis en examen pour corruption passive. L'ancien maire du 16e arrondissement de Paris est soupçonné d'avoir attribué un logement social à une femme en contrepartie de relations sexuelles. Tadej Pogačar creuse déjà l'écart au général sur le Tour de France. Le cycliste slovène de nouveau en jaune après sa démonstration hier sur les pentes du Tourmalet avec plus de 2 minutes 30 d'avance sur son rival Jonas Vingegaard. Et puis, la tapisserie de Bayeux est en route pour Londres. Elle a quitté la Normandie hier soir à bord d'un camion escorté par des gendarmes. Cette broderie qui retrace la conquête de l'Angleterre par les Normands sera exposée au British Museum à partir du mois de septembre.
0: Vous écoutez ici, 5h32, les Bleus n'ont donc pas tremblé hier soir pour rallier le dernier carré du Mondial.
2: On s'attendait à un match compliqué face au Maroc, et bien ça a été presque trop facile pour nos Français hier soir. Victoire 2-0 avec des buts en seconde période de Kylian Mbappé et Ousmane Dembélé.
3: L'équipe de France qui attaque encore dans l'axe avec Dembélé qui frappe.
4: Allez
3: et qui marque. Et qui marque.
2: Les commentaires de Jean-Pierre Blimeau et Nicolas Perronnet sur votre radio locale ici hier soir. On a vibré à travers toute la France pour cette victoire des Bleus, comme à Rouen dans la fat zone de la Kind Arena avec 4000 supporters. Et où vous étiez, Théophile Pedrola?
5: Comme souvent dans cette Coupe du Monde, c'est un certain Kylian Mbappé qui débloque la situation.
4: Le Kindarena saute de joie comme Baptiste, venu avec ses amis.
5: Comme d'habitude, bah, Mobutu, Mbappé est toujours là, il est toujours là pour nous sauver. Match incroyable, on est en demi, et puis bah, n'importe quelle équipe, on s'en fout, on les prend, on va gagner.
4: Un match tout en maîtrise. Fatih, avec son bonnet tricolore, a le sourire jusqu'aux oreilles.
6: C'est ça qui était incroyable, plein d'occasions, il fallait cadrer quand il y a eu le premier but. Après, c'est parti, deuxième but, incroyable. On est derrière eux, et allez les Bleus, et on va gagner, on va là avoir cette Coupe du Monde. On va ramener la Coupe à la maison encore.
4: Juste à côté d'elle, il y a deux poulets, ou plutôt deux jeunes hommes déguisés, qui se casse la voix.
7: Là, on est en poulet gonflable. Bah, là, le projet, c'est que le poulet nous porte. Comme ça, on a moins d'efforts à faire.
8: On a rendu les gens heureux, et c'est plus important. C'est pour ça qu'on achète des choses comme ça.
4: La fête, les sourires, le Kindarena ouvert pour la première fois de la compétition a porté chance aux Bleus et séduit le public. Écran, ambiance, Thomas est prêt à revenir.
9: On y croit jusqu'au bout. Hein. Moi, je veux revenir voir la finale ici, sortir, aller jusque dans le centre-ville et puis fêter ça. Hein.
4: Il n'y a qu'à suivre les feux d'artifice, les klaxons jusqu'à Fred.
10: En vrai, c'était chaud. Hein. Moi, c'est la première fois que je viens ici pour regarder des matchs. C'était vraiment chaud. Ça m'a surpris. Bonne ambiance, la chambrée, mais bon enfant, amical. Donc, c'était cool.
4: Les Bleus sont de retour en demi-finale. La fête n'est pas encore finie.
2: Théophile Pedrola, ici Normandie, en demi. Mais contre qui? Eh bien, on le saura ce soir à l'issue du deuxième quart de finale entre l'Espagne et la Belgique à 21h. Peu importe, notez bien le rendez-vous mardi 21h pour la demi-finale à vivre sur votre radio locale ici. La météo, c'est toujours cette canicule qui gagne en intensité, Johan.
0: Alerte rouge, canicule en centre-ouest et en région parisienne ce vendredi. Une carte tout en soleil, à l'exception du sud de la côte aquitaine ce matin, avec pas mal de nuages qui vont mettre un petit moment à se dissiper. Et ce sera le cas en début d'après-midi. Pour ce qui est des températures, elles sont déjà très douces au lever du jour. Aujourd'hui, 20 à Limoges, 24 à Bordeaux, 25 à Nantes. Et puis cet après-midi, sans surprise, de très fortes chaleurs annoncées à Paris. 36 degrés ainsi qu'à 3, 37 à La Rochelle, 34 à Brest, 38 à Orléans. Également prévu au programme en fin de journée des orages très localisés sur la pointe bretonne, la chaîne des Pyrénées, le massif central et les Alpes. Et chez vous, comment ça se passe? Vous nous l'écrivez sur la page Facebook d'ici, comme l'a fait Mathilde qui vit à Toulouse. Chez elle, il fait 22 degrés. Dernière journée de travail pour Mathilde qui ce soir partira en vacances pour deux semaines, avec un peu d'avance. Bonnes vacances à vous. Mathilde, merci d'être à l'écoute. Je salue Sidonie à Aurillac qui a relevé 25 degrés ce matin sur son balcon. Enfin, Eric, lui, est à Rouen. Il fait 23 degrés ce vendredi matin chez lui.
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0: Voilà une chanson qui va parfaitement avec le temps qu'il fait. La fièvre dans le sang, Alain Chamfort sur votre radio locale. 5h35, bon réveil, c'est vendredi. 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

0: écoutez ici la seule radio qui vous annonce que vous êtes déjà en week-end, même si c'est pas vrai, mais ça fait du bien, non? Si, évidemment.
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0: Ça ne fait jamais de mal de prendre un petit peu d'avance, surtout quand le week-end arrive. Vous le savez, ici, chaque matin, on fait tout pour vous éviter de tomber dans le panneau des arnaques en tout genre. Et ce vendredi, gare aux prises USB, François.
2: Oui, les prises USB dans les hôtels, les trains, le métro et différents lieux publics. Attention, car on peut être piraté, on vous expliquera tout.
0: Dans un instant, non, c'est pas vrai. Et puis dans la playlist de votre début de journée, il arrive Benabar.
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0: Merci d'être avec nous, de commencer cette journée à l'écoute d'ici votre radio locale. On accueille Nicole. Bonjour Nicole.
4: Bonjour et bonjour à tous les lestos et un gros bisou à la petite standardiste qui est super mignonne.
0: Et ben voilà, une entrée en matière comme il se doit. Vous nous appelez d'où Nicole ce matin?
4: Sainte-Marthe dans l'Eure, parce que j'ai quitté mon mobile au Bassin-Maritime, il faisait trop chaud.
0: Bon, alors il paraît que vous avez la clim quand même chez vous en ce moment.
4: Ah oui, ça je la mets l'après-midi pour regarder mon Tour de France.
0: Bon, d'accord. Donc, vous regardez, est-ce que vous avez un favori pour cette année? Je pressens la réponse.
4: Moi, vous savez, moi dans le sport, c'est que le meilleur gagne.
0: Bon, très bien. L'esprit Coubertin qui prime chez Nicole et la fierté quant à votre petite fille qui vient de décrocher le bac avec mention.
4: Ah oui, ma petite fille chérie, ma petite Marie a eu des bons résultats. Et ce sera son anniversaire le 4 août, mais on va tout fêter dimanche avec ma fille qui est pharmacienne, mais travaille samedi. Et dimanche, c'est la fiesta et les bleus, et hop, on fait la fête.
0: Et c'est le package chez Nicole, un package avec la cerise sur le gâteau. Le pack été qui va arriver chez vous, vous allez voir, c'est un sac aux couleurs de votre radio locale, avec plein de choses à l'intérieur. Il y a un roman de Franck Tillier, il y a des lunettes de soleil, enfin des lunettes éclipse pour assister à l'éclipse.
4: Ouais.
0: Vous allez voir. Et puis plein de choses. Voilà, je vous fais pas...
4: Comme je me promène beaucoup, je me promènerai avec le petit sac en bandoulière. Eh ben
0: exactement. Vous serez... oui, voilà. Vous ferez la promotion d'ici à travers l'heure dans laquelle, région dans laquelle vous vivez. Je vous souhaite un excellent week-end. Merci de nous avoir appelé, Nicole.
4: Et continuez, vous êtes super. Super, votre radio.
0: Ça se passe comme ça, tous les matins. Ici, il est 5h41.
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0: C'est votre rendez-vous anti-arnaque avec vous, Valentin Bertrand. Aujourd'hui, on part sur la route des vacances. Attention si vous rechargez votre téléphone dans les lieux publics.
1: C'est le cas typique. Lors des grands départs, tout est sur notre smartphone, les billets, l'itinéraire, la liste des choses à ne pas oublier. Et c'est à ce moment précis qu'il décide de faiblir. Plus que 5% de batterie, quelques minutes pour réagir et soudain, une prise USB. Elles sont de plus en plus courantes dans les gares, les aéroports, les halls d'hôtels, les stations d'autoroute. Très pratique sur le papier, mais une possible menace. L'éditeur d'antivirus Avast a lancé l'alerte il y a quelques semaines. Des pirates s'en servent pour absorber nos données, car c'est l'une des particularités de ces câbles USB. Ils servent à la fois à faire passer le courant, mais peuvent aussi servir à transférer des fichiers, photos, vidéos, SMS, listes de contacts. C'est ce qu'on appelle le juice jacking.
0: Mais alors Valentin, comment savoir si la prise où l'on veut se brancher est piratée?
1: On ne peut pas vraiment de l'extérieur, rien n'est visible. Des articles spécialisés sur le sujet évoquent en fait des puces électroniques branchées à la prise et connectées au Wi-Fi. Elles vont servir d'aspirateur à données. Pour s'en protéger, la solution qui marche à tous les coups, c'est une batterie externe portable. Pour assurer au minimum deux recharges, je vous conseille plutôt un modèle avec une capacité de 10 000 mAh par heure. Vous pouvez aussi préférer les prises secteur classiques avec les deux trous. Elles sont plus rares, mais celles-ci ne permettent pas d'accéder à la mémoire de votre téléphone. Et si vous n'avez pas le choix, que vous devez vous brancher sur un port USB, il existe un paramètre recharge uniquement à cocher dans votre téléphone. Autre rempart, des bloqueurs de données de la taille d'une clé USB sont également vendus une dizaine d'euros sur Internet. Il suffit de le brancher entre la prise et votre chargeur pour être protégé.
0: Merci Valentin. Et si vous qui nous écoutez, vous êtes aussi victime d'une arnaque, n'hésitez pas à nous partager l'info. Un petit mail à ici.arnaque avec un S at radiofrance.com. Il est 5h44. Dans un instant, vous allez faire la connaissance d'un oiseau qui brille la nuit. Dommage. Ce vendredi, il fait jour depuis quelques minutes. En attendant, voici Benabar, quoi qu'on dise, ici.

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0: C'est vendredi matin, il est tôt, mais vous êtes déjà présent de l'autre côté du poste à 5h46. Ici, on est fiers de vous avoir avec nous. Et il est venu le temps de se plonger dans le monde merveilleux du vivant. Trois choses à savoir aujourd'hui sur un oiseau resplendissant qui habite en Amérique centrale. Il est l'oiseau national du Guatemala et a donné son nom à la monnaie du pays, le Quetzal. Bonjour Benoît Prospero.
1: Et pour les Aztèques et pour les Mayas, il était même la réincarnation de leur dieu, le serpent à plumes. Bonjour à toutes et tous. Au programme, briller, chorégraphie et captivité. Et donc d'abord, première chose à savoir, les plumes vert émeraude aux reflets irisés des métalliques du Quetzal donnent le sentiment qu'il brille dans la pénombre des forêts. Et alors qu'habituellement, lorsque un oiseau meurt, les couleurs de son plumage ont généralement tendance, vous savez, à s'affadir, eh bien celle du Quetzal ne change pas, et ce, non d'une courgette à bretelles, parfois jusqu'à plusieurs centaines d'années après sa mort.
0: C'est complètement fou, et alors au-delà de sa brillance, c'est un vrai séducteur, c'est ça ?
1: Oui, deuxième chose à savoir, la parade nuptiale du Quetzal est un spectacle complet. En fait, comme le Quetzal est monogame, la concurrence est féroce et les mâles abandonnent tout ce qu'ils ont. D'abord, le costume. Le mâle porte sur sa tête deux disques de plumes, vous savez, dressés à la verticale, un petit peu comme deux crêtes de punk. Son bec est jaune vif et si le vert émeraude domine, eh bien sachez que le ventre de Monsieur Quetzal est rouge vif et ses plumes de vol noires comme la nuit. Et les plumes de sa queue, ben elles sont immenses, parfois plus grandes que son corps lui-même. Bref, le Quetzal ne passe pas inaperçu. Et c'est donc dans cette tenue que, pour séduire, le mâle, d'habitude plutôt calmement perché sur une branche basse, quasi immobile, eh bien se met à voler comme un acrobate au-dessus de la voûte des arbres et pousse des cris, je dirais, plaintifs.
0: Et le succès est garanti ?
1: Oh que oui. Et alors, troisième chose à savoir, le Quetzal ne supporte pas la vie en captivité. Il préfère se laisser mourir. En fait, il a besoin d'espace, d'altitude et d'arbres immenses pour nidifier à l'abri des prédateurs. Parfois, jusqu'à 25 mètres de hauteur au milieu des lianes et des feuillages. Et on note aussi que son menu favori est un savant mélange de fruits, d'escargots et de petites grenouilles indissociables donc de son écosystème. Et le moindre déséquilibre du milieu, la déforestation et la fragmentation de son territoire le mettent en danger. Le monde vivant est merveilleux, préservons-le. Et pour le partage de ses connaissances, un immense merci au docteur en sciences Nicolas Gilsoul, auteur avec Jacques Cuisin du livre Voyages extraordinaires au Muséum National d'Histoire Naturelle. C'est publié aux éditions Robert Laffont.
0: Passez un beau week-end Benoît Prospero et à lundi pour continuer à en apprendre de belles sur Dame Nature et ceux qui la peuplent.
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3: Attention à l'équipe de France qui attaque encore dans l'axe avec Dembélé qui frappe.
4: Allez
3: et qui marque. Le deuxième but.
4: Le deuxième but de l'équipe de France.
3: Dembélé.
4: Et voilà Ousmane Dembélé qui ramène tout le monde vers le sélectionneur Didier Deschamps, vers le staff des Bleus. Et l'émulation, et la joie, et la célébration, elle est collective pour le Ballon d'Or. Ousmane Dembélé qui vient faire le break face au Maroc. Cette fois-ci, c'était plein axe, on les sentait sur la brèche.
0: C'était hier soir à Boston, 2-0 pour ce France-Maroc que vous avez pu suivre en direct ici. Ce matin, on débriefe le match avec notre invité rédacteur en chef adjoint du journal L'Équipe. Bonjour Pierre Prugnot.
5: Bonjour Johan, bonjour tout le monde.
0: Au-delà du score, Pierre, qu'est-ce que vous retenez, vous, de la rencontre d'hier soir ?
5: Ce qu'on retient, c'est une force offensive et une force collective qui fait que même quand les Bleus étaient encore tenus à 0-0, quand ils ont raté un penalty, en fait, on n'a jamais vraiment douté parce que avec cette équipe-là, de la même manière que Mbappé a raté un penalty et derrière il a mis un superbe but. On a toujours la sensation que quand on rate un train, on en rattrapera toujours un autre. Et c'est ce qui s'est passé hier à l'image de la performance du capitaine.
0: Si on regarde l'histoire quand même de ces deux équipes lors de leur précédente rencontre, le bilan est largement en faveur des Bleus. Il y avait quand même des doutes au début de cette rencontre hier soir.
5: Ouais, il y avait toujours des doutes parce que c'est une équipe qui a progressé depuis qu'on l'avait battue il y a 4 ans, qui avait notamment progressé dans sa tenue du ballon et c'est, parce qu'elle défendait très bien il y a 4 ans, mais c'était un peu limité à ça. Et surtout, elle avait vraiment le profil parfait d'une équipe piège face auquel l'équipe de France aurait pu s'agacer et qui avait quand même suffisamment de talent pour la punir sur une ou deux situations. Mais en fait, il s'avère que cette situation, les Marocains ne l'ont jamais eue. Donc, on avait raison d'avoir peur et ça rend la performance de l'équipe de France encore plus plus admirable, même si elle n'a pas encore croisé jusqu'ici un adversaire qui lui était qui était de son niveau ou presque.
0: Alors justement, maintenant, Pierre, c'est quoi la suite? Quelles sont les différentes options envisageables pour la demi-finale de mardi prochain, en quelques phrases?
5: Alors, il y a une option qui plairait à toute la France, c'est de retrouver la Belgique en demi-finale de Coupe du Monde, comme en 2018, ce qui serait plutôt un bon présage. Et puis surtout, la Belgique est bien plus faible qu'elle n'était en 2018. Mais pour cela, il faudrait qu'elle batte l'Espagne, qui est l'archi-favorite de ce match, et pas loin d'être, qui était l'équipe favorite de la Coupe du Monde avant qu'on voit les Bleus. Puisqu'elle avait battu l'équipe de France en 2024 à l'Euro, en 2025 en Ligue des Nations, et qu'elle a une force collective beaucoup plus aboutie, on va dire. Mais le talent offensif de l'équipe de France et aussi de sa charnière défensive, hein, qui ne concède pas d'occasion et ne prend pas de but,
0: pour équilibrer
5: les débats, ont même donné un avantage à la France chez les bookmakers.
0: Bon, Pierre, pour être synthétique, une nouvelle étoile sur le maillot à l'issue de la compétition, vous y croyez ce matin?
5: Oui, c'est très crédible, mais c'est vu qu'on a une équipe qui est absolument magnifique, comme on aura rarement vu, ce sera encore plus beau de battre l'Espagne pour la gagner à la fin.
0: Rendez-vous.
5: Là, ça voudrait vraiment dire qu'on est la meilleure équipe du monde.
0: Rendez-vous mardi 21h à vivre ici en direct, en attendant la une de l'équipe ce matin, au cœur joie à découvrir, donc pour revenir sur cette rencontre du France-Maroc d'hier soir. Merci Pierre Prugnot d'avoir été des nôtres ce matin dans le téléphone d'ici.
5: Merci Johan, bonne journée.
0: C'est au sommaire de ces tendances ce vendredi. Vacances, charge mentale et disputes, comme un parfum de tragédie grecque. C'est à suivre. Le temps d'écouter Abba sur votre radio locale. 5h53, bon début de journée en notre compagnie.

0: Vous écoutez ici, bientôt, il sera 6h, le journal et toutes vos informations locales. Mais juste avant, Muriel Jordan nous a rejoint pour décrypter un phénomène de société. Aujourd'hui, Muriel, on se penche sur un trouble qui peut nous gâcher les vacances.
1: C'est une réalité, pardon de gâcher l'ambiance, la charge mentale de l'été. Faire et défaire ses bagages, gérer les repas, les vacances, après un mois de juin déjà très éprouvant pour les femmes. Le mois de juin, cette période du calendrier où nous nous transformons en super organisatrices épuisées. Selon une étude de l'IFOP de 2022, ce sont les femmes qui supportent la majorité de la charge mentale pendant les vacances. Deux tiers d'entre elles assurent qu'elles en font plus que leur conjoint, même en voyage. Direction la rue pour mener ma petite enquête. Je tombe sur Sophia, une quadra de 44 ans, mère de 3 enfants. Comment ça se passe la prépa des vacances chez vous ?
2: Moi, ça a toujours été source de tension dans notre couple, les vacances, à cause de la valise. Quand je vois mon mari qui lui fait sa propre valise, il est là en train de se préoccuper s'il prend la chemise blanche ou la grise. Quand moi, je suis en train de me dire, est-ce que j'ai assez de biberons ? Est-ce que j'en prends deux ou est-ce que je laverai le même entre le soir et le lendemain matin ? Voilà, on n'a pas les mêmes problématiques. Ça, c'est certain que là, moi, la valise, elle commence à devenir un petit peu angoissante, à penser aux livres, aux différences d'âge, il y a tellement de choses à penser.
1: Voilà pourquoi beaucoup de femmes, qu'elles soient célibataires, mariées, avec ou sans enfants, commencent l'été sur les rotules.
0: Et selon une étude récente, Muriel, les Français figurent dans le top 3 des nationalités les plus anxieuses à l'idée de faire leur valise même.
1: Oui, nous sommes derrière les Portugais, mais devant les Espagnols. Et les plus concernées sont les femmes. 40% d'entre elles disent ressentir du stress au moment de faire les bagages, contre 26% des hommes. Retrouvons Sophia, notre quadra fatiguée justement de s'occuper des valises de tout le monde et qui se prend la tête avec son mari, surtout la veille du départ en vacances ou en week-end.
2: C'est la veille, une fois où j'ai carrément vidé la valise par terre, il était je crois 23h. J'ai dit je pars pas en fait, je ne pars pas, c'était trop de stress, c'est des checklist qu'on note, moi je note partout sur mon téléphone, ne pas oublier ci, ne pas oublier ça, et ça me concerne même pas. Là je pense vraiment qu'à mes enfants, qu'à nos enfants, et quand je vois cette insouciance à ne se préoccuper à aucun moment de se dire est-ce qu'on a pris assez de body ou assez de couches pour que quand on arrive les magasins seront fermés parce que c'est le week-end et qu'on est à la montagne et que etc. Là je me dis non, en fait c'est trop inégal comme répartition des tâches, ça me fatigue, je préfère ne pas partir encore.
1: Et l'âge, c'est aussi un facteur déterminant, avec 43% des 18-24 ans et 40% des plus de 65 ans qui redoutent ces préparatifs de vacances. Bref, l'anxiété de faire sa valise, c'est tendance, hélas. Alors la méthode pour que ça passe mieux, anticiper. Ça fait beaucoup de bien à l'esprit. Et suivre la règle du 5-4-3-2-1. Pour une semaine, par exemple, 5 hauts, 4 bas, 3 accessoires aux chaussures, 2 maillots ou tenues de sport et une tenue habillée. Alors moi, c'est plutôt en ce moment le 5-4-3-2-1 avant l'explosion. Allez, bon courage!
0: Revenez-nous en forme dès lundi, Muriel Jordan. C'est un plaisir de passer cette semaine en votre compagnie. Tiens, à ne pas louper cet après-midi, 7e étape du Tour de France à vivre ici en direct à Gédemont, Bordeaux, 175 km. En attendant, toute l'équipe d'ici matin à vos côtés. Excellent week-end.
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5: Bonjour les amis, merci d'être avec nous et de vous réveiller sur Ici Dromardèche. Alors c'est vrai que bon, vous attendez peut-être à Philippe Costa, mais Philippe a pris quelques petits jours de vacances, de congés bien mérités. Donc du coup, on vous accompagnera au cours de ces prochaines semaines. Et la semaine prochaine d'ailleurs, ce sera Héloïse Erignac. Lui n'est pas en vacances du tout, et il est là pour les infos. Bonjour Julien Raymond.
6: Bonjour Damien Bravet.
5: Dans un instant, les infos locales, même nationales on peut le dire, carrément, vous balayez tout. Au standard, c'est Hélène bien sûr, et la douce voix d'Hélène qui vous accueillera toute cette matinée. Et il réalise cette émission de Main de Maître, notre ami Victor. C'est parti, il est 6h.
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5: Première radio sur l'actu locale en Dromardèche, nous sommes le vendredi 10 juillet. Et Julien, l'autoroute A7 vient de rouvrir en direction de Lyon ce matin.
7: Coupée pendant presque 5 heures cette nuit entre le péage de Bourg-lès-Valence et de Tain-l'Hermitage. Un poids lourd a traversé le terre-plein central et il a fini sa course de l'autre côté. C'est arrivé d'Hélène Prieur au milieu de la nuit.
8: Oui, il est tout pile minuit sur l'autoroute A7. Ce camion circule d'abord en direction de Marseille. Puis tout dérape au kilomètre 64 à Pont-de-l'Isère. Pour une raison encore inconnue, le chauffeur perd le contrôle de son véhicule. Le camion dévie, traverse le terre-plein central et s'éventre sur les voies en contresens. Moins de 10 minutes plus tard, la circulation est entièrement coupée. La sortie 14 à Bourg-lès-Valence fermée, elle aussi en direction de Lyon. Légèrement blessé, le conducteur a été transporté à l'hôpital. Heureusement, il ne touche aucune autre voiture lors de l'accident. Une grande opération de déblaiement s'organise car la cargaison du camion s'est répandue sur la route. Le terre-plein central a été lourdement endommagé et doit être réparé.
7: Et ce terre-plein central, ce matin, est toujours en cours de réparation. Entre le péage de Bourg-les-Valences donc et de Tain-l'Hermitage en direction de Lyon, la circulation ne se fait que sur une voie, vitesse abaissée à 90 km/h. Dans l'autre sens, en direction de Marseille, la circulation se fait sur deux voies. De fortes perturbations sont donc attendues dans les prochaines heures. Soyez patients.
6: L'actualité est toujours marquée aussi par les incendies.
7: D'importants moyens encore déployés aujourd'hui par les pompiers pour lutter contre le feu de la forêt de Justin, tout près de Die. 3500 hectares parcouru par les flammes. Dernier bilan, un ordre d'évacuation aussi pour 400 personnes réparties dans un hameau de Solor-en-Diois et dans un camping de Die. Certains de ces campings situés à proximité relative du feu doivent aussi se préparer à une potentielle évacuation dans un contexte d'inquiétude des touristes. Eddy Alayan, président de la Fédération de l'hôtellerie en plein air de la Drôme.
9: Ça fait quelques jours qu'ils s'y préparent, tout est assez organisé là-dessus. Toute l'année, tous les campings, ils ont les procédures d'évacuation, donc tout est carré, et là ça fait office d'exercice plus qu'officiel. C'est toujours des périodes qui sont hyper importantes pour la profession. Période de vacances qui commence, c'est très préjudiciable, on a beaucoup de vacanciers qui appellent, même nous chez nous sur notre camping, en nous demandant si on n'est pas dans le feu, et c'est un peu dommage. Ouais. On a plus de 120 campings dans la Drôme, et il y en a quelques-uns qui sont impactés, et c'est très grave pour eux, et on les suit de très près, on essaie de les accompagner au mieux. Après, une grande majorité des campings continuent à accueillir du monde, bien heureusement. C'est plus un soutien médiatique, en tout cas au niveau communication, il va falloir qu'on fasse un gros travail pour rassurer les gens.
7: Et la région de Die compte une dizaine de campings en tout. Hier, en plus des 600 pompiers présents au sol, un hélicoptère bombardier d'eau, 4 canadaires, 2 avions d'âge sont intervenus à la mi-journée puis en soirée pour continuer de se battre contre cet incendie de la forêt de Justin. Les soldats du feu ont pris le dessus hier, en revanche, sur le feu de Saint-Georges-les-Bains en Ardèche. L'incendie est fixé. Il a parcouru 120 hectares en 48 heures. Cette nuit, les pompiers sont restés sur place pour effectuer une surveillance active et ils restent mobilisés de toute façon dans les prochains jours pour éteindre définitivement l'incendie. Les 67 personnes évacuées depuis mardi sont rentrées chez elles.
6: Et eux aussi ont pu regagner leur appartement.
7: Mais seulement pour récupérer quelques affaires. Les sinistrés de la rue Faventines à Valence, certains des 150 habitants ont pu retourner chez eux quelques minutes, le temps de découvrir aussi l'état souvent cataclysmique de leur appartement ou de leur maison. Félicien est l'un d'eux.
10: Il n'y a plus de maison là. Enfin, il n'y a plus de toit sur la maison. Donc, c'est la charpente qui a pris feu. Le toit était en tôle, en fibre au ciment. Et du coup, il est tombé comme la charpente a cassé, quoi, a cédé. Tout est détruit. J'avais des meubles de mon grand-père, ils sont cramés. Voilà, il y avait des ordis, il y avait des trucs comme ça. Tout ce qui était sous le toit, pour faire la charpente et refaire toute la toiture. Toutes les cloisons doivent être démolies, il faut tout refaire, quoi. Il faut s'imaginer votre maison, la maison de quelqu'un, sans toit. Donc on est dehors, quoi.
7: Voilà, les rues Faventines et de Châteaudun restent fermées à la circulation. Aujourd'hui, vous retrouvez une vidéo de cette maison sinistrée sur notre page Facebook et Instagram. Les enquêteurs, eux, ont fait des relevés hier pour déterminer s'il s'agit d'un incendie criminel ou accidentel. Résultat attendu dans le week-end.
6: Deux jeunes des Bouches-du-Rhône condamnés hier au tribunal correctionnel de Privas.
7: À 4 et 5 ans de prison en août 2024, ces deux jeunes mènent ce qu'on appelle deux expéditions punitives au Seven à Saint-Péray. C'est une boîte de nuit. Le patron violemment frappé. 3 jours plus tard, des tirs à l'arme à feu contre la façade de l'établissement. On ne connaît pas le commanditaire de ces actes, mais l'un des prévenus a évoqué une possible implication de la DZ Mafia, un puissant cartel de drogue marseillais. Le Seven, théâtre aussi de la mort de Nicolas, un jeune Romanais victime d'une balle perdue 3 mois après ses expéditions punitives. En rugby, le calendrier de la Pro D2 pour la saison prochaine est connu. Le VRDR débutera le championnat à Brive le 28 août prochain et retrouvera donc d'entrée son ancien manager Fabien Fortassin, parti cet été chez les Brivistes. Premier match à domicile quelques jours plus tard, le 4 septembre, contre Soyo Angoulême. Et puis, ils l'ont fait.
11: C'est terminé, l'équipe de France.
12: C'est en demi-finale.
11: A fait le boulot. L'équipe de France est d'une propreté incroyable.
7: L'équipe de France a fait le boulot sans trop de difficultés hier soir, 2-0 face au Maroc. Troisième demi-finale d'affilée pour les Bleus en Coupe du Monde. Kylian Mbappé, buteur, tout comme Ousmane Dembélé. Le petit chouchou des Valentinois réunis place des Clercs à Valence hier soir.
13: Et Ousmane, ballon d'or.
12: 3 ballons d'or, il mérite.
13: C'est exceptionnel, on va aller la chercher cette Coupe du Monde, on va aller la chercher avec les tripes. C'est grâce à Dédé ce soir.
14: J'avais parié un but de Kylian et un but de Dembélé.
15: C'est le meilleur joueur du monde ce mec.
16: Allez les bleus et allez Kylian.
17: Le but de Mbappé, il était magnifique, plein du carme. 10 sur 10.
18: Il est en mission, ça fait 4 ans, il a que ça dans la tête. Il va finir au-dessus des 10 buts, je pense.
19: C'est un monstre, juste il a loupé son penalty, mais on lui en veut pas. On est qualifié. Hein.
17: Ça prédit que du meilleur pour la suite.
7: On reconnaît la musique de 98, le premier sacre des Bleus. On n'en est pas encore là, pas encore troisième étoile, mais en attendant, il y aura cette demi-finale, ce sera la semaine prochaine. La demi-finale, ce sera soit face à la Belgique, soit face à l'Espagne. On connaîtra l'adversaire ce soir à 21h, puisque les deux équipes s'affrontent en quart. Damien Bravet, la météo.
6: Oui, I will survive, c'est ce qu'on peut dire également sous cette chaleur, hein, ouais. Vraiment. C'était le Hermès House Band en 1998, mais maintenant on entend beaucoup Gala aussi. Hein.
7: Tout à fait,
6: Eh oui,
7: je suis moins bon scoriste que vous. Mais,
6: un petit peu, mais bon, alors, tout à fait. La météo, bah, ce vendredi, ça va être encore bien ensoleillé. Profitez-en jusqu'à la mi-journée, parce qu'après, le temps devrait devenir instable, avec des averses, des orages. On va pas dire non, hein, franchement, contre la pluie, là, pour le coup, ça va bien nous aider, aider nos pompiers, justement, qui luttent désespérément, j'ose dire, contre tous ces feux en ce moment. Le vent va souffler, malheureusement, lui, continue avec des rafales jusqu'à 65 km/h attendues sous les orages. Les températures sont encore très hausses. 37 à 38 degrés attendus en vallée du Rhône cet après-midi. Et les cumuls de pluie, donc jusqu'à 40 mm quand même dans la plaine de Valence, 15 dans la vallée de l'Eyrieux. Voilà, ça, c'est la bonne nouvelle, entre guillemets, cet après-midi. Si vous êtes sur l'Ardèche de l'Ouest, du côté de Coucouron, vous aurez 27 degrés cet après-midi. On monte à 31 pour Sagny-Goudoulé. 32 pour le Chélard et Pomerol. 33 au Grand Serre. À Dieulfi, 34 sont attendus à Rochemort et Privas, comme à Vals-les-Bains, 35 à Vanosque, puis Giron, Tulette, et puis sur l'Ardèche méridionale et Valence, maximum attendu 36 degrés au Vence cet après-midi, Montélimar et Pierrelatte. Et puis alors, la tendance du week-end, ça va être encore un peu instable hein, quand même, demain samedi, et ça devrait s'arranger avec le retour du soleil dimanche.
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6: Ah, il n'y a pas que Stéphane Bern qui vous fait voyager dans le temps sur Isidro Mardèche. Calogero aussi. Ce vendredi, vous rajeunissez dès le réveil en ayant 20 ans, comme en 1987. Ah, vous n'avez presque pas changé d'ailleurs. Hein. Bon début de journée à vous, avec ici.

0: m'en souviens bien, bah, c'était il y a 39 ans déjà. Ça passe vite hein, le temps, en 1987. Calogero sur Ici Drôme Ardèche.
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0: 6h12 en ce vendredi 10 juillet, Clara Luciani fête son anniversaire. Bah oui, la Grenade, bien sûr, on l'avait découvert avec ce titre. Une chanteuse qui a aujourd'hui 35 ans et puis un réalisateur, enfin très connu. Vous connaissez surtout ses films, bien évidemment. Si je vous dis Les Visiteurs, Mes Meilleurs Copains, Le Père Noël est une ordure, entre autres, parce qu'il a une grande filmographie. C'est Jean-Marie Poiret, oui, qui avait réalisé tous ses films. Il a 82 ans aujourd'hui. En parlant de films, justement, on a une pensée pour un autre acteur. Là, pour le coup, c'est pas la c'est un acteur qui avait joué le docteur Jivago, bien sûr. Omar Sharif nous avait quitté le 10 juillet 2015 à 83 ans. La science n'a pas de patrie, mais l'homme de science doit en avoir une. Ça, c'est la citation de Louis Pasteur. Retenez-la bien. Et puis, c'est aujourd'hui la journée mondiale de la loi. Ouais, le 10 juillet, c'est célébré comme cela pour sensibiliser à l'importance de l'état de droit, des droits de l'homme, de la justice dans les sociétés du monde entier. Et le 10 juillet, on était en 1987 tout à l'heure, bah deux ans avant, le 10 juillet 1985, sortait l'album Brother in Arms de Dire Straits, qui deviendra l'un des albums les plus vendus de tous les temps, porté par exemple par ce titre. Money for Nothing, en hommage bien sûr, enfin c'est même pas un hommage d'ailleurs, c'était une vraie célébration de MTV, la chaîne de tous les clips à l'époque dans les années 80. Dire Straits, on en écoutera un autre titre dans quelques minutes, juste après le jardin de Walk of Life bien évidemment, le jardin où on va retrouver dans un instant Jean-Yves Ménien, qui va nous parler et qui va surtout nous dire pourquoi il faut récolter le tôt, voilà, ces légumes, voilà, si vous voulez récolter, il faut récolter tôt dans la journée, donc il faut se lever, on parle dans une seconde.
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0: Jean-Yves Ménien, notre expert jardinier, est comme nous, lui aussi un matinalier. Il arrose le matin, mais il vous explique aussi pourquoi il faut récolter tôt dans la journée.
4: Oui, tout à fait. Un peu comme j'ai déjà conseillé qu'il faut mieux arroser le matin. Il est vrai qu'il est mieux de venir récolter tous ces légumes tôt le matin. Et vous avez raison, de toute façon, je pense qu'en ce moment, qui n'a pas envie d'être dehors tôt le matin, même si on n'est pas un matinal d'habitude, pour au moins avoir quelques heures d'un peu de fraîcheur qui font du bien. Donc oui, les tomates, les courgettes, les concombres, il y a beaucoup de choses hein, qui se récoltent au moment. Je pense aussi aux haricots verts ou même ne serait-ce qu'une salade ou d'aller cueillir ces petites aromatiques. Le matin, on a des plantes qui sont quand même commencé à bien se recharger en eau, donc qui ne subissent pas la chaleur. Donc on va avoir des fruits de bien meilleure qualité gustative quand on les récolte le matin. Alors le matin, ça veut dire qu'on peut aller largement jusqu'au 9h où la montée de température commence à être importante. Alors en tout cas, dans tous les cas, c'est beaucoup mieux que le soir où là on est sur des plantes qui ont vécu toute cette journée très très chaude. Elles ont perdu un petit peu d'eau qu'elles vont récupérer en fin de nuit. Alors une fois que le panier est plein ou la cagette est pleine de ces beaux légumes, ça a peut-être une évidence, mais évidemment il faut aller les mettre au frais. Donc ça peut être évidemment le réfrigérateur qui peut très vite se remplir hein, quand on a un potager qui commence à avoir du rendement. Ça peut être compliqué, je le sais, de trouver de la place dans le réfrigérateur. Alors après, ça peut être aussi une zone bien ombrée. On peut légèrement humidifier, hein, vous brumisez un petit peu ce que vous venez de récolter. Ça, voilà, cette petite humidité. Alors, pas trop non plus et surtout pas entasser les légumes pour pas créer des pourritures. Alors, le fait de les brumiser, un endroit bien ombré, si le frigo est plein, ça peut convenir. Et l'intérêt, c'est quand même de consommer rapidement ce qu'on a récolté. Donc, c'est bien de faire des récoltes régulières. pour, encore une fois, avoir des bonnes qualités gustatives et nutritives.
0: Merci Jean-Yves Ménien, notre expert jardinier, qui répondra à vos questions demain samedi en direct dès 9h sur Ici Drôme Ardèche. 6h18, merci de commencer cette journée avec nous. On va parler des abeilles dans une seconde avec Jean-Bernard Catella qui nous présentera Luc. Il habite du côté de Dieulfi en Drôme Provençal. Pour l'heure, c'est Dire Straits.

0: Ah, c'était sympa ça, hein. Walk of Life, Dire Straits sur Isidro Mardèche.
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0: Lui, il en pique pour les gens d'ici et vous les fait découvrir tous les jours. Jean-Bernard Catella fait son miel des personnalités originales et attachantes de nos deux départements. Ce vendredi, nouvelle rencontre dans la Drôme.
3: Les abeilles sont les amis de Luc et collectionner des ruches est devenu une passion qu'il partage dans son musée sur les hauteurs de Comps, au pays de Dieulfi en Drôme provençale. Ruche du monde, le musée de l'abeille vivante nous entraîne sur les traces de nombreux voyages de Luc et nous plonge dans une collection insolite de plus de 200 ruches traditionnelles.
4: Alors, ça vient de mon père. Donc, quand j'étais tout gamin, lui, il a commencé à ramasser quelques ruches. Moi, je m'intéressais plutôt aux poissons à ce moment-là. Et puis, je me suis mis à voyager. Pendant que je faisais l'université, l'été, j'ai commencé à faire un premier voyage. C'était traverser du Sahara jusqu'au Niger, d'où j'ai ramené cette ruche-là. Et puis, moi, j'ai passé une dizaine d'années à voyager, à aller rencontrer des apiculteurs. J'ai commencé un peu à me mettre à l'anthropologie, parce que ce qui dit apiculture, dit qu'il faut aller voir les apiculteurs, c'est eux qui ont les ruches. C'est une très belle façon de voyager. J'ai vite compris que d'avoir un but, d'aller voir quelqu'un, un apiculteur, et de lui poser des questions, parce qu'on est bien reçu, qu'on va dans des petits villages bien reculés, de quelques familles, où on va voir l'apiculteur, mais à la fin, on voit tout le village. Quand on reste un mois dans un village, on a compris beaucoup plus de choses que seulement l'apiculture, mais c'est passionnant. Et puis, moi aussi, je me suis sédentarisé, comme au néolithique. Et puis, je me suis dit que ça serait pas mal de faire profiter de cette collection et de l'ouvrir au public. Donc, j'ai retapé ce bâtiment et fait un peu cette pièce sur mesure pour y installer cette collection.
3: Luc, j'ai l'impression que vous avez passé beaucoup de temps à regarder les abeilles.
4: Oui, énormément. Alors, d'autant plus, en ayant des ruches vitrées, en les commentant toute la journée, vous avez un suivi redoutable, parce que vous les voyez tous les jours, plusieurs fois par jour, voire toute la journée. Et il y a des moments où il y a des choses intéressantes, vous revenez la nuit les voir.
3: Ah oui?
4: Quand il se passe quelque chose, on a envie de voir. Moi, j'ai assisté à des choses dont plein d'apiculteurs vont pouvoir rêver à la limite. C'est de voir comment est-ce qu'elle renouvelle une reine, comment est-ce qu'elle tue l'ancienne reine ou la nouvelle, selon celle à laquelle elles ont choisi. C'est des moments, on revient voir. Là, on fait, j'allais dire des heures sup, mais c'est pas vraiment le mot juste. Mais ouais. On revient la nuit, on fait ce qu'il faut. Quand il y a des sphinx têtes de mort qui rentrent aussi, de les voir voler dans les ruches et tout ça, c'est la nuit que ça se passe. Si j'en enterre un, j'y reviens, je passe quelques heures, je regarde jusqu'à ce que je sois rassasié. Après, faut en avoir envie, hein. Il y en a qui craignent les piqûres, qui n'ont pas du tout envie, mais celui qui commence à mettre le nez dedans, je pense que c'est assez passionnant.
3: Voilà, c'est une passion qu'il partage volontiers. Je vous laisse découvrir l'univers de Luc sur notre site internet Gens d'ici Drôme Ardèche.
0: 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Et point météo de Martine, qui nous a écrit sur Facebook. 22 degrés à Visan ce matin, la nuit a été très chaude. Et sans Mistral, le ciel est dégagé, il y a du soleil pour l'instant. Profitez-en bien, Oria est là.

0: des réseaux sociaux à la scène musicale. Eh oui, elle s'est fait connaître quand même avec Toi Jamais, une reprise de Sylvie Vartan. 250 millions de vues, 10 millions de streams en quelques mois. Auria, vraiment, ça a été un carton. Et elle prépare son premier album. Je ne sais pas de quel signe est Auria. En tout cas, si elle est Lion ou Vierge, ça marche très très bien pour elle. Surtout aujourd'hui, hein. Par exemple, apparemment, vous êtes au top en ce vendredi. On va voir ça dans un instant avec Catherine Viguier.
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0: Allez, un petit tour dans les astres, à 6h28. Il est temps de retrouver Catherine Viguier, bonjour.
5: Bonjour Damien.
0: Catherine, une actu donc côté planète.
5: Eh bien, Vénus s'invite chez les prudents natifs de la Vierge.
6: Bélier, c'est une bonne nouvelle pour vous organiser, aider votre prochain et pour vous soigner aussi.
7: Taureau, très bonne chose que Vénus en signe ami. Elle met en lumière votre vie créative, votre vie de parent et d'amoureux.
8: Gémeaux, vos réflexions et vos actions au sujet de la famille et de votre habitation portent leurs fruits.
9: Cancer, Vénus visite le secteur de la communication et des voyages, mais aussi de la fratrie.
10: Lion, vous serez ravi de voir des améliorations liées à votre fortune, grande ou petite.
11: Vierge, c'est vous l'heureux élu. Vénus est à présent chez vous. La vie se fait plus douce.
12: Balance, durant quelque temps, cultivez la complicité et prenez soin de votre intimité.
13: Scorpion, succès assuré dans la vie publique et vous serez étonné de l'amitié que l'on vous témoigne.
14: Sagittaire, si vous avez des ambitions, c'est le moment d'en parler, de prospecter, puis de foncer.
15: Capricorne, de très bonnes choses en vue, en partant ailleurs, en bougeant ou en rêvant.
16: Verseau, Vénus vous apporte des satisfactions sur le plan spirituel, charnel et financier.
17: Poisson, les grâces, les attentions viendront des autres, d'une personne à laquelle vous tenez beaucoup.
18: Et pour nous tous, on cultive notre jardin secret, on ne dit pas tout de nous.
0: Merci beaucoup Catherine Viguier, et puis ce qu'il faut dire surtout aujourd'hui, c'est que c'est la fête des Ulrichs. Ah bah oui, n'oubliez pas de leur souhaiter hein, quand même en ce vendredi 10 juillet. C'est aussi la fête nationale des Bahamas, c'est autre chose, c'est très caribéen, j'arrive pas à le dire. Caribéen, hein, Julien, je sais pas.
19: Caribéen, ouais.
0: Ah bah, il le dit tellement mieux que moi. Allez, dans l'info d'ici ce matin, des sinistrés de l'incendie de Valence retrouvent leur appartement.
19: Oui, c'est ça, ils ont pu regagner quelques minutes leur appartement sinistré pour récupérer quelques affaires. On sera avec une famille sinistrée dans quelques instants. Mais avant, on va faire un point sur l'actualité. Et c'est avec François Ventéjou.
20: Le Maroc a fini par craquer face aux Français au Mondial de foot. Victoire sereine 2-0 de nos Bleus hier soir en quart de finale aux États-Unis, des buts de Kylian Mbappé et Ousmane Dembélé. Les Français attendent le vainqueur du match Espagne-Belgique ce soir à 21h. Les Pays de la Loire et quatre départements voisins en vigilance rouge, canicule à partir de midi. Les fortes chaleurs s'accentuent, notamment la nuit et demain. L'alerte rouge concernera 24 départements, l'Île-de-France et le centre-ouest. Cette troisième canicule de l'année va persister au moins jusqu'à mardi prochain, prévient Météo France. Les sols sont archi secs et le risque de feux de forêt élevé aujourd'hui dans 63 départements. La Haute-Garonne est même en rouge pour un risque très élevé. En Espagne, un incendie dans une forêt en Andalousie déclenché hier a fait au moins 12 morts. Les députés durcissent les sanctions autour de la drogue. Les préfets pourront désormais suspendre le permis de conduire de manière préventive en cas d'usage répété de stupéfiants. Et ça, même si les infractions ne sont pas liées à la conduite. Le vote pour de l'Assemblée a eu lieu hier dans le cadre du projet de loi Riposte. Sur la route des vacances, il va falloir être patient. Bison Futé classe la journée rouge dans le sens des départs. C'est même noir dans la région Auvergne-Rhône-Alpes aujourd'hui. Et sur les rails, attention, plusieurs intercités sont supprimées aujourd'hui et demain. Une septième étape promise aux sprinteurs sur le Tour de France. Départ d'Ajetmo dans les Landes pour rejoindre Bordeaux. Le maillot jaune est porté par Tadej Pogacar.
19: 6h31 sur votre radio, ici Drôme Ardèche. Les habitants de la rue Faventine à Valence sont partis très rapidement mercredi soir quand ils ont vu toute la fumée pendant l'incendie, laissant toutes leurs affaires, toute leur vie derrière eux. Mais maintenant que l'incendie est éteint, place au choc de la découverte de son logement ravagé, noirci, endommagé par les flammes. Certains de ces évacués ont donc pu retourner chez eux pour prendre des affaires. Robin Montel, et c'était vraiment très compliqué.
3: L'horreur quand Karine monte les escaliers de sa maison et découvre le salon et la cuisine.
21: On voit le ciel, hein, le ciel bleu, et ses poutres complètement calcinées. La laine de verre, le métal, les poutres, tout est tombé sur le mobilier. Enfin, c'est horrible, quoi. C'est vraiment une vue d'une maison qu'on ne s'attend pas, quoi. C'est désespérant.
3: Il y a de la cendre de partout, le lave-vaisselle est fondu, il reste un ventilateur de plafond qui s'accroche et le Velux a résisté aux flammes. Félicien est le propriétaire de cette maison à Valence.
22: Tout est détruit. J'avais des meubles de mon grand-père, bah, ils sont cramés. Voilà, il y avait des ordi, il y avait des trucs comme ça.
3: Il n'y avait pas le feu à l'intérieur de chez eux. Ils habitent au numéro 9 de la rue Faventine et le feu est parti à une dizaine de mètres au numéro 1. Le couple s'estime chanceux, la bibliothèque est restée debout par exemple.
22: Les livres, enfin, il y a des choses qui étaient dans les placards qui sont sauvées. Dedans, il y avait les photos de famille, il y avait des trucs comme ça. Donc le fait que ça n'a pas brûlé, ça fait qu'il y a quand même beaucoup de choses qui sont sous les gravats mais qui peuvent être préservées.
3: Sa voisine Alexandrine habite ici depuis 15 ans avec ses 3 enfants. Le soir de l'incendie, ils ne sont pas là. Hier, cette maman est revenue dans sa maison et a découvert les dégâts.
23: Notre terrasse et notre garage qui ont été complètement cramés. J'avais les albums photos familiaux et voilà. Des choses importantes, des papiers, de l'administratif, des choses qu'on pourra sans doute pas récupérer. Plein de souvenirs et plein de choses qui sont parties en fumée.
3: Mais elle a surtout perdu.
23: Je n'ai plus de voiture. C'est mon véhicule qui me permet de faire tout ce que je dois faire. Donc là, je suis handicapée de mon véhicule. Mais c'est pas grave, enfin, il n'y a pas de perte humaine et c'est le plus important, le reste c'est matériel.
3: Au total, 24 immeubles ont été touchés. Les habitants du numéro 1 rue Faventine, d'où est parti le feu, n'ont pas pu récupérer leurs affaires et ne souhaitaient pas parler au micro. Ils ont découvert les photos de leurs appartements complètement détruits et ont très peu d'espoir de retrouver quelque chose.
19: L'info d'ici ce matin, elle est signée Romain Montel, reportage à retrouver sur ici.fr.
0: Et l'info ce matin aussi, Julien, c'est l'autoroute A7 qui a pu rouvrir en direction de Lyon.
19: Coupé pendant presque 5 heures cette nuit entre le péage de Bourg-lès-Valence et de Tain-l'Hermitage. Un poids lourd a traversé le terre-plein central, fortement endommagé. Il est toujours ce matin en cours de réparation. Conséquence, la circulation ne se fait que sur une voie, vitesse abaissée à 90 km/h en direction de Lyon. Dans l'autre sens, en direction de Marseille, la circulation se fait sur deux voies. Des perturbations sont donc attendues, des fortes perturbations ces prochaines heures. En plus, c'est un week-end de départ en vacances à partir d'aujourd'hui. Il faut donc être patient sur la route. La météo, je crois qu'on a plutôt une bonne nouvelle puisque des orages sont attendus aujourd'hui, Damien.
0: Et là, on est impatient de voir arriver la pluie. Ah bah oui, véritablement, parce que bon, encore du soleil ce matin, mais normalement, en ce vendredi, à la mi-journée, le temps devrait devenir instable avec des averses, des orages, un vent qui va quand même toujours rester là, avec des rafales jusqu'à 65 km/h, mais quand même des cumuls de pluie attendus de l'ordre de 40 mm dans la plaine de Valence, 15 mm dans la vallée de Lérieux cet après-midi. On reste toujours dans les hautes températures, hein, quand même, très forte chaleur qui persiste, 35 à 38 degrés en vallée du Rhône, 31 à 34 degrés ailleurs. Par exemple, vous aurez 35 degrés cet après-midi à Davézieux, à Puy-Giron, à Suze-la-Rousse et même jusqu'à 36 degrés du côté de Saint-Paul-Trois-Châteaux et Pierre-Latte. Le week-end qui vous attend sera encore instable hein, côté temps avec des averses qui pourront d'ailleurs évoluer en orage. Puis ça devrait s'améliorer un petit peu la soirée de samedi. Le vent restera faible à modéré et la chaleur baissera un petit peu, heureusement, à la faveur de ces pluies. On aura de 32 à 35 degrés. Retour du soleil dimanche.
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0: On résiste à la chaleur, bien évidemment. Bah oui, on résiste aussi avec la bonne musique qui vous accompagne pour vous réveiller ce matin. C'est France Gall sur Ici Drôme Ardèche.

0: Ici Dromard Dèche avec France Gall. Résiste. Ah bon, vous ne résisterez pas, non, au bon conseil de notre vétérinaire Pierre Fabin, que l'on retrouvera dans quelques minutes. Il vous apprendra comment protéger votre NAC, vous savez, votre nouvel animal de compagnie, le protéger des fortes chaleurs. Et ça, c'est très important.
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0: Et puis à suivre pour la musique, ce sera Fool's Garden, le destin d'Ophélia. Bah oui, vous connaissez cette chanson, c'est Taylor Swift qui le chante. Et ben, le destin d'Ophélie, c'est aussi de prendre plaisir l'été à déguster une bonne pizza.
3: Je m'appelle Ophélia et un de mes petits bonheurs quand les beaux jours arrivent en été, c'est de manger une pizza sur la terrasse avec mon fils de 4 ans. C'est un petit bonheur parce que c'est un moment de tranquillité absolue. En mangeant quelque chose de bon, mais avec tous les sens en éveil. Et je suis très attachée au sauvage, et le sauvage est juste à côté de nous en même temps qu'on mange. Il y a des montagnes à perte de vue et la forêt. Ce qui me plaît et ce qui me plaît pas, c'est qu'il retire tout ce qu'il y a sur la pizza presque. Parce qu'il n'aime pas les oignons, ni les poivrons, ni les aubergines. C'est quelque chose qu'on fait une fois par semaine en général, et on est au son des oiseaux. Et on peut entendre un chevreuil aboyer dans le bois, ou voir les avions passer et regarder où vont les avions aussi, parce que son papa étant gambien, on regardait où allait l'avion. Donc c'est tout ça, c'est manger une pizza avec toute cette ambiance autour de nous.
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0: 6h42, quand la canicule frappe, on pense tout de suite à hydrater son chien ou son chat, bien évidemment, mais on oublie souvent les nouveaux animaux de compagnie, les lapins, cobayes ou furets. Docteur Pierre Fabin, sont-ils particulièrement vulnérables?
1: Et oui, ils sont même plus vulnérables que nos chiens ou nos chats face à la chaleur. Il faut comprendre que le lapin ou le cochon d'Inde ne transpire absolument pas. Pire encore, contrairement aux chiens, ils ne peuvent même pas halter pour baisser efficacement leur température corporelle. Un lapin est physiquement conçu pour supporter des températures autour de 15 à 20 degrés. Dès que le thermomètre dépasse les 25 degrés, il est en souffrance. Le coup de chaleur est fulgurant et très souvent mortel chez eux. Le problème, c'est que ce sont des proies et que ce sont des animaux qui cachent leurs symptômes pour ne pas attirer les prédateurs. Quand vous remarquez qu'ils restent prostrés au fond de la cage, qu'ils respirent très vite ou que ses oreilles sont bouillantes, c'est que l'urgence vitale est déjà enclenchée.
0: Et alors, comme ce sont des animaux sensibles, comment fait-on concrètement pour faire baisser la température sans pour autant les rendre malades avec des courants d'air?
1: Alors, la première chose à faire, c'est d'éviter totalement le soleil. Dès le matin, fermer tous les volets et déplacer son enclos dans la zone la plus sombre et fraîche de la maison. Ensuite, l'astuce imparable, c'est la bouteille de glace. Remplissez d'eau une bouteille en plastique, congelez-la, puis enroulez-la dans une serviette éponge épaisse et placez-la au milieu de l'enclos. Il va s'y coller naturellement pour faire baisser sa température corporelle en toute sécurité. Ne braquez jamais de ventilateur directement sur lui. Le courant d'air peut déclencher une pneumonie foudroyante. Mais pensez à lui mouiller un peu le poil avec un gant de toilette, ça permettra de le rafraîchir efficacement.
0: Bon, côté hydratation, ces petits animaux boivent quand même très peu. Comment les forcer à s'hydrater davantage et que faut-il adapter dans leur gamelle pendant la canicule?
1: Il faut changer le biberon à billes qui est une vraie galère l'été. L'eau échauffe très vite. La solution, c'est de remplacer le biberon par une lourde gamelle en céramique remplie d'eau fraîche, renouvelée matin et soir. L'animal boira beaucoup plus facilement à grande lampée. Et pour booster l'apport en eau, jouez aussi sur l'alimentation. Arrêtez les granulés secs qui déshydratent l'organisme. Offrez-leur des légumes très riches en eau. Pour un lapin ou un cochon d'Inde, donnez des morceaux de concombre, de la courgette ou des herbes aromatiques servies bien mouillées. Mais attention, sortez ces légumes du frigo une bonne heure avant pour éviter des diarrhées dues à un choc thermique digestif.
0: C'est les petits animaux là qui courent, ouais, autour du citronnier, le lemon tree. Bah oui, ça c'est grâce au conseil du docteur Pierre Fabin. Allez, c'est Full Garden sur Issy Drôme Ardèche.

0: Lemon Tree, c'était Fool's Garden sur Ici Drôme Ardèche.
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0: C'est 11 et 12 juillet, ce sera le marché champêtre de Créatrice à Alba-la-Romaine, avec des bijoux, textiles, céramiques, forges, impressions végétales, produits de la ruche et plein d'autres choses évidemment. Ça va se passer de 10h à 18h. Julien, le forgeron du château de Vercahus, sera présent dans ce joli jardin ombragé, ouvert pour l'occasion. Alors vous pourrez bien sûr prendre le temps de flâner, échanger avec les artisans dans une ambiance conviviale au 10 impasse des Cèdres à Alba-la-Romaine. On trouve facilement, il suffit de suivre les flèches. Et puis justement, en parlant du château de Vercahus, il reste des places pour les stages de cet été. Des cours hebdomadaires de techniques mixtes, du modelage, du tournage ou des cours 100% tournage. Genre que vous soyez complètement novice, déjà aguerri ou simplement curieux, bien laissez-vous tenter par une immersion dans l'univers de l'argile, dans une ambiance chaleureuse, un cadre tout à fait singulier. Et bientôt d'ailleurs, les dates de stage pour l'année scolaire prochaine seront également disponibles. Le château de Vercahus se situe route du Teil à Viviers en Ardèche. Vous avez plus d'infos bien sûr sur internet. Châteaudevercahus.com. Et puis cet été, l'Office du tourisme d'Ardèche Hermitage nous propose de lever la malédiction du dragon qui sévit à Saint-Donat-sur-l'Herbasse grâce à une enquête, comme nous l'explique Amélie Simard, qui est guide conférencière.
3: Vous allez partir à l'assaut de la ville, découvrir un petit peu ses ruelles, ses endroits importants et découvrir via des petits indices, des petits énigmes, toute la ville, toute son histoire et puis justement arriver à enlever cette malédiction dans la ville et donc affronter le dragon.
4: Et alors on passe par où? On découvre quoi, Amélie, dans cette visite?
3: Alors vous allez passer un petit peu dans toutes les rues, dont la rue Chorel. Vous allez aussi découvrir les bâtiments importants, les histoires importantes, comme celle de la boulangerie pâtisserie Ronja. Vous allez aussi passer par le cloître de la ville, donc un petit peu faire le tour finalement du centre historique.
4: C'est une activité ouverte à toute la famille, on peut venir avec les enfants?
3: On peut venir avec les enfants, tout à fait, c'est même fortement conseillé, hein, puisque vous allez avoir un livret qui leur sera dédié, et donc c'est le moment de pouvoir s'amuser entre petits et grands, tout ensemble.
4: Alors il y a trois dates, hein, Amélie, pour mettre fin à la malédiction du dragon.
3: Oui, exactement, vous allez avoir trois dates, chaque fois un mercredi, donc le 15 juillet, le 29 juillet et le 12 août, et donc ce sera à 18h.
4: Ça c'est super, parce que si les parents travaillent en journée, hop, à la sortie du travail, on attrape les enfants et on va s'amuser ensemble.
3: Tout à fait, c'est exactement le principe, comme ça tout le monde peut en profiter.
0: Amélie Simard, guide conférencière de l'Office du tourisme d'Ardèche-Hermitage. Vous avez plus d'infos sur ardèche-hermitage.com. Si vous êtes du côté de Ratière aujourd'hui, profitez-en. C'est le marché au village avec les producteurs, les artisans locaux. Mais ça se passe en soirée, bien sûr. Bien sûr, parce que c'est le marché du soir. Voilà, c'est au clair de lune, comme on dit. Des repas sur place, des produits du marché ce vendredi de 18h30 à 21h dans le centre du village de Ratière. Un petit peu de latino aussi, ça vous intéresse? Il y a un festival qui s'appelle le festival Latino Social Club à Montboucher-sur-Jabron pour la troisième année consécutive. Ça commence ce vendredi, ça dure jusqu'à demain samedi à partir de 17h et c'est gratuit et ça se passe là-bas au Théâtre de Verdure. Enfin, encore un petit peu de musique à Porte les Valences parce que Porte est en fête avec ce soir de 20h à 23h le concert de Chilou et Victorien. C'est de la pop et ça va se passer place de la Mairie. 6h51, on part en voyage. Alors, qui de mieux que Désir Laisse pour nous accompagner, bien sûr, sur Ici Drôme Ardèche. Excellent début de journée avec nous.

0: Désirless sur ici, Dromardèche, voyage, voyage. Et moi, je voyage dans vos petits messages que vous nous laissez sur la page Facebook d'ici Dromardèche, vos météos locales, comme Francis, bien sûr, infidèle. Il est à Andancette. Un petit zeste de vent, nous dit Francis. 19 degrés 9 ce matin. Monique, elle est à Villeneuve-de-Berre. 19 degrés également. Il n'y a pas de vent pour l'instant. Le ciel est clair là-bas. Edith est à La Voulte avec 20 degrés. Pas de vent non plus. C'est plutôt calme à La Voulte. Vallon-Pont-d'Arc, sous abri, affiche 22 degrés pour Eliane. Des petits nuages roses dans le ciel partiellement dégagé. C'est très joli, ça, au-dessus de Vallon-Pont-d'Arc. Et puis, quel temps fait-il également du côté de chez Sylvie? Je ne sais pas, mais il fait 19 degrés. Ah, c'est au Petit Robin. 19 degrés au Petit Robin. Il nous a appelé, lui, au 04 75 40 10 10. Bernard est à Huppy. 20 degrés 8 pour l'instant. Vent de nord et le ciel est dégagé. Merci pour vos messages, les amis. Dans un instant, on retrouve Redouane et Arjane, ainsi que Jérémy Crédeville. Ce sont des humoristes, bien sûr. Et ils se posent la question, quand les jeunes papas font leur premier pas de jeune papa, eh bien c'est drôlement émouvant, paraît-il. Ah, on va voir ça dans l'humour en tube.
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0: Les jeunes pères sont-ils tous programmés pour s'émouvoir devant leur nouveau-né? Fred Ballard a fait un petit sondage sur le fameux instinct paternel dans l'humour en tube.
12: Je dirais pas d'être toxicomanes, les bébés, sérieux. Ils ont jamais une thune sur eux.
13: Alors, c'est vrai que l'indépendance financière n'est pas leur fort, hein, ces petits bouts. Mais bon, d'un autre côté, il n'y a pas de poils dans les grenouillères. Donc, faut pas les blâmer, hein, nos petits asticots. Ils font ce qu'ils peuvent avec ce qu'ils n'ont pas.
12: Oukta, ils suivent en permanence. Ils ont aucune indépendance. Ils ont aucune hygiène de vie. Ils chient dessus en permanence. Ils sont foyés dans la rue. Ils se dessapent sans aucune raison. Ils mettent leur langue dans des multiprises. Ils se la racontent en plus. Ils te bousculent ni ton existence, quoi. Alors que sans nous, c'est juste des tubes digestifs analphabètes.
13: Ok, bon, là, on est typiquement sur un jeune papa qui manque un chouïa de sommeil, hein, et qui n'assurera pas le biberon de 4h du mat. Mais Redouane Arjane n'est pas le seul papa victime de baby blues. Jérémy Crédeville a testé le voyage en voiture avec un nouveau-né. C'est très marrant aussi.
14: Il donne tout ce qu'il a. Il se chie dessus, il attend que tu fermes le dernier bouton pour se chier dessus. Et il a une couche qui bloque ici. Il se chie tranquillement entre les omoplates. C'est que... Tu te chies dans le cou? Non, parce que t'es normal, voilà. Personne se chie dans le cou, à part les tarifs, voilà.
13: Ah bah oui, mais ça fait partie des petits plaisirs du nouveau-né, hein. En général, ils font ça avec un grand sourire, donc ça a l'air vraiment plaisant, hein. Faudrait peut-être qu'on essaye, ou pas. Mais bon, rions un peu en attendant qu'ils deviennent grands et poilus. Ils auront plus de couches, mais ils seront beaucoup moins marrants.
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0: Vendredi 10 juillet, merci de débuter votre journée avec la première radio sur l'actu locale en Dromardèche, 7h. Julien Raymond, l'autoroute A7 a pu rouvrir en direction de Lyon ce matin.
15: Après avoir été coupé pendant presque 5 heures cette nuit, un camion s'est renversé vers minuit et a traversé le terre-plein central. L'autoroute est donc rouverte depuis 2 heures. Salomé Martin, mais de fortes perturbations sont à prévoir.
16: Oui, parce que la circulation ne se fait que sur une voie entre Bourg-lès-Valence et Tain-l'Hermitage en direction de Lyon avec une vitesse abaissée à 90 km/h et sur deux voies dans l'autre sens en direction de Marseille. Marseille. Les agents de Vinci Autoroutes travaillent toujours pour réparer le terre-plein central fortement endommagé par ce camion. Vers minuit, le poids lourd circule en direction de Marseille, mais au kilomètre 64 à Pont de l'Isère, le conducteur perd le contrôle de son véhicule pour une raison encore inconnue. Le camion traverse alors le terre-plein central et se renverse de l'autre côté de l'autoroute en direction de Lyon. Petit miracle, il n'y a qu'un blessé léger, le chauffeur. Le camion n'a percuté aucune voiture.
15: Les perturbations sur la 7 dues à cet accident arrivent dans un contexte de week-end de départ en vacances. Beaucoup de monde attendu sur les routes aujourd'hui et demain. Les journées classées rouges au niveau national dans le sens des départs, elles sont même noires en Auvergne-Rhône-Alpes.
0: Sur le front des incendies, Julien, une bonne nouvelle d'abord. L'incendie de Saint-Georges-les-Bains en Ardèche est fixé.
15: Après 120 hectares parcourus en 48 heures, plus de 50 pompiers sont restés pour surveiller le site cette nuit. 67 personnes évacuées ont pu regagner leur logement. C'est le grand soulagement pour le préfet de l'Ardèche, Benoît Trevisani.
17: Oui, comme préfet de l'Ardèche, je suis soulagé. Par contre, nous restons vraiment très, très, très vigilants. Les températures restent encore élevées. Il y a encore du vent. On suit la situation météorologique au jour le jour. C'est un premier feu d'importance. Il s'est déclaré tôt dans la saison. Le dispositif des pompiers a été éprouvé ces trois derniers jours, mais il a répondu. Quand vous m'avez interviewé mercredi matin, je vous avais dit que le feu était fixé mais n'était pas éteint, et avec les fortes températures et le vent, il est reparti. La situation est beaucoup plus favorable. Il est vraiment bien fixé. Comme préfet de l'Ardèche, moi j'appelle à la vigilance de tous et au respect des mesures de prudence.
15: Car le risque élevé de feux de forêt est maintenu sur une majeure partie de l'Ardèche aujourd'hui. Du côté de la Drôme, le feu perd de sa virulence dans la forêt de Justin, tout près de Die. 3700 hectares parcourus. Dernier bilan il y a quelques minutes. De nouvelles évacuations ont eu lieu hier dans l'après-midi. 400 personnes en tout dans les hameaux de Solor-en-Diois et dans un camping de Die. En plus des 600 pompiers présents au sol hier, un hélicoptère bombardier d'eau, 4 canadaires, 2 avions d'âge sont intervenus à la mi-journée puis en soirée.
0: Et à Valence, c'est le choc pour les sinistrés de la rue Florentine.
15: Après le violent incendie de mercredi, certains des 150 évacués ont pu regagner leur appartement, mais quelques minutes seulement pour récupérer des affaires, des habitations parfois noircies, brûlées, largement endommagées. Sœur Karine, par exemple, ne reconnaît plus sa maison.
18: Quand on rentre dans la cour, le garage est tout inondé. Il y a des cendres partout. Et lorsqu'on monte à l'étage, on voit le ciel bleu et ses poutres complètement calcinées. La laine de verre, le métal, les poutres, tout est tombé sur le mobilier. Enfin, c'est horrible, quoi. C'est vraiment une vue d'une maison qu'on ne s'attend pas, quoi. C'est désespérant.
15: 24 immeubles ou maisons touchés en tout par ce feu dans le secteur de la rue Faventine à Valence. Les enquêteurs ont fait des relevés hier pour déterminer s'il s'agit d'un incendie criminel ou accidentel. Résultat attendu dans le week-end.
0: 4 et 5 ans de prison pour deux jeunes hommes originaires des Bouches-du-Rhône.
15: Jugés à Privas hier notamment pour vol avec violence et participation à une association de malfaiteurs. Des faits commis en août 2024 à l'encontre du patron de la discothèque, le Seven, à Saint-Péray. Au total, 4 jeunes, dont deux mineurs sont venus mettre le feu à l'établissement Louis Joyeux. Une véritable expédition punitive.
19: Ils arrivent de Salon de Provence avec 2 jerrycans d'essence dans le coffre. Mais une fois sur place, devant le Seven, changement de plan. Les deux mineurs forcent la fenêtre de la chambre du patron de la discothèque qui vit sur place. C'est ensuite un déchaînement de violence. Coup de matraque, 2 fusils à pompe. Le gérant s'en sort avec un traumatisme crânien et 17 points de suture. Tout au long de l'audience, plane l'ombre d'un « on nous a dit d'aller là ». On nous a dit de faire ça, mais forcément personne ne connaît le commanditaire. Il donne ses ordres via Signal ou Snapchat. À la barre, un des prévenus crache le morceau à demi-mot. C'est parce qu'on s'est battu avec le cousin d'un gars de la DZ. La DZ Mafia, un puissant cartel marseillais. Pour l'avocat de la victime, c'est un coup de pression, des intimidations contre ce patron qui refuse le racket et les dealers.
15: Mais 3 mois après ces expéditions punitives, la discothèque, le Seven, a été la cible d'une fusillade. Nicolas, un jeune Romanais, avait pris une balle perdue et perdu la vie. Une bonne nouvelle à Romans, le boulevard Gabriel Péri, très emprunté devant la gare, est rouvert à la circulation dans les deux sens depuis hier 17h, partiellement fermé depuis l'incendie d'un entrepôt désaffecté le 24 juin dernier, rue Guillaume. Des retrouvailles pour le VRDR lors de la première journée de Pro D2. Les Damiers connaissent leur calendrier pour la saison prochaine et ça commence par un déplacement le 28 août sur la pelouse du CA Brive. Le manager des brivistes, Fabien Fortassin. Et oui, ça fait bizarre, mais il est parti cet été. Premier match à domicile pour nos Damiers, ce sera le 4 septembre contre Soyo Angoulême. Le calendrier complet du VRDR, vous l'avez sur ici.fr. Et puis, les Bleus sont en demi-finale.
20: Désiré de dans l'axe, Mbappé.
21: Allez.
20: Qui va peut-être frapper.
21: Allez,
20: la frappe Mbappé,
21: le but.
15: Bravo les Bleus qui rejoignent sans trembler le dernier carré de la Coupe du Monde. L'équipe de France s'est qualifiée pour les demi-finales hier soir face au Maroc sans trop de difficultés. D'abord un pénalty raté de Kylian Mbappé en première mi-temps qui s'est bien rattrapé, on l'a entendu, en ouvrant le score à la 60e. Quelques minutes plus tard, Ousmane Dembélé a marqué le but du break. Et voilà nos Bleus en demi-finale de la Coupe du Monde. Face à eux, ce sera soit l'Espagne, soit la Belgique. Les deux équipes s'affrontent ce soir à 21h. On va donc suivre ça de près.
0: On n'est pas couché.
15: On n'est pas couché. Vous l'avez dit.
0: Bon, 21h, c'est un petit peu moins tard.
15: 21h, c'est un petit peu moins tard, mais c'est vrai qu'hier soir, le coup d'envoi était à 22h, donc faisait une fin de match à minuit.
0: Bah forcément.
15: Bon. Damien Bravet, un petit point sur la météo.
22: Oui, Julien Raymond, on fait la météo, pas de problème. Non, il n'y a pas de problème pour l'instant. Enfin, si, il y a du soleil quand même, et heureusement, il y a une solution, c'est la pluie. Voilà. Et ça, on croise les doigts vraiment, parce qu'elle devrait arriver d'après Météo France cette mi-journée. Ce temps qui devrait devenir instable. Des averses, des orages sont attendus sur nos deux départements. Le vent va continuer à souffler quand même. On nous dit modérément, mais enfin, moi, des rafales à 65 km/h sous les orages, c'est pas très, très modéré tout ça. Hein. Mais bon, si ça peut disperser bien la pluie, voilà, sur nos incendies, ça, ce sera parfait.
15: Presque à deux doigts de faire la danse de la pluie pour provoquer un peu le destin.
22: On en est un petit peu là, c'est vrai. La très forte chaleur, ça continue toujours. 37 à 38 degrés sont attendus en Vallée du Rhône. Vous aurez par exemple déjà cet après-midi du côté d'Issarlès 27 degrés encore, 28 degrés pour Saint-Étienne-de-Lugdarès, on monte à 31 pour Luc-en-Diois, 32 à Saint-Martin-de-Valamas, à Pomerol aussi, 33 du côté d'Autrive, Vernoux, Dieulfi, 34 sont attendus à Die, à Véras, à Aubenas et l'Argentière, 35 degrés pour Annonay, pour Puy-Giron, pour Suze-la-Rousse, pour Hérome, Valence et toute l'Ardèche méridionale. Le maximum, ce sera 36 degrés au Vence, Saint-Paul-Trois-Châteaux et Pierrelatte cet après-midi, et le week-end va devenir va rester instable, je veux dire, samedi, voilà, ça encore instable, des averses, des orages, un vent faible, et puis heureusement la chaleur va baisser un petit peu. Retour du soleil dimanche.
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22: Nous avions commencé cette matinée en 1987 avec Calogero, et bien on y reste avec Mylène Farmer qui la même année nous disait qu'elle était un garçon. Bon, on n'a évidemment pas cru, hein, mais on a bien dansé avec et on continue de le faire ce matin ici en Drôme Ardèche. Bon début de matinée.

0: contrefaçon, c'est une chanson de Mylène Farmer, bien sûr, sur Ici Drôme Ardèche. À suivre pour la musique, ce sera Kungs avec This Girl.
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0: Et puis, vous le savez, ils sont en demi-finale de la Coupe du Monde de foot pour la troisième fois d'affilée. Les Bleus ont survolé la rencontre d'hier soir face au Maroc. Vainqueur 2-0. Une équipe de France et un capitaine, Kylian Mbappé, qui ont reconquis le cœur des Français. Elle nous le dira en tout cas Delphine Gauchot dans Mon œil à 7h15.
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0: L'équipe de France s'est donc imposée hier soir face au Lion de l'Atlas. 2-0 contre un Maroc impuissant. Des Bleus irrésistibles, Delphine Gauchot, et qui ont retrouvé le chemin du cœur des Français.
6: Et Kylian Mbappé est redevenu le roi du monde. Le capitaine des Bleus est en lévitation depuis le début du mondial aux États-Unis. Et nous avec. Lui, le gamin de Bondy, vainqueur de la Coupe du Monde en 2018, vedette du PSG, où il a joué cette saison sans jamais gagner la Ligue des Champions, que les Parisiens ont remporté deux fois après son départ. Héros national avant de devenir mal aimé, Kylian Mbappé le sait, chacun de ses gestes est disséqué, commenté, débattu, autant adulé que détesté. Il est souvent surnommé sur les réseaux sociaux Mobutu, le despote à la tête du Zaïre, l'actuelle République démocratique du Congo, pendant 3 décennies. Mais comme patron des Bleus, impossible de se moquer de lui. Depuis le début de la compétition, Kiki a montré la voie à ses coéquipiers. Meilleur buteur pour le moment avec Lionel Messi, capitaine au sang-froid impressionnant face au Paraguay. Leader sur le terrain comme dans l'attitude, Mbappé impressionne et prouve qu'il peut emmener les autres, penser collectif plus qu'individuel. Que ce soit sur le terrain et en dehors, il fait beaucoup pour le groupe, confiait le sélectionneur tricolore il y a quelques jours. Son parcours flamboyant au mondial a même poussé certains supporters tricolores à lancer une pétition. Kylian, pardonne-nous, on a douté, on a critiqué, il est temps de réparer, déjà signé par 72 000 personnes. Nul doute qu'il y aura bien plus de Français repentis si les Bleus ramènent une troisième étoile.
0: Merci beaucoup Delphine Gauchot. Dans un instant, nous irons prendre la température dans les stations de la Drôme, juste après Kungs sur Ici Drôme Ardèche.

0: on a envie de taper dans les mains quand même. Hein. Ah bah oui, avec Kongs, This Girl sur ici Dromardège. Dans un instant, on ira danser un petit peu au Macumba avec Jean-Pierre Madère. Ça, c'est ça, suivre pour la musique. Mais à 7h17, on parle de tourisme durable. Bah oui, parce qu'en Dromardège, ici, ça marche avec des modes de déplacement qui évoluent pour visiter de manière plus responsable. Ah, ce ne sont pas que des mots en l'air. Hein. Non. En Ardèche, par exemple, Christophe Bernard, il est possible d'effectuer des séjours sans voiture.
1: Les enquêtes le confirment. Effectivement, les touristes et les visiteurs sont disposés à adapter leurs habitudes pour se rendre dans une destination engagée et qui permet de voyager de manière plus responsable. Plus de 60% des professionnels du tourisme ardéchois constatent une demande croissante de leurs clients pour des déplacements alternatifs à la voiture. Et pour 37% d'entre eux, c'est même un critère fort pour le choix de leur venue dans le département. Sachez que pour préparer votre séjour autrement, le service web Ardèche Trip Planner vous accompagne dans la préparation de vos déplacements en intégrant transport public, transport urbain, navettes estivales ou encore pratique du vélo. Richard Buffat est le directeur d'Ardèche Tourisme.
2: Quand on regarde dans le détail, même si on est un territoire rural, on a quand même beaucoup de solutions pour se déplacer sans voiture. Effectivement, transport en commun, vélo, covoiturage, il existe beaucoup d'initiatives. La difficulté à laquelle on était confronté, c'est qu'il n'y a pas vraiment de plateforme, d'endroit où on peut trouver toutes les réponses pour se déplacer sans voiture. Et c'est pour ça qu'on a pris cette initiative de créer cette application qui s'appelle Ardèche Trip Planner, qui permet aux visiteurs, lorsqu'ils veulent aller d'un point A à un point B, donc de son lieu d'hébergement à un site touristique, de trouver la meilleure solution pour se déplacer.
1: Ardèche Trip Planner, donc sur votre mobile, et pour d'ailleurs ceux qui utilisent le vélo, vous testez un dispositif assez innovant qui utilise l'intelligence artificielle pour nous donner en temps réel les flux, notamment de vélos sur certains axes.
2: On sait très facilement mesurer, enfin on savait déjà mesurer les flux en quantité, mais ce qui est intéressant pour que les acteurs touristiques, qu'ils soient publics ou privés, puissent améliorer leur service à la clientèle, c'est de savoir qui circule sur les itinéraires et effectivement à quelle période. Ça permet d'adapter les équipements. Si on identifie via l'intelligence artificielle, qui ne capte pas d'image, hein, pour que les choses soient bien claires, on est tout à fait conforme dans ce domaine, pour savoir si les personnes qui passent sont plutôt des personnes qui sont des itinérants, c'est-à-dire qui vont avoir besoin d'un hébergement, ou si ce sont des personnes qui se déplacent à la journée dans un cadre de loisirs ou dans un cadre professionnel, c'est vrai que les équipements à mettre en place ne seront pas les mêmes. Cet outil nous permettra d'avoir des données très précises.
1: Richard Buffat pour Ardèche Tourisme. Et au-delà du Trip Planner, le département déploie aussi une offre dédiée au séjour sans voiture. Vous pouvez retrouver cela dans la rubrique séjour sans voiture sur le site ardèche-guide.com.
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0: 7h20, quel temps chez vous? Eh ben, du côté de chez Cathy à Pont-de-l'Isère, il fait 22 degrés et elle aussi a croisé les doigts, bien sûr, pour la pluie dans le Diois. Mais pour l'instant, c'est du soleil comme à Saillant, nous dit Maurice, 18 degrés. Le ciel est bien dégagé. On va monter un petit peu plus haut dans les stations de la Drôme, retrouver Nicolas Béton qui est chargé de promotion de ces fameuses stations. Bonjour Nicolas.
4: Bonjour à vous.
0: Quel temps avez-vous là-haut?
4: Eh ben, écoutez, là-haut, il fait frais.
0: Ah.
4: Il fait très frais, on est bien, c'est très dégagé, donc c'est très agréable.
0: Oui, frais, c'est-à-dire?
4: Oui, c'est frais, il fait environ entre 12 et 13 degrés là, dans la vallée de Saint-Agnan-en-Vercors, donc c'est vrai que c'est des températures qui sont les matins très fraîches, ça fait un peu comme des trous à froid.
0: Oui, ça doit être
4: un peu ça. Il y a certains endroits en montagne où vraiment l'air froid s'accumule et c'est vrai que c'est des moments fraîcheurs qui sont très agréables.
0: Bien sûr, et quand même du beau temps évidemment, grand soleil.
4: Exactement, encore du beau soleil, il a prévu aujourd'hui toute la journée, avec peut-être un petit risque d'orage ce soir.
0: Oui.
4: On verra si la pluie s'invite sur cette journée, cette pluie qu'on attend avec impatience.
0: Bien sûr, parce que les incendies font malheureusement rage dans le Diois depuis plusieurs jours. Alors j'imagine que vous, dans les stations, vous êtes solidaires des pompiers, tout cela?
4: Effectivement, on a créé là depuis quelques jours un point de collecte, justement, le Vercors est solidaire envers le Diois et on a lancé un point de collecte au niveau du col du Rousset, donc on invite les habitants du Vercors justement à être solidaires avec les pompiers, à proposer quelques articles justement pour des crèmes solaires par exemple ou tout simplement de la nourriture que nous de notre côté on va descendre au gymnase de Die pour être solidaires avec les pompiers.
0: Très belle initiative. Alors, on parlait de température il y a une seconde, donc vous annoncez quand même en principe et en moyenne en ce moment 10 degrés de moins chez vous que dans la vallée tous les jours.
4: Alors c'est variable, mais grosso modo oui, c'est de moins 5 à justement à moins 10 degrés par rapport à la vallée en fonction du on va dire de la météo, comme je vous expliquais tout à l'heure, rapport au froid, mais également par rapport au vent. C'est vrai que si vous prenez le télésiège, par exemple, du col du Rousset, et que vous êtes sur les crêtes là-haut, c'est vrai qu'il y a toujours un petit vent frais, et le ressenti, il est vraiment très agréable, et on approche vraiment les moins 10 degrés, effectivement.
0: Et du coup, en été, bien sûr, on peut vraiment bien s'amuser chez vous. Alors, bon, il y a des classiques, hein, la luge sur rail qui a rouvert, hein, cette année, c'est ça?
4: Exactement, voilà, on en a pu en profiter. Là, il y a plein de sourires sur les visages depuis le début de la saison. C'est avec cette luge Furaille qui est vraiment maintenant emblématique pour la station du col du Rousset. On est vraiment très content qu'elle ait réouverte cette année. Ouais.
0: Le télésiège panoramique, le tubing, l'acrobranche, le biathlon. Et puis, il y a des nouveautés aussi. Hein. Un bike park qui a été entièrement rénové.
4: Exactement, on a rénové 8 pistes donc de VTT de descente et quelques pistes de trottinette de descente. Donc on prend le télésiège et ça permet après d'accéder à ce bike park. Et c'est vrai qu'on a eu un bel événement le week-end dernier. Donc là maintenant, les personnes peuvent venir en profiter avec une nouveauté. On propose à partir de cet été de la location de VTT. Donc maintenant, on propose à la fois de la trottinette de descente et des VTT de descente pour ceux qui veulent en profiter et avoir des sensations.
0: Le sentier des vautours également avec 2 kilomètres et demi quasiment, une balade familiale au Bois des Aiguilles. Et puis ce week-end, c'est le Vercors Biathlon Festival.
4: Oui, c'est ça, c'est juste à côté du col du Rousset, sur un site qu'on appelle l'Espace Poiré, qui est un site qui est très agréable l'été également, avec ses prairies vertes, ses zones ombragées. Et là, sur ce week-end-là, on a, à l'échelle du Dauphiné, donc c'est Drôme, Isère, Ardèche, on a un bel événement, là, le Vercors Biathlon Festival. Donc il va y avoir des athlètes, hein, sur 2 jours qui vont venir faire différentes épreuves. Donc c'est vrai qu'on apprécie regarder le biathlon à la télé, mais le voir en vrai, c'est encore plus impressionnant avec la partie tir qui est vraiment très impressionnante avec le son des balles qui partent, par exemple. C'est vrai que c'est quelque chose qui est très agréable à regarder.
0: Ça va être très intéressant, ça se passera donc ces 11 et 12 juillet. Merci beaucoup Nicolas Béton, je rappelle que vous êtes chargé de promotion des stations de la Drôme. À très bientôt sur ICI Drôme Ardèche et bel été à vous, à bientôt.
4: À bientôt.
0: Au revoir, bonne journée. Jean-Pierre Madère, on va danser, je vous l'avais dit tout à l'heure, oui, mais on va danser pas n'importe où, au Macumba. Heureusement, il existe encore en musique, parce que la vraie discothèque, malheureusement, a fermé un petit peu depuis longtemps quand même maintenant. Ah oui, mais là, c'était dans les années 80, bien sûr. Bon début de journée.

0: Ici dans Mardèche avec Jean-Pierre Madère, Macumba à suivre pour la musique. Bon, on continuera d'aller danser bien sûr. Cette fois-ci le Boogie Wonderland avec Earth, Wind and Fire. Et puis dans la prochaine demi-heure, Daphné Michelin nous dira pourquoi l'auberge des dauphins porte ce nom au sein, au cœur de la forêt drômoise.
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0: Et Julien Raymond, l'info d'ici ce matin, c'est toujours ce feu qui continue dans le Diois.
7: Une semaine de lutte et de combat pour les pompiers dans la forêt de Justin. Beaucoup d'habitants se sentent abandonnés. On va les entendre et on va répondre aussi à quelques questions. C'est juste après le 90 secondes et l'info en France et dans le monde. C'est avec François Ventéjou.
8: Kylian Mbappé et Ousmane Dembélé pour forcer le verrou. 2-0 pour les Bleus hier soir face au Maroc en quart de finale du Mondial de foot. Les Français ne sont plus qu'à deux marches de la troisième étoile. Prochain adversaire, l'Espagne ou la Belgique. On le saura ce soir à partir de 21h. La vigilance rouge canicule prend de l'ampleur en France. Elle concerne aujourd'hui à partir de midi 9 départements de l'Ouest et demain, ils seront 24 concernés de la Bretagne à l'Île-de-France en passant par le centre. Les températures vont avoisiner les 38-39 degrés, près de 25 la nuit. Une troisième vague de chaleur qui va persister jusqu'à mardi, prévient Météo France. La prudence est donc de mise en forêt avec un risque élevé d'incendie dans les deux tiers du pays aujourd'hui. C'est même très élevé en Haute-Garonne. Dans la Drôme, le feu qui a ravagé 3500 hectares progresse toujours. Hier, 350 campeurs ont été évacués. Dans ce contexte, les interdictions de feux d'artifice pour le 14 juillet se multiplient, comme à Nantes, par exemple. Tadej Pogačar creuse déjà l'écart au général sur le Tour de France. Le cycliste slovène, de nouveau en jaune après sa démonstration hier sur les pentes du Tourmalet, avec plus de 2 minutes 30 d'avance sur son rival Jonas Vingegaard. Et puis la tapisserie de Bayeux est arrivée cette nuit au British Museum à Londres. Elle a quitté la Normandie à bord d'un camion escorté par des gendarmes. Cette broderie qui retrace la conquête de l'Angleterre par les Normands sera exposée outre-Manche à partir du mois de septembre.
7: Et ça fait même 3700 hectares parcourus de végétation dans le massif de Justin. On a eu une mise à jour il y a quelques minutes. Le feu n'est toujours pas maîtrisé ce matin, même si les flammes perdent de leur vigueur. Pas très loin du sinistre, les habitants n'en peuvent plus. Beaucoup d'incompréhension. La première sur les moyens aériens. Même si 4 Canadairs sont entrés en action hier, une question revient avec insistance. Julie Tescrat, pourquoi ces Canadairs mettent-ils autant de temps à arriver ?
9: Oui, et c'est la question que se posent beaucoup d'habitants de Die.
10: Un peu une colère qui gronde, en fait. Il pouvait y avoir un petit peu plus d'action politique et derrière tout ça.
11: Tout le monde le dit dans le secteur, mais pourquoi on n'a pas de Canadair ? Et nous, on se dit, on n'est pas grand-chose, quoi. Hein. On est des petites gens dans le Diois.
9: Hier, les autorités ont annoncé l'arrivée de 4 nouveaux bombardiers d'eau depuis le début de l'incendie, qui est une reprise de feu déclenchée par un impact de foudre le 24 juin dernier. 13 appareils ont été mobilisés. Il s'agit du nombre cumulé de bombardiers engagés depuis vendredi dernier. Ils ne sont pas restés toute la semaine car ils sont partis en renfort vers les Pyrénées-Orientales ou la Corse, où la situation reste critique. Autre difficulté, parfois les canadairs ne peuvent pas intervenir. C'est trop dangereux, notamment à cause des fumées qui réduisent la visibilité. S'y ajoutent les brises de pente typiques du relief du massif de Justin. Sous l'effet de la chaleur, le vent peut changer de direction. Et les pompiers le disent, ce n'est pas par la voie aérienne qu'on arrête un feu. Le colonel Nicolas Héritier.
12: Le canadair nous aide à refroidir les flancs, à limiter le développement potentiel de l'incendie. Et ensuite, le feu s'éteint au sol.
9: Au dernier pointage, il y avait 570 pompiers, dont 300 drômois et 270 qui sont venus d'ailleurs.
7: Et Julie, l'inquiétude des habitants, elle est aussi autour du fait que le feu ne soit toujours pas maîtrisé.
9: Et en effet, c'est sans doute l'impact psychologique qui est le plus dur à vivre pour les habitants du Diois, comme pour Marc.
13: C'est vrai qu'en ce moment, on a des nuits un peu hachées, on va dire, à tout le monde. On dort plutôt en pointillé, on va dire. On est plus souvent à regarder dehors ce qui se passe que de coucher.
9: Et en plus, tous voient nuit et jour l'incendie qui continue. Il y a aussi l'odeur qui est partout. La difficulté, c'est que ce massif est très accidenté. Les pompiers disposent de très peu de voies pour se rapprocher des flammes. Un groupe d'appui intervient avec des bulldozers pour créer des pistes et tracer les pare-feux. Des feux tactiques sont aussi allumés. Ce sont des contre-feux pour stopper la propagation des flammes. Mais tout ça, ça prend du temps. Et les autorités s'attendent à ce que ce feu dure encore des jours.
7: Les précisions de Julie Tescrat pour ici Drôme Ardèche.
0: Et puis Julien, dans le reste de l'actu, l'autoroute A7 a pu rouvrir en direction de Lyon ce matin.
7: Après avoir été coupée pendant presque 5 heures cette nuit, un camion s'est renversé vers minuit et a traversé le terre-plein central. L'autoroute est donc rouverte, mais ce terre-plein central est toujours en cours de réparation, fortement endommagé. Conséquence, entre le péage de Bourg-lès-Valence et Saint-Hermitage en direction de Lyon, la circulation ne se fait que sur une voie, vitesse abaissée à 90 km/h. Dans l'autre sens, en direction de Marseille, la circulation se fait sur deux voies. De fortes perturbations donc ces prochaines heures. Soyez patients. La météo, c'est du beau d'abord et peut-être un peu de pluie.
0: Oui, on espère surtout. Ah bah oui, le soleil, oui, ce matin, il n'y a pas de souci, il est encore là, ce vendredi 10 juillet. Et normalement, à partir de cette mi-journée, le temps devrait devenir instable avec des averses, des orages qui devraient se généraliser cet après-midi avec un vent qui pourrait souffler jusqu'à 65 km/h justement sous ces orages. La chaleur est toujours là malgré tout, hein, quand même. 37 à 38 degrés sont attendus en vallée du Rhône cet après-midi, 31 à 34 ailleurs. Un petit peu moins sur les hauts plateaux, 29 à 30 degrés. Mais quand même, la pluie, jusqu'à 40 mm, devrait tomber dans la plaine de Valence et 15 dans la vallée de Lérieux. Le temps qui sera encore instable demain, samedi, avec toujours des averses qui pourront évoluer en orage. Et puis, ça devrait s'améliorer dans la soirée de samedi, avec un vent faible, plutôt modéré même, d'ailleurs, carrément. La chaleur qui va baisser un petit peu, heureusement, ce week-end, 32 à 35 degrés, avant le retour du soleil dimanche.
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0: Elle nous a quittés hier à 75 ans. Une voix incroyable, bien sûr, qui restera bien sûr dans toutes les oreilles, la celle de Bonnie Tyler. Et elle avait sorti ce tube notamment, Holding Out for Hero. C'était la bande originale d'un film à l'époque, Footloose, avec Kevin Bacon. Bonnie, sur ici.

0: Rolling Out for a Hero, Bonnie Tyler qui nous laisse dans une éclipse totale du cœur maintenant, carrément. Voilà, c'était en 1984, 7h38, serait-ce le Grand Bleu à pleine forêt drômoise avec des dauphins ou plutôt le côté dauphiné de notre région, voire autre chose. Mais pourquoi une auberge porte-t-elle ce nom, Daphné Michelin ?
1: Une question en amène une autre. Pourquoi appelle-t-on l'Auberge des Dauphins cette belle construction en plein cœur de la forêt de Soue ? Rassurez-vous, aucun dauphin n'a jamais sauté entre deux cèdres de l'Atlas de cette magnifique forêt drômoise.
2: Mais pourquoi, Daphné ?
1: L'explication serait certainement historique. Ici, le dauphin n'est pas le cétacé imaginé, mais le titre porté par l'héritier du trône de France. La région appartenait autrefois au Dauphiné, ce vaste territoire confié au futur roi. Alors oui, cela ressemble fort à un clin d'œil à cette histoire royale, plausible, élégant, mais pas vraiment prouvée dans les archives. Et cela n'engage que moi, mais j'ai une autre hypothèse. À prendre avec précaution, mais qui fait tout son sens. En 1924, le riche industriel alsacien Maurice Burrus, mania du tabac et mécène passionné, achète toute la forêt de Soue. Il rêve d'en faire un écrin touristique luxueux et il fait alors construire cette auberge inspirée du Petit Trianon, un lieu raffiné destiné à accueillir une clientèle aisée en quête de nature et de luxe. Alors pourquoi l'appeler Auberge des Dauphins, vous allez me dire ? Peut-être oui, pour rappeler le Dauphiné, mais il existe un indice beaucoup plus intime. Quelques années plus tôt, Burrus avait acheté une grande demeure à Vaison-la-Romaine, demeure qui dominait les fouilles archéologiques. Et ces fouilles portaient notamment sur la célèbre maison du Dauphin. Alors pourquoi ce nom ? Eh bien parce qu'on y avait mis au jour un charmant petit dauphin sculpté, chevauché par Cupidon. Or, Burrus était un amoureux d'archéologie, un mécène passionné par les découvertes de Vaison. Alors pourquoi ? Eh bien ne pas avoir baptisé son élégante auberge de Soue, Auberge du Dauphin. Et c'est d'ailleurs ainsi qu'elle apparaît pour la première fois dans le guide Michelin, Auberge du Dauphin. Avec le temps, le nom glissera doucement vers Auberge des Dauphins, un nom poétique, un brin mystérieux, né quelque part entre l'histoire, l'architecture et les coups de cœur d'un mécène. Allez savoir.
0: Et pour en savoir encore plus sur nombre d'autres pourquoi de Daphné Michelin, direction ici.fr. 7h41, il est temps de jouer au Dromou Ardèche avec Christine. Bonjour.
3: Bonjour.
0: Christine à Verras. Christine, ça va, on a un peu d'air à Verras quand même, on respire là-haut.
3: Ouais, ça va. Cette nuit, on est retombé à 21 degrés, donc
0: on dort mieux. Ah oui, on passe une meilleure nuit, ça va. Vous êtes en vacances en ce moment ?
3: Non, je travaille, je suis sur la route pour me rendre à Tournon.
0: Ouh, d'accord. Ah oui, vous êtes descendu carrément par la vallée de l'Ouèze peut-être ?
3: Voilà, exactement. Et là, je vais rentrer sur l'autoroute. Donc, je viens de basculer en Drôme.
0: Très bien. Bon, bienvenue dans la Drôme. Vous ne bougez pas, surtout, parce que, attention, on ne conduit pas en nous parlant ici, en jouant, quand même.
3: Alors, mais on m'a fait arrêter au bord de la route.
0: Bon,
3: y a pas
0: parfait.
3: De soucis.
0: Très bien. Alors, je vous pose une question. Il va falloir me dire si c'est dans la Drôme ou dans l'Ardèche. Je vous parle du Festival Mozart. C'est une série de concerts classiques en été qui est installée dans un site de petites collines et garrigues. Et ce festival est connu pour ses concerts de musique, de chambre et d'orchestre. Il se joue où, ce festival ? Dans la Drôme ou en Ardèche ?
3: Eh bien, si je ne me trompe pas dans la Drôme.
0: Mais vous vous trompez pas du tout, mais oui.
3: C'est tout Mozart.
0: Oui, non, c'est le Festival Mozart, c'est à Grignan dans la Drôme exactement.
3: Ah,
0: voilà.
3: Pardon.
0: Oui, tout à fait. Ça a commencé d'ailleurs le 5 juillet dernier, ça durera jusqu'au 19, c'est la 37e édition, 16 concerts, voilà, un petit peu partout. Ça va être génial, allez voir le programme sur festivalmozart.fr. C'est bon, c'est gagné, vous avez une invitation, alors vous, pour aller au Festival sur le champ, mercredi prochain, mercredi 22 juillet, c'est dans 15 jours en fait. Christine.
3: D'accord, parfait.
0: Ok, et ben voilà, vous irez voir Oxmo Puccino et Jay Kemeya. Voilà, ce sera au Festival sur le champ. Belle soirée à vous, merci d'avoir joué avec

0: Nous, bonne journée.
1: Merci France Bleu et à bientôt.
0: Au revoir Christine.
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0: En Ardèche, le feu de Saint-Georges-les-Bains est fixé, il ne progresse plus. 120 hectares parcourus par les flammes, dernier bilan. Donc on en parle avec votre invité, Julien Raymond.
4: Bonjour Roger Mazoyer.
5: Oui, bonjour.
4: Adjoint au maire de Saint-Georges-les-Bains. On imagine ce matin votre soulagement quand même.
5: Oui, ça va quand même nettement mieux maintenant. On a eu le feu vert du préfet hier pour que les personnes puissent rentrer chez elles. Les réseaux ont été rétablis. La surveillance est toujours effective là-haut. Il y a une équipe de pompiers jusqu'à demain samedi, oui. Et il faut 3 jours pour qu'être sûr qu'il n'y ait pas de reprise. Mais moi, d'où je suis, je vois le soleil des fumées tous les matins. Et ce matin, c'est bon, c'est net. Depuis hier, il n'y a plus de fumée. Enfin, il y a quand même toujours un risque. Il faut toujours surveiller. Parce qu'il y avait quand même plus de 20 cm de cendre quand même là-haut. Et avec le vent. Et le vent s'est un peu calmé. Donc on a bon espoir quand même de tenir bon sur ce feu. Voilà.
4: Roger Mazoyer, on imagine que ces derniers jours, vous avez eu peur, et ainsi que les habitants de Saint-Georges-les-Bains.
5: C'est surtout les hameaux qui étaient là-haut qui ont commencé à se poser des questions avec le vent qui soufflait. Parce que le feu était relativement près des deux hameaux. Il y a eu deux hameaux, dont un qui était couvert par un contre-feu. Le deuxième a été évacué, c'était plutôt hier matin. Et oui, et le préfet avait autorisé, enfin je pense que les pompiers ont décidé d'envoyer les canadaires parce que le feu leur se rapprochait des habitations. Donc on a évacué toutes ces personnes-là. Certaines sont parties dans leur famille, d'autres ont été évacuées dans la salle communale qu'on avait ouverte. Et certaines ont dormi dans la salle communale. Donc on les a nourris, hébergés. Mmh. C'était pas trop marrant. Oui, ça a duré 2 jours pour elles. C'était un peu difficile de pas pouvoir rentrer dans leur maison. Et de les vérifier surtout. Il y a beaucoup d'animaux, de personnes qui ont des animaux domestiques. Il fallait vérifier que quand même que tout allait bien là-bas.
4: Les évacués, les 67 personnes évacuées, ont pu regagner leur logement aussi. C'est bien ça?
5: Je confirme, depuis hier soir, le préfet a donné le feu vert. Depuis hier soir.
4: Au-delà des évacués, au-delà de tout ça, il y a aussi les 120 hectares de végétation parcourus par les flammes.
5: Ouais.
4: Est-ce que... On sait que de la végétation parcourue par les flammes, c'est pas forcément de la végétation brûlée. Qu'est-ce que ça donne au niveau des dégâts?
5: Non, alors, au côté des dégâts, ce sont tous des... C'est tout de ce qu'on appelle de la forêt ou de la broussaille, qui est inaccessible d'ailleurs en général. C'est pas exploité. C'est simplement des parcours qui sont touristiques avec beaucoup de promeneurs. Je les vois d'ici. Moi, tout est rousse. C'est une grosse partie de la montagne qui est rousse. Mais bon, il n'y a pas de dégâts économiques, on peut dire. C'est quand même de la boue. Vous savez que Saint-Georges est une des communes qui a le plus de surface forestière dans le département. Donc, les montagnes, ça va, on les connaît là-haut. On sait qu'il y a quoi faire.
4: Oui, Roger Mazoyer, on le rappelle, l'incendie est fixé, ça veut dire qu'il n'est pas encore éteint. Il faut faire attention aujourd'hui et dans les prochains jours.
5: Oui, on a vu quand même 2 canadaires, puis 4, puis 2, donc 4 canadaires à un moment qui tournaient là. L'avantage, c'est qu'ils ont 2 minutes de vol depuis Rhône, donc c'était super, c'était rapide et efficace. Oui, c'est fixé, on surveille, encore une fois, jusqu'à demain matin, l'alerte est toujours présente. Là-haut, il y a une équipe de pompiers avec une réserve d'eau présente aussi, et on surveille tout ça, voilà.
4: Merci beaucoup Roger Mazoyer, adjoint au maire de Saint-Georges-les-Bains, d'avoir été invité d'ici Drôme Ardèche ce matin.
5: C'est ça, voilà, merci à vous.
4: Bonne journée.
5: Au revoir.
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0: Et dans quelques minutes, juste après Indochine, on retrouvera Christian Prudhomme et Emmanuel Collardet sur la route du Tour, bien sûr, pour parler de la 7e étape d'aujourd'hui à Gotemo, Bordeaux. Le Champ des Cygnes, c'est sur ici Drôme Ardèche.

0: chant des signes sur Isidro Mardège. C'était le groupe Indochine qui ont ajouté 9 concerts exceptionnels pour célébrer la sortie de l'Arena Tour, le film. Ils seront les 26 et 27 et 28 novembre à la scène musicale avant Bruxelles et Genève. 8h-10, la première semaine du Tour de France touche déjà à sa fin. 7e étape aujourd'hui en direction de Bordeaux. Alors à quoi faut-il s'attendre? La réponse est comme tous les matins avec Christian Prudhomme, le directeur de l'épreuve, en compagnie d'Emmanuel Collardet.
1: Bonjour Christian Prudhomme.
2: Bonjour.
1: Départ aujourd'hui de la petite commune landaise d'Ajetmo vers une place forte, une autre place forte du Tour de France Bordeaux, pour un parcours qui va ménager les coureurs après les efforts d'hier dans les Pyrénées.
2: Oui, ce sera une journée pour les sprinters, leur deuxième chance. On partira donc d'Ajetmo, ville inédite sur le Tour de France. C'est la ville de Frédéric Fautou, le sélectionneur de l'équipe de France de basket, qui sera là au départ. Et donc nous irons jusqu'à Bordeaux, la capitale des sprinteurs, avec une arrivée sur les quais, tout près de la place des Quinconces. Un final magnifique qui consacre en général le meilleur des sprinteurs. Le dernier vainqueur, c'est Jasper Philipsen, le sprinteur le plus prolifique de ces dernières années sur le Tour de France. Et puis j'ai un souvenir tout particulier en 2010 de la victoire de Mark Cavendish, donc le recordman des victoires d'étape sur le Tour de France. Il en a gagné 35 et qui s'était retourné 3 fois dans le sprint tant il l'avait d'avance sur ses adversaires. C'est un souvenir très marquant.
1: Une étape promise aux sprinteurs qui seront en quelque sorte protégés sur la route vers Bordeaux par la forêt landaise.
2: Oui, en tout cas, leurs équipes, les équipiers vont assurément protéger les sprinteurs pour qu'ils puissent donner le meilleur d'eux-mêmes dans l'emballage final. Ce sera simplement la deuxième occasion pour les sprinteurs, donc ils ne voudront pas la louper. Et puis Bordeaux, quand on est un sprinteur, on veut gagner à Bordeaux.
1: Parlons-en un peu plus en détail de cette arrivée à Bordeaux, Christian Prudhomme. Sur les quais de la Garonne, c'est devenu un rendez-vous récurrent au fil du temps pour le Tour?
2: Oui, avec un changement d'importance par rapport à notre dernier passage il y a quelques années, c'est que nous passerons par le pont Simone Veil, donc qui est un pont très très large, qui est un pont tout neuf. Donc il y aura virage à gauche pour prendre le pont, virage à droite pour sortir du pont, et ensuite 4 km de quasi-ligne droite avec un sprint qui réservera de la place pour les coureurs les plus rapides du monde.
1: Très belle journée à vous sur la route du Tour, Christian Prudhomme.
2: Merci.
0: La 113e édition du Tour de France, c'est à suivre tous les après-midi sur Isidro Mardèche. On ne découpille pas de grenades, on souffle les bougies pour Clara Luciani. Et toi

0: Et bon anniversaire, Clara. Le temps passe tellement vite. Bah tiens, justement, on va voyager dans le temps avec Stéphane Bern dans un instant.
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0: Chaque jour sur Ici Drôme Ardèche, avant votre actu locale, on plonge dans l'histoire avec Monsieur Bern. Bonjour Stéphane.
5: Bonjour la Drôme Ardèche.
0: Et ce matin, on voyage au temps d'un paquebot resté dans l'ombre du plus célèbre naufrage de l'histoire.
5: Tout le monde connaît le Titanic, mais avez-vous déjà entendu parler de son jumeau, le Britannic ? En 1916, en pleine Première Guerre mondiale, le HMS Britannic, navire de la White Star Line et frère du Titanic, sillonne la mer Égée. Un choix plutôt malin, il y a moins d'icebergs. Construit après le drame de 1912, il a été renforcé. Double coque partielle, cloison étanche améliorée, davantage de canaux de sauvetage. Long de 269 mètres, c'est alors le plus grand paquebot jamais lancé. Il s'appelle donc le Britannic. Mais la compagnie aurait très bien pu le rebaptiser, promis cette fois, normalement ça passe. Réquisitionné comme navire hôpital, il transporte blessés et personnel médical entre la Méditerranée et la Grande-Bretagne. Mais le 21 novembre, au large de l'île de Kea, une explosion secoue la coque. La cause ? Une mine marine allemande posée quelques semaines plus tôt. Comme pour les films au cinéma, quand il y a une suite, il faut un nouveau scénario. L'eau envahit rapidement plusieurs compartiments. Cette fois, l'équipage est mieux préparé. L'évacuation s'organise rapidement. Et pourtant, certains canaux mis à l'eau trop tôt sont happés par les hélices encore en marche. Avoir des canaux, c'est bien, mais éviter de les envoyer dans un mixeur géant, c'est mieux. En moins de 55 minutes, le géant disparaît au fond de la mer. Bilan 30 morts sur plus de 1000 personnes à bord. La majorité est sauvée grâce à l'intervention rapide de navires proches. Un film sur ce naufrage est même sorti en l'an 2000, mais avec un peu moins de succès que pour le Titanic. Le Britannic devait être le Titanic en mieux. Il est surtout devenu la preuve qu'on peut corriger les erreurs, mais pas toujours éviter la catastrophe.
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0: Très bon début de journée avec la première radio sur l'actu locale en Drôme Ardèche. Vendredi 10 juillet, il est 8h. Julien Raymond, l'actualité est toujours marquée aussi par les incendies.
6: D'importants moyens encore déployés aujourd'hui par les pompiers pour lutter contre le feu de la forêt de Justin, tout près de Die. 3700 hectares parcourus par les flammes, même si elles perdent un peu de leur vigueur. Un ordre d'évacuation aussi pour 400 personnes réparties dans un hameau de Solor-en-Diois et dans un camping de Die. Certains de ces campings situés à proximité relative du feu doivent aussi se préparer à une potentielle évacuation dans un contexte d'inquiétude des touristes. Eddy Alayane, président de la Fédération de l'hôtellerie en plein air dans la Drôme.
7: Ça fait quelques jours qu'ils s'y préparent, tout est assez organisé là-dessus. Toute l'année, tous les campings camping, ils ont les procédures d'évacuation, donc tout est carré. Et là, ça fait office d'exercice plus qu'officiel. C'est toujours des périodes qui sont hyper importantes pour la profession. Période de vacances qui commence, c'est très préjudiciable. On a beaucoup de vacanciers qui appellent, même nous, chez nous, sur notre camping, en nous demandant si on n'est pas dans le feu. Et c'est un peu dommage. Ouais. On a plus de 120 campings dans la Drôme et il y en a quelques-uns qui sont impactés. Et c'est très grave pour eux et on les suit de très près. On essaie de les accompagner au mieux. Après, une grande majorité des campings continuent à accueillir du monde, bien heureusement. C'est plus un soutien médiatique. En tout cas, au niveau communication, il va falloir qu'on fasse un gros travail pour rassurer les gens.
6: Hier, en plus des 600 pompiers présents au sol, un hélicoptère bombardier d'eau, 4 canadaires, 2 avions Dash sont intervenus à la mi-journée, puis en soirée pour continuer de se battre contre cet incendie de la forêt de Justin. Les soldats du feu ont pris le dessus hier, en revanche, sur le feu de Saint-Georges-les-Bains en Ardèche. L'incendie est fixé. Il a parcouru 120 hectares en 48 heures. Cette nuit, les pompiers sont restés sur place pour effectuer une surveillance active et resteront mobilisés ces prochains jours pour éteindre définitivement l'incendie. Les 67 personnes évacuées depuis mardi sont rentrées chez elles.
0: Et eux également ont pu regagner leur appartement.
6: Mais seulement pour récupérer quelques affaires. Les sinistrés de la rue Faventine à Valence, certains de ses 150 habitants ont pu retourner chez eux quelques minutes, le temps de découvrir aussi l'état souvent cataclysmique de leur appartement ou de leur maison. C'est le cas de Félicien, par exemple.
8: Il n'y a plus de maison, là. Enfin, il n'y a plus de toile sur la maison. Donc, c'est la charpente qui a pris feu. Le toit était en tôle, en fibre-ciment. Et du coup, il est tombé comme la charpente a cassé, quoi, a cédé. Tout est détruit. J'avais des meubles de mon grand-père, bah, ils sont cramés. Voilà, il y avait des ordis, il y avait des trucs comme ça. Tout ce qui était sous le toit, pour faire la charpente et refaire toute la toiture. Toutes les cloisons doivent être démolies, il faut tout refaire, quoi. Il faut s'imaginer la maison, votre maison, la maison de quelqu'un, sans toit. Donc on est dehors, quoi.
6: Et ce matin à Valence, les rues Faventine et la rue Châteaudun restent fermées à la circulation. Pour trouver des vidéos d'un appartement sinistré sur notre page Facebook et Instagram, les enquêteurs ont fait des relevés pour déterminer s'il s'agit d'un incendie criminel ou accidentel. Résultat attendu dans le week-end.
0: L'autoroute A7 a pu rouvrir en direction de Lyon ce matin.
6: Coupée pendant presque 5 heures cette nuit entre Bourg-lès-Valence et Tain-l'Hermitage, un poids lourd a traversé le terre-plein central et a fini sa course de l'autre côté. Un seul blessé léger, c'est un miracle pour cet accident. Dylan Prieur, arrivé en plein milieu de la nuit.
9: Oui, il est tout pile minuit sur l'autoroute A7. Ce camion circule d'abord en direction de Marseille, puis tout dérape au kilomètre 64 à Pont-de-l'Isère. Pour une raison encore inconnue, le chauffeur perd le contrôle de son véhicule. Le camion dévie, traverse le terre-plein central et s'éventre sur les voies en contresens. Moins de 10 minutes plus tard, la circulation est entièrement coupée. La sortie 14 à Bourg-lès-Valence fermée, elle aussi en direction de Lyon. Légèrement blessé, le conducteur a été transporté à l'hôpital. Heureusement, il ne touche aucune autre voiture lors de l'accident. Une grande opération de déblaiement s'organise car la cargaison du camion s'est répandue sur la route. Le terre-plein central a été lourdement endommagé et doit être réparé.
6: Mais ce matin, ce terre-plein central est toujours en cours de réparation. Entre Bourg-lès-Valence et Tain-l'Hermitage, donc en direction de Lyon, la circulation ne se fait que sur une voie, vitesse abaissée à 90 km/h. Dans l'autre sens, en direction de Marseille, la circulation se fait sur deux voies. De fortes perturbations sont donc attendues dans les prochaines heures. Soyez patients.
0: Deux jeunes des Bouches-du-Rhône condamnés hier au tribunal correctionnel de Privas.
6: 4 et 5 ans de prison en août 2024. Ces deux jeunes mènent ce qu'on appelle des expéditions punitives dans la boîte de nuit, le Seven à Saint-Péray. Le patron violemment frappé. Trois jours plus tard, des tirs à l'arme à feu sur la façade. On ne connaît pas le commanditaire de ces actes, mais l'un des prévenus a évoqué une possible implication de la DZ Mafia, un puissant cartel de la drogue marseillais.
0: Ici Drôme Ardèche, 8h05 en rugby. Le calendrier de Pro D2 pour la saison prochaine est connu.
6: Le VRDR débutera le championnat à Brive le 28 août prochain et retrouvera donc d'entrée son ancien manager Fabien Fortassin, parti chez les Brivistes. Premier match à domicile pour les Damiers, ce sera le 4 septembre contre Soyaux Angoulême. Et puis, ils l'ont fait.
10: C'est terminé, l'équipe de France.
11: C'est en demi-finale.
10: A fait le boulot. L'équipe de France est d'une propreté incroyable.
6: Victoire sans trop de difficultés, 2-0 face au Maroc, tout en maîtrise. Troisième demi-finale d'affilée pour la France en Coupe du Monde. Kylian Mbappé, buteur, tout comme Ousmane Dembélé, le petit chouchou des Valentinois, réunis place des Clercs hier soir à Valence.
12: Et Ousmane, ballon d'or.
11: Ousmane Dembélé, ouais. Mais Mais encore une deuxième fois Ballon d'Or, il mérite.
12: C'est exceptionnel, on va aller la chercher cette Coupe du Monde, on va aller la chercher avec les tripes. C'est grâce à Dédé ce soir.
13: J'avais parié un but de Kylian et un but de Dembélé.
14: C'est le meilleur joueur du monde ce mec. Allez les Bleus et allez Kylian.
15: Le but de Mbappé, il était magnifique, pleine lucarne. 10 sur 10.
16: Il est en mission, ça fait 4 ans, il a que ça dans la tête. Il va finir au-dessus des 10 buts, je pense.
17: C'est un monstre, juste il a loupé son penalty, mais on lui en veut pas. On est qualifié. Hein.
18: Ça prédit que du meilleur pour la suite.
0: I Will Survive, la musique de 98, la première étoile. Depuis, on en a une deuxième, peut-être donc une troisième, mais on n'en est pas encore là. D'abord, il y a une demi-finale, ce sera soit face à la Belgique, soit face à l'Espagne. On connaîtra l'adversaire ce soir. Les deux pays s'affrontent à 21h.
19: Et ça va se jouer le jour de la fête nationale.
20: 14 juillet, complètement, c'est demi-finale. Ouais.
19: Mardi soir, bon, très bien.
20: De quoi
19: bon.
20: Peut-être présager quelque chose de positif.
19: Bah, mais on va dire ça comme ça.
20: On va pas provoquer le destin, le karma, tout ça, machin. On reste humble.
19: Non, on va provoquer la pluie.
20: On espère. Oui.
19: On a envie de provoquer la pluie, on n'en peut plus, on a trop chaud, il y a trop de soleil, des incendies, tout ça, stop. Voilà, le soleil c'est bien, c'est vrai, on adore ça, surtout l'été quand même, c'est quand même mieux. Mais là vraiment, on a vraiment besoin d'eau. Donc heureusement, Météo France nous annonce qu'à la mi-journée, le temps va devenir instable avec des averses, des orages qui devraient se généraliser cet après-midi. Donc avec un vent qui soufflera notamment sous les orages jusqu'à 65 km/h. Les cumuls de pluie attendus, 40 mm dans la plaine de Valence, 15 dans la vallée de Lérieux et des températures maximales cet après-midi qui iront de 27 degrés à 36. Par exemple, 27 du côté de la Champ-Raphaël, 28 degrés à Saint-Laurent-les-Bains et Cédéron. 31 cet après-midi à Sainte-Eulalie, à Lucandiois. 32 pour le Chélard, pour Alboussière. 33 sont attendus au Grand-Serre et à Dieulfi. 34 à Rochemort, à Privas. 34 encore à Vals-les-Bains et l'Argentière. 35 pour Vanosque, pour Cré, pour Puy-Giron, pour Nyons. 35 toujours pour Grignan, Le Teil et toute l'Ardèche méridionale, notamment aussi Valence dans la Drôme, bien sûr. Et le maximum, ce sera donc 36 degrés au Vence, Montélimar, le Pouzin, Saint-Paul-Trois-Châteaux et Pierrelatte. Et puis votre week-end s'annonce encore instable samedi et plus de soleil dimanche.
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0: Un nom de groupe en référence au film Paris, Texas et le rock écossais a débarqué. Oui, avec la voix de Charlene Spiteri. C'était en 1989 avec ce titre, I Don't Want a Lover. Vous n'avez pas besoin d'amant, mais d'amis. Ben, ça tombe bien. Ouais, on est là pour vous accompagner en cette belle journée d'été, ici, en Drôme Ardèche.

0: Don't Want a Lover, le groupe Texas sur Ici Drôme Ardèche.
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0: Et à suivre pour la musique, ce sera Emmanuel Moir et Alain Souchon. Et puis nous retrouvons le rendez-vous anti-arnaque de Valentin Bertrand. C'est pas vrai. Il nous parlera justement, vous savez, quand des fois dans un lieu public comme ça, on veut recharger son téléphone. Mais attention, faites très attention parce que là, on peut se faire arnaquer. Ouais, et on en parlera dans quelques minutes, donc après quelques musiques. Oui, bah oui, on va faire comme ça, il est 8h15, écoutez, tout va bien, tout se passe bien, voilà. Il fait beau pour l'instant, et en plus, vous nous laissez des messages, par exemple, Chantal est à Charmes sur l'Herbasse, elle a pas de vent pour l'instant, le ciel est bleu, il y a du soleil, 20 degrés, bah écoutez, c'est un vendredi qui passe très très bien. Bon, à part ça, les amis, on va pouvoir jouer aussi dans quelques minutes au Drôme Ardèche, justement, ouais, pour gagner une invitation pour deux au festival sur le champ de Valence. Le mercredi 22 juillet, vous pourrez aller voir peut-être Oxmo Puccino avec en première partie Jay Kemeya. Mais pour cela, bien sûr, il faudra me donner votre réponse à la question que je vous poserai. Est-ce que c'est dans la Drôme ou est-ce que c'est dans l'Ardèche? Il faut vous inscrire tout de suite, maintenant, au 04 75 40 10 10.
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0: 8h15, c'est pas vrai, le rendez-vous anti-arnaque d'ici, sur la route des vacances, Valentin Bertrand. Il faut faire attention si l'on recharge son téléphone dans les lieux publics.
5: C'est le cas typique, lors des grands départs, tout est sur notre smartphone, les billets, l'itinéraire, la liste des choses à ne pas oublier. Et c'est à ce moment précis qu'il décide de faiblir, plus que 5% de batterie, quelques minutes pour réagir, et soudain, une prise USB. Elles sont de plus en plus courantes dans les gares, les aéroports, les halls d'hôtels, les stations d'autoroute. Très pratique sur le papier, mais une possible menace. L'éditeur d'antivirus Avast a lancé l'alerte il y a quelques semaines. Des pirates s'en servent pour absorber nos données, car c'est l'une des particularités de ces câbles USB. Ils servent à la fois à faire passer le courant, mais peuvent aussi servir à transférer des fichiers, photos, vidéos, SMS, listes de contacts. C'est ce qu'on appelle le juice jacking.
0: Alors, comment savoir, Valentin, si la prise où l'on veut se brancher est piratée?
5: On ne peut pas vraiment, de l'extérieur, rien n'est visible. Des articles spécialisés sur le sujet évoquent en fait des puces électroniques branchées à la prise et connectées au Wi-Fi. Elles vont servir d'aspirateur à données. Pour s'en protéger, la solution qui marche à tous les coups, c'est une batterie externe portable. Pour assurer au minimum deux recharges, je vous conseille plutôt un modèle avec une capacité de 10 000 mAh par heure. Vous pouvez aussi préférer les prises secteur classiques avec les deux trous. Elles sont plus rares, mais celles-ci ne permettent pas d'accéder à la mémoire de votre téléphone. Et si vous n'avez pas le choix, que vous devez vous brancher sur un port USB, il existe un paramètre recharge uniquement à cocher dans votre téléphone. Autre rempart, des bloqueurs de données de la taille d'une clé USB sont également vendus une dizaine d'euros sur Internet. Il suffit de le brancher entre la prise et votre chargeur pour être protégé.
0: Merci beaucoup Valentin Bertrand. Et si vous, vous êtes victime d'une arnaque, si vous avez repéré une fausse information, ben on compte sur vous pour nous alerter. L'adresse mail c'est ici.arnaque@radiofrance.com. Tu me dis que rien ne passe.

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0: Emmanuel Moir sur Ici Drôme Ardèche. Beau malheur à suivre pour la musique, ce sera Alain Souchon. Et puis on retrouvera les gens d'ici de Jean-Bernard Catella. 8h20, on joue un petit peu ensemble avec Karine par exemple. Bonjour Karine.
1: Bonjour.
0: Bien réveillée?
1: Je me réveille.
0: Ah, à 8h20?
1: Je suis en vacances.
0: Ah, mais c'est génial. Bah, quelle chance.
1: Je me réveille. J'étais réveillée avant, mais bon.
0: D'accord.
1: Voilà, je me lève.
0: En vacances depuis plusieurs jours déjà?
1: Quelques jours, oui.
0: D'accord. Mmh. Bon, ça y est, on a bien pris les rythmes là. C'est cool, les vacances. Ça dure jusqu'à quand?
1: Là, c'est pas vraiment des vraies vacances, c'est chez les parents. Mais.
0: Ouais, ok. Bien. Oui, oh, c'est des vacances, mais enfin bon, on se remplit. Ah oui, parce que vous habitez beaucoup plus loin, vous habitez en Allemagne,
1: oui,
0: c'est ça?
1: Exactement.
0: Oh là là, et vous êtes venue dans la Drôme?
1: Je suis venue dans la Drôme et je pars demain un peu au sud pendant une semaine, ouais.
0: D'accord. Mmh. Ah bah c'est sympa, ça, vous allez bien profiter. Il fait plus chaud ici qu'en Allemagne ou c'est l'inverse?
1: Non,
0: pas...
1: il fait plus chaud ici.
0: Eh oui, bah oui, oui, en ce moment c'est sûr. Bon, alors attention. Attention, parce qu'on est là pour jouer aussi, hein, Karine, hein, c'est vrai. On va pas détailler tout ce que vous allez faire pendant vos vacances non plus, on n'a pas le temps malheureusement, moi j'aimerais bien savoir, mais bon voilà, on peut pas. Donc, je vous propose de gagner une invitation pour le festival Sur le Champ, alors ce sera le 22 juillet, je sais pas si vous êtes,
1: là.
0: Bah, si vous êtes là, bah, c'est parfait. Et je vous pose une question. Je vous demande, où se trouve cet ensemble monastique carolingien nommé Monastère Saint-Antoine le Grand, dans la Drôme ou en Ardèche? Vous venir souvent
1: dans la Drôme.
0: Vous me dites que c'est dans la Drôme.
1: Je sais pas. Ouais.
0: Mais c'est un pur hasard.
1: Ouais.
0: Voilà. Eh ben, il fait bien les choses parce que c'est à Saint-Laurent-en-Royans.
1: Super.
0: Et Saint-Laurent-en-Royans, c'est dans la Drôme. Ce monastère, il est là-bas au cœur du Vercors. Voilà, il y a des magnifiques salles voûtées où on est bien au frais justement là-bas. Bon, en même temps, il paraît que le site est peu ouvert au public, mais vous pouvez bien vous documenter dessus par des archives diocésaines. Eh bien, c'est gagné. Donc, vous irez à Sur-le-Champ le 22 juillet voir Oxmo Puccino et G. Kemeya. Voilà, c'est un petit duo électro-écolo. Exactement. Voilà. Bah, c'est une invitation pour deux. Vous serez là. Donc, le 22, vous serez remonté du sud.
1: Merci. Oui, je serai là.
0: Eh ben, c'est parfait. On vous attend sur le champ, bien évidemment, le 22 juillet. Bonnes vacances, Karine.
1: Merci.
0: À bientôt. Au revoir.
1: Au revoir.
0: Island Peak pour les gens d'ici, vous les fait découvrir tous les jours. Jean-Bernard Catella fait son miel des personnalités originales et attachantes de nos deux départements. Ce vendredi, avec Jean-Bernard, nouvelle rencontre, cette fois-ci dans la Drôme.
2: Les abeilles sont les amis de Luc et collectionner des ruches est devenu une passion qu'il partage dans son musée sur les hauteurs de Comps, au pays de Dieulfi, en Drôme Provençal. Ruche du monde, le musée de l'abeille vivante nous entraîne sur les traces de nombreux voyages de Luc et nous plonge dans une collection insolite de plus de 200 ruches traditionnelles.
3: Alors, ça vient de mon père. Donc, quand j'étais tout gamin, lui, il a commencé à ramasser quelques ruches. Moi, je m'intéressais plutôt aux poissons à ce moment-là. Et puis, je me suis mis à voyager. Pendant que je faisais l'université, l'été, j'ai commencé à faire un premier voyage. C'était traverser du Sahara jusqu'au Niger, d'où j'ai ramené cette ruche-là. Et puis, du coup, moi, j'ai passé une dizaine d'années à voyager, à aller rencontrer des apiculteurs. J'ai commencé un peu à me mettre à l'anthropologie, parce que ce qui dit apiculture dit qu'il faut aller voir les apiculteurs, c'est eux qui ont les ruches. C'est une très belle façon de voyager. J'ai vite compris que d'avoir un but, d'aller voir quelqu'un, un apiculteur, et de lui poser des questions, parce qu'on est bien reçu, qu'on va dans des petits villages bien reculés, de quelques familles, où on va voir l'apiculteur, mais à la fin on voit tout le village. Quand on reste un mois dans un village, on a compris beaucoup plus de choses que seulement l'apiculture, mais c'est passionnant. Et puis, moi aussi je me suis sédentarisé, comme au néolithique. Et puis je me suis dit que ça serait pas mal de faire profiter de cette collection et de l'ouvrir au public. Donc j'ai retapé ce bâtiment et fait un peu cette pièce sur mesure pour y installer cette collection.
2: Luc, j'ai l'impression que vous avez passé beaucoup de temps à regarder les abeilles.
3: Oui, énormément. Alors d'autant plus, en ayant des ruches vitrées, en les commentant toute la journée, vous avez un suivi au-delà, parce que vous les voyez tous les jours, plusieurs fois par jour, voire toute la journée. Et il y a des moments où il y a des choses intéressantes, vous revenez la nuit les voir.
2: Ah oui?
3: Ah ben, quand il se passe quelque chose, on a envie de voir. Moi, j'ai assisté à des choses dont plein d'apiculteurs vont pouvoir rêver à la limite. C'est de voir comment est-ce qu'elles renouvellent une reine, comment est-ce qu'elles tuent l'ancienne reine ou la nouvelle, selon celle laquelle elles ont choisi. C'est des moments, on revient voir. Là, on fait... Enfin, j'allais dire des heures sup, mais c'est pas vraiment le mot juste. Mais on revient la nuit, on fait ce qu'il faut. Quand il y a des sphinx têtes de mort qui rentrent aussi, de les voir voler dans les ruches et tout ça, c'est la nuit que ça se passe. Si j'en ai un terrain, j'y reviens, je passe quelques heures, je regarde jusqu'à ce que je sois rassasié. Après, faut en avoir envie. Il y en a qui craignent les piqûres, qui n'ont pas du tout envie, mais celui qui commence à mettre le nez dedans, je pense que c'est assez passionnant.
2: Voilà, c'est une passion qu'il partage volontiers. Je vous laisse découvrir l'univers de Luc sur notre site internet Jean d'ici Drôme Ardèche.
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4: Et Julien Raymond, dans l'info d'ici ce matin, des sinistrés de l'incendie de Valence qui retrouvent leur appartement.
5: Certains ont pu retourner chez eux pour voir les dégâts de ce violent incendie qui s'est déclaré mercredi soir. 24 immeubles touchés. Le choc, hein, souvent au moment de retrouver sa maison ravagée par les flammes. On va entendre un reportage sur ce sujet dans quelques instants. Mais d'abord, c'est le 90 secondes avec François Ventéjou.
6: C'est une première, le déclenchement aujourd'hui du plan hors sec chaleur extrême, avec notamment la mise à l'abri des personnes les plus vulnérables car la canicule prend de l'ampleur. 9 départements en vigilance rouge aujourd'hui, demain ils seront 24 de l'Île-de-France à la Bretagne. Cette troisième vague de chaleur de l'année va persister au moins jusqu'à mardi prochain, prévient Météo France. Le Maroc a fini par craquer face aux Français au Mondial de foot. Victoire sereine 2-0 de nos Bleus hier soir en quart de finale aux États-Unis. Des buts de Kylian Mbappé et Ousmane Dembélé. Les Français attendent le vainqueur du match Espagne-Belgique ce soir à 21h. La vente de protoxyde d'azote aux particuliers interdite à partir du 1er février. Les députés ont voté pour hier soir à l'Assemblée. Le texte fait partie du projet de loi Riposte consacré à la sécurité du quotidien. Sur la route des vacances, il va falloir être patient. Bison Futé classe la journée rouge dans le sens des départs. C'est même noir dans la région Auvergne-Rhône-Alpes. Sur les rails, attention, plusieurs intercités sont supprimées aujourd'hui et demain. Une 7e étape promise aux sprinteurs aujourd'hui sur le Tour de France. Départ d'Ajetmo dans les Landes pour rejoindre Bordeaux. Tadej Pogacar est le nouveau porteur du maillot jaune après sa démonstration hier au col du Tourmalet. Et puis un 25e album en 60 ans de carrière. Les Rolling Stones sortent Foreign Tongues aujourd'hui avec en invité d'honneur l'ancien Beatles Paul McCartney. 14 titres en espagnol, en italien et en anglais évidemment.
5: 8h31 sur votre radio ici de Drôme Ardèche. Revenir dans son appartement sinistré par les flammes. C'est ce qui est arrivé à des Valentinois hier, des évacués de la rue Faventine dans le centre-ville pour venir récupérer quelques affaires après le grave incendie de mercredi soir. Un véritable choc de voir son appartement, sa maison brûlée, noircie, avec une odeur de fumée froide, Robin Montel.
7: C'est affreux.
8: L'horreur quand Karine monte les escaliers de sa maison et découvre le salon et la cuisine.
7: On voit le ciel bleu et ses poutres complètement calcinées. La laine de verre, le métal, les poutres, tout est tombé sur le mobilier. Enfin, c'est horrible, quoi. C'est vraiment une vue d'une maison qu'on ne s'attend pas, quoi. C'est désespérant.
8: Il y a de la cendre de partout, le lave-vaisselle est fondu, il reste un ventilateur de plafond qui s'accroche et le Velux a résisté aux flammes. Félicien est le propriétaire de cette maison à Valence.
9: Tout est détruit. J'avais des meubles de mon grand-père, ils sont cramés. Voilà, il y avait des ordi, il y avait des trucs comme ça.
8: Il n'y avait pas le feu à l'intérieur de chez eux. Ils habitent au numéro 9 de la rue Faventine et le feu est parti à une dizaine de mètres au numéro 1. Le couple s'estime chanceux. La bibliothèque est restée debout, par exemple.
9: Les livres, enfin, il y a des choses qui étaient dans les placards qui sont sauvées. Dedans, il y avait les photos de famille, il y avait des trucs comme ça. Donc le fait que ça n'a pas brûlé, ça fait qu'il y a quand même beaucoup de choses qui sont sous les gravats mais qui peuvent être préservées.
8: Sa voisine Alexandrine habite ici depuis 15 ans avec ses 3 enfants. Le soir de l'incendie, ils ne sont pas là. Hier, cette maman est revenue dans sa maison et a découvert les dégâts.
10: Notre terrasse et notre garage qui ont été complètement cramés. J'avais les albums photos familiaux et voilà. Des choses importantes, des papiers, de l'administratif, des choses qu'on ne pourra sans doute pas récupérer. Plein de souvenirs et plein de choses qui sont parties en fumée.
8: Mais elle a surtout perdu.
10: Je n'ai plus de voiture. C'est mon véhicule qui me permet de faire tout ce que je dois faire. Donc là, je suis handicapée de mon véhicule. Mais c'est pas grave, enfin, il n'y a pas de perte humaine et c'est le plus important, le reste c'est matériel.
8: Au total, 24 immeubles ont été touchés. Les habitants du numéro 1 rue Faventines, d'où est parti le feu, n'ont pas pu récupérer leurs affaires et ne souhaitaient pas parler au micro. Ils ont découvert les photos de leurs appartements complètement détruits et ont très peu d'espoir de retrouver quelque chose.
5: L'info d'ici, elle est signée Robin Montel et elle est à retrouver sur notre site internet ici.fr.
4: Et l'info ce matin aussi, c'est l'autoroute A7 qui a pu rouvrir en direction de Lyon.
5: Coupée pendant presque 5 heures cette nuit entre Bourg-lès-Valence et Tain-l'Hermitage. Un poids lourd a traversé le terre-plein central et s'est renversé de l'autre côté de l'autoroute. Il n'y a eu qu'un seul blessé léger, le conducteur. Le camion n'a percuté aucune voiture, c'est un petit miracle. Ce matin, le terre-plein central est toujours en cours de réparation. Donc entre Bourg-lès-Valence et Tain-l'Hermitage en direction de Lyon, la circulation ne se fait que sur une voie, vitesse abaissée à 90 km/h. De l'autre côté, dans l'autre sens, en direction de Marseille, la circulation se fait sur deux voies, de fortes perturbations. Donc dans les prochaines heures, soyez patients. Météo, la patience, là aussi, après toute cette patience, peut-être qu'on aura un peu de pluie tout à l'heure.
4: Et peut-être donc des perturbations.
5: Peut-être des perturbations.
4: Là aussi. Bah oui, on les attend pour cet après-midi, évidemment, Julien. Oui, parce que pour l'instant, c'est du soleil, hein, ce vendredi, là, ce matin, tout se passe bien, c'est calme, voilà, c'est presque trop calme, à la limite. On se dit, mais quand est-ce que ça va tomber? Eh ben, cet après-midi, c'est prévu, il paraît, les averses, les orages qui devraient même se généraliser, avec un vent, modéré, mais quand même, hein, ça va souffler sous les orages jusqu'à 65 km/h. Les températures attendues encore très chaudes, 37 à 38 degrés en vallée du Rhône, 31 à 34 ailleurs, un petit peu plus haut sur les hauts plateaux, 29 à 30 degrés. Et puis demain, ce sera encore instable. Demain samedi, toujours des averges qui pourront évoluer en orage, un vent toujours assez modéré. Et la chaleur qui baissera un petit peu quand même, on descendra en dessous de 32 à 35 degrés. Le soleil reviendra dimanche à 8h35 sur la route. Comment ça se passe? Julien vous l'a dit sur la 7, le réseau secondaire, lui, il y a un petit peu de monde aussi sur l'avenue Jean Jaurès, par exemple, à Tain-l'Hermitage actuellement. Donc sur la 7, c'est bien embouteillé. La Nationale 7 aussi, aux alentours de Bourg-lès-Valence. Il y a du monde là-bas. Un peu de monde dans le centre de Livron pour l'instant. Et puis, au niveau de Sols également. Voilà, sur le chemin des Granges, exactement. Voilà. Et puis, au sud de Montélimar et même vers Châteauneuf-du-Rhône, entre Malataverne et Châteauneuf-du-Rhône, sur le chemin de la Lavre. Vous savez tout, mais si vous en savez encore plus que nous, n'hésitez pas. 04 75 40 10 10. On fait la route ensemble.
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4: Et c'est Jean-Jacques Goldman qui arrive. Elle attend. Ah vous n'attendez pas. N'attendez pas pour faire vos récoltes. Oui, il paraît qu'il faut les faire très tôt dans la journée. On en parle dans un instant, juste après Monsieur Goldman. On en parle avec Jean-Yves Ménien, notre expert jardinier.

0: Isidre Mardèche avec Jean-Jacques Goldman. Elle l'attend.
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0: Il est 9h20 et on retrouve Jean-Yves Ménien, notre expert jardinier, qui aime bien le matin. Lui, il arrose le matin, mais il paraît qu'il faut faire aussi nos récoltes tôt dans la journée, Jean-Yves.
3: Oui, tout à fait. Un peu comme j'ai déjà conseillé qu'il faut mieux arroser le matin. Ben c'est, il est vrai qu'il est mieux de venir récolter tous ces légumes tôt le matin. Et vous avez raison, de toute façon, je pense qu'en ce moment, qui n'a pas envie d'être dehors tôt le matin, même si on n'est pas un matinal d'habitude, pour au moins avoir quelques heures d'un peu de fraîcheur qui font du bien. Donc oui, les tomates, les courgettes, les concombres, il y a beaucoup de choses qui se récoltent au moment. Je pense aussi aux haricots verts ou même ne serait-ce qu'une salade ou d'aller cueillir ces petites aromatiques. Ben, le matin, on a des plantes qui sont quand même commencé à bien se recharger en eau, donc qui ne subissent pas la chaleur. Donc on va avoir des fruits de bien meilleure qualité gustative quand on les récolte le matin. Alors le matin, ça veut dire qu'on peut aller largement jusqu'aux 9h où la montée de température commence à être importante. Alors en tout cas, dans tous les cas, c'est beaucoup mieux que le soir où là on est sur des plantes qui ont vécu toute cette journée très très chaude. Elles ont perdu un petit peu d'eau qu'elles vont récupérer en fin de nuit. Alors une fois que le panier est plein ou la cagette est pleine de ces beaux légumes, ça a peut-être une évidence, mais évidemment il faut aller les mettre au frais. Donc ça peut être évidemment le réfrigérateur qui peut très vite se remplir hein. Quand on a un potager qui commence à avoir du rendement, ça peut être compliqué, je le sais, de trouver de la place dans le réfrigérateur. Alors après, ça peut être aussi une zone bien ombrée. On peut légèrement humidifier, hein, vous brumisez un petit peu ce que vous venez de récolter. Ça, voilà, cette petite humidité. Alors, pas trop non plus et surtout pas entasser les légumes pour pas créer des pourritures. Alors, le fait de les brumiser, un endroit bien ombré, si le frigo est plein, ça peut convenir. Et l'intérêt, c'est quand même de consommer rapidement ce qu'on a récolté. Donc, c'est bien de faire des récoltes régulières pour encore une fois, avoir des bonnes qualités gustatives et nutritives.
0: Jean-Yves Ménien, notre expert jardinier, qui répondra à vos questions hein, demain, samedi, en direct, dès 9h sur Isidre Mardèche.
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0: Et évidemment, vous avez reconnu la voix de Mick Jagger. Eh oui, Jealous Lover, c'est le premier extrait de leur nouvel album des Rolling Stones. Il sort aujourd'hui, c'est le 26e, et cet album s'appelle Foreign Tongues. En termes de langue étrangère, langue tout court d'ailleurs, les Stones s'y connaissent.
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0: 8h48, Théo Didier, l'artiste du Vercors, auteur, compositeur, interprète, est de retour avec un nouvel album et une nouvelle tournée. Théo Didier et le Roulotte Orchestra. Christophe Bernard, vous avez rencontré Théo Didier pour Ici Dromardèche.
3: Toujours en forme, Théo, et d'autant plus après 10 ans de carrière. Le temps a passé vite sur scène, Théo ?
4: Bah oui, le temps passe trop vite sur scène, ça commence, mais bon, finalement, on peut aussi dire qu'on n'est qu'au début, 10 ans, finalement,
3: eh oui.
4: C'est pas... Mais voilà, cet album, il est là. Je suis très heureux de le présenter.
3: Roulotte Orchestra, justement. Alors, c'est le titre de l'album. C'est le nom de la formation.
4: C'est le nom de la formation. Le Roulotte Orchestra, c'est une vraie aventure humaine. J'ai commencé tout seul sur mon chemin pendant 6 années. J'ai rencontré des gens qui ont apporté leur savoir-faire et leur bonne humeur pour construire ce nouvel album et aussi ce nouveau spectacle qui l'accompagne.
3: L'album, il est le reflet de ta musique, Théo, depuis le début, qui est assez diverse.
4: Oui, toujours, ouais, toujours très varié. Encore, on est allé chercher encore plein d'univers différents, grâce aux musiciens aussi qui ont beaucoup d'univers. On a réussi à créer un nouvel album qui est encore différent des autres, qui propose encore quelque chose de nouveau.
3: Voilà, il y a du rock, du reggae, de la chanson française, évidemment. Petit extrait, tiens, pour se mettre dans l'ambiance de l'un des titres, ça s'appelle « De toi à moi ».

0: Si on fait pas la fête cet été avec Théo Didier, moi je n'y comprends rien de toi à moi. Voilà l'un des titres de cet album avec des morceaux. Voilà, on a envie de danser, de chanter. C'est vraiment effectivement issu de la scène. On sent l'énergie qui passe.
1: Tout à fait, on sent l'énergie. D'ailleurs, cet album, on va aller défendre toutes ces nouvelles chansons sur scène. On va être en concert dans le Vercors, bien sûr, à Saint-Martin-en-Vercors, à Vassy-en-Vercors. Après, pareil, toutes les dates sont marquées sur le site theodidier.fr. Et j'ajoute une chose, on peut le télécharger en MP3 depuis hier.
0: Ah, très bien. En plus, on peut le charger. Impeccable. Alors, attention, ce n'est pas qu'une tournée du Vercors. Hein, effectivement, Théo Didier ira chanter bien au-delà. C'est un album qui, je le vois dans le dossier de presse, s'écoute comme on feuillette un carnet de route. Il a été écrit un peu sur la route.
1: Bien sûr. Bah, de toute façon, nous, c'est la route, c'est les rencontres. Donc, effectivement, en fonction de ce qu'on vit, il n'y a pas mieux que ça pour écrire des super chansons, des nouvelles chansons remplies de vie. Je pense que tout le monde peut se retrouver dans ses paroles, dans ses textes, dans cette musique. Moi, je...

0: chaque matin, c'est également un extrait de cet album Roulotte Orchestra. Bon bah Théo, on se donne rendez-vous sur scène très vite évidemment. Merci d'avoir passé un petit moment avec nous. Bon anniversaire, parce que quand même 10 ans de carrière ça se fête effectivement, mais c'est que le début. Et on trouve donc toutes les infos sur théodidier.fr.
1: Théodidier.fr, je vous donne rendez-vous maintenant, tout de suite, sur le site.
2: Ah bah justement, j'y suis sur le site internet et je vois que pour chanter et danser avec Théo Didier et le Roulotte Orchestra, il faudra être ce dimanche à 17h30 dans la Drôme à Péru, en clôture du triathlon Everestin Man. Péru, c'est au pied du col du Limouche, bien sûr. Hein. Et puis ce mardi, à partir de 20h, Théo Didier sera à Venterol, un joli petit village provençal, pour la fête du 14 juillet. Nous, on part à Porto Vecchio. Oui, tout de suite, juste avant de retrouver notre docteur Kirzek préféré, avec Julien Doré.

0: Porto Vecchio, c'était Julien Doré. Si vous voulez aller voir Julien en concert, vous aurez un petit peu plus moins loin quand même que Porto Vecchio. Il sera le samedi 5 septembre dans le Théâtre Antique d'Orange. Petite info, on nous a appelé il y a un instant, je vous ai parlé tout à l'heure de Everesting Man à Pérou. Le festival est annulé. Voilà. Et puis, il est 8h56 avec le docteur Kirzek, été comme hiver, bien sûr, chaque matin, on est en pleine forme sur votre radio ici et grâce à ses conseils santé. Ce matin, on prend l'avion et on évite la phlébite. Bonjour docteur.
1: Bonjour à toutes et à tous. Vous partez en vacances un peu loin, super. Mais attention, les longs vols, c'est merveilleux pour l'esprit, un peu moins pour les jambes. Et le sujet qui fâche, c'est la phlébite aussi, appelée thrombose veineuse profonde. Bah oui, rester assis plusieurs heures, les jambes pendantes, avec la pression de la cabine et l'air sec, bah ça ralentit la circulation sanguine. Le sang a tendance à stagner dans les mollets. Si en plus vous êtes déshydraté ou que vous portez des vêtements trop serrés, il y a des petits caillots qui peuvent se former. Alors la bonne nouvelle, c'est qu'on peut les éviter très facilement. Il y a plusieurs facteurs de risque en fait. Les vols de plus de 4 heures, des antécédents de phlébite ou de varices, si vous êtes enceinte ou sous pilule œstroprogestative ou traitement hormonal, l'âge avancé, l'obésité, le tabac ou encore l'immobilisation récente, vous avez été avec un plâtre ou vous avez été opéré. Ça, ce sont des facteurs de risque et parlez-en à votre médecin avant le départ. Il pourra vous prescrire des bas de contention ou parfois vous donner un traitement préventif. Maintenant, il y a des petits mouvements pour tout le monde pour prévenir la phlébite. Personne verra ces mouvements, ils sont discrets, pas besoin de vous lever toutes les 10 minutes. Vous allez faire des petites pompes avec la cheville, vous décollez les talons du sol et vous pointez les pieds vers le bas et vous levez les pointes de pied vers le haut. Bref, une seconde en haut, une seconde en bas, faites ça 20 fois par heure et ça fonctionne bien. Vous pouvez faire des cercles avec la cheville aussi, vous levez le pied légèrement et vous faites des cercles avec votre cheville, 10 dans un sens, 10 dans l'autre. Le pédalage caché, posez vos pieds à plat puis levez alternativement les talons comme si vous pédaliez à l'envers. Les genoux montent à peine. Personne ne voit rien sous le siège de devant. Puis il y a le serrage de mollets aussi. Vous contractez les mollets, vous maintenez 5 secondes et vous relâchez.
0: Mais alors docteur, à quoi reconnaît-on une phlébite ?
1: La phlébite, c'est plusieurs symptômes. La douleur dans le mollet, souvent d'un seul côté, une sensation de chaleur, de gonflement, parfois une rougeur. Bref, si vous venez d'un vol et que vous avez ces symptômes, parlez-en à votre médecin et appelez le 15. Surtout si en plus vous avez des difficultés à respirer, parce que le caillot, il peut monter au niveau des poumons. C'est ce qu'on appelle l'embolie pulmonaire. Mais on résume, les bons réflexes dans l'avion pour éviter tout ça, c'est d'enlever vos chaussures, placer votre petit bagage sous votre siège et pas devant vous. Ça vous oblige à avoir de l'espace pour bouger les pieds et puis régler votre ceinture de sécurité légèrement lâche sur les cuisses et pas trop serré et porter des vêtements amples, rien de serré à la taille, c'est ça l'idée, et buvez de l'eau régulièrement et évidemment on évite l'alcool. Allez, bon été, bonne santé, à l'écoute d'ici bien sûr.
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0: Ouais, et quand c'est l'été, on retrouve Franck Doma jusqu'à midi. Bonjour Franck.
7: Bonjour Damien. Bonjour
0: de
7: à toutes et tous.
0: De quoi allons-nous parler pendant 3 heures ?
7: De bégaiement.
0: Oula, ça va durer longtemps avec ça, vous, alors je vous fais confiance.
7: Avec Miss Jonathan et Catherine, ouais. Qui est orthophoniste. Ouais. On parlera également. On va apprendre à ranger, à trier, à organiser la maison, votre appartement,
0: c'est
7: votre vie.
0: Ah,
7: avec
0: oui.
7: Une home organizer.
0: Wow. En français, voilà. En bon français, comme on dit.
7: En français, organise la maison. Et puis ensuite, nous irons découvrir les parcs naturels régionaux avec les conseils de notre éco-garde extrait qui est venu nous voir depuis le parc naturel du Vercors.
0: On va jouer un petit peu aussi, j'imagine.
7: Et puis nous jouerons tout à l'heure, effectivement, à partir de 11h, pour gagner le passeport de l'été. Hey. 700 euros d'entrée pour deux personnes.
0: Wow.
7: Et dans les 27 plus beaux sites de la région.
0: Voilà. D'entrée de jeu, c'est Franck Doma, dans un instant.
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0: Belle matinée avec la première radio sur l'actu locale en Dromardèche, 9h. Julien Raymond.
6: L'incendie de Saint-Georges-les-Bains en Ardèche est fixé. Après 120 hectares brûlés en 48 heures, plus de 50 pompiers sont restés quand même pour surveiller cette nuit. 67 personnes évacuées ont pu regagner leur logement. C'est le grand soulagement pour le préfet de l'Ardèche, Benoît Trévisani.
8: Oui, comme préfet de l'Ardèche, je suis soulagé. Par contre, nous restons vraiment très, très, très vigilants. Les températures restent encore élevées. Il y a encore du vent. On suit la situation météorologique au jour le jour. C'est un premier feu d'importance. Il s'est déclaré tôt dans la saison. Le dispositif des pompiers a été éprouvé ces trois derniers jours, mais il a répondu. Quand vous m'avez interviewé mercredi matin, je vous avais dit que le feu était fixé, mais il n'était pas éteint. Et avec les fortes températures et le vent, il est reparti. La situation est beaucoup plus favorable. Il est vraiment bien fixé. Comme préfet de l'Ardèche, moi, j'appelle à la vigilance de tous et au respect des mesures de prudence.
6: Car le risque élevé de feu de forêt est maintenu sur une majeure partie de l'Ardèche aujourd'hui. Du côté de la Drôme, le feu perd de sa virulence dans la forêt de Justin, tout près de 3 700 hectares parcourus. Dernier bilan ce matin. De nouvelles évacuations ont eu lieu hier dans l'après-midi, 400 personnes en tout dans les hameaux de Saulorandivois et dans un camping de Die. En plus des 600 pompiers présents au sol hier, un hélicoptère bombardier d'eau, 4 canadaires, 2 avions d'âge sont intervenus à la mi-journée puis en soirée. À Valence, le choc des sinistrés de la rue Faventines. Après le violent incendie de mercredi, certains des 150 évacués ont pu regagner leur appartement quelques minutes pour récupérer des affaires, des habitations parfois noirci, brûlé, largement endommagé. Karine, par exemple, ne reconnaît plus sa maison.
9: Quand on rentre dans la cour, le garage est tout inondé. Il y a des cendres partout. Et lorsqu'on monte à l'étage, on voit le ciel bleu et ses poutres complètement calcinées. La laine de verre, le métal, les poutres, tout est tombé sur le mobilier. Enfin, c'est horrible, quoi. C'est vraiment une vue d'une maison qu'on ne s'attend pas, quoi. C'est désespérant.
6: Les enquêteurs ont fait des relevés hier pour déterminer s'il s'agit d'un incendie criminel ou accidentel. Résultat attendu ce week-end. L'autoroute A7 a pu rouvrir en direction de Lyon ce matin après avoir été coupée pendant presque 5 heures cette nuit. Un camion s'est renversé vers minuit et a traversé le terre-plein central au niveau de Pont de l'Isère. Aucune voiture percutée. Le conducteur du camion légèrement blessé, c'est un miracle. L'autoroute s'est donc rouverte depuis 2 heures, Salomé Martin. Mais de fortes perturbations sont à prévoir.
10: Oui, parce que la circulation ne se fait que sur une voie entre Bourg-les-Valence et Tain-l'Hermitage en direction de Lyon avec une vitesse abaissée à 90 km/h et sur deux voies dans l'autre sens en direction de Marseille. Les agents de Vinci Autoroute travaillent toujours pour réparer le terre-plein central fortement endommagé par ce camion. Vers minuit, le poids lourd circule en direction de Marseille, mais au kilomètre 64 à Pont de l'Isère, le conducteur perd le contrôle de son véhicule pour une raison encore inconnue. Le camion traverse alors le terre-plein central et se renverse de l'autre côté de l'autoroute en direction de Lyon. Petit miracle, il n'y a qu'un blessé léger, le chauffeur. Le camion n'a percuté aucune voiture.
6: Les perturbations sur la 7 dues à cet accident arrivent dans un contexte de week-end de départ en vacances. Beaucoup de monde sur les routes, aujourd'hui et demain, les journées classées rouges au niveau national dans le sens des départs, c'est même noir dans notre région Auvergne-Rhône-Alpes. Une bonne nouvelle à Romans, le boulevard Gabriel-Péry, très emprunté devant la gare, est rouvert à la circulation dans les deux sens depuis hier 17h. Partiellement fermé depuis l'incendie d'un entrepôt désaffecté le 24 juin dernier, rue Guillaume. Des retrouvailles pour le VRDR lors de la première journée de Pro D2. Les Damiers connaissent leur calendrier pour la saison prochaine. Et ça commence par un déplacement le 28 août sur la pelouse du CA Brive. Le manager des Brivistes, Fabien Fortassin. Et oui, ça fait bizarre, l'entraîneur a changé de club cet été. Il a quitté la Drôme. Premier match à domicile le 4 septembre pour le VRDR. Ce sera contre Soyo Angoulême. Tout le calendrier des Damiers, vous l'avez sur ici.fr. Et puis les Bleus sont en demi-finale.
11: Désiré Doué dans l'axe, Mbappé.
12: Allez.
11: Qui va peut-être frapper.
12: Allez,
11: la frappe
12: Mbappé,
6: Bleus rejoignent sans trembler le dernier carré de la Coupe du Monde. L'équipe de France s'est qualifiée pour les demi-finales en s'imposant 2-0 hier soir face au Maroc. Après un pénalty raté en première mi-temps, Kylian Mbappé s'est bien rattrapé. On vient de l'entendre en ouvrant le score à la 60e minute. Quelques instants plus tard, Ousmane Dembélé a fait le break. Les Bleus sont en demi-finale. L'adversaire, ce sera soit la Belgique, soit l'Espagne. Les deux pays s'affrontent ce soir à 21h. Franck Doma, vous l'avez suivi, oui, ce match entre la France et le Maroc hier ?
7: Bien sûr.
6: Et c'était pas mal, hein ?
7: C'était pas mal.
6: On est dans les...
7: C'était pas mal.
6: Je nous trouve particulièrement fort quand même.
7: La première mi-temps a été quand même un petit peu poussée.
6: C'est vrai. Hein ? C'est vrai. C'est
7: voilà.
6: Vrai.
7: Donc.
6: On reste calme, c'est ce que vous voulez dire.
7: Voilà, non, mais voilà. Sur la première mi-temps, je vais tout vous dire, j'ai failli m'endormir.
6: Bon.
7: Voilà. Mais après, ça s'est arrangé.
6: On n'est peut-être pas
7: et
6: du
7: puis,
6: même.
7: Ce qui compte, c'est le résultat final.
6: C'est vrai, hein, c'est vrai.
7: C'est à la fin du bal qu'on paye les musiciens.
6: Tout à fait.
7: C'est à la fin du match qu'on compte les points.
6: C'est voilà. Vrai aussi.
7: Donc, bravo.
6: Voilà. Bravo les Bleus.
7: Voilà.
6: Le bleu, les bleus, le bleu, le c'est bleu. Aussi dans le ciel.
7: Alors, pas toute la journée,
6: pas toute la journée.
7: Non, non. Début de journée plutôt ensoleillé en Drôme comme en Ardèche. Et puis les nuages se forment rapidement pour la région de Dieulfi notamment, ainsi que sur l'est du département. Ils apporteront les premières averses à la mi-journée. Cet après-midi, les averses pourront même virer à l'orage et se produisent d'abord sur la région de Dieulfi, ainsi que sur l'est du département, avant de se généraliser en fin d'après-midi à l'ensemble de nos départements. Les températures, 37 à 38 degrés en vallée du Rhône, de 30 à 33 degrés sur les autres régions. C'est le même type de temps pour l'Ardèche, ne vous inquiétez pas, le temps est parfaitement ensoleillé le matin. Et puis les nuages bourgeonnent, ils deviennent menaçants, orages, averses, qui éclatent en cours d'après-midi du Coiron au nord du département, sur les Cévennes, sur le plateau ardéchois. Et les températures d'Annonay à Bourg-Saint-Andéol jusqu'aux Cévennes, de 34 à 37 degrés, entre 28 et 30 degrés sur les hauts plateaux au-dessus de 1000 mètres d'altitude. Alors on croise les doigts pour qu'il n'y ait pas trop d'orages, pas trop de foudre, puisque je vous le rappelle, dans le Diwa, hein, c'est la foudre.
6: C'est un éclair,
7: hein,
6: c'est qui, un a éclair hein, qui a déclenché l'incendie.
7: C'est voilà, vrai. C'est un éclair qui a déclenché l'incendie que nous avons et que nous subissons dans le Diwa. Donc on croise les doigts quand même, parce que il n'y a pas énormément d'eau attendue, et il y a quand même des orages. Donc la végétation risque d'être encore un petit peu sèche. Voilà. Allez,
6: merci.
7: J'ai fait les prévisions, ça va, ça vous va ?
6: C'était
7: ça vous
6: très bien, Julien, complet, voilà. Parfait, concis bon. Aussi. Merci Franck.
7: Concis, je sais pas. Bon, on se retrouve à 10h.
6: À 10h, à tout à l'heure.
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7: Bienvenue chez vous, l'été, sur ici, Drôme Ardèche. Nous vous proposons dans une première heure, 3 heures que je vais passer à vos côtés. En votre compagnie, je l'espère. J'espère que vous allez rester avec nous. 3 heures, une première heure où on va retrouver nos experts. Il y aura, on va apprendre ce qu'est le bégaiement. Enfin, attention à ce qu'on dit. Louise, Jonathan et Catherine qui seront avec nous dans quelques instants. Mylène Guillon ensuite. Elle est home organiseuse, c'est-à-dire que c'est elle qui organise la maison. Elle va nous apprendre à trier, à ranger, à organiser notre maison, mais également notre vie. Et puis on partira avec Étienne Bessaguet, l'éco garde du parc naturel du Vercors. On parlera des parcs naturels régionaux. Ça, c'est le programme de la première heure. La deuxième heure, on va la passer en cuisine avec un chef qui sera avec nous. Anthony Coppola. C'est pas un nom de cinéma, mais vous allez voir que dans la cuisine, c'est tout un film qu'il nous proposera. Et puis enfin, la troisième et dernière heure, à partir de 11h et jusqu'à midi, le 421, votre jeu de la mi-journée pour gagner le passeport de l'été. Mais là, tout de suite, les dégraisses vertes.

0: l'été, les négresses vertes à 9h13 sur Isidre au Mardèche. Bah, on passe l'été ensemble. Bienvenue chez vous.
1: Isidre au Mardèche, c'est bienvenue chez vous. Franck Doma.
0: À l'occasion de la journée mondiale du bégaiement, nous avions reçu Louise, Jonathan et Catherine. Catherine est orthophoniste et elles ont pu nous apporter toutes les informations et répondre à vos questions au sujet de ce bégaiement.
2: Alors le bégaiement, ça commence dans la très grande majorité des cas entre 2 et 5 ans, au moment où le langage se développe, où on commence à faire des phrases. Donc les parents peuvent remarquer des répétitions, l'enfant qui répète plusieurs fois le mot, ou alors des gros blocages, ça reste complètement coincé. Parfois, il y a aussi des prolongements de son, le serpent. Le principal indice, c'est plutôt la tension, de voir son enfant qui force. Donc il y a beaucoup d'enfants qui bégaient à un moment du développement de leur langage, c'est pas alarmant. Alors en général, on dit que si ça dure au bout de 3... 4, 5, 6 mois, il vaut mieux consulter une orthophoniste. Très souvent, on fait des bilans et 2-3 séances où on travaille avec les parents sur comment aménager les échanges langagiers. Donc, notamment, on reformule ce que dit l'enfant, on ne le fait pas répéter, on va plus lentement, on le met dans quelque chose d'assez serein, d'assez tranquille, pour qu'en fait, il puisse maturer au niveau de sa parole et que les choses se régulent toutes seules. Donc, dans la grande majorité, 4 enfants sur 5 récupèrent spontanément.
3: Vous avez des souvenirs, justement, Jonathan, du moment où ça a été détecté, où vous en a parlé
4: On en a parlé, donc ça serait avec l'entrée au CP, où ça déraillait, a priori. Mais j'ai aucun souvenir d'avoir été fluent sur la parole, en tout cas. Mes parents m'ont amené chez un orthophoniste et d'après l'orthophoniste à l'époque, le bégaiement en fait se cachait. j'ai appris à surfer dessus. Je suis retourné voir un orthophoniste vers 25 ans parce que il y avait un projet de famille. Donc je voulais pouvoir parler à mes enfants sans bégayer. Je bégaye toujours. J'ai deux filles. Donc tout va bien.
2: Voilà. En fait, il y a une plasticité du cerveau qui fait que jusqu'à 6-7 ans, on peut vraiment réorganiser les choses. Alors, il est normal qu'un enfant petit, vers 2-3 ans, quand il construit ses phrases, c'est extrêmement complexe, qu'il puisse y avoir des hésitations, des reprises. Voilà. Ça, c'est juste normal. Ce qui fait du bégaiement, c'est de l'attention, c'est que l'enfant va pousser sur sa parole. C'est-à-dire, il va hésiter, mais en plus, il va avoir des crispations. Et donc, c'est vraiment important de consulter jeune. Quand le bégaiement s'installe, puisqu'avant 6 ans, on peut vraiment réduire et faire que le bégaiement ne s'installe pas. Il y a 5% d'enfants qui bégaient et 1% d'adultes qui bégaient. Donc ça veut dire qu'il y a vraiment une récupération possible et c'est important cette notion de temps.
3: Alors il y a le bégaiement qui arrive chez les petits et puis il y a celui qui arrive plus tard. C'est ce que vous avez connu, est-ce que vous connaissez Louise ?
5: Oui, il y a 5 ans, j'ai fait un burn-out et le bégaiement s'est installé. À ne plus pouvoir dire un mot, hein. Donc il faut déconstruire le regard qu'on avait sur le bégaiement dont on parlait, où une personne fluente depuis la naissance voit le bégaiement sous ce qu'on nous montre. Donc il a fallu déconstruire ça et après reconstruire avec ces accidents de parole et puis se réapproprier ce dont on a envie de faire. Alors moi ça a été beaucoup l'orthophonie. Après je me suis lancée des challenges avec un concours d'éloquence et puis j'en suis aussi venue à l'impro il y a 2 ans avec Joe.
0: Voilà, si vous voulez retrouver cette émission sur le bégaiement pour réécouter l'ensemble de l'émission, l'intégralité, n'hésitez pas, vous allez sur internet ici.fr. Et dans quelques instants, nous allons trier, ranger, organiser notre maison avec Mylène Guillou, elle est home organizer.

0: fier de mère. Je pense à vous. Mais moi, je pense à vous tous les jours. Voilà. Et puis, je n'ai qu'une envie, une fois que j'ai terminé cette émission à midi, c'est de revenir le lendemain pour vous accompagner tous les matins entre 9h et midi. Bienvenue chez vous, l'été.
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0: La première heure que nous passons ensemble entre 9h et midi, entre 9h et 10h, tous les jours du lundi au vendredi, c'est une petite heure magazine avec nos experts. Nous revenons sur les meilleurs moments de nos experts de la saison passée. Et là, nous allons apprendre à trier, à ranger, à organiser notre maison, notre appartement, voire peut-être même notre vie, sait-on jamais, avec Mylène Guyot, Home Organizer, qui a répondu à vos questions et qui nous a donné tous ces précieux conseils.
2: Ça permet à l'esprit de faire autre chose, en fait. Ça évite aussi la charge mentale, ça la rabaisse en tout cas, et ça permet de se dire ben là, j'ai déjà plus ça en tête, quelle est la prochaine tâche, plutôt de se dire, on rentre dans la maison et on est stressé. C'est jamais très agréable quand on rentre chez nous, on devrait avoir une bouffée de bien-être et pas de stress. Il faut éviter d'en faire trop d'un coup, parce qu'après on le fait tout d'un coup, et puis pendant 2 ans on le fera plus du tout, donc du coup on reviendra au point de départ. Ce qu'il faut faire, c'est vraiment y aller petit à petit. Moi, je préconise au début de faire 1 à 2 sessions de 15 minutes par jour, et quand on dit 15 minutes de tri, c'est 10 minutes de tri, rangement, organisation et 5 minutes pour remettre les choses qu'on a sorties en fait pendant notre tri. Qu'en fait sinon on va se retrouver dans la phase chaos, quand on a tout sorti, tout et qu'on a tout par terre et qu'on se dit là il faut que je parte dans 5 minutes, on laisse comme ça et quand on revient c'est pire qu'avant.
3: Mylène, en général on vous appelle pour quoi alors précisément ?
2: Alors on m'appelle pour plusieurs choses, il y a les dressings, et aussi les chambres d'enfants, et de temps en temps j'ai aussi les papiers par exemple, ou les bureaux quand on travaille de chez soi.
3: Bonjour Evelyne.
4: Bonjour, question après le tri, qu'est-ce qu'on fait justement des papiers qu'on peut juger importants, où il y a notamment les relevés bancaires, les numéros de sécurité sociale, les adresses?
2: C'est vrai que pour ce genre de papier, on a toujours un peu peur. Ce qu'on peut faire, c'est qu'on peut avoir une broyeuse à papier, par exemple. Ou alors, il existe des petits stabilos. On peut mettre un coup de marqueur noir pour anonymiser tout ça, pour éviter d'avoir les numéros de sécu ou bancaire à la vue. Et après, on n'hésite pas, si on n'a pas de broyeuse, à déchirer son papier.
3: Ça coûte cher, une broyeuse, quand même?
2: Non, on en trouve à tous les prix. Je crois que ça commence vers entre 15 et 30 euros. On peut la louer aussi, ce genre de choses. Et on a toujours un ami qui a une broyeuse, normalement. En France, on adore les papiers. On adore avoir des papiers en plusieurs exemplaires pour la même chose. Et le mieux, c'est d'arriver déjà à rassembler tous les papiers qu'on a chez soi. Parce qu'on va se rendre compte qu'on en avait mis un peu dans le bureau, un peu dans le salon, un peu dans la salle à manger. Donc déjà, on rassemble tous ces papiers. Et là, la plupart du temps, c'est là où on a très très peur. On met tout de côté et on laisse tomber. Qu'est-ce voilà, que je ne garde pas à ce moment-là, ce qui est bien, c'est qu'on peut aller voir sur Internet. Il y a le gouvernement qui a fait un site Internet pour savoir ce qu'on a à garder et combien de temps. Donc ça, c'est vraiment le mieux. Et après, c'est de se dire pareil, 1 quart d'heure par jour pour pas avoir à faire tous mes papiers en 2, 3, 4 heures. C'est vraiment très, très contraignant et ça demande beaucoup d'efforts psychologiques. Et après, on fait 1 quart d'heure par jour, tous les jours pendant 1 semaine, 1 mois, le temps qu'il faut. On va essayer de trouver des catégories parce qu'on va se rendre compte qu'il y a des papiers qui se regroupent. 10 catégories maximum, ça peut être maison, banque, électricité, eau, ce genre de choses, des catégories qui nous conviennent. Et après, on va se dire comment je veux voir mon organisation. Une bonne organisation, on dit que c'est 3 mouvements maximum. Donc, on ouvre, on prend notre papier, on referme le tiroir, par exemple. Donc, moi, je suis très pro dossier suspendu. J'aime beaucoup. Mais il y en a qui préfèrent les classeurs ou alors les pochettes à rabat. C'est pas un problème. Faut trouver la chose qui nous convient à nous. Et ce que je fais, c'est que quand je reçois un nouveau papier, je le mets devant. Comme ça, je vais le chercher directement et j'ai plus qu'à refermer mon tiroir.
3: Bonjour, Michel.
5: Oui, bonjour. Moi, c'est un bordel. Il faudrait presque un conseil. Puis, ça pourra toujours servir.
2: J'ai des au cas où. Le but, c'est de se dire qu'on va en avoir un peu de moins en moins. Il faut voir quel genre de au cas où c'est et surtout se dire est-ce que je vais pouvoir le retrouver le jour où j'en ai besoin de ce au cas où. Puis en plus, on a de la chance en Entre-Mardèche d'avoir pas mal de recycleries, de ressourceries, Emmaüs, ce genre d'associations qui prennent. Moi, quand je fais du tri avec mes clients et mes clientes, eh ben, ce que je fais, c'est que, en fait, là, on va dire 90% des choses qu'on a triées sont données. On met juste à jeter ce qui est cassé, en très mauvais état, voilà. Mais il y a aussi les conteneurs pour les vêtements, ce genre de choses.
0: Voilà, Mylène Guyot, Home Organizer, qui vous donne les clés pour désencombrer votre maison, pour optimiser l'espace, créer un environnement harmonieux, adapté à votre style de vie. Bien, vous retrouvez Mylène, évidemment, pour découvrir tous ses conseils sur ici, dromardèche.fr. www.bfm.fr dans la rubrique Bienvenue chez vous, l'invité. Vous pourrez intégrer, à écouter surtout l'ensemble de cette émission où vous verrez que le lien est subtil entre l'ordre et le bien-être mental. Il est 9h24, dans quelques minutes nous continuerons, on va partir s'aérer aussi, c'est pas mal aussi, après avoir bien rangé la maison, on peut prendre un petit peu d'air et nous retrouverons Étienne Bessaguet. Étienne Bessaguet est éco-garde dans le parc naturel régional du Vercors. Il nous donnera des conseils et il nous fera le point dans quelques instants sur la réglementation et les bonnes pratiques.

0: That Girl, Madonna, 9h28 sur ici, Drôme Ardèche. Vous êtes dans... On est bien dans la partie magazine de notre émission. Bienvenue chez vous l'été, tout au long de cet été, entre 9h et midi.
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0: Dans la station thermale de Vals-les-Bains, on parle d'eau. Elle est souterraine, elle traverse la ville à l'air libre également. Elle est une énergie motrice, elle est jaillissante, pleine de bulles et de minéraux. L'eau, dans tous ses états, vous est racontée lors d'une visite pétillante à Vals-les-Bains. C'est en suivant le cours de la rivière qui traverse Vals que vous découvrirez son histoire. Tantôt discrète, sous terre, tantôt vive et éclatante en surface, l'eau a façonné et façonne encore la cité ardéchoise. Une balade rafraîchissante et surprenante où rivières, canaux, sources, gaz et bulles forment un cocktail joyeusement pétillant. Pour en savoir plus, direction, et pour cette visite, direction l'office de tourisme de Vals-les-Bains. Dans le Diois, et avec la triste actualité des incendies, les dons en faveur des pompiers qui luttent contre l'incendie, ces dons continuent. Les besoins sont nombreux, des sodas pour faire le plein de sucre et d'énergie, de l'eau, des produits secs également. Alors en plus du gymnase, a dit, un nouveau point de don vient d'ouvrir. Vous pouvez désormais vous rendre au gymnase, toujours, mais vous rendre également au stade de foot de Die pour vos dons en faveur de nos valeureux soldats du feu.
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0: Michel Berger, la groupie du pianiste, tout de suite. Et puis, tout de suite après. Alors, on va partir en balade. Oui, avec les conseils sur les sentiers ardéchois et drômois, les balisages, le respect de la nature. On va partir en balade avec Étienne Bessaguet. C'est un éco-garde. Il est éco-garde dans le parc naturel du Vercors. Et il nous donnera son avis pour les bonnes pratiques, notamment.

0: Berger, la groupie du pianiste, 9h35, bienvenue chez vous, l'été, avec les meilleurs moments de nos experts.
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0: Sentiers ardéchois, sentiers drômois, balisage, cairns, respect de la nature face aux incivilités et aux interrogations des promeneurs, Étienne Bessaguet, éco-garde, est venu faire le point sur la réglementation et les bonnes pratiques.
2: Les gens nous croisent et nous rencontrent quand ils viennent se balader à pied, à cheval, à vélo. Nous, les éco-gardes, la grande partie, enfin, la mission la plus importante, c'est le balisage et l'entretien des sentiers de randonnée. La signalétique, les marques de peinture que vous voyez sur les arbres lorsque vous vous promenez, les poteaux de randonnée, ce qu'on appelle la signalétique, avec les temps de marche, les distances, pour savoir où on est, où on va.
3: Et vous faites partie en tant qu'éco-garde de la police.
2: La police de l'environnement, en effet. Donc on travaille avec plusieurs services, avec l'ONF, l'OFB, l'Office français de la biodiversité, les gendarmeries parfois aussi.
3: Alors c'est nouveau hein, de faire partie de la police.
2: Les éco-gardes du parc du Vercors ont été formés l'année dernière et sont assermentés depuis cette année. Une partie des éco-gardes, pas tous encore, mais ça permet vraiment d'appuyer un petit peu plus ce geste de prévention et de pédagogie. C'est surtout là-dessus qu'on veut insister. Hein. On essaie de pas aller forcément jusqu'à la verbalisation, sauf en cas extrême. Mais en tout cas, c'est vraiment pour rester pédagogue et expliquer ou réexpliquer ce qu'on peut faire et ne pas faire. Les gens vont parfois dans le milieu naturel avec un sentiment de récréatif en disant j'arrive là je peux faire ce que je veux, je peux me lâcher. Et puis si on fait du bruit, on laisse des déchets, on fait un peu n'importe quoi, tout de suite ça se voit. Et puis ça peut déranger des personnes qui vivent, qui travaillent. Donc c'est super important de rester courtois et avec des bons comportements.
3: Joël est avec nous depuis Châtillon en Diois. Bienvenue.
4: Je vais vous donner une anecdote. Une fois, au Pas de l'Essor, j'ai croisé un groupe de 4 randonneurs qui étaient tous les 4 sur leur téléphone. Ils cherchaient leur chemin, quoi. Ils sont venus nous demander si on connaissait pour aller sur Tête Chevalière. Parce qu'ils avaient pris un chemin qui leur indiquait leur téléphone et ils allaient droit dans les barres rocheuses.
2: Joël a tout à fait raison. Les téléphones, c'est super bien, les applications, mais il faut toujours un fond de carte ou une photocopie papier dans son sac.
3: Toujours
2: c'est...
3: se renseigner sur la météo aussi,
2: absolument.
3: Parce que Joël parlait de brouillard, etc.
2: Et un bon équipement.
4: Allez, du côté de Tête Chevalière, là-haut, vous n'avez aucun balisage. Il y a quelques coins de peinture quand il y a des rochers, mais très peu, quoi. Il n'y a que des cairns, quand ils ne sont pas détruits, quoi. Les cairns sont démontés, moi je les remonte. On repasse une semaine après, ils sont déjà par terre.
3: C'est quoi un cairn? Donc c'est un tas de pierres?
2: Oui, ce sont des petites tas de cailloux, alors que ce soit en montagne ou en bord de mer. Je crois qu'à l'origine, ça vient d'ailleurs des sentiers côtiers en bord de mer, en bord d'océan. C'est pour baliser et montrer les itinéraires des sentiers, notamment quand il y a du brouillard, une mauvaise météo, et qu'on puisse se repérer de cairn en cairn pour pouvoir retrouver son chemin et surtout ne pas se perdre et puis s'approcher d'une falaise ou quelque chose de dangereux, un cialet ou quoi que ce soit. Et en effet, il y a des gens que ça doit déranger. Et je pense qu'il y a des spécialistes de la destruction des cairns.
3: Ça fait partie de ce que vous faites aussi au quotidien, justement, d'aller remonter comme le fait Joël, ces cairns?
2: Alors, les cairns, non, parce que nous, nos missions, c'est le balisage des sentiers, c'est-à-dire la peinture jaune, verte, blanche et rouge, vous savez, là, qui permet de se

0: avec le moins d'impact sur la nature, parce qu'on n'est pas les seuls à la pratiquer. Il y a beaucoup de monde qui pratique les activités de pleine nature, des gens qui vivent, des gens qui travaillent, des éleveurs, des agriculteurs, des forestiers. Donc, pour vivre tous en harmonie et de la meilleure des façons possibles, on reste citoyen et avec un bon comportement.
1: Voilà, vous retrouverez évidemment cette émission dans laquelle on présente les missions clés de l'éco-garde, entre entretien et pédagogie, la police de l'environnement en quelque sorte, naviguer en milieu naturel, toute l'importance du balisage et la fameuse polémique des cairns, et puis la présence des chiens de protection. Alors là aussi les conseils, parce que les patous sont là dans les alpages, et il est conseillé de se renseigner et d'adopter les comportements calmes en cas de rencontre, et en tout cas de contourner le troupeau et d'arriver tranquillement lorsque vous tombez sur un patou. Il faut qu'il vous identifie comme être humain et qu'il ne vous prenne pas évidemment comme un ennemi, mais bien comme un ami. Évidemment, voilà, ça c'est pour. Ce sont les conseils que vous retrouvez. D'ailleurs, pour réécouter et découvrir le métier d'Étienne Bessaguet, je vous donne rendez-vous sur ici.fr. Oshi, je partirai, mais non, moi je vais rester. Et des petits plaisirs de l'été à suivre. Et puis, on aura également nos conseils vétérinaires pour protéger son nac des fortes chaleurs.

0: Oshi, je partirai.
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1: Et là, nous avons un couple qui vous fait rêver, parce qu'on est dans les îles, on est dans les Antilles, avec Philippe Laville et Jocelyne Berroir. Voici

0: connaissez, ancien journaliste en aéronautique, et puis Jocelyne Béroir, la chanteuse du groupe Kassav en 1987. Collé serré. On va tout de suite retrouver Ophélia et Karim et leur petit plaisir.
1: Je m'appelle Ophélia et un de mes petits bonheurs quand les beaux jours arrivent en été, c'est de manger une pizza sur la terrasse avec mon fils de 4 ans. C'est un petit bonheur parce que c'est un moment de tranquillité absolue en mangeant quelque chose de bon, mais avec tous les sens en éveil. Et je suis très attachée au sauvage et le sauvage est juste à côté de nous en même temps qu'on mange. Il y a des montagnes à perte de vue et la forêt. Ce qui me plaît et ce qui me plaît pas, c'est qu'il retire tout ce qu'il y a sur la pizza presque. Parce qu'il n'aime pas les oignons, ni les poivrons, ni les aubergines. C'est quelque chose qu'on fait une fois par semaine en général. Et on est au son des oiseaux. Et on peut entendre un chevreuil aboyer dans le bois. Ou voir les avions passer et regarder où vont les avions aussi. Parce que son papa étant gambien, on regardait où allait l'avion. Donc c'est tout ça, c'est manger une pizza avec toute cette ambiance autour de nous.

0: Les Bee Gees, You Should Be Dancing. Yeah, 9h52.
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0: Je fais bien les Bee Gees ou pas? Non, enfin, non, pas forcément, d'accord. Bon, ok. Allez, on va parler de notre vétérinaire qui est là et qui veut me piquer. Bon, on va parler de la canicule. Et quand la canicule frappe, on pense tout de suite à hydrater son chien ou son chat. Mais on oublie souvent les nouveaux animaux de compagnie, ce qu'on appelle les NAC, lapins, cobayes ou furets. Alors, docteur Pierre Fabin, sont-ils particulièrement vulnérables, ces NAC?
2: Et oui, ils sont même plus vulnérables que nos chiens ou nos chats face à la chaleur. Il faut comprendre que le lapin ou le cochon d'Inde ne transpirent absolument pas. Pire encore, contrairement aux chiens, ils ne peuvent même pas halter pour baisser efficacement leur température corporelle. Un lapin est physiquement conçu pour supporter des températures autour de 15 à 20 degrés. Dès que le thermomètre dépasse les 25 degrés, il est en souffrance. Le coup de chaleur est fulgurant et très souvent mortel chez eux. Le problème, c'est que ce sont des proies et que ce sont des animaux qui cachent leurs symptômes pour ne pas attirer les prédateurs. Quand vous remarquez qu'il reste prostré au fond de la cage, qu'il respire très vite ou que ses oreilles sont bouillantes, c'est que l'urgence vitale est déjà enclenchée.
0: Mais alors, concrètement, comme ces animaux sont sensibles, comment fait-on pour faire baisser la température sans pour autant les rendre malades avec des courants d'air, j'ai bien compris, hein.
2: Alors, la première chose à faire, c'est d'éviter totalement le soleil. Dès le matin, fermer tous les volets et déplacer son enclos dans la zone la plus sombre et fraîche de la maison. Ensuite, l'astuce imparable, c'est la bouteille de glace. Remplissez d'eau une bouteille en plastique, congelez-la, puis enroulez-la dans une serviette éponge épaisse et placez-la au milieu de l'enclos. Il va s'y coller naturellement pour faire baisser sa température corporelle en toute sécurité. Ne braquez jamais de ventilateur directement sur lui. Le courant d'air peut déclencher une pneumonie foudroyante. Mais pensez à lui mouiller un peu le poil avec un gant de toilette, ça permettra de le rafraîchir efficacement.
0: Bon, et côté hydratation alors, ces petits animaux boivent alors parfois très peu. Comment les forcer à s'hydrater davantage? Et que faut-il adapter dans leur gamelle pendant la canicule?
2: Il faut changer le biberon à billes qui est une vraie galère l'été. L'eau échauffe très vite. La solution, c'est de remplacer le biberon par une lourde gamelle en céramique remplie d'eau fraîche, renouvelée matin et soir. L'animal boira beaucoup plus facilement à grande lampée. Et pour booster l'apport en eau, jouez aussi sur l'alimentation. Arrêtez les granulés secs qui déshydratent l'organisme. Offrez-leur des légumes très riches en eau. Pour un lapin ou un cochon d'Inde, donnez des morceaux de concombre, de la courgette ou des herbes aromatiques servies bien mouillées. Mais attention, sortez ces légumes du frigo une bonne heure avant pour éviter des diarrhées dues à un choc thermique digestif.
0: Merci pour tous ces bons conseils, docteur Pierre Fabin. On vous retrouve lundi matin, toujours à la même heure, un petit peu avant 10h.
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0: Pierre Bachelet en l'an 2001. Non, ne me remerciez pas, vous allez avoir cette chanson toute la journée dans votre tête parce que c'est une chanson qui marque son temps. 2001, Julien, vous aviez quel âge en l'an 2001?
1: J'avais un an. Allez, voilà,
0: tout petit.
1: Et vous, Franck, vous aviez quel âge?
0: J'avais un an de plus, 2 ans.
1: Ouais. Je ne savais pas que nous étions de la même génération.
0: Dites donc, je vous en prie, un peu de respect.
1: Non, mais je vous respecte grandement, Franck.
0: Allez, les infos dans quelques instants.
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0: Ici, premier sur l'actu locale, en Drôme-Ardèche, excellente matinée, il est 10h. Julien Raymond.
3: L'incendie de Saint-Georges-les-Bains en Ardèche est fixé après 120 hectares brûlés en 48 heures. Plus de 50 pompiers sont restés pour surveiller le site cette nuit. 67 personnes évacuées ont pu regagner leur logement. Le risque élevé de feux de forêt est maintenu sur une majeure partie de l'Ardèche. Aujourd'hui, la préfecture appelle à la vigilance. Du côté de la Drôme, le feu perd de sa virulence dans la forêt de Justin, tout près de Die. 3700 hectares parcourus, dernier bilan ce matin. De nouvelles évacuations ont eu lieu hier dans l'après-midi, 400 personnes en tout, dans un hameau de Solorandiwa et dans un camping de Die, en plus des 600 pompiers présents au sol hier. Un hélicoptère bombardier d'eau, 4 canadaires, 2 avions d'âge sont intervenus tout au long de la journée. L'autoroute A7 a pu rouvrir en direction de Lyon ce matin. Après avoir été coupée pendant presque 5 heures cette nuit, un camion s'est renversé vers minuit et a traversé le terre-plein central. Aucune voiture percutée, le conducteur du camion légèrement blessé, c'est un miracle. Les perturbations sur l'A7 dues à cet accident arrivent dans un contexte de week-end de départ en vacances. Beaucoup de monde sur les routes ce week-end, aujourd'hui et demain. Les journées sont classées rouges au niveau national dans le sens des départs et même noires en Auvergne-Rhône-Alpes. Et puis, les Bleus sont en demi-finale de la Coupe du Monde. Sans trembler, hier soir, une victoire face au Maroc 2-0. Après un pénalty raté en première mi-temps, Kylian Mbappé s'est bien rattrapé en ouvrant le score dès la 60e minute. Son compère de l'attaque sur le côté droit, Ousmane Dembélé, a inscrit le but du break quelques instants plus tard. Voilà donc les Bleus en demi. Ce sera soit face à l'Espagne, soit face à la Belgique. Les deux pays s'affrontent ce soir à 21h. Et allez les Bleus.
0: Ah ouais, bien sûr, on est tous derrière notre équipe.
3: Bien sûr, évidemment.
0: Bon, bah on va être champion, non?
3: J'aimerais bien, oui. Après, je veux pas que ça nous porte malchance.
0: Ah, donc, oui, il faut pas vendre la peau de l'ours avant de l'avoir tué.
3: Tout à fait. Vous êtes bien branché expression depuis le début.
0: Ce matin, je sais pas, je suis inspiré. Les Bleus m'inspirent. Qu'est-ce que vous voulez que je vous dise, oui. Comme ça.
3: Bon, bah, peut-être un petit point sur la météo.
0: Début de journée plutôt ensoleillé sur la Drôme comme sur l'Ardèche. Et puis, sur nos deux départements, les nuages se forment rapidement, notamment sur la région de Dieulfi, ainsi que sur l'est de la Drôme. Ils deviendront menaçants également ces nuages. Ils bourgeonnent et parfois ils seront accompagnés d'averses et d'orages qui éclatent en cours d'après-midi sur le Coiron, le nord du département ardéchois, sur les Cévennes, le plateau ardéchois. À la mi-journée, évidemment, ce sont des averses qui sont attendues. Et puis alors cet après-midi, en fin de journée, ça va se généraliser à l'ensemble de nos départements de Drôme et d'Ardèche. Voilà. Donc de la pluie, des rafales autour de 65 km/h localement à la tombée du jour sous les orages. 37 à 38 degrés pour les températures en vallée du Rhône, de 30 à 33 degrés ailleurs, notamment sur les plateaux, jusqu'à 30 degrés sur les hauts plateaux ardéchois au-dessus de 1000 mètres d'altitude. Bon, demain, début de journée assez ensoleillé, les orages se forment dès la fin de matinée demain samedi. Et les orages devraient persister demain après-midi, ils pourront se produire partout. Il faudra attendre dimanche pour voir le soleil à nouveau dominer la journée largement du matin jusqu'au soir. Voilà votre week-end, Julien. C'est pas mal.
3: Nous avons le programme et nous en sommes contents.
0: Bon, vous avez fait un peu de footing aujourd'hui?
3: Un peu de footing tout à l'heure, oui. Et puis un peu de repos ce week-end avant de revenir à l'antenne dès lundi, mais ce sera en journée.
0: D'accord, très bien. Bon, voilà. À lundi alors.
3: Vous avez mon agenda.
0: On sait tout. Tout est transparent.
3: Grande transparence.
0: Merci Julien Raymond. Bon week-end et à lundi.
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0: Ben c'est parti pour une deuxième heure. On va découvrir un superbe restaurant et un chef extraordinaire que nous découvrirons dans quelques minutes. Je ne vous en dis pas plus. Nous irons du côté de Bourg-lès-Valence, dans un endroit assez atypique, très joli et où on se régale. Et ça, c'est une autre histoire. Joueur de blues, Michel Jonas, sur Ici de Romardèche.

0: joueur de blues, Michel Jonas.
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0: On va partir dans la cuisine d'un chef que nous allons retrouver, sans plus attendre d'ailleurs. Je vous propose que l'on aille à Bourg-lès-Valence, rejoindre le chef Anthony Coppola avec le restaurant Le Cil. Alors on est à Bourg-lès-Valence, on est dans le vieux bourg, on est sur les quais je crois. Bonjour chef, bonjour Anthony Coppola.
2: Bonjour Franck, ça va bien?
0: Comment ça va chef? Tout va bien?
2: Ça va, chaudement, mais ça va.
0: Ouais. On est sur les quais là, on est alors sur le quai Barjon je crois.
2: Exactement, ouais, juste en face de la passerelle.
0: Ouais, on est au pied de la passerelle. Ouais.
2: Exactement.
0: Au pied de la passerelle. Allez, quelques mots pour nous présenter le Cil. On en avait parlé il y a quelques années déjà, oui. lorsque vous avez repris le restaurant et que vous avez changé le nom du restaurant. Il s'appelait jadis Oléa et c'est devenu le Cil, je crois. C'est ça?
2: Exactement, oui. Exactement, il y a maintenant 2 ans.
0: Oui.
2: Donc,
0: qui êtes-vous,
2: voilà,
0: chef? Alors... Qui êtes-vous, Anthony Coppola?
2: Qui je suis? Bah écoutez, je suis un jeune chef, hein, 39 ans.
0: Ouais.
2: Qui a, voilà, j'ai fait toutes mes armes sur Valence.
0: Ouais.
2: J'ai voyagé un peu aux États-Unis aussi. J'ai fait 2 ans aux côtés de Daniel Boulud à Palm Beach.
0: D'accord, ouais, très bien.
2: Et après, ben voilà, je suis revenu hein, pour Michel Chabran et j'ai fait 8 belles années pour lui.
0: Mm-hmm.
2: Il m'a appris beaucoup de choses. Et puis, ben voilà, après, j'ai fait l'ouverture du Mathusard aussi.
0: Le restaurant qui est au sein du Novotel.
2: Exactement, aux côtés de Laurence Donat.
0: Ouais.
2: Et voilà, et après, ben, j'ai décidé de lancer mon restaurant, d'ouvrir mon restaurant et pouvoir m'éclater comme je le souhaite.
0: Ouais, c'est pas mal aussi, hein, c'est pas mal aussi d'être chez soi, d'être dans sa cuisine,
2: ouais,
0: d'être dans son restaurant.
2: Bien, c'est bien.
0: Alors, il y a une particularité, Anthony Coppola, c'est que vous avez une double origine et que dans votre cuisine, cette double origine, elle est là, elle est matinée, elle se retrouve là.
2: Ben ouais, je contrôle pas en fait, hein, c'est comme ça. Hein. C'est les origines vietnamiennes et siciliennes.
0: Ouais.
2: Et c'est vrai que ben ça vient tout seul, c'est comme ça, c'est dans les gènes.
0: Ouais,
2: et quand j'ai pas mal cuisiné avec ma grand-mère à l'époque. Donc du coup, forcément, ça se ressent un peu dans ma cuisine. Ouais.
0: Alors, votre grand-mère, elle était sicilienne ou elle était vietnamienne, la grand-mère?
2: Non, elle était vietnamienne.
0: Elle était vietnamienne, d'accord. Donc, on voyage un peu, finalement, dans votre cuisine?
2: Alors, on voyage, oui, carrément, mais j'essaie, ouais. J'essaie de faire en sorte qu'on ait ce ressenti, mais c'est une cuisine, ouais, c'est une cuisine spontanée, c'est une cuisine du cœur et puis voilà quoi, c'est selon mes envies, selon comment je le ressens et selon la saison aussi.
0: Ouais. Moi j'ai souvenir de on avait parlé de d'œufs en meurette avec des ravioles maison notamment à l'époque,
2: ouais,
0: il me semble.
2: Ouais. Ouais. Ben ma cuisine c'est un peu ça, ouais, je récupère un peu si vous voulez les classiques.
0: Ouais.
2: Et j'essaie de les mettre à ma sauce un petit peu, voilà, au coup du jour, j'essaie de les repimper un petit peu, quoi.
0: Ouais, c'est en fait alors j'aime pas bien ce terme, mais c'est ce qu'on appelle en règle générale une cuisine fusion, c'est-à-dire qu'à un moment donné on essaye d'aller, on va chercher tout ce qu'on peut trouver, la technique vient parfaire le tout et créer quelque chose d'étonnant, quelque chose qui est hors du commun en quelque sorte.
2: Ouais, c'est ça un petit peu, bah, avec tout ce qu'on m'a appris pendant toutes ces années. Plus on va dire mes idées à moi, mon inspiration, ça sort quelque chose, il sort quelque chose de pas mal, ouais. Mais j'essaie de me démarquer un petit peu comme ça.
0: Ouais. Je parlais tout à l'heure du cadre. C'est un cadre, c'est un joli cadre dans lequel vous nous accueillez, le Cil à Bourg-lès-Valence. C'est un endroit assez atypique et très joli également.
2: Ouais, c'est très charmant et ça a une belle histoire. C'est très vieux.
0: Ouais.
2: C'est un bâtiment qui a, je sais pas, une centaine d'années.
0: En brique?
2: En brique, ouais. En brique, et il y a eu pas mal de choses dedans. Ouais. C'était les vieux quais de Bourg-lès-Valence,
0: ouais,
2: au tout départ. Et après, ben, ça s'est transformé en restaurant, en plusieurs commerces, une verrerie aussi, il me semble.
0: Ouais. Il y a une petite terrasse devant, hein, le Cil. Hein.
2: Ouais. Alors, il y a une petite terrasse pendant la saison, mais.
0: Ouais.
2: Mais on va essayer, d'ici un an ou deux, de faire une belle petite terrasse permanente. Je travaille dessus là, je suis sur le projet.
0: D'accord. Bon, on va marquer une pause. On va revenir dans quelques instants dans la cuisine du chef Anthony Coppola, restaurant Le Cil à Bourg-les-Valence. Anthony, je vais vous lancer un défi. On va parler de cuisine, évidemment. On va parler de ce que vous cuisinez, de ce que vous proposez en ce moment avec la saison. Évidemment, une saison qui, alors là, c'est un terrain de jeu merveilleux en ce moment. Hein. On trouve de tout.
2: Ben là, on est bien.
0: Là, on est pas mal. Et puis, si on a le temps, vous nous partagerez une petite recette, un petit truc, un petit tour de main, un petit truc sympa à faire pour cet été, signé Anthony Coppola. D'accord ?
2: Avec plaisir.
0: Allez, on revient dans quelques instants. Après Manon Lisa, le petit pêcheur.

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1: C'est une nouveauté ici de Romardèche. Elle a longtemps été autrice pour d'autres artistes, Manon Lisa. Elle a d'abord écrit de nombreuses chansons dans l'ombre, et puis elle s'est fait connaître sur les réseaux sociaux grâce à ses reprises féministes de chansons populaires, notamment issues du rap. Une manière pour elle d'imposer aujourd'hui sa propre voix avec Le Petit Pêcheur.
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1: Et nous sommes avec le chef Anthony Coppola. On est en direct de la cuisine du restaurant Le Cil à Bourg-les-Valence, sur le quai Barjon, au pied, sur la rive... Alors on est juste de l'autre côté, évidemment, de l'autoroute. On est donc sur la rive droite de l'autoroute, on va dire, ou la rive gauche, ça dépend dans quel sens on circule. Mais en tout cas, vous êtes au pied de la passerelle, de la nouvelle passerelle de Bourg-les-Valence, qui est magnifique d'ailleurs, et dans un restaurant absolument délicieux, la cuisine du chef Anthony Coppola. On a parlé, Anthony, de vos origines siciliennes et vietnamiennes. Vous vous avez dit que vous êtes passé sur de grandes tables de la région, que vous êtes même parti à Palm Beach. Vous avez ramené des choses depuis Palm Beach? Vous avez ramené des techniques, des choses un peu particulières, ou vous avez exporté là-bas la cuisine française?
3: Aux États-Unis, ils sont quand même très forts. Hein. Ils sont très très forts. Ouais. Parce que on fait énormément de monde et ils arrivent à faire de la grande cuisine tout en faisant beaucoup beaucoup de monde. Donc c'est vrai qu'ils ont des techniques de travail assez exceptionnelles.
1: D'accord.
3: Donc ça m'a vachement aidé et moi aujourd'hui ça me sert parce que voilà, c'est une organisation, c'est une autre méthode de travail. Mais après, mis à part ça, j'ai pas ramené beaucoup de choses. Hormis c'est surtout les chefs. Hein. C'est surtout les chefs qui vous ont enrichi,
1: vous êtes nourri,
3: qui m'ont appris beaucoup beaucoup de choses, parce que la cuisine, c'est pas que de la cuisine aussi, c'est de la gestion, c'est beaucoup de choses, c'est pas que cuisiner, c'est un tout.
1: Anthony, qu'est-ce qu'on cuisine en ce moment au restaurant Le Cil? Quelles sont les inspirations du moment, de saison?
3: Écoutez, là on est sur de l'épaule d'agneau confite en ce moment. Là, on est sur un petit carpaccio de melon. J'ai fait un œuf en cordon bleu Copa Mimolette avec un caviar de Porto. Donc, après, on a la fameuse raviole du Cil qui est depuis l'ouverture.
1: Classique. C'est un plat signature.
3: Voilà, c'est ça. Un ceviche de bar. On a beaucoup de choses. J'essaie de faire des plats un peu frais parce qu'il fait très chaud. Donc, et puis le dessert, on a la fraise façon Melba, surtout à ma façon. On a j'ai fait la pavlova abricot et la mousse chocolat glacé aux framboises.
1: D'accord, ça va être bon ça. Mousse chocolat glacé aux framboises, ça va être très très bon.
3: C'est pas mal.
1: Alors, est-ce que vous relevez le défi, chef? Une petite recette de saison?
3: Bien sûr. Je viens de l'écrire à l'instant, là, vous voyez? Donc, ce que je vous propose, c'est un carpaccio de truite.
1: Oui, très bien.
3: Carpaccio de truite, c'est frais.
1: Ouais.
3: Je pense qu'en ce moment, les gens, ils veulent pas manger des ragoûts. Donc, petit carpaccio de truite. Donc accompagné d'abricots, maïs, gingembre, oignons rouges. Tout un tas de...
1: Comment on s'y prend alors? Donc truite, du truite de Vercors ou enfin des truites d'Archiane ou d'ailleurs. Mais
3: c'est
1: bon,
3: ça. Voilà. Un beau filet de truite. Alors soit vous le levez, soit vous l'achetez déjà en filet. Hein, ça le fait très bien.
1: Ouais.
3: Donc on va le couper très finement en carpaccio. On va le disposer sur une assiette. Vous mettez la quantité que vous voulez. Hein. Si vous avez une grande faim, vous mettez tout le filet de truite. Hein. Il n'y a pas d'importance.
1: Ouais.
3: Et dessus, on va à côté faire une garniture. Donc, abricots. Donc, on va ciseler des oignons rouges qu'on va faire revenir légèrement à la poêle. Ouais. Une fois que c'est revenu dedans, on va rajouter les dés d'abricots. On va rajouter... Des petits maïs qu'on va prendre, là en plus ils vont arriver bientôt, on va les faire griller légèrement à la flamme pour qu'il y ait un bon goût bien torréfié de maïs.
1: Ouais.
3: Une fois qu'ils sont bien grillés, on va récupérer tout le maïs, bien le ciseler, le mélanger à la garniture. À côté de ça, on va prendre du gingembre pour le côté un peu fraîcheur. Faut pas trop en mettre non plus. Qu'on va ciseler très très finement. On va le rajouter à la garniture. On va mélanger ça avec une huile de noix. Ouais. Je pense une bonne huile de noix, ça peut être très sympa, ce côté un peu rond. Donc on mélange tout ça. On va le disposer sur le carpaccio de truite. Un peu de fleur de sel, un peu de poivre, un peu de citron vert pour l'acidité. Et à côté de ça, on va mettre 2-3 petites tomates anciennes. Donc dans l'idée, pourquoi pas une petite rouge, une jaune, une verte. Donc la jaune, c'est l'ananas. La verte, on est sur la green zebra.
1: Oui.
3: Et pour la rouge, eh ben, une petite cœur de bœuf. Ça va très bien. Ou une petite noire de Crimée aussi. Elles sont un peu
1: c'est
3: plus...
1: C'est bon ça aussi.
3: Elles sont bonnes. Ouais. Et voilà. Et après, ben, une fois que toute la garniture est disposée, pourquoi pas mettre des petits morceaux de noix pour rappeler la noix.
1: Mm-hmm.
3: Et un petit crouton. Vous prenez un crouton, une baguette qui traîne à la maison. Vous la coupez. Vous la faites griller. Un petit peu frotter à l'ail légèrement. 2-3 petites pointes, pourquoi pas aussi de chèvre frais. Ça peut être très, très bon. Et on parsème sur le dessus un tout petit peu de roquette. On finit avec le filet d'huile de noix. On râpe un peu de zeste de citron vert. Et je pense que...
1: On est pas mal. On est pas mal.
3: Je pense qu'on est pas mal.
1: Ah là là, vous m'avez mis l'eau à la bouche, la chef. Ah oh, là là, ça doit être bon, ça. Ah, oh, ça va être délicieux.
3: Je pense que les carpaccio, là, en ce moment, voilà, c'est que ce soit au poisson, à la viande, je pense que c'est vraiment le plat idéal pour cette saison-là.
1: Bon,
3: pour cette période.
1: Allez, quand est-ce qu'on vient alors à Bourg-les-Valences, le restaurant Le Cil? Parce que ce plat, finalement, soit on peut le faire à la maison, mais le mieux, c'est peut-être d'aller au restaurant et de laisser faire le chef, hein, parce que on te dit, j'ai l'impression que votre cuisine, elle est ciselée, hein, vraiment. Hein.
3: Ouais. Mais après, j'aime bien les saveurs, jouer un peu avec les saveurs. Côté asiatique, puis la région, on a une très très belle région, on a quand même pas mal de produits. On a quand même pas mal de produits.
1: On a l'embarras du choix.
3: On peut se faire plaisir, ouais.
1: Quand est-ce qu'on vient alors? Quels sont vos heures, vos jours d'ouverture?
3: Eh ben écoutez, au mois de juillet, je suis ouvert quasiment tout le mois de juillet, hormis les dimanches.
1: D'accord.
3: Si les dimanches ici, même les dimanches soirs, je suis ouvert.
1: Dimanche soir, c'est ouvert, d'accord. Ouais.
3: Et juste tout ça jusqu'à mi-août.
1: D'accord.
3: Et puis voilà, vous venez quand vous voulez, vous êtes les bienvenus. Midi et soir, ouais.
1: Midi et soir, d'accord. 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Je vais tout déposer, évidemment, sur les pages Facebook d'Isidro Mardèche et sur la page d'Isidro Mardèche, les toqués, pour que vous puissiez découvrir la cuisine du chef Anthony Coppola. Merci infiniment, Anthony. Belle journée.
3: Merci à vous. Oh là, merci à vous.
1: Ça me donne envie, hein, là, vraiment, franchement, là, vous m'avez ouvert l'appétit à 10h23, hein, ça va être compliqué de tenir jusqu'à midi.
3: et puis, j'aimerais, parce qu'en plus, m'appeler aujourd'hui, je viens d'apprendre aujourd'hui que mon petit apprenti a eu son CAP, vous voyez.
1: Donc, super, quel est son prénom?
3: C'est Raphaël Collignon.
1: Raphaël.
3: Donc, voilà, je suis fier de lui et ça va être un très, très grand chef. Dans le futur.
1: Eh ben vous allez le féliciter de notre part. Raphaël, qui a eu son CAP de cuisinier aujourd'hui, qui a eu les résultats de son CAP aujourd'hui. Parfaitement. Bon, merci beaucoup, Anthony. Belle journée à Bourg-les-Valences. Le restaurant Le Cil Restaurant, quai Maurice Barjon. Je vais tout déposer, évidemment, pour que vous puissiez découvrir cet endroit merveilleux et cette cuisine ciselée. Vous l'avez entendu, on est dans la précision. Précision microscopique de la cuisine d'Anthony Coppola. Voici Garou, seul, sur Isidro Mardèche.

0: Garou, seul sur Isidro Mardèche. Inforoute avec Yann qui nous a appelé. Un accident sur la Nationale 7 à la sortie de Tain-l'Hermitage en direction de la Roche de Glun. Les autorités sont sur place et Yann nous dit éviter le secteur si possible. Donc accident qui est survenu à la sortie de Tain-l'Hermitage en direction de la Roche de Glun sur la Nationale 7. On vous tient bien sûr informé de l'évolution de cette difficulté que vous rencontrez ce matin, il y a quelques minutes. Merci Yann. Et puis on fait la route ensemble, vous le savez, sur Isidro Mardèche. Si vous rencontrez la moindre difficulté, vous n'hésitez pas, un seul numéro, 04 75 40 10 10.
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0: Quelques infos pour votre week-end du côté d'Annonay. Ce dimanche, c'est marché aux puces. Alors pour chiner, faire de bonnes affaires, ça se passe sur la place de la Libération d'Annonay à partir de 7h dimanche et jusqu'à 15h. Ce vendredi, Montboucher-sur-Jabron propose un rendez-vous culturel dédié à la culture latino pour voyager le temps de 2 soirées. Le Festival Latino Social Club, c'est ce soir et demain, samedi à partir de 17h au Théâtre de Verdure, avec au programme des concerts, des animations, des stages de danse, entre autres bien sûr. À la Bastide de Virac, tout l'été, venez découvrir l'atelier du forgeron pour plonger dans le savoir-faire transmis depuis le Moyen-Âge et assister à une démonstration authentique où le métal prend vie sous les coups de marteau. Sous nos yeux, le forgeron travaille le métal chauffé à blanc, le façonne, le martèle et lui donne vie à travers des gestes précis et maîtrisés. Un moment authentique et captivant à vivre en famille à la Bastide de Virac, au cœur du château des Roures.
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0: On est à la Bastide de Virac il y a quelques instants avec le château des Roures. Eh ben, je vous emmènerai à Saint-Pierreville dans quelques minutes. Nous allons découvrir Sabine Loulier. Vous allez voir, c'est assez étonnant.

0: Gogh. Eye on Emotion, 10h35. Bienvenue chez vous, nous allons découvrir, vous allez le voir, on va aller chez Castanaïs.
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0: C'est Sabine Loulier que nous allons découvrir dans ce circuit court, avec une utilisation particulière de la châtaigne ardéchoise, bien sûr.
2: Un circuit court aujourd'hui à Saint-Pierreville. Nous sommes au nord-ouest de Privas avec Sabine Loulier pour découvrir Castanaïs.
3: J'ai décidé de créer une ligne de cosmétiques qui sont fabriqués avec les châtaignes que l'on produit sur l'exploitation. Et donc cette ligne de cosmétiques, elle est certifiée bio et nos châtaignes sont bio et AOP châtaigne d'Ardèche.
2: Et donc aujourd'hui, Sabine nous propose une crème corps et une crème visage.
3: Donc la particularité en fait de la châtaigne, elle est multiple. D'abord, la châtaigne est très riche en sucre, ce qui permet d'avoir ce côté très très hydratant de la crème. Également, la châtaigne contient du tanin, qui est issu, vous savez, de l'arbre et de la sève. Le châtaignier contient beaucoup de tanins. Et donc ces tanins, en fait, ont un rôle un petit peu antioxydant qui permet de faire que la crème convienne aux peaux qui sont un peu rosacées, vous savez, des peaux un peu atopiques, des peaux un petit peu fragiles. Et puis, troisième effet, et pas des moindres quand même, ce sont les polyphénols qui sont très riches et condensés dans la châtaigne et qui en font un anti-âge naturel imparable. Pour l'instant, l'accueil est plutôt favorable, très favorable. C'est vrai que les Ardéchois sont très surpris. Ils ne connaissaient pas, évidemment, je leur dis que c'est normal parce que ça n'existait pas avant. L'usage en cosmétique est encore balbutiant.
2: Et c'est donc en profitant des 12 hectares de sa châtaigneraie multicentenaire que Sabine a décidé de se lancer dans l'aventure Castanaïs. Et donc forcément, en parallèle de ses produits cosmétiques, vous avez également toute une gamme de bonnes choses à déguster.
3: C'est une gamme qui est assez restreinte, mais qui va à l'essentiel. De la crème de châtaigne, de la crème de châtaigne saveur pain d'épices, de la farine de châtaigne et des châtaignes au naturel. Et qui fonctionne bien, quoi, qui reçoit aussi un bon accueil de la part des clients. Donc c'est chouette, franchement, c'est une super aventure.
2: Bon, et vous savez quoi ? C'est une belle aventure aussi parce qu'elle résulte d'une belle histoire d'amour.
3: J'ai rencontré mon mari donc il y a 30 ans maintenant. Et mon mari est fils de castanéiculteur. Moi, ça fait 30 ans maintenant que je vois mon mari passer énormément de temps dans ses châtaigniers. Tous les jours, il y va, il connaît les arbres, il sait ce qui se passe dans ces arbres, il suit l'évolution des arbres qu'il greffe. Parce qu'en fait, nous, on travaille sur une châtaignerie ancestrale et traditionnelle et nous ne plantons rien. Nous greffons. C'est un travail au long cours. Mon mari fait de la taille en prévision des greffons qui vont sortir, si tout se passe bien, de cette taille. Et donc, l'année d'après, il récupère ses greffons, il regreffe, donc on choisit nos variétés. Une chose aussi importante, c'est que mon mari est un des derniers à pratiquer une greffe en flûte traditionnelle sur laquelle on n'utilise absolument pas de mastic. Voilà, c'est-à-dire qu'on utilise la sève qui sert de colle. Et donc, tout le process est super naturel. Donc, moi, quand j'ai vu ça, je me suis dit, mais c'est un travail incroyable qui passe sous silence. Et donc, moi, je voulais essayer de donner à voir cette passion pour le châtaignier. Donc, c'est pour ça que j'ai aussi cherché à faire des produits qui soient élégants, qui soient vraiment de très haute qualité. C'est pour ça, d'ailleurs, que la crème que je produis, les crèmes cosmétiques, elles sont bio, mais elles sont dans des

0: Eddie Mitchell sur la route de Memphis, 10h42.
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2: Les enfants aimaient toucher les peaux de crocodile. 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C'est vraiment des mastodontes. Hein. J'étais très impressionnée de les voir de si près. Et je ne m'attendais pas à ce que les crocodiles soient si gros. À chaque fois, on en disait « Waouh, t'as vu celui-là, il est énorme !» Et puis on en regardait un autre « Waouh, mais lui aussi !» On les voyait parfois à peine, ils se déplaçaient dans l'eau de manière silencieuse. C'est captivant. 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
2: Et dans quelques instants, c'est Muriel Jordan qui sera avec nous avec sa petite rubrique « C'est tendance ». Elle se penche sur un trouble qui peut nous gâcher les vacances. On en parlera après. Alex Warren, Ordinary.

0: Alex Warren, Ordinary. Il est 10h48. Allez, les tendances avec Muriel Jordan.
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0: Alors avec vous Muriel, on va se pencher ce matin sur un trouble qui peut véritablement nous gâcher les vacances.
2: C'est une réalité, pardon de gâcher l'ambiance, la charge mentale de l'été. Faire et défaire ses bagages, gérer les repas, les vacances, après un mois de juin déjà très éprouvant pour les femmes. Le mois de juin, cette période du calendrier où nous nous transformons en super organisatrices épuisées. Selon une étude de l'IFOP de 2022, ce sont les femmes qui supportent la majorité de la charge mentale pendant les vacances. Deux tiers d'entre elles assurent qu'elles en font plus que leur conjoint, même en voyage. Direction la rue, pour mener ma petite enquête, je tombe sur Sophia, une quadra de 44 ans, mère de 3 enfants. Comment ça se passe la prépa des vacances chez vous ?
3: Moi, ça a toujours été source de tension dans notre couple, les vacances, à cause de la valise. Quand je vois mon mari qui lui fait sa propre valise, il est là en train de se préoccuper s'il prend la chemise blanche ou la grise. Quand moi, je suis en train de me dire, est-ce que j'ai assez de biberons ? Est-ce que j'en prends deux ou est-ce que je laverai le même entre le soir et le lendemain matin ? Voilà, on n'a pas les mêmes problématiques. Ça, c'est certain que là, moi, la valise, elle commence à devenir un petit peu angoissante, à penser au lit, différence d'âge, il y a tellement de choses à penser.
2: Voilà pourquoi beaucoup de femmes, qu'elles soient célibataires, mariées, avec ou sans enfants, commencent l'été sur les rotules.
0: Bon, et alors selon une récente étude de OnePoll pour le site Opodo, les Français figurent dans le top 3 des nationalités les plus anxieuses à l'idée de faire leur valise.
2: Oui, nous sommes derrière les Portugais, mais devant les Espagnols. Et les plus concernées sont les femmes. 40% d'entre elles disent ressentir du stress au moment de faire les bagages contre 26% des hommes. Retrouvons Sophia, notre quadra fatiguée justement de s'occuper des valises de tout le monde et qui se prend la tête avec son mari, surtout la veille du départ en vacances ou en week-end.
3: C'est la veille, une fois où j'ai carrément vidé la valise par terre, il était je crois 23h, j'ai dit je pars pas en fait, j'ai dit je ne pars pas, c'était trop de stress, ça faisait c'est des checklists qu'on note, moi je note partout sur mon téléphone, ne pas oublier ci, ne pas oublier ça, et ça me concerne même pas, là je pense vraiment qu'à mes enfants, qu'à nos enfants, et quand je vois cette insouciance à ne se préoccuper à aucun moment de se dire est-ce qu'on a pris assez de body ou assez de couches pour que quand on arrive les magasins seront fermés parce que c'est le week-end et qu'on est à la montagne et que etc. Là je me dis non en fait c'est trop inégal comme répartition des tâches, ça me fatigue, je préfère ne pas partir encore.
2: Et l'âge c'est aussi un facteur déterminant avec 43% des 18-24 ans et 40% des plus de 65 ans qui redoutent ces préparatifs de vacances. Bref, l'anxiété de faire sa valise, c'est tendance hélas. Alors la méthode pour que ça passe mieux, anticiper. Ça fait beaucoup de bien à l'esprit. Et suivre la règle du 5-4-3-2-1. Pour une semaine, par exemple, 5 hauts, 4 bas, 3 accessoires aux chaussures, 2 maillots ou tenues de sport et une tenue habillée. Alors moi, c'est plutôt en ce moment le 5-4-3-2-1 avant...
0: Le décollage.
2: L'explosion. Allez, bon courage.
0: Merci, Muriel Jordan. Bon, 10h51... Et pas de problème pour ceux qui sont en vacances. Ah, il y aura peut-être du monde sur la route, très certainement d'ailleurs ce week-end. Céline Dion, ne partez pas sans moi.

0: Alors, l'histoire de cette chanson est assez étonnante, puisque c'est Céline Dion, qui est québécoise, qui l'a interprétée en 1988. Et cette chanson représentait la Suisse au concours Eurovision de la chanson en 1988. Et c'est d'ailleurs Céline Dion qui l'a emportée. On comprend un petit peu, évidemment. En 1988, donc, la Suisse gagne le concours de la chanson, le concours Eurovision, avec une Québécoise et Ne partez pas sans moi, qu'on a surnommé ici la complainte de la valise. Vous comprenez le truc? En relation avec Muriel Jourdan et sa rubrique, évidemment, ses tendances.
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0: Lot of Even, Bruno Mars sur Isidro Mardage. Vous ne bougez pas, les infos dans quelques instants. Et puis tout de suite après, le 421 pour repartir avec votre passeport de l'été, les 27 plus beaux sites de la région qui vous invitent avec la personne de votre choix, soit 54 entrées pour un peu plus de 700 euros de valeur. C'est pas mal comme cadeau, à tout de suite.
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0: 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Belle fin de matinée, il est 11h. Florence Gottschalk.
2: Adi, pas de nouvelles évacuations à ce stade après celle du camping de la Pinède hier soir, et ce malgré les bruits qui circulent sur les réseaux sociaux, notamment hier soir, plus de 350 campeurs de Di, le hameau d'Ausson près de Solors ont été évacués. Le feu a encore progressé dans la nuit, 3700 hectares parcourus, mais la journée s'annonce plutôt favorable. 570 pompiers sont toujours mobilisés, plus aucune restriction de circulation sur la départementale 93, sauf pour les poids lourds en transit entre Saillant et le col de Cabre. La desserte locale, elle, est assurée. À Saint-Georges-les-Bains, les nouvelles sont meilleures encore. Le feu est fixé après avoir parcouru 120 hectares en 48 heures. Les 67 personnes évacuées ont pu regagner leur domicile hier soir. Des pompiers sont restés en surveillance cette nuit. Ils s'emploient à éteindre définitivement l'incendie aujourd'hui. Éteindre les points chaud aussi sur l'incendie de la rue Faventine à Valence. Le dispositif de pompiers a été considérablement allégé après la mi-journée hier. Et mercredi soir, ce sinistre a touché 24 immeubles et provoqué l'évacuation de 150 personnes. Certaines ont pu retourner chez elles pour prendre quelques affaires hier. Vidéo à retrouver sur ici.fr et notre page Facebook. Hier aussi, les enquêteurs ont procédé à des relevés pour déterminer l'origine de l'incendie. Ça se charge doucement, mais sûrement sur l'autoroute A7. Bison Futé prévoit du noir sur l'autoroute en direction du sud. La circulation est rétablie sur toutes les voies au niveau de Pont de l'Isère, car l'autoroute a été totalement coupée cette nuit après qu'un camion a franchi le terre-plein central. Elle a rouvert ce matin. Deux jeunes des Bouches-du-Rhône condamnés à 4 et 5 ans de prison hier à Privas. Ils étaient jugés pour deux expéditions punitives en août 2024 devant la discothèque Le Seven à Saint-Péret. Le patron avait été violemment battu et trois jours plus tard, des tirs d'armes à feu contre la façade avaient eu lieu. On ne connaît pas les commanditaires officiels, mais un des prévenus a évoqué la Dizaine Mafia, ce puissant cartel marseillais. Trois mois plus tard, un client était tué devant la discothèque, victime d'une balle perdue. Plus de 16 millions de téléspectateurs ont regardé le quart de finale de la Coupe du Monde entre la France et le Maroc hier soir, malgré l'horaire tardif. Victoire des Bleus 2-0 qui affronteront en demi le vainqueur de Belgique-Espagne ce soir. La météo, Franck, c'est encore du chaud, du très chaud.
0: Alors du très chaud, du très beau ce matin, et puis des nuages qui vont arriver, qui ont d'ailleurs déjà commencé dans les ciels, notamment du côté de Dieulfi, sur l'est de la Drôme et sur l'Ardèche. Ils devraient apporter ces nuages les premières averses à la mi-journée. Cet après-midi, les averses pourront même virer à l'orage. D'abord sur la région de Dieulfi et sur l'est de la Drôme, et puis ensuite, en fin d'après-midi, ils vont se généraliser à l'ensemble de nos départements. Attention, le vent va souffler fort, vent qui va souffler en rafale, autour de 65 km par heure à la tombée du jour sous les pluies. De 37 à 38 degrés au plus chaud du jour en vallée du Rhône, vous l'avez dit Florence, il fait chaud, 30 à 33 degrés sur les plateaux ardéchois et à 1000 mètres d'altitude également sur le plateau du Vercors.
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0: Ah, c'est parti. Ah oui, il est 11h04. Préparez-vous pour jouer le 421. C'est dans quelques instants avec un extrait musical de 4, un extrait de 2 et d'une seconde pour gagner le passeport de l'été.

0: Jean-Louis Aubert, juste une illusion.
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0: Alors, non, là, ça n'est pas une illusion, c'est une réalité. Non, et le passeport de l'été, je l'ai là, il y en a trois. Un par session, et nous aurons trois sessions de notre jeu, le 421. Alors, le passeport de l'été, pour ceux qui ne le connaissent pas, c'est un petit carnet dans lequel il y a 27 sites, dont, par exemple, tiens, Walibi-Rhône-Alpes, trois mondes, une seule aventure, avec des nouveautés, comme par exemple l'attraction familiale Répartacar, un parcours aventure et un labyrinthe végétal immersif pour jouer les apprentis aventuriers, par exemple. 36 attractions, des spectacles, pour toute la famille. Ça se passe aux Avenières, dans l'Isère. On a le... qu'est-ce qu'on a encore? Il y a vraiment plein de choses. Je suis en train de regarder. Le pays suspendu des géants. Ça, c'est à Aillon-le-Jeune. La base nautique du Pont d'Arc, à Vallon-Pont d'Arc, pour faire une descente en canoë, descente du côté de Vallon-Pont d'Arc, une descente de l'Ardèche. Choisissez votre parcours 7 à 36 km. Profitez d'une demi-journée, journée ou plus, en parcours libre ou accompagné d'un moniteur breveté. Enfin bon, c'est génial, non? Il y a à l'intérieur 27 invitations pour deux personnes, soit 54 entrées pour les plus beaux sites de la région. Le luge coaster de Champs-Rousse également, sensation forte garantie à Champs-Rousse 1650, dans une expérience unique avec la luge coaster. Enfin, il y a plein de choses. Bon, pour le gagner, il faut venir jusqu'à moi, au 04 75 40 10 10. Écoutez cet extrait, écoutez ces 4 secondes musicales. Alors, ces 4 secondes doivent vous faire penser à un chanteur, une chanteuse, un groupe ou au titre d'une chanson. Si vous avez l'un des deux, si vous avez les deux, c'est bien, mais si vous avez l'un des deux, appelez-moi vite pour être sélectionné, 04 75 40 10 10. On le réécoute ? Allez, on le réécoute, c'est parti. Bon, on joue avec les années 80-90. Ouais. Facile, non? Qu'est-ce que vous en pensez? Oui, c'est facile, je trouve. Bon, ben, j'ai reconnu sans avoir besoin de lire la réponse. Donc c'est plutôt bon signe. Gérard Blanc, là aussi dans les années 80. Du soleil dans la nuit. Quel souvenir! 11h11, bienvenue dans le 421 jusqu'à midi. On vous fait des cadeaux d'un peu plus de 700 euros. Alors bonne chance. Et à tout de suite pour jouer. Première manche. Vas-y, Gérard.

0: Gérard Blanc, Du soleil dans la nuit, un titre sorti en 1988. Première manche de notre 421. Bonjour Aurore.
1: Bonjour Franck.
0: Comment ça va, chère Aurore? Ça va bien? Oui, j'allais dire comment ça va, mais bon, si vous voulez
1: ça
0: pas...
1: Ça va
0: vous...
1: et vous?
0: Mais très bien, très très bien. J'adore ce moment de sympathique, d'échange et de cadeaux, puisqu'on va vous gagner, on va vous permettre de gagner, enfin de tenter de gagner le passeport de l'été. Pas mal.
1: Oui, tout à fait. Hein.
0: Bon, Aurore, vous êtes en première position.
1: D'accord.
0: Deuxième position, cachée derrière vous, à Romans-sur-Isère, Mickaël.
2: Bonjour.
0: Bonjour Mickaël. Donc Mickaël, vous êtes caché, hein, c'est ça?
2: Oui, je suis caché.
0: Voilà, vous êtes caché derrière Aurore. Et puis caché derrière Aurore et Mickaël, il y a Christelle également à Donzère. Bonjour.
3: Oui, bonjour.
0: Bonjour Christelle.
3: Bonjour.
0: Bienvenue Christelle.
3: Merci.
0: Bon, ça va Christelle?
3: Ça va, je suis en train de faire le bien à ma petite fille, donc
0: je
3: fais plusieurs choses à la fois.
0: Ah oui, oui. Comment elle s'appelle, votre petite fille?
3: Aria.
0: Pardon?
3: Aria.
0: Aria. D'accord, très bien. Bon, Aria, mamie va gagner peut-être.
3: Espérons que cette fois-ci c'est la bonne. Et il y a mon mari à côté aussi.
0: Et votre mari s'appelle comment?
3: Sylvain.
0: Sylvain. Bah dites donc, mais vous êtes en nombre là, dans il y a du monde.
2: Faut faire un haut-parleur.
0: Mickaël, vous jouez seul ou vous avez quelqu'un avec vous?
2: Pour l'instant, je suis tout seul.
0: Non, vous n'êtes pas tout seul.
2: Il y a du monde à la maison, faut juste qu'ils se lèvent, quoi.
0: ils sont encore couchés?
2: Bah, disons qu'ils sont à moitié couchés, à moitié réveillés. Ah, ça y est, j'en ai deux en face de moi, là.
0: C'est les enfants?
2: Oui, c'est des grands enfants.
0: Ouais, d'accord.
2: Voilà.
0: Bon. Et puis, bon, et Aurore, vous êtes toute seule ou vous jouez avec quelqu'un?
3: Non, je suis toute seule.
0: D'accord. Allez, on écoute cette intro. Écoutez attentivement. On est dans les années 80-90. Hop là. Aurore, Mickaël et Christelle, vous me dites?
2: Prince.
0: C'est sympa ça. Réécoutez l'œuvre de Prince, vous allez redécouvrir les morceaux. Un extrait de 2 secondes maintenant. Nous allons jouer dans cet ordre-là. Aurore, c'est vous qui allez répondre en première position. Si Aurore n'a pas la bonne réponse, je demanderai alors à Mickaël de se prononcer. Et si Mickaël n'a toutefois pas la bonne réponse, ce sera alors Christelle. On D'accord. écoute attentivement. Soyez attentifs, attention, ça passe très vite, 2 secondes. Extrait. Aurore.
3: Je n'en sais rien du tout.
0: Mm-hmm. Mickaël et Christelle, vous ne me donnez pas la réponse. Mickaël, est-ce que vous avez un petit doute?
2: Moi, j'ai une réponse, oui.
0: Ouais. Christelle, est-ce que vous avez une réponse?
3: Oui.
0: Aussi. Aurore, nous sommes tout ouïes. Faites-nous une proposition.
3: Ça, je ne connais pas du tout.
0: Ah, je suis sûr que vous la connaissez. Je suis sûr que vous avez la réponse.
3: Mais on ne peut pas réécouter?
0: Eh bien non, parce que Mickaël, il semblerait qu'il ait la bonne réponse. Si aucun des trois n'a pas d'indice et ne me dit rien, effectivement on peut réécouter, mais là je ne peux pas réécouter, parce que du coup, la règle du jeu est claire. Si la première personne n'a pas la réponse, c'est le deuxième qui doit se prononcer.
3: Ça, je ne sais pas du tout.
0: Ah, c'est dommage. Ah, restez avec nous, Aurore, tiens. Donc Aurore, on passe à Mickaël, vous passez la main?
3: Oui.
0: Allez, vous passez la main. Mickaël!
2: Oui.
0: Vous me dites?
4: Ouais.
0: Attends, en fait, il y a Aria qui a répondu en même temps,
3: oui,
0: que Mickaël.
3: C'est ça, c'est Aria qui vous fait.
0: Mickaël, vous me dites donc?
2: Axel Red.
0: Ben oui, Aurore.
3: Ouais.
0: Vous l'aviez la réponse?
3: Non. Enfin, j'avais pas.
0: Bon, mais pas de regret alors, Aurore.
3: Non.
0: Ma prière. Axel Red.
3: Oui.
0: Bon, Aurore, vous revenez jouer, promis.
3: Oui.
0: Promis. Je vous embrasse, je vous souhaite une belle journée.
3: Merci.
0: À Valence.
3: Merci, bonne
0: au
3: journée.
0: Au revoir. Christelle, vous reviendrez jouer également?
3: Ah ben oui, moi ça fait plusieurs fois que je tente ma chance, mais bon, à chaque fois...
0: Vous allez persister de toute façon, comme je le dis, 100% des gagnants ont tenté leur chance.
3: Bah oui, on
0: resserra. À bientôt, bonne journée à Donzère, Christelle.
3: Merci, bonne journée.
0: Au revoir. Mickaël, vous restez avec moi, voici maintenant l'intro d'une seconde. Prêt ?
2: Prêt.
0: Allez !
2: Allô ?
0: Oui, je vous écoute.
2: Alors, moi, je propose Florent Pagny.
0: Vous proposez Florent Pagny ? Qu'est-ce qu'en pense la...
2: la liberté de penser.
0: Ouais. Qu'en pense la petite famille qui est autour de vous ?
2: La petite famille est d'accord avec moi.
0: Ils sont d'accord. Florent Pagny, ma liberté de penser, vérification. Je prends juste mon...

0: quitte à tout prendre.
1: Michael ?
2: Oui.
1: Vous savez quoi ?
2: Mm-hmm.
1: C'est gagné !
2: Ah, formidable ! Ah, c'est merci beaucoup.
1: Un coup de fil, trois extraits et vous gagnez un cadeau de plus de 700 euros. Avouez quand même que c'est
2: mal.
1: C'est
2: formidable.
1: Formidable.
2: Vraiment, bon. Un grand merci.
1: Alors, en revanche, vous ne pouvez plus jouer pendant un mois et un jour, évidemment, pour laisser la place aux autres, évidemment. Mais on va tout vous expliquer maintenant pour que vous puissiez garder et récupérer votre passeport de l'été. En tout cas, vous allez en profiter. Voilà.
2: Ah oui, c'est ça.
1: Et c'est bien mérité. Bravo, Michel.
2: Oui, oui.
1: Un sans faute.
2: Un grand merci encore.
1: Vous ne raccrochez pas, merci à vous. Michael ?
2: Oui.
1: Quelle est votre radio préférée, la première radio Andromé en Ardèche ?
2: C'est ici Drôme Ardèche.
1: Eh bien sûr. Bonne journée, Michael, ne raccrochez pas.
2: Merci, bonne journée.
1: Merci. Bon, et deuxième manche, dans quelques instants, préparez-vous au 04 75 40 10 10.

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0: You Forget About Me, Simple Minds, à 11h30. On va lancer le jeu d'abord. Puis ensuite, je vous donnerai quelques infos pour le week-end. D'accord? Vous êtes d'accord ou pas? On joue pour la deuxième manche avec le passeport de l'été, toujours à gagner. Vous voulez faire comme Michael à Romans? Vous voulez faire comme Julie, Jean-Claude ou Jean-Pierre hier qui ont gagné? Eh ben, écoutez bien, attention.
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0: 421, deuxième manche, un extrait de 4 secondes. Alors, on va jouer avec les années 80-90. Allez, on reste dans cette décennie 80-90. Qui chantait quoi? Vous avez le nom du chanteur, vous avez le nom du morceau. Appelez-moi. Ça devrait pas poser de problème. Pas ça. Il est batteur de son métier. Écoutez.
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0: Dans le Diois, avec la triste actualité des incendies, les dons en faveur des pompiers qui luttent contre l'incendie continuent et les besoins sont nombreux. On a besoin de soda pour refaire le plein d'énergie, en sucre, de l'eau, des produits secs également. Alors en plus du gymnase de Die, il y a un nouveau point de don de collecte qui vient d'ouvrir. Vous pouvez vous rendre désormais au stade de foot de Die. Dans la station thermale de Vals-les-Bains, on parle d'eau. Elle est souterraine, où elle traverse la ville à l'air libre. Elle est une énergie motrice, elle est jaillissante, pleine de bulles ou de minéraux. L'eau dans tous ses états vous est racontée lors d'une visite pétillante. C'est en suivant le cours de la rivière Valsoise, qui traverse Vals, les bains, que vous découvrirez son histoire. Tantôt discrète, sous terre, tantôt vive et éclatante, en surface. L'eau a façonné et façonne toujours la cité. Une balade rafraîchissante et surprenante, où rivière, canaux, sources, gaz et bulles forment un cocktail joyeusement pétillant. Pour en savoir plus, direction l'office de tourisme de Vals-les-Bains.
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0: Et dans quelques instants, la troisième manche de notre jeu. 04 75 40 10 10 pour jouer. Vous avez reconnu l'intro, vous avez reconnu les 4 secondes ou l'interprète. Appelez-moi, on se retrouve après Lily qui voulait aller danser. Julien Clerc.

0: voulez aller danser, Julien Clerc, 11h35, deuxième manche de notre 421, avec le passeport de l'été qui vous attend. 27 sites de notre région, et pour chacun des sites, des invitations pour deux personnes. Qui on va accueillir? Tiens, allez, on va accueillir Yannick. Bonjour Yannick.
1: Bonjour.
0: À Étoile-sur-Rhône.
1: Oui.
0: Yannick, vous êtes en vacances?
1: Ben non, en RTT.
0: En RTT, très bien. Bon, vous allez peut-être gagner le passeport. Ça va vous occuper votre week-end, et voire plus d'ailleurs.
1: Ah, ça serait super, ouais.
0: Vous êtes en première position, Yannick.
1: Ok.
0: Émilie, bonjour.
2: Oui, bonjour.
0: Émilie à Sauzet.
2: Ouais, yes.
0: Yes. How are you? Are you fine, Émilie?
2: Ça va super bien, merci.
0: Bon, très bien. Want you, do you want to sing with us? C'est quoi les bruits que j'entends, Émilie?
2: Les cigales.
0: C'est les cigales, d'accord. Et chez Yannick, c'est pas une cigale, hein, il y a un truc hein, chez Yannick.
1: Ah, c'est la chaise.
0: C'est la chaise, d'accord. Ah. D'accord. Bon, Émilie, vous êtes en deuxième position.
2: Ok.
0: Valérie, bonjour.
3: Bonjour.
0: Valérie à Gesson.
3: Oui.
0: En troisième position. Vous allez bien, Valérie?
3: Très bien.
0: Bon, vous pouvez déjà vous saluer tous les trois, Yannick, Émilie et Valérie.
2: Salut.
1: Bonjour à toutes.
2: Bonjour.
0: Bonjour. Ils sont combien? Ils sont nombreux en fait, hein. Ils sont beaucoup plus nombreux que je le pensais. Bon, écoutez cette intro. Je vous écoute en chœur. Vous me dites Yannick, Émilie et Valérie.
1: Philippe, Philippe.

0: Prince. Something happened on the way to heaven, ce qui veut dire en français dans le texte, il s'est passé quelque chose en chemin vers le paradis. Bon, vous êtes sélectionné, évidemment, vous l'avez reconnu. Voici maintenant l'intro de 2 secondes. Yannick, vous allez jouer en première position. Émilie, attention, vous ne dites rien, vous écoutez juste attentivement. Et Valérie, pareil, hein, vous êtes cachés derrière Yannick et Émilie. Voici l'intro, on est dans les années 80-90, une intro de 2 secondes. Yannick.
1: Goldman.
0: Goldman. Émilie.
2: Pareil.
0: Pareil. Et Valérie.
3: Pareil. On ira.
0: On ira.
4: On ira. On suivra les
2: Bravo.
4: Étoiles et les chercheurs d'or.
0: Bravo Yannick.
1: Super.
0: Vous restez avec nous. Alors, c'est pas gagné encore, hein, Yannick.
1: On y croit.
0: D'une seconde. Mais par contre, on va saluer, on va embrasser Émilie et Valérie.
2: Mais pour nous, c'est perdu.
5: Bonne chance, Yannick.
0: Ah, désolé,
1: merci.
0: Émilie et Valérie, c'est pas perdu parce que vous n'avez pas réellement joué encore jusque-là. Donc, c'est.
3: Oui.
0: C'est pas gagné. Voilà.
3: C'est pas gagné.
0: C'est pas perdu.
5: On retentera notre chance.
0: Eh bien, j'y compte bien. Et d'ailleurs, il y aura la troisième manche dans quelques minutes. Et puis sinon, on se retrouve dès lundi, hein, bien sûr.
5: Exactement.
0: Enfin, cela dit,
5: Bonne journée à vous. Vous pouvez
0: aussi jouer le week-end. Hein,
5: oui. Au revoir. On sera présente. Hein.
0: Au revoir.
5: Au revoir.
0: Allez, au revoir. Bon. Yannick, vous restez avec nous. Voici l'intro d'une seconde. Facile. Yannick. Qui c'est qui vous a soufflé, Yannick?
1: C'est Manu.
0: Qui est Manu?
1: Manu, c'est ma compagne.
0: C'est votre compagne. Vous savez qu'elle n'a pas le droit de souffler. Hein.
1: Ah bon?
0: Ah oui.
1: C'est pas vrai.
0: Ah non, c'est interdit.
1: Non.
0: Ah, c'est interdit. C'est dans le règlement, c'est interdit.
1: Ah bon, mais j'ai pas signé.
0: Ah ben, vous n'avez pas signé, mais moi je vous le dis, c'est interdit.
1: J'aurais dû lire les conditions.
0: Il faut me croire. Non, mais il faut me croire, c'est interdit. Passez-moi Manu, Yannick.
1: Bon, je vous la passe.
0: Oui. C'est quand même dommage.
6: Allô, bonjour.
0: Bonjour Manu, ça va?
6: Ça va bien, et vous?
0: Oui, ça va bien. Manu, l'heure est grave. C'est quand même dommage. Vous avez soufflé une réponse que Yannick avait en plus.
6: En plus?
0: Ouais.
6: Ben oui.
0: Et du coup,
6: j'ai
0: ça.
6: J'ai pas pu me retenir.
0: Mais du coup, ça vous fait perdre le passeport de l'été. et en plus, ça vous fait rire, Manu, c'est ça?
6: Ben oui.
0: Ah, d'accord. Bon, repassez-moi Yannick.
6: Bonjour, passe Yannick.
0: Ouais,
6: bougez pas.
0: Bon.
1: Non, mais franchement, je savais.

0: oui.
1: Ah ben j'ai bien fait de faire ce stage Actor Studio, moi. Hein. Non, bien sûr qu'on a le droit de se faire aider.
0: Ah ben, bon. Ah ben j'y croyais vraiment, je suis tombé dans le panneau. Hein.
1: Yannick et Manu, c'est gagné et vos super, invitations.
0: Cool. Bon. Youpi. Merci beaucoup.
1: Bon, je vous ai fait marcher. Ça a été un peu long en plus, hein, le sketch. Hein. Il a duré un peu longtemps. Mais
0: ah, bah oui, c'est ça dure trop longtemps, à mon avis, c'est vrai.
1: Bon, allez, c'est gagné. Vous ne raccrochez pas, les amis. Bravo.
0: Merci à vous.
1: Félicitations. Le passeport de l'été est pour vous. Je vous souhaite de passer un bel été. Voilà.
0: Merci, vous aussi.
1: Et sans rancune ?
0: Sans rancune.
1: Allez, belle journée. Ne raccrochez pas.
0: Merci.
1: Au revoir. 04 75 40 10 10, ce sera la bien sûr qu'on peut se faire aider. Troisième manche dans quelques instants. Bien sûr que vous pouvez jouer en famille, avec les amis, avec les voisins. Jouez tous à notre grand jeu, le 421, pour gagner le passeport de l'été. Et ce sera d'ailleurs la troisième et dernière possibilité pour aujourd'hui, dans quelques instants après. 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

0: 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Il est midi moins le quart. Nous jouons troisième et dernière manche du 421.
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0: Vous êtes prêts? Vous avez affûté vos connaissances musicales. Nous jouons maintenant avec... on joue dans les années 2000-2026. L'intro fait 4 secondes. Elle doit vous faire penser à un titre, à un groupe, à un chanteur, une chanteuse, un interprète. Ok? Écoutez bien. Vous l'avez entendu, c'est sûr. Vous l'avez écouté sur Ici Dromardèche, voire même sur France Bleu Dromardèche. Vous l'avez écouté. Cet extrait, il fait 4 secondes.

0: Et si vous avez la bonne réponse, appelez-moi vite, appelez Hélène au 04 75 40 10 10 pour être sélectionnée et pour tenter votre chance de repartir avec le passeport de l'été.
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0: Cora, quand même. Troisième et dernière manche. Vivien, bonjour.
1: Oui, bonjour.
0: Vivien, vous nous appelez de Saint-Marcel-les-Sauzets.
1: C'est ça.
0: Au soleil.
1: Au soleil, oui.
0: Les cigales sont là.
1: Oui.
0: Dans le jardin.
1: C'est ça.
0: Bon, passeport de l'été pour vous ou pas? Passeport de l'été.
1: Ah ben, j'aimerais bien.
0: Ouais. Et vous, est-ce que vous voulez un peu d'eau dans votre passeport de l'été, Florence? Bonjour Florence.
2: Bonjour, bonjour tout le monde.
0: C'est l'heure de l'apéro, alors je vous demande si vous voulez de l'eau dans votre passeport.
2: C'est... Ah ben on prend tout, ouais. On prend de l'eau, du sirop, du tout.
0: Ah ben la totale, d'accord.
2: Oh, bon. Ouais, mais de l'eau surtout.
0: Vous êtes à Romans.
2: À Romans, oui, c'est ça.
0: Vous êtes en deuxième position, Florence, cachée ouais. Derrière Vivien.
2: Je suis prête.
0: Et Carole est en troisième position. Un peu de glace dans votre cocktail, Carole.
3: Oui, mais un cocktail soft, sans alcool.
0: Ah ouais, ouais. Un mocktail, vous voulez alors, tiens.
3: Oui, c'est
0: bon.
3: Ça.
0: On parlera mocktail vendredi prochain sur Ici de Romardèche.
3: Ah, ben très bien.
0: Avec Mathilde, Mamselle Cocktail, qui sera avec nous. Ouais, c'est pas
3: oui.
0: Mal, vous allez voir. Elle nous parlera de cocktail et puis de mocktail, c'est-à-dire évidemment le cocktail, mais sans alcool. Juste le plaisir de se régaler. Vous êtes à Charpé, Carole.
3: Oui, c'est ça.
0: Bon, vous êtes installée en troisième position.
3: Très bien.
0: Vous pouvez vous saluer, tous les trois.
4: Bonjour, bonjour tout le monde.
0: Un extrait de 4 secondes. Écoutez-le. Vous me dites, tous les trois...
4: Boulevard des Arts.
0: Eh oui. C'est ici, chez moi, et je rentre à la maison. Je n'oublie pas d'où je viens, je rentre à la maison. Boulevard des Arts, je rentre à la maison, vous êtes sélectionné évidemment. On joue en première position Vivien, deuxième position Florence, troisième position Carole. Écoutez bien l'intro de 2 secondes. Vivien, je vous écoute. Vivien ?
1: Non, j'ai pas entendu.
0: Vous n'avez pas entendu
1: ouais.
0: Alors attendez, bougez pas. Florence, est-ce que vous avez
3: oui, je l'ai.
0: Une petite idée.
1: Ah, bon. Je l'ai aussi.
0: Carole, est-ce que vous avez une petite idée?
3: Oui, bon. Oui.
0: Entre-temps, Vivien a eu une petite idée. Qu'est-ce qui s'est passé, Vivien? Il y a quelqu'un qui a frappé à la maison, à la porte et qui
1: c'est
0: est rentré.
1: Ça.
0: C'est ça?
1: C'est ça.
0: Non, mais il y a quelqu'un qui est venu et qui vous a dit, c'est ça?
1: Oui, oui.
0: Ah ben, on a dit qu'on n'avait pas le droit d'aider. Hein. Qui c'est
1: ah
0: qui
1: bon
0: vous...
1: Non, je plaisante. C'est mon voisin.
0: C'est votre voisin. Comment il s'appelle, votre voisin?
1: Cyril.
0: Bon, et alors, c'est dommage, Florence, vous avez presque gagné, hein, Florence.
3: Ouais, presque, hein, je pourrais dire ça.
1: Après, c'est presque gagné. Pas la bonne réponse. Hein,
0: alors,
1: pas.
0: peut-être. Qu'est-ce que vous propose Cyril?
1: Étienne Dao.
3: Ouais.
0: Étienne Dao. Et vous, Florence?
3: Il y a quelqu'un d'autre, Étienne Dao et Dany.
0: Et Dany, oui, bien sûr. Carole?
3: Pareil.
0: Pareil, Étienne Dao et Dany.
3: Oui, comme un boomerang.
0: Ouais,
3: c'est ça.
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0: Étienne Dao et Dany, comme un boomerang. Bon, Vivien, c'est gagné, évidemment.
1: Ah, super, merci. Non, désolé pour les autres.
0: Oui. Florence et Carole, vous reviendrez, évidemment.
3: On a presque gagné.
0: Allez, vous reviendrez. Vous avez presque gagné, c'est vrai.
3: Voilà.
0: Vous avez fait la moitié du chemin. Allez, la prochaine fois sera la bonne. Je vous embrasse, mesdames.
1: Désolé.
3: Au revoir.
0: Et bonne journée à Romans et à Charpé. Vivien et Cyril, vous restez avec moi. Voici maintenant un extrait d'une seconde. Ah, pas facile, si. Pas, hein. Vivien?
1: J'ai pas entendu non plus.
0: Et Cyril, il a entendu ou pas?
1: Non, non plus.
0: Non plus? On le fait réécouter ou pas? C'est vendredi? Non. Allez, c'est vendredi. Écoutez, attention, je le fais réécouter qu'une fois, Vivien. Hein.
1: Allez, super, merci.
0: Moi, ça me dit rien, mais bon, après, c'est vous qui voyez. Hein. Vivien, qu'est-ce que vous pensez?
1: Non, je sais pas.
0: Vous n'avez pas
1: George Michael.
0: George Michael, oui, ça pourrait être. Ah, oui.
1: Ouais, j'ai eu hasard,
0: c'est pas mal, vous avez l'oreille, ça pourrait être George
1: ensemble.
0: Michael. Bon, ce sont les Weeknd Sacrifice.
1: Ah, mais non, j'ai pas reconnu.
0: Sacrifice The Weeknd.
1: Ah,
0: The Weeknd.
1: Ouais. C'est pas celle que je connais le plus de lui.
0: C'est un DJ, Weeknd.
1: Ouais.
0: Bon,
1: dommage.
6: Oh, c'est dommage. Hein. C'est dommage. Mais bon, vous reviendrez quand même.
1: Oui, oui, oui.
6: Promis.
1: Oui, pas de problème.
6: Bon, je vous souhaite une belle journée à Saint-Marcel-les-Sauzets.
1: Eh bien, merci beaucoup.
6: Bonne journée à vous aussi. De retour lundi matin. Moi, j'aurai le plaisir de vous accueillir dès lundi 11h pour jouer au 421. Sinon, vous jouerez également demain, samedi, et après-demain, dimanche, avec Damien Bravet.
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0: Laurence, vous vous souvenez de ce titre en 1985, vous
1: étiez justement, j'étais en train de me dire, mais tiens, Thierry Pastor.
0: Oui, je vous ai vu en train de vous questionner, de regarder la pochette du disque.
1: Je reconnais que
0: Thierry Pastor.
1: Je sais.
0: Sur des musiques.
1: <J'avais oublié. rire>
0: Sur des musiques noires en 1985.
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0: Ici premier sur l'actu locale en Drôme Ardèche. Bon appétit à tous, il est midi.
1: Sur le feu de Die, les pompiers veulent croire à une évolution favorable aujourd'hui. Pas de nouvelles évacuations prévues. Hier, une cinquantaine d'habitants de hameaux près de Solor-en-Diois et 350 vacanciers du camping de la Pinède à Die ont dû quitter les lieux à titre préventif. Dans le secteur, d'autres campings se tiennent prêts au cas où, mais ça ne sera pas forcément nécessaire. Eddy Aliane est président de la Fédération de l'hôtellerie de plein air dans le département et il tient à rassurer tout le monde.
3: Ça fait quelques jours qu'ils s'y préparent, tout est assez organisé là-dessus. Toute l'année, tous les campings, ils ont les procédures d'évacuation, donc tout est carré. Et là, ça fait office d'exercice plus qu'officiel. C'est toujours des périodes qui sont hyper importantes pour la profession. Période de vacances qui commence, c'est très préjudiciable. On a beaucoup de vacanciers qui appellent, même nous, chez nous, sur notre camping, en nous demandant si on n'est pas dans le feu. Et c'est un peu dommage. Ouais. On a plus de 120 campings dans la Drôme et il y en a quelques-uns qui sont impactés. Et c'est très grave pour eux et on les suit de très près. On essaie de les accompagner au mieux. Après, une grande majorité des campings continuent à accueillir du monde, bien heureusement. C'est plus un soutien médiatique. En tout cas, au niveau communication, il va falloir qu'on fasse un gros travail pour rassurer les gens.
1: Au total, depuis le début du feu, il y a une semaine, un millier de personnes ont été évacuées. 570 pompiers luttent toujours contre les flammes qui ont parcouru 3700 hectares. En Ardèche, les pompiers ont pour objectif d'éteindre définitivement l'incendie de Saint-Georges-les-Bains dans la journée. 120 hectares parcourus, mais le feu est fixé depuis hier après-midi et les personnes évacuées ont pu rentrer chez elles. À Valence, là, une quinzaine de pompiers sont toujours sur les lieux de l'incendie de la rue Faventine. Le feu n'est toujours pas complètement éteint, mais les points chauds se trouvent dans des zones inaccessibles. Deux engins, dont la grande échelle, vont rester sur place. 24 immeubles au total ont été touchés et 150 personnes évacuées mercredi soir. Le procès de plusieurs expéditions punitives hier au tribunal de Privas. Deux jeunes originaires des Bouches-du-Rhône étaient jugés pour vol avec violence et participation à une association de malfaiteurs. En août 2024, ils avaient violemment frappé le gérant de la discothèque Le Seven à Saint-Péret, tenté de mettre le feu à l'établissement et tirer des balles contre la boîte de nuit. Alors pourquoi s'en prendre au Seven? La réponse de l'avocat du patron, maître Yvan Flo.
4: C'est pas mon client personnellement qui en veut autant, mais c'est que simplement c'est un établissement qui a les mains propres. Et quand on a les mains propres, ben forcément dans certains milieux ça ne plaît pas. Parce que c'est quelqu'un qui effectivement se comporte bien, c'est quelqu'un qui refuse d'être acquitté, c'est quelqu'un qui refuse qu'on vienne dealer dans son établissement et ben ça plaît pas à tout le monde. Voilà. Oui, moi je pense que c'est une expédition punitive à l'égard encore une fois de quelqu'un qui a les mains propres.
5: Pourquoi? Pour intimider?
4: Pour intimider, pour essayer de le faire rentrer dans le rang, sauf que ça ne s'est pas passé comme ça. Mais il y a effectivement certaines organisations qui essaient de mettre en coupe réglée donc ces établissements de nuit. Beaucoup, bien évidemment, résistent. Ça a été le cas de mon client et c'est vrai qu'il l'a payé le prix fort.
1: Hier, les deux prévenus ont été condamnés à 4 et 5 ans de prison. Trois mois plus tard, à la Toussaint 2024, une nouvelle opération d'intimidation contre le Seven aboutissait à la mort d'un client devant la discothèque, victime d'une balle perdue. Le préfet de l'Ardèche a déposé plainte après la découverte de tags sous le pont rail de la déviation de Saint-Péret. Parmi les inscriptions hostiles à ce nouveau tronçon de route, la mention « un flic, une balle ». Face à de tels actes de haine, je ne laisserai rien passer, assure le préfet qui espère que les auteurs seront identifiés et sanctionnés. Il y aura du monde sur l'autoroute A7 aujourd'hui pour un week-end de départ en vacances classé noir dans la région par bison futé. Déjà 10 km de bouchons à hauteur de Saint-Paul-Trois-Châteaux à cause là d'un accident. 4 voitures impliquées, 6 personnes légèrement blessées. La circulation ne se fait que sur la voie de gauche. Là, en revanche, ça roule au niveau du pont de l'Isère. La circulation est rétablie sur toutes les voies. La 7 a été totalement coupée cette nuit après qu'un camion a franchi le terre-plein central. Elle a rouvert tôt ce matin. Et qui seront les adversaires des Bleus en demi-finale de Coupe du Monde de foot après leur victoire 2-0 sur le Maroc? La réponse ce soir après le quart qui oppose la Belgique et l'Espagne. La météo, Franck, ça va se dégrader un petit peu. Enfin, alors, quelques nuages arrivent.
0: Voilà, les nuages arrivent et puis des averses également à la mi-journée, les premières averses. Cet après-midi, les averses pourront même virer à l'orage. Ils se produiront d'abord sur les reliefs et puis ils se généraliseront à nos deux départements en fin d'après-midi. Les températures de 37 à 38 degrés du nord au sud, 30 à 33 degrés. Des températures donc pour les plateaux ardéchois et plateaux du Vercors. Le soleil reviendra en force dimanche. Il est midi 5, tout de suite c'est au taquet, le meilleur.
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7: Bonjour la France, j'espère que tu vas bien. La France, ah, c'est la finale, on adore la finale, surtout parce que j'ai trois candidats.
0: Oui.
7: Et que la petite personne à mes côtés n'en
8: bonjour,
7: a qu'un.
8: Bonjour, c'est vrai, mais j'en ai quand même une. Et c'est pas des moins, vous allez voir.
7: Ah, c'est pas des moins.
8: Ah, je l'ai coaché toute la nuit.
7: Oui, bien sûr. T'as que ça à faire, toi, la nuit.
8: Exactement, parce que je veux gagner.
7: Oui, bien sûr. Alors, je vous rappelle, hein, le premier prix, il s'agit de vacances. Et oui, parce que votre radio ici a décidé de vous mettre en vacances et de vous offrir 2000 euros. 2000 euros, c'est pas rien. Hein.
8: Non, c'est pas rien.
7: Eh oui, c'est un bon séjour dans les Bellambra Club, les clubs de vacances préférés des familles. Donc j'ai envie de dire, c'est des vacances avant les vacances, pas mal ça. Ça c'est le premier prix, si vous gagnez le deuxième, c'est quoi?
8: Bah, c'est les vacances avant les vacances aussi, vous savez, il faut être en forme pour les vacances et tout ça. Un bon petit café pour préparer les bagages, les valises, anticiper voilà, les déplacements en voiture, en train. Rien de mieux qu'une cafetière transportable sur le lieu de vos vacances. C'est la cafetière Valongo. Oui, vous pouvez l'emmener où vous voulez, 3227 Cyber en verre. C'est le cadeau à gagner aujourd'hui pour l'un de vos candidats, Valérie.
7: Forcément, oui. Allez, jingle, on accueille les candidats. Allez, on accueille Lionel, Céline, Pierre et Michel. Comment ça va, les amis?
9: Bonjour.
10: Bonjour,
9: Valérie.
10: Bonjour à tous, ça va très bien.
9: Bonjour, Valérie. Bonjour, Valérie.
7: J'adore quand c'est le bordel comme ça me réjouit. Alors, première demi-finale, les petits amis, c'est Lionel contre Céline, ce qui veut dire que Pierre et Michel, vous pouvez aller vous promener dans les champs, hein, voilà.
10: Oui, on va faire ça.
7: On va faire ça. Voilà, Michel. Alors, Lionel, tu vas jouer avec moi. J'ai été obligée de céder Céline. Alors,
8: bon, oh, elle est déçue.
7: Ah bah oui, de toute façon, elle joue avec Ici Besançon. Voilà. Ouais. Bon, pardon, ma chérie.
8: Bah, pas le choix.
7: Tiens, l'a tiré au sort. Hein. Qu'est-ce que tu veux que je te dise? Alors, Lionel, ici Gascogne, qui a gagné grâce à moi, qui a 53 ans, qui habite à Benquet.
11: C'est bien ça, dans les Landes.
7: Et dans les Landes, qui joue avec ici Gascogne, qui est marié, à une femme qui a le plus beau prénom du monde. Je te laisse le prononcer.
11: Toujours le même, Valérie.
7: Et voilà.
11: Le plus beau prénom du monde.
7: Et voilà, c'est tout. Voilà, tu as deux garçons, Florian et Théo.
11: Oui, toujours les mêmes.
7: Des centaines de poules.
11: Oui, des milliers même, on va dire.
8: Des milliers
7: de poules. Moi qui adore les œufs. J'adore les œufs, je peux bouffer que ça. Et tu as un chien qui s'appelle Mink.
11: C'est oui, un chien de chasse.
7: Et voilà, le magnifique setter irlandais, c'est le chien de mon enfance. Alors, tu es agriculteur, tu fais de l'élevage, de poulets, de chapons. Donc, tu prépares Noël avec grand plaisir. Et puis, tu as eu aussi un CAP de fleuriste. Dis, on n'en a pas parlé l'autre fois.
11: Oui, j'ai fait un CAP à l'âge de 16 ans. Je suis parti en CAP de fleuriste et j'ai eu mon diplôme, voilà, tout simplement.
7: Et alors, ça veut dire que tu sais...
11: Après, j'ai pas continué parce que, bon, il fallait que je parte un peu plus loin et les racines familiales m'ont fait rester autour de chez moi. Et l'amour de ma vie, voilà.
7: Ah, oh là là. Évidemment, qu'il est mignon, celui-ci. Tu pourras faire des bouquets, hein, quand tu seras à la retraite, tu ouvriras une fleuristerie et puis voilà, c'est tout.
11: Oui, peut-être ou pas. Ou quand je serai à la retraite, je prendrai du bon temps. Peut-être.
7: Mais voilà, tu feras des beaux bouquets à Valérie, ça sera magnifique.
11: Voilà.
7: Ben tout oui, simplement. Évidemment. Alors, on n'a pas dit. Pour toi, ton défaut, c'est que t'es trop franc. Mais c'est pas un défaut d'être franc.
11: Non, mais je dis trop. Je pense que mes paroles vont plus vite que ma pensée et ça peut porter préjudice ou faire mal à la personne qui est en face. Je dis ce que je pense très vite. Voilà.
8: Aïe.
7: T'es capricorne?
11: Non, je suis taureau.
7: Ah bah c'est pareil.
11: Valérie est capricorne.
7: Et comme moi, Valérie elle est capricorne et moi je suis capricorne ascendant taureau, c'est les meilleurs. Allez.
11: Voilà.
7: Qu'est-ce que toi,
8: j'y connais rien,
7: avec ta
8: moi,
7: grosse crinière déplumée.
8: Exactement, moi je rugis de plaisir.
7: Ouais, c'est ça. Allez, premier point pour toi mon chat, je le sais, tu vas marquer tout de suite, on part en Italie. Alors figure-toi que je vais te dire, en Italie, les arancini sont des petites oranges sucrées utilisées pour faire de la liqueur. Est-ce que en Italie, les arancini sont des oranges sucrées utilisées pour faire de la liqueur? Vrai ou faux? Top chrono, 5 secondes.
11: Faux.
7: Et oui, c'est faux, bien sûr que c'est faux. C'est une spécialité sicilienne, c'est des boules de riz panées et frites. Voilà.
11: J'aurais dit du fromage, me serais trompé.
7: Non, c'est des boules de riz. Bravo, premier point pour toi.
8: Bon, Céline, on n'a pas fait affaire mardi, mais on va travailler ensemble, là. Ça va aller,
9: 17h. Exactement.
8: Bien sûr, Céline, tu retournes vite ta veste, t'as raison. Ici, Besançon.
7: Alors déjà, elle ne retourne pas sa veste. Elle subit le fait qu'elle a été tirée au sort pour jouer avec toi.
8: Tout, mais non. Allez. Elle est heureuse, elle va gagner. Ouais. À La Cluse, c'est bien ça. La Cluse et Mijoux. Mijoux, faut pas l'oublier.
9: Dans le Doubs.
8: Les fameux duettistes, La Cluse et Mijoux, dans le Doubs. Toujours marié Hervé. Il va bien, Hervé, depuis le début de la semaine.
9: Il va bien.
8: Oh, super. Samuel et Enzo, les enfants, ça roule aussi.
9: Ça roule.
8: Impeccable. Tu fais quoi ce week-end?
9: Bien.
8: Céline, t'as quelque chose de prévu à La Cluse et Mijoux ou ailleurs?
9: On est en vacances.
8: Ah, bah c'est bien ça.
9: Les châteaux de la Loire. Donc on va visiter Chambord.
7: Et voilà. Les châteaux de la Loire. On n'écoute pas ce qu'on dit.
8: Oh, écoutez, c'était pas ma candidate et c'était
7: moi,
8: mardi.
7: Moi, ce n'était pas.
8: C'était il y a 4 jours.
7: Oui, attendez, écoutez, moi, je connais l'histoire de vos candidats. Vous devriez vous intéresser un peu plus aux autres plutôt que de penser qu'à vous.
8: Mais pas du tout. Je sais très bien qu'elle était au château de Chambord.
7: Oui.
8: Il est beau ce château de Chambord.
7: Oui.
8: Céline qui aimerait participer aussi au Resto du Cœur. Tu voudrais monter une association. Tiens, ça, on l'a pas dit, ça. Avec des gens qui ont la même maladie que toi d'ailleurs, qui est une maladie auto-immune.
9: Exactement, j'ai la fibromyalgie.
8: Oui. Et
9: donc c'est... de monter une association, ça peut faire du bien.
8: Je suis d'accord avec toi.
9: À moi, aux autres, d'en parler.
8: Bah franchement, je t'encourage à participer ou à créer cette association, peut-être avec des gens qui t'entourent à La Cluse et Mijoux. Céline, nous allons tout de suite marquer un premier point. Alors, on va pas tenter de marquer un premier point, non. On va marquer un point. Extrait, bande originale, bande son. Je suis en train de survoler La Cluse et Mijoux avec mon balai, comme Daniel Radcliffe. Bah oui, mon petit côté Harry Potter, ça. Daniel Radcliffe, donc Harry Potter.
7: Qu'est-ce qu'il y a? Bah, tu connais la saga Harry Potter, tu sais, ils ont un match de Quidditch, là.
8: Oui.
7: Je te vois tellement sur un ballet de Quidditch, je sais pas pourquoi. Voilà, allez. Voilà.
8: Alors, Daniel Radcliffe, alias Harry Potter, a utilisé la même baguette pour le tournage de tous les films de la saga. La même baguette. Est-ce que selon toi, c'est vrai ou faux, Céline? On y va. 5 secondes.
7: La même baguette. Oui ou pas?
8: Céline! Voyons, il y a du monde autour de toi pour t'aider. C'est une bonne réponse, hein. Il en a cassé plus de 80 pendant le tournage. Et entre les prises, il s'en servait comme de baguettes de batterie et finissait finalement par les briser. Voilà pour la petite histoire de tournage, d'anecdote. Donc c'est une bonne réponse, ça fait un point.
7: Un point Lionel, un point Céline. Et maintenant tout est KO. À côté.
8: Moi, je vais te mettre KO.
7: De mes idéaux. Non, vous écoutez ici, vous écoutez Mylène Farmer. À tout de suite, mes chéris.

0: Mais qui le sera justement à la fin de l'émission Désenchanté? Elle le chante, Mylène Farmer, mais qui va désenchanter? Et moi, c'est toi.
1: Oh là là là,
0: qui
1: là
0: va
1: là
0: gagner?
1: Jingle, jingle, Alix, Alix.
0: Ouais, c'est mieux.
1: Voilà, merci.
0: Enfin, quand même.
1: Oui, oui.
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1: Nous sommes au taquet avec Lionel et Céline qui ont un point chacun. Alors, Lionel, c'est l'heure du quiz musical.
3: Oui.
1: Donc, il va falloir retrouver des morceaux de musique. C'est un petit peu entre difficile et difficile. Parce que c'est...
3: Ah oui. C'est encourageant.
1: Ouais, c'est, non, c'est, écoute, je t'explique. Si tu connais la chanson, tu vas retrouver tout de suite. Il y a deux chansons, l'une après l'autre. C'est le jeu de l'intro. Donc, tu vas écouter juste l'intro et juste le blanc. Et ensuite, tu auras 10 secondes pour me dire qui chante cette chanson. Écoute bien, première intro.
4: Oui, oui.
1: Top seconde.
3: Pour avec le chat.
1: Ah bah c'est...
0: Oh, le chat.
3: Mais c'est un peu ma génération, on va dire.
1: Alors c'est pas le c'est chat, mais hey, je te donne le point parce que c'est Pogo, c'est le lion est mort.
3: Le lion est mort ce soir.
1: Le lion est mort ce soir. Et c'était une chanson d'Henri Salvador. Et de base. Alors.
3: Oui, de base.
1: Et voilà. T'as un premier point, mon yo-yo. Attention.
3: Oui.
1: Alors, bon, t'as 53 ans, tu vas reconnaître l'intro parce que ça, c'est un groupe mythique. Riff de guitare, top chrono 10 secondes.
3: Téléphone avec la bombe humaine.
1: Et...

0: téléphone, Jean-Louis Aubert. Ah là là, comment j'ai été amoureuse de lui. Allez, 3 points Lionel, bravo.
1: Céline, il nous a mis un petit coup de pression quand même là, très honnêtement. Hein.
2: Ouais.
1: Non mais ça va, tu te souviens ce que tu as fait mardi en termes de quiz musical? C'était bien, c'était une réussite ou c'était une catastrophe?
3: C'était la cata.
1: Voilà, c'est très encourageant.
0: La
1: tata. Ouais, la catastrophe. Bon, Céline, on va quand même tenter de prendre 2 points, ça serait pas mal, ça permettrait une égalisation.
3: Oui, mais s'il est aussi facile que celui-ci, ça devrait aller.
1: Ouais, ça va aller.
0: Oh là là.
1: Va
0: aller. Le petit tac dans les mollets. Yalla.
1: C'est l'intro. En quelques secondes, tu vas reconnaître ce tube. Voici le premier.
0: Ah, fastoche.
1: Ça vient du cœur. Hein.
0: Ça vient du côté, ça vient à côté surtout.
1: Non, ça vient d'à côté. Qui est la personne qui aide à côté? On peut savoir depuis tout à l'heure.
0: Son fils.
3: Mon époux.
1: Oui, ah, son époux. Bah, tu vas lui dire bravo, parce que oui.
0: Servais, ouais.
4: Je n'existais pas.
1: C'est bien Aïcha Khaled. C'est une musique d'ailleurs de Jean-Jacques Goldman.
0: À côté de moi.
1: Wow. Bravo Hervé.
0: Bravo Hervé, tu as 1 point.
1: Ah bah oui. Est-ce que tu veux que ce soit Hervé qui joue sur le prochain? Parce que nous directement, hein. Il ira plus vite, hein. Allez, passe-nous Hervé, et puis tu restes à côté, tu souffles.
0: Tu souffles, ouais, c'est ça.
1: Hervé, bonjour.
5: Bonjour.
1: Ça va mon Hervé? Allez. Bravo, t'es un champion,
5: ça va, ça
1: toi.
5: Va.
1: Ah, moi j'élève de la graine de champion.
0: Ouais, bien sûr.
1: Hervé, tu joues avec ta femme. Et voici le deuxième. Qui souffle à qui? Top chrono.
6: La chemise.
0: Ah, c'est elle qui souffle.
1: C'est elle qui l'a.
0: C'est Céline.
1: Alors, vite.
0: Ah oui, mais c'est qui?
1: Allez.
0: Qui chante?
1: Le groupe.
6: Tomber la chemise.
0: Eh, c'est trop tard.
1: Ah oh, non. Mais... Hervé.
0: Tomber la chemise, tomber là. Tomber.
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0: la chemise, tomber là. Tomber. Tomber la chemise, j'adorais cette chanson.
1: Oui, mais on prend pas le point. Parce qu'on
0: non,
1: le groupe,
0: bah non, on prend le nom qui chante. Hein. C'est le qui chante, c'est pas le quoi qui chante.
1: Mais oui.
0: Bon, bah, hey, Lionel, ça fait bien nos affaires. Ça veut dire que. À la question cash, tu gagnes. Voilà.
1: Parce qu'il a combien, Lionel?
0: Il a 3. Et Céline, elle a 2. Eh oui.
1: Mais oui, là, bah oui, mais
0: bah oui, plus, bah oui, c'est. Hein, voilà.
1: Oui, c'est mathématique tout ça.
0: Allez, bon, allez, c'est pas le tout, mais là maintenant, on va écouter Gabriel.
1: Ah.
0: Tu brûles mon esprit, mon amour est fait pour toi.
1: Gabriel, c'est quelqu'un qui souffle les questions et les réponses aussi? C'est
0: non,
1: quelqu'un du jeu?
0: Non, Gabriel, c'est la chanson de Jojo, c'est Nini, c'est Jojo, Nini,
1: Johnny,
0: Hallyday.
1: D'accord.
0: Allez, Johnny Hallyday, vous écoutez ici, on vous kiffe, à tout de suite.
1: Johnny qui est en finale aujourd'hui, dans un instant. C'est ça,
7: ok. Gabriel,

0: Johnny Hallyday avec Gabriel en ce début de week-end sur votre radio ici.
1: J'aimerais que vous... Il a une petite pause, on dirait une personne très ancienne.
0: Oui.
1: Alors, c'était Johnny Hallyday, c'était Gabriel. Et alors,
0: Écoutez,
1: ça va sinon le...
0: Bon, je prends exemple sur vous. Hein.
1: Non, alors moi je me tiens pas du tout comme une vieille personne, mon petit gars. Allez, oui, jingle.
0: Mais vous en faites une quand même.
1: Bon, non, mon chat.
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0: Oh, je sens qu'elle va s'énerver.
1: On est à ça du fracassage de bouche et de la patate de gitan.
0: Oui, oui,
1: alors, nous avons donc Lionel qui a 3 points, qui joue avec ici Gascogne, Céline ici Besançon qui a 2 points. On l'a dit, hein, notre ami Lionel, il est agriculteur, il fait l'élevage de poulets et un jour, il va dans un supermarché avec ses poulets pour vendre les qualités de son poulet. Et à qui qu'il a vendu un poulet?
3: Un chanteur bien connu de notre génération qui s'appelait François Feldman.
1: Et voilà, joue pas comme ça. Voilà, il est revenu de dire qu'il aimait le poulet après.
3: Non, parce que moi j'y suis resté que sur 2 jours et je pense qu'il l'a fait cuire que le week-end. Mais une personne très très gentille, très sympa, très simple, vraiment bien, ouais. Très bien.
0: Bon, en mangeant le poulet, l'inspiration lui est venue. Et quelques temps plus tard, les valses deviennent apparaissent. Tout ça grâce à un poulet.
4: Ben oui.
0: C'est grâce au poulet,
3: quand même.
0: Moi, je suis convaincu que c'est en mangeant du bon poulet, j'ai dit, ah, c'est inspiration. Et
1: ok, le gars, jusqu'au bout, hein, jusqu'à la fin de l'émission, il croira que chez Van, elles sont drôles.
0: Il croira, d'accord.
1: Alors, il paraît que t'as pas eu de chance. Tu pars en vacances à Tenerife avec ta chérie et oui. T'as eu quand même que de la pluie. Alors,
3: la moitié de la semaine.
1: Normalement, il pleut pas dans cet endroit à Tenerife.
3: Ou très peu.
1: Ah bah là, t'as...
3: Et moi, j'en ai pris 4 jours sur le coin de la figure. Voilà. Sur 13 qu'ils en ont à l'année, en principe, 15, voilà.
1: Oh là.
3: Mais bon, c'est pas grave. Voilà, on s'est resserré.
1: Bah oui, d'accord, mais enfin, pas de bateau, la plage avec
3: non,
1: un parapluie.
3: Non, rien, aucune excursion. Voilà, tout ça.
1: Bon.
3: Mais bon, ça fait des bons souvenirs.
1: Oui, voilà.
3: On s'en souvient encore.
1: Bah, tu vois, la preuve, on en parle sur ici. Alors, mon petit chat, écoute bien. C'est la question à 5 points. Si tu la marques, tu gagnes. Si tu gagnes, tu gagnes.
0: Voilà.
1: Alors, une petite ambiance. Petite musique. La la la li la la. C'est la BO du film Les Choristes. Alors, écoute bien. Quel acteur français a joué dans ces 3 films ? Bienvenue chez les Ch'tis, Les Choristes et Je vais bien, ne t'en fais pas. Quel est l'acteur qui a joué dans ces 3 films ? Bienvenue chez les Ch'tis, Les Choristes et Je vais bien, ne t'en fais pas. Top chrono, 10 secondes.
3: Alors là, on va dire Cadmerade.
1: Eh ben, on va bien dire, parce que c'est Cadmerade. Oui, c'est Cadmerade.
3: J'avais les 2 premiers, mais pas le 3e.
1: Et voilà, il a eu le César du meilleur acteur dans un second rôle grâce à Je vais bien, ne t'en fais pas. Et donc voilà, et bah bravo, ça veut dire que bah t'es en finale.
0: Ouais.
1: Ah ouais. Ah oui,
0: ouais. Céline.
5: Oui.
0: Bon, je suis désolé, je ne t'ai pas conduit à la victoire. Tu m'en veux ?
5: C'est pas grave.
0: Ben oui, ce n'est qu'un jeu, comme on dit. Essentiel, c'est de participer. Mais enfin, c'est vrai qu'il y a toujours une petite déception. De là à dire que je le fais exprès pour faire perdre les candidats qui étaient quand même à Valérie, je n'irai pas jusque-là quand même. Céline, j'ai tout donné.
1: C'est tellement vicieux que
0: c'est possible.
1: Bien capable.
0: Non, Céline, non, absolument pas. On va quand même terminer avec les honneurs, parce qu'on est comme ça, Céline, sur une question que voici avec un extrait de Gilbert Bécaud.
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0: C'est beau ça, hein?
1: Ouais, c'est beau.
0: Oh, ça sent bon le soleil, la mer, les vacances, les 2000 euros de Balamba. Mais d'Ambra.
1: Balambra, ouais. Balek aussi, ouais. Les 2000 euros de Balek. Non, mais tu sais que le gars.
0: Avec Balambra, on danse, il y a des balles, voilà, le bal de Balambra. Tu connais pas? C'est les soirées de chez Balambra. Allez,
1: Il y a Alix qui est derrière la vitre.
0: Elle est sous la table.
1: Et non, au fur et à mesure que tu lances des vannes,
0: oui.
1: Elle a ses lunettes qui tombent, la tête qui tourne. J'ai l'impression qu'elle va craver. Elle va cramer.
0: Elle est au bout de sa vie.
1: Ah, oui.
0: Quel est le nom, Céline? Parce que Céline, excuse-nous de t'interrompre, hein, on joue quand même. Quel est le nom de la colline de sable située à l'entrée du bassin d'Arcachon? Très connu cet endroit. Cette colline de sable située. Ouais, vas-y.
5: La dune du Pilat.
0: Oui, n'en voyons même pas de chrono, bien sûr qu'elle le sait. C'est la dune du Pilat, c'est la plus haute dune d'Europe, qui culmine à plus de 100 mètres et qui s'étend sur près de 3 km, avec une vue magnifique.
1: Bien. Bon, bravo quand même à toi Céline, hein. Tu as très bien joué. Lionel, je te retrouve en finale. Pierre et Michel, affûtez vos couteaux les gars. Et tout de suite, évidemment, c'est la réclame, mais pas que. C'est aussi l'actualité dans toutes vos régions, grâce aux 44 locales. Bah, de votre radio ici, à tout de suite.
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13: Et on commence du côté d'Annonay. Ce dimanche, c'est un marché aux puces pour chiner et faire de bonnes affaires. Ça se passe sur la place de la Libération de 7h à 15h. Ce vendredi, Montboucher sur Jabron propose un rendez-vous culturel dédié à la culture latino pour voyager le temps de deux soirées. Le festival Latino Social Club, c'est ce soir et demain à partir de 17h au Théâtre de Verdure. Au programme, des concerts, des animations et des stages de danse, entre autres. À la Bastide de Virac, cette fois, tout l'été, découverte de l'atelier du forgeron pour plonger dans le savoir-faire transmis depuis le Moyen-Âge et assister à une démonstration authentique où le métal prend vie sous les coups de marteau. Sous nos yeux, le forgeron travaille le métal chauffé à blanc, le façonne, le martèle et lui donne vie à travers des gestes précis et maîtrisés. Un moment authentique et captivant à vivre en famille au cœur du château des Roures à la Bastide de Virac.
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1: Et oui, nous jouons, je vous le rappelle, pour gagner premier prix 2000 euros de vacances dans les clubs Bellambra. C'est quand même un très très beau cadeau, 2000 euros de vacances. Hein,
0: non, surtout si on ne sait pas où aller, quoi faire, voilà. Et qu'on n'a pas beaucoup d'argent. Là, c'est
1: deuxième prix, évidemment, une machine à café Malongo, 32 dosettes. Et si verre en verre, on accueille tout de suite Pierre et Michel, les deuxièmes demi-finalistes. Comment ça va, Pierre ?
14: Très bien.
1: Ça va très bien ? Très bien. Bon, alors, je rappelle. Je rappelle que notre petit Pierre a 66 ans, qu'il jouait ici Saint-Étienne, il habite à Saint-Chamond, il a des moutons, un chien, tout le monde l'appelle Pierrot, et surtout, bon, bah, évidemment, c'est quand même notre héros, rappelez-vous, il a bossé dans un groupe bancaire, il s'est fait braquer par des mecs, et il les a coursés sur les ordres de son dirlo pour avoir la plaque d'immatriculation, n'est-ce pas Pierrot ?
14: Tout à fait. À nos risques et périls, on va dire. C'était un petit peu dangereux, mais bon.
1: Je peux te dire qu'on a mis l'extrait de l'émission sur les réseaux. Il y a plein de gens qui ont commenté en disant, bah dis donc, ils sont courageux. Donc tu vois, t'es un petit héros, mon Pierre. Évidemment. Alors, bon, tu as envie de gagner, bien évidemment. T'as envie de partir en vacances.
14: Oui, tout à fait. Non, je suis à la retraite, donc je suis un peu en vacances tout le temps, on va dire.
1: Oui, mais enfin là, c'est dans un club de vacances. Tirez où ?
0: Tirez
1: où, si tu pouvais choisir la destination du club Bellambra ? Tirez dans quel coin ?
14: Ah, la Normandie, je connais pas. C'est une région de France que je connais pas, la Normandie. Et donc, j'aimerais bien faire les Étretat, tout ça, toutes ces régions-là.
1: Bah, écoute, why not? Je ne sais. J'aimerais bien, je vais chercher pendant qu'il y aura la musique. Je vais chercher où est-ce qu'il y a des clubs Bellambra. Je vais regarder.
0: En Normandie, je sais pas.
1: Je ne sais pas s'il y en a en Normandie. Je vais regarder. Ne t'inquiète pas, mon petit bouchon. Alors, il paraît que quand on était en terminale,
14: ah oui, voilà, non, faut pas le dire, ça.
1: Ah, faut pas le dire, ah, bah, si. C'est dommage que tu l'as raconté à Gwen, hein. Alors, tout ce qui est raconté à Gwen, ça va directement chez moi.
0: À l'antenne.
1: Alors, t'étais en terminale et t'avais une prof de philo méga mignonne. Ok?
14: C'est ça, oui.
1: Et donc, voilà. Et tu la prenais en photo discrètement pendant les cours.
14: Eh bien, tout à fait, c'est vrai. J'ai des belles photos d'elle en noir et blanc, par contre, à l'époque.
1: Ah oui, d'accord.
14: C'est vrai que tous les garçons de ma terminale étaient amoureux d'elle, pratiquement. Hein.
1: Ah oui, d'accord.
14: Et donc, on avait pris les photos.
1: Et voilà. Et voilà, elle s'appelait comment, cette prof de philo?
14: Françoise.
1: Françoise, si tu nous écoutes, sache qu'il y a des belles photos de toi. Bien, on va marquer tout de suite le premier point, mon petit Pierrot, avec une ambiance. Merci. Tiens, allez.
15: Moi, j'étais alors
1: on va parler basketball avec William Scheller. Écoute bien, tu connais le basket un peu?
14: Léger, on va dire.
1: Ah bah, ok. Une fois de plus, j'ai eu la question difficile. Merci Raphaël, merci Luigi. Au basket, la ligne des 3 points est plus éloignée aux États-Unis qu'en Europe. Est-ce que c'est vrai que la ligne des 3 points au basket est plus éloignée en Amérique qu'en Europe? Top chrono, 5 secondes. Vrai ou faux?
14: Je dirais faux.
1: Et non, c'est vrai. Et oui, parce qu'en NBA, elle est située à 7m24.
14: Ouais.
1: Et en Europe, c'est 6m75. C'est voilà. Bon, bah écoute, j'ai envie de te dire pas de points.
0: Juste un petit mot, tiens, pour Pierre, j'ai regardé. Alors, il existe des clubs Bellambra en Normandie, notamment à Houma Beach, au Colville-sur-Mer. Voilà.
1: Ah bah voilà.
0: Bonne idée.
1: Très bien.
0: Plage du débarquement, à découvrir. Michel, d'ailleurs, même question. Si tu gagnes ces 2000 euros avec Bellambra, tu irais dans quelle région de France?
16: J'aurais bien testé la Corse.
0: La Corse? D'accord.
16: Il y en a ou pas?
0: Écoute, j'imagine, je vais vérifier en deux secondes.
1: Ça m'étonnerait qu'il n'y en ait pas en Corse.
0: Oui, bien sûr, il y a un club 3 étoiles, Bellambra encore, je te le confirme absolument.
1: Quelle région?
0: Ouais. Du côté de Pinetto Borgo.
1: Ah, ouais, oui. C'est joli.
0: Ouais, avec des belles formules, en demi-pension, pension complète. Il y a la clim dans tous les logements. Ouais, je l'ai sous les yeux, là.
1: Enfin,
0: très,
1: de toute façon,
0: joli.
1: En même temps, en Corse, qu'est-ce qui est moche?
0: Il y en a un Propriano aussi.
1: Ah.
0: Il y a plusieurs clubs Bellambra en Corse.
1: Ah, bah, dis donc. Voilà. Ils ont bien de la chance.
0: Bah, tu vois, comme quoi, c'est motivant, franchement, avant 13h, là. Oh, Michel! On y va, hein. Surtout que je rappelle que Michel, c'est ma seule candidate.
1: Oui, ça c'est vrai.
0: Et oui, c'est celle qui a gagné avec nous hier jeudi. Et Michel, voilà, je compte sur toi, parce que si tu gagnes quand même, on met à terre les 3 autres.
16: Oui.
1: Michel... J'adore les expressions, tu mets à terre l'outil en combat MMA, s'il te plaît.
0: Ah bah, l'octogone du kiff, c'est vous qui le dites, hein.
1: C'est moi, parce que moi je sais bien ce que c'est le MMA. Toi, tu sais pas trop les règles.
0: Elle habite dans la Nièvre, à Arquian. On en a parlé hier, les Maria Michel, avec de grands enfants. Michou, ma petite Michouille, hein, pour les collègues. Voilà, ça va depuis hier?
16: Ça va, oui, oui.
0: Okay. Détendu, t'as eu des petits retours de ton passage à l'antenne?
16: Oui, plus ou moins.
0: Ah, et alors? Le plus.
16: Bah, ils sont contents d'avoir écouté, déjà de m'avoir reconnu, et puis ils savent que je suis une fidèle au jeu.
0: Donc, une fidèle auditrice de Ici au Serre. Bon Michel, on va tout de suite y aller, parce que je pense que tu es prête, t'as eu le temps de t'entraîner, nous avons travaillé ensemble cette nuit, on a fait du coaching. Oui. Et oui, tu le confirmes Michel, bien sûr.
16: Oui, voilà, tout à fait.
1: Remets tes petites mains comme les vieux.
16: Blanches.
1: Tu vois, vas-y, remets tes petites mains comme les vieux. Allez, vas-y.
0: Petit extrait.
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1: Émilie Jolie, oh là là.
0: Mais voici la question. J'ai mis mes lunettes de Papy Bastien.
1: Sylvie Vartan, l'autruche, Émilie Jolie, ceux qui ne l'ont pas vu ou écouté.
0: L'autruche n'a que 2 doigts.
1: Ah, comme toi?
0: Vrai ou faux? Top chrono.
16: Vrai.
0: Regarde, moi je mets mes 2 doigts comme ça. Tu vois Valérie, qu'est-ce que ça fait ça? Ça fait le V de Valérie, ça fait surtout le V de la victoire. Bravo! Oui madame, c'est une bonne réponse. L'autruche n'a que 2 doigts, bravo.
1: Oui,
0: Michel.
1: Enfin bon, il y a encore plein de
0: bravo,
1: questions,
0: Michel.
1: Pierre va se rattraper.
0: Ouais.
1: Allez, 1 point pour Michel, pas de point pour Pierre. Et tout de suite on fait un break musical, un break de dance, un break de bouge ton body, à tout de suite.
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1: Juste pour vous la faire courte, pendant qu'on écoute les chansons, il y a l'autre à côté.
2: Très sympathique d'ailleurs, chanson.
1: Il est sur
2: Bellambra.
1: Il est sur le site Bellambra et un garde. Il regarde. Alors, oh, dis donc, hey, il y a des logements avec des trucs, là. C'est super. C'est il y a même une cuisine.
2: Et en Corse, là, pour Michel.
1: Oh, mais Michel.
2: Une piscine entourée avec des palmiers, une pataugeoire, une pelouse solarium.
1: Dis donc. Dis donc.
2: Il y a un bar lounge.
1: Il y en a un qui va partir chez Bellambra, là, bientôt. Alors.
2: Non, mais je regardais les budgets. Eh ben, je peux te dire qu'avec 2000 euros, à mon avis, tu peux profiter à 4. Hein.
1: Eh ben, c'est bien, hein. Tant mieux, c'est bien, ça veut dire qu'on est sympa, nous. Bon, mon petit Pierre, est-ce que tu es prêt à remporter le quiz musical, mon chéri?
3: On va essayer.
1: Non, attends, je sais, t'adores Gims, Sardou, Goldman, tout ça, mais là, c'est des tubes. Hein. Franchement, c'est vraiment ça. Alors, c'est difficile parce que c'est les intros. Donc, il faut bien connaître la chanson pour bien reconnaître. Mais franchement. Oui. Avec un peu de réflexion, tu vas y arriver.
3: Allez, croise les doigts.
1: Allez, croise les doigts. Première intro.

0: my god, t'as pas reconnu Ayam?
1: Bah, pas Ayam, lui. Hein.
0: Ah, je suis chagrin misère. Alors, bon, concentre-toi pour la deuxième.
1: C'est plus I was, lui, vous voyez, plus, voilà. Ayam, c'est le présent, I was, c'est le passé, c'est, il a perdu.
0: Non, mais heureusement que tu m'expliques ta vanne, parce voilà. Que comme elle est pas drôle...
1: To be was been. Mais oui, prétérite, souvenez-vous.
0: Bon, alors...
1: La vie, c'est classique.
0: Bon, bah, on a perdu la technicienne, hein. Alix, elle est morte, voilà, bravo. La personne vient de décéder. Je vois Gwen en train de lui faire des mouvements de réanimation. Faut aller chercher le truc électrique, là.
1: Bien sûr.
0: À cause de toi,
1: comment
0: t'es content?
1: Le truc électrique, je sais plus comment ça s'appelle.
0: Ah bah toi qui est quand même...
1: Le défibrillateur.
0: Voilà, merci. Allez, écoute bien la deuxième intro.

0: si tu trouves pas
1: Johnny
0: ça.
1: Johnny Hallyday.
0: Ah, merci. Et c'est Johnny Hallyday, c'est quoi la chanson? Bien avant l'envie, j'ai les rêves et les merci. Qui avaient un prix. Qui font l'envie de vivre. Et la désir et le plaisir aussi.
2: Oui.
0: Bon. T'as trouvé Johnny, t'as pas trouvé Aya. Bon, t'as un point, t'as rattrapé Michel qui a un point.
2: Michel, on a égalité là.
0: Michel,
2: toujours la Corse, hein. Bellambra Corse, hein.
1: Oui, toujours.
2: Allez, ça a l'air superbe, hein. Franchement, je suis à deux doigts de réserver pour toi là, parce que je suis à deux doigts d'appuyer sur le bouton. Voilà. Et pour ça, il faut que tu marques des points en plus. Un tout petit peu plus pour avoir les pieds dans l'eau au cœur d'une palmeraie. C'est ce qui est marqué. D'accord. Ça a l'air tellement bien. Oh là là. Tu prends la demi-pension ou la pension complète? Tu veux quoi?
1: Oh, la demi-pension.
2: Demi-pension, ok.
0: Je vais voir ce que c'est parce qu'il m'a l'air tellement.
2: Le club enfant, bah non, t'as des enfants qui sont un peu grands donc t'as pas besoin de club enfant, toi.
1: Ils préparent pas les pique-niques?
2: Oui, non. Ah, dis donc, climatisation partout.
0: Club Bellambra.
2: Oh là là, c'est bien ça. Je te vois bien dans la piscine. Eh, hey, il y a des apéritifs animés, dis donc.
1: Ah oui.
2: Le jeu de l'apéro, quoi.
1: Voilà, c'est
0: qu'est-ce
1: ça.
0: Que c'est des apéritifs
2: Des apéritifs animés où tu chantes, tu danses. Et il y a des spectacles. Est-ce que t'es du genre à participer à des spectacles quand tu vas dans des clubs comme ça?
1: Non. Ça dépend.
2: T'es timide, Michel.
1: Ça dépend parce que c'est vrai que. C'est vrai que quand je faisais les animations avec le centre aéré, etc., Colo, bon, bah, il fallait un petit peu se donner de sa personne de temps en temps. Donc,
2: Oui. Je vois qu'il y a du yoga, du fitness et de la remise en forme. Ce sera ton truc ou pas? Bah voilà! Voilà, trouvé. Je t'inscris au cours de lundi, 16h.
1: Voilà,
2: parfait. Impeccable. Il y a des cours de tennis dans moyen. Je le sens pas. Hein.
1: Ah non. J'ai un petit problème d'épaule.
2: Voilà. C'est bien, on découvre ta vie en fait à travers les activités Bellambra.
0: Dis donc, il y a des trucs incroyables.
2: Il
0: y
2: a de l'aquagym. L'aquagym, on fait de l'aquagym, Michel.
1: Ça
2: c'est sympa, l'aquagym, la plage. On peut faire de la remise en forme. Alors on l'a dit, il y a une base nautique aussi. Là, tu pourras profiter. Il y a plein de choses, quoi. Je crois qu'on va y aller. Hein. On va surtout aller en Corse, mais on va marquer des points.
0: Non, il y a un beau truc dans en Corse aussi. Le golfe de Lozzari.
2: Oui, c'est vrai. Je pense qu'on leur a fait une bonne pub, là.
0: Il y a quand même une piscine de 450 mètres carrés, les gars.
2: Ouh, c'est pas rien.
0: Et j'ai la photo. Dis donc, c'est moi qui vais prendre le club Bellambra, là.
2: Allez, Michel, on joue.
1: Allez, on joue. Goldman.
2: Mais oui.
0: Évidemment, toujours les plus faciles.
2: Bien sûr. Pas parce que c'était dur, Johnny Hallyday, peut-être, avec l'envie. Non, elle rigole,
1: j'ai eu aussi un Goldman, en
2: mais
1: plus.
2: Bien
1: c'est
2: sûr.
1: Ouais,
2: Michel, un point de plus, déjà un point de plus, ça te fait deux. Allez, hop, on est parti. Voici une deuxième intro à reconnaître.
1: C'est Gilbert Montagné, je crois.
0: Allons des étoiles.
2: Eh ben bravo Michel.
0: Allez, ça fait Pierre 1, Michel 3. Pierre, t'auras plus qu'à essayer de prier pour qu'elle ne remporte pas les 5 points. Bon, allez, tout de suite, on va écouter Charlotte Cardin, The Way We Touch. Vous écoutez ici, on vous aime, à tout de suite.

0: Ben, We Touch. Excellent week-end avec Charlotte Garde.
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0: Je me fatigue moi-même.
1: Ouais, ouais.
0: Je m'auto-épuise.
1: Ah, ma tête, si tu épuises avec toi, ça ne serait pas très grave. Allez, Pierre, t'as 1, Michel, t'as 3. Donc, Pierre, on se. Ouais. On se retire.
0: C'était très clair.
1: Voilà.
0: C'était très clair.
1: Alors, je vais quand même nous raconter une dernière petite anecdote sur Pierre, parce que quand il travaillait pour la banque, il était à la sécurité à la fin de sa carrière. Donc, il s'occupait des vidéos des agences. Et donc, bon, bah, tout ce qui se passait au niveau de la vidéo. Et quand même, t'as quand même vu des trucs. Bon, il y en a qui pissent dans les boîtes de remise de chèques.
0: Bah oui,
1: ça arrive. Figurez-vous, les gens sont dingues.
0: Bah oui.
1: Mais il a surtout vu des gens.
0: Non.
1: Bah si, les gens qui niquent.
0: Non, on peut pas dire ça.
1: Bah si, les gens qui niquent.
0: Non,
1: mais dans le... Enfin, je veux dire, ils ont mis leur carte et ils ont été forniqués dans l'intérieur de la banque.
3: Ah oui, oh là. Carrément. Ça surprend un petit peu, hein. Ça surprend un peu, mais bon, oui, ça m'est arrivé.
1: Ah bah oui.
3: C'était des surveillants qui nous avaient avertis, en fait.
1: Oh là, et alors, il paraît que c'était le soir du 14 juillet.
3: Oui, tout à fait.
1: C'était un feu d'artifice, quoi. Ils ont été fêtés, quoi. Voilà. Je veux dire, voilà.
0: C'était un feu d'artifice, oui, c'est
1: oui, ça. Oui, voilà. Bon, bah, c'est bien. C'est moins, tu vois. Il n'a pas que des mauvais souvenirs. Il s'est quand même fait braquer. Bon, bah, voilà. Là, au moins, il se marre. C'est pas.
3: Voilà, tout à fait.
1: Bah, voilà. Alors, si t'étais un animal, t'aimerais bien être un cheval, toi. Hein? Un petit cheval. Mmh. Un petit cheval.
3: Tout à fait.
1: Oh là là là là. Pourquoi? Pour être libre dans les pampas, de courir et de élire.
3: Oui, tout à fait. Et puis j'ai été cavalier, donc j'ai eu pas mal de chevaux dans ma vie, donc voilà.
1: Ah bah voilà, fallait commencer.
3: C'est un animal qui rend beaucoup aux hommes.
1: Mais oui, mais oui. Ouais. Tu adores les chevaux comme moi, c'est magnifique. Bien. Alors là, tu sais que tu n'as qu'un point, donc il faut prier pour que toi tu marques les 5 points et que elle les marque pas. Voilà. Donc voilà. Écoute bien. On va te mettre une petite ambiance.
0: Bienvenue aux Dames Idolantes.
1: Ah non, ça sera pas ça mon hymne, je te le dis tout de suite, on a déjà parlé de ça. Alors, Pierre, comment surnomme-t-on les membres de l'Académie française? Comment surnomme-t-on les membres de l'Académie française? Top chrono, 10 secondes.
3: Les académiciennes.
1: Les académiciennes? Et non, pas du tout. On les appelle les immortels parce que ils doivent ce surnom à la devise à l'immortalité qui figure sur le sceau qu'on donne à l'académie, qu'a donné à l'académie son fondateur, le cardinal de Richelieu. Voilà. Et bien de toute façon, là, sans regret, tu as perdu et Michel va en finale.
0: Michel, j'avais mis tout mon espoir sur toi hier jeudi. Je n'ai pas été déçu. Nous avons commencé cette émission il y a maintenant plus d'une demi-heure et je ne suis pas déçu. Et je sais que tu vas aller jusqu'au bout. Mmh. Et face à la dame qui est à côté de moi, qui en avait 3, on va lui montrer qu'avec un seul, on est capable de tout. Bon, déjà, tu es en finale, c'est une bonne nouvelle. T'es contente?
4: Ouais, super. Ah oui, génial.
0: Bah, ça va se jouer entre toi et quelqu'un d'autre, hein. Donc, une chance sur deux pour Bellambra.
1: Bah, ça se jouera entre elle et Lionel.
0: Oui, c'est ça. Donc, qui ira en Corse ou ailleurs, hein, avec Bellambra, on va le savoir. Bon, on va quand même répondre une petite question, histoire de voir, voilà, une petite formalité, voilà, pour le plaisir. Allez. Ta question était la suivante. Elle vaut 5 points. Que mesure un hygromètre? Un hygromètre. Top chrono.
4: Un hygromètre?
0: Hygromètre. Je connais pas du tout.
4: Je sais pas.
0: L'hygrométrie qui mesure, bon, t'aurais pas donné de réponse, c'est l'humidité de l'air. Un hygromètre mesure le taux d'humidité de l'air exprimé en pourcentage et que tu disais, bah, notamment en météorologie, on en parle beaucoup en ce moment.
1: Ok, allez, Michel, t'es en finale contre Lionel. Bravo à toi, Pierre, d'avoir joué. Et là, le temps que je ravale mon chagrin,
0: oui,
1: c'est la réclame.
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1: Et cette espèce de phénomène a quand même réussi à mettre sa seule candidate en finale. Autant vous dire que, avec mon candidat Lionel, qui joue avec Ici Gascogne, on va lui mettre sa race, on va la marave. Parce que nous, on est des vrais cow-boys. On aime ça et on va gagner. N'est-ce pas, petite personne?
10: Chat, poulette. Hein?
1: Non, tu confonds encore.
10: Tu sais, dans la vie, il y a deux catégories.
1: Ouais.
10: Il y a les gens qui tirent. Et c'est ça, non? Et il y a les gens qui creusent.
1: Voilà.
10: Toi, tu creuses.
1: Voilà, t'as même pas vu le film.
10: Non.
1: Allez, c'est la finale, Lionel Michel. En avant Guingamp, prends ton pied Montpellier, jingle.
10: Montpellier.
1: Ouais, ah là
10: il
1: n'y
10: a plus de jingle. Le jingle est déjà en vacances.
1: Ah, jingle, il est parti.
10: Ouais, il est déjà parti à Bellemare.
1: Allez, ça suffit là. Bon, Lionel, comment ça va?
11: Eh bien, ça va très bien. On va essayer de se battre, comme vous l'avez dit.
1: Attends, mais à fond, t'as pas envie d'aller à Bellemare?
11: Ah si, si, voilà. D'autant plus que moi aussi j'ai envie d'aller en Corse, donc...
1: Et voilà, t'iras au golf de Lozzari à Belgodère, ben oui. Là, c'est super.
10: On a fait une petite simulation d'ailleurs avec Valérie, on est dans l'ordre des 2000 euros pour 4 personnes.
1: Ouais, en pension complète les
10: et
1: gars.
10: Et pour le mois d'août, ça veut dire que si vous y allez un peu plus tard hors saison, vous paierez encore moins cher.
1: Voilà, non c'est
11: ah,
1: bien.
11: Ah mais c'est très bien.
1: Ah ben voilà. Bien, alors écoute, c'est le bingo qui va décider, donc va falloir gagner. Je vais t'encourager. On sait que t'aimes Patrick Hernandez, David Guetta, Mylène Farmer, Goldman, et tu aimes aussi lui. Oh.

0: Weeknd, The Weeknd. Alors.
1: Excellent.
0: On adore. On adore.
1: Excellent. Un concert énorme.
0: Oui, il est énorme en concert.
1: J'ai eu la chance de le voir en concert, il est énorme.
0: Ouais. Et ouais, il est génial. Alors, bon. Les bronzés font du ski, je vous rappelle, c'est sa sonnerie de téléphone. Hein. Donc.
1: C'est bien ça.
0: Et voilà. Donc, écoute bien. Ton bingo, il est très simple. À mon top chrono, tu vas devoir me citer un maximum d'objets qui commencent par la lettre C, comme Caroline, comme Charles, comme Crise ou comme.
2: Mince, caca, j'ai perdu.
0: Caca boudin. Voilà, donc un maximum d'objets qui commencent par la lettre C. Top chrono, 10 secondes.
1: Carpe, chemise, cheminée, chat, chaton, chien, chenille, cochon, canaille, crêpe, cuite.
0: Non, les chiens et les cochons et tout ça, c'est pas des objets,
1: non,
0: mon petit chat.
1: Ce n'est pas des objets, mais bon. J'ai dit ce qui me venait à la tête.
0: J'ai bien compris, il y avait des chaises, des clés, des chars, des cajots, des cubes.
1: Plein de choses.
0: Et plein de choses. Bon, tu m'en as donné, moi j'en ai 4. Est-ce que Maître Coupez est d'accord avec moi? En attendant de voir si Maître Coupez est d'accord, on va jouer. Allez, d'accord. 4. Alors, il en a 4.
2: Bon, alors, très clairement, Michel, déjà, comme l'a dit Valérie, j'ai réussi à te conduire jusque-là. On a gagné ensemble hier, on a gagné la demi-finale aujourd'hui, on peut gagner la finale. On est sur un score qui était à 0-0 il n'y a encore même pas une minute. Il a marqué 4 points, t'as compris. Pour partir, prendre 2000 euros et choisir ta destination, Bellambra, la Corse ou ailleurs, tu choisiras. Je veux 5 bonnes réponses. Please.
0: Aïe, aïe, aïe.
2: Ok. Pour t'encourager, la musique que tu aimes, Santa. Elle dit, dans un cri de joie que tu vas pousser dans un instant. Voici ton défi. Je te souhaite bonne chance, Michel. Je t'aime. Sache que je suis de tout cœur avec toi.
0: Oui, allez, ça va, c'est long.
2: Ça, c'est du coaching
0: trop long,
2: de tendresse.
0: C'est trop long.
2: Oui, mais c'est pour vous, décider. Voilà. Maximum d'objets, s'il te plaît, un maximum d'objets. Commençons par la lettre M. M comme Marie, comme Marcel.
0: Comme maman. Top chrono.
3: Alors, une Marise, un matelas. Qu'est-ce qu'il y a d'autre? Une matraque, un miroir, un marteau, une montre, une manche de pull.
0: 7.
3: Magnette.
0: C'est bon, t'as gagné. T'as gagné, Michel.
2: Ça va, toi?
0: Michel.
2: Je t'avais dit que t'allais creuser.
0: Tu peux mettre une musique gay parce que là.
2: Non, mais je t'avais dit que t'allais creuser.
0: Non, mais je ne creuse rien du tout puisque.
2: Bravo,
0: mon
2: Michel!
0: Michel, tu pars en Corse, t'es contente?
3: Ouais! Ah oui, trop bien!
1: Bravo, Michel.
3: Trop bien!
0: Et voilà, quant à toi, mon petit chou à la crème, bah tu as la machine à café Malongo, hein.
1: Ah oui, c'est déjà pas mal, c'est un bon. Bravo, Michel.
0: Et bravo Michel, bravo Pierre, vous avez été des grands candidats formidables. Je suis ravie que vous gagniez 2000 euros de vacances, ma petite Michel. Ravie que vous gagniez la machine à café, mon petit Pierre.
2: Ah ouais.
0: Et puis je remercie Céline à la Réal, Alix à la technique, Alix et Alex, ça me fait crever de rire au standard, Maître Coupez au savoir. Et voilà, j'ai présenté cette émission seule, comme d'habitude.
2: Deux semaines de suite.
0: Je vous souhaite un très bon week-end,
2: voilà,
0: la France. Amusez-vous
2: tout.
0: Bien,
2: voilà.
0: Faites attention à vous, prenez soin de vous, je vous aime.
2: Ouais.
0: Ah, tais-toi, à lundi, malheureusement.
2: J'ai gagné.

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1: Encore bravo à Michel qui a su faire la différence.
2: Ok, bah vous écoutez ici, je vous aime, bon week-end. Il est 13h bien sûr.
1: Rendez-vous lundi pour la revanche.
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2: Bonjour à tous, merci d'être fidèles à Ma France, à votre France que nous accompagnons dans cette nouvelle vague caniculaire. 9 départements en rouge, 24 demain et l'activation inédite face à cette canicule par le gouvernement d'un plan hors sec forte chaleur pour protéger les plus vulnérables. On vous explique ce dispositif, vous entendrez aussi l'état d'esprit d'un représentant des directeurs d'établissement pour personnes âgées, pour aide à domicile, appel à la solidarité, appel à la vigilance extrême, appel à la prudence si vous êtes témoin d'un départ de feu. Composé le 18, les pompiers sont à pied d'œuvre et vos pensées les encouragent. La fête a été belle, très belle hier, dans le sillon de nos bleus incroyables qui nous font rêver en ces périodes douloureuses. La France gagne son ticket pour les demi-finales en battant les Marocains 2-0. Les bleus affronteront la Belgique ou l'Espagne. La rencontre a lieu ce soir. Sur la route du Tour de France, la supériorité manifeste de Tadej Pogacar et la Gironde qui se prépare à l'arrivée de la 7e étape. Ce sera sur les quais de Bordeaux en fin d'après-midi. Et puis nous fêtons le patrimoine, la force du symbole avec la tapisserie de Bayeux exposé à Londres. Ce trésor national est arrivé en Angleterre ce matin et l'occasion de recevoir pour nous un homme qui vous est cher, à la tête du village préféré des Français, du monument préféré des Français, des secrets d'histoire. Il vous accompagne sur ICI et avec ses cahiers de vacances, Stéphane Bern est notre invité. 9 départements du centre-ouest ont basculé donc en vigilance rouge canicule à midi, du Morbihan à la Loire, en passant par l'Orne et par la Sarthe, l'Indre, le Cher, l'Eure-et-Loire et toute l'Île-de-France. Une alerte maximale étendue demain à 24 autres départements pour une vague de chaleur extrême qui devrait se maintenir au moins jusqu'au 14 juillet, avec des températures entre 36 et 38 au nord, 38 à 40 degrés, tout cela à l'ombre évidemment, sur la deuxième partie du pays. Benjamin Mathieu, vous nous éclairez-vous dans ce contexte sur le déclenchement par le gouvernement du plan hors sec chaleur extrême. C'est la troisième canicule en 3 mois et le gouvernement lance ce plan de vigilance en particulier à destination des plus vulnérables.
4: Oui, et celles-ci, ce sont les personnes seules, notamment en ville, les personnes âgées et les sans-abri qui subissent davantage de surmortalité que le reste de la population. Sa mesure principale, eh bien, c'est l'ouverture de centres dédiés, des lieux de rafraîchissement dans lesquels ces populations vont pouvoir se mettre à l'abri. Ces centres ouvrent dès aujourd'hui dans les 24 départements en vigilance rouge canicule. Ces lieux frais et accessibles à aménagé avec des lits, des kits de secours, des sanitaires séparés et un encadrement humain renforcé.
2: Alors ces lieux, ces salles rafraîchies, elles existent déjà dans un certain nombre de communes. Qu'est-ce qui est nouveau dans ce plan, Benjamin ?
4: Alors le gouvernement insiste sur le ciblage de ces populations fragiles. Il va aller les chercher un peu partout. Les fichiers des mairies qui les recensent déjà, mais aussi ceux des ARS, les agences régionales de santé, les services sociaux, la CAF. Bref, l'idée est évidemment n'oublier personne. Ce qui change également, c'est l'ampleur du dispositif et puis le fait que les personnes concernées pourraient être contraintes par les autorités de quitter leur domicile, même en cas de refus pour éviter un drame. Je vous rappelle ce chiffre donné la semaine dernière, provisoire de 2000 victimes de la canicule de juin donné par Santé publique France. Ce matin, le directeur général de la Santé, Didier Lepelletier, estime que le nombre de passages aux urgences est en légère augmentation avec une hausse de 20% par rapport au début du mois de juin. Les urgences où pour l'instant, seulement 6000 climatiseurs ont été installés sur les 30 000 promis par le Premier ministre.
2: Benjamin Mathieu, merci. Face à cette nouvelle vague de chaleur et ce déclenchement du plan hors sec forte chaleur, vous évoquiez ces 2000 décès supplémentaires enregistrés après la canicule d'il y a quelques jours, en mois de juin. 85% des décès ont été observés chez les plus de 65 ans. Et de fait, vous le comprenez bien, de très nombreuses familles redoutent de laisser leurs proches seuls. Ils tentent de trouver des solutions dans les EHPAD, dans les habitats partagés, dans les résidences seniors. Paul Tillier s'est rendu à Villemomble, à l'est de Paris, dans un habitat partagé.
5: À la fraîche, Léon, 96 ans, pose son déambulateur.
6: Attention, tu es enregistré.
5: Premier été dans cet habitat partagé et climatisé. Dans son ancien logement, il faisait
6: très chaud.
5: Alors qu'ici,
6: il y a de la fraîcheur. Je retrouve un climat.
5: 700 euros la semaine, c'est sa fille qui l'a placé là.
7: Ça me tranquillise, vous ne pouvez pas savoir.
5: Véronique, aidante depuis 5 ans.
8: Il était dans une résidence senior.
7: au dernier étage. Il faisait une chaleur étouffante. Il avait les jambes qui gonflaient, donc j'étais obligée de le mettre sous la douche. Enfin, vraiment, c'était très compliqué.
5: L'esprit libéré, elle peut même partir en vacances. Depuis le début de l'été, la demande est en forte augmentation, explique Maxence Petit, fondateur de Cosima, qui fait de l'habitat partagé pour seniors.
8: Évidemment, la canicule, c'est un effet accélérateur. C'est le fait de dire, bah non, je ne veux pas laisser maman ou papa à la maison tout seul, parce que je ne sais pas s'il va boire assez, je ne sais pas s'il va être dans un espace suffisamment tempéré.
5: Des familles dans l'urgence, la plateforme Solali, qui recense en ligne des hébergements pour personnes âgées, reçoit 500 coups de fil par semaine contre 100 habituellement. Aurélie Hartmann, la cofondatrice.
9: En temps normal, les recherches, c'est 4-6 semaines, ils visitent, ils prennent du temps. Là, c'est la semaine prochaine, je pars, qu'est-ce que je fais? Et ce qu'on nous demande en ce moment, c'est les courts séjours, au moins pour passer l'été sereinement avec la climatisation.
5: Pour Léon, ce ne sera finalement pas un séjour temporaire. Sa fille veut l'installer ici définitivement, à l'abri des canicules.
2: Et nous sommes dans Ma France avec Eric Frégonat, directeur de l'association des directeurs au service des personnes âgées, service à domicile et les établissements, les EHPAD. Bonjour Monsieur Frégonat.
10: Bonjour Madame.
2: Au niveau national et pour l'association que vous représentez, est-ce que vous êtes témoin, on vient de l'entendre dans ce reportage, de ces recherches pour court séjour, pour mettre à l'abri ces personnes âgées?
10: Oui, on l'a constaté, et notamment en Île-de-France. Effectivement, une augmentation du nombre de demandes de court séjour, mais également de personnes qui se sont dit, bah, finalement, c'est peut-être un déclic pour que j'aille vivre dans un établissement. Donc, quand on nous dit toute l'année, notamment les pouvoirs publics, ils nous disent, mais tout le monde veut vivre dans leur domicile individuel, on voit bien que les établissements répondent à des attentes de Français.
2: Oui, et domicile, pas à n'importe quel prix, évidemment. Et j'ai en mémoire la terrible histoire de Louisette, 93 ans, qui est morte de chaud chez elle en région parisienne, là encore, faute de volets dans un logement social, qui plus est. Que pouvez-vous proposer aux familles qui sont en attente et qui se retrouvent dans cette interrogation, Eric Frégonat, à la veille de ce nouvel épisode caniculaire?
10: Non, mais moi déjà, le premier truc que je dois dire, c'est protégez-vous. Quand on vit à domicile ou en établissement, il faut qu'on se protège. Les personnes âgées sont d'une part plus fragiles, elles ont des organes qui peuvent être plus atteints par la canicule, donc il faut être extrêmement prudent. Il faut bien penser à s'hydrater. Beaucoup de personnes âgées n'ont pas ce sentiment et ce besoin de s'hydrater.
2: Et quand elles ne sont pas entourées.
10: Il faut. Et effectivement. Et donc, restez entourés au maximum. Si vous souhaitez aller dans des établissements, mais effectivement, rapprochez-vous des établissements à côté de chez vous. Je rappelle que tous les établissements de France disposent d'une salle climatisée à minima, et 10% des établissements pour personnes âgées disposent de climatisation dans les logements. Donc ça, c'est une bonne chose. Après, la gestion de crise, elle appelle quand même. Moi, je tiens à dire pour une fois là que vraiment le plan Orsec qui est mis en place, c'est très pragmatique, c'est clair, c'est efficace. Voilà. Et c'est ce qu'on attend, en tout cas, dans le secteur de l'aide aux personnes âgées. Oui. Les professionnels sont extrêmement épuisés, il y a beaucoup de gens en vacances. On appelle à des décisions tout aussi pragmatiques du gouvernement pour augmenter le nombre de professionnels.
2: C'est ça. On va pas les former dans les deux jours qui viennent. Est-ce qu'il ne faudrait pas surmobiliser ou mobiliser ailleurs, envisager par exemple une réserve citoyenne avec un vivier de bonnes âmes, de bonnes personnes qui pourraient venir en charge dans notre pays à ces personnes vulnérables? Pour terminer, Eric Frégonat.
10: Écoutez, j'aime beaucoup votre proposition, et d'ailleurs on demande depuis le début, depuis mai. On disait, mais là, il y a des jeunes qui vont finir les examens, ils sont sur le marché du travail, ils ont envie de bosser un mois pour après partir en vacances. Il faudrait effectivement cet engagement citoyen, et moi, j'en appelle à la jeunesse.
2: Ben merci. Merci beaucoup, Eric Frégonat, pour cet appel à la jeunesse. Voilà, pour aider les plus vulnérables, vous qui représentez les directeurs au service des personnes âgées et qui saluez donc le pragmatisme, pour une fois, dites-vous, entre guillemets, du gouvernement, avec ce plan Orsec forte chaleur, décidé donc il y a quelques heures par le gouvernement dans une France qui rebascule pour une trentaine de départements dès demain en vigilance rouge, canicule. Un environnement terrible, vous le savez, pour les risques de feu face à l'incivisme, face à l'esprit criminel de certains. Le bilan est terrible depuis le début de l'année. 25 000 hectares brûlés dans la Drôme. Ils sévissent toujours, ces incendies, avec l'évacuation d'un camping, notamment près d'une pinède à Die. Dans le Roussillon, 5 000 hectares brûlés, là encore au cours de la commune de Trévillac, avec les habitants qui reprennent tranquillement leur quartier. En Savoie, l'incendie du Planet est contenu, mais pas éteint. Près de 6 000 personnes restent bloquées dans les hameaux du Planet et à Pralognan. Vous pouvez retrouver toutes nos cartes de vigilance, la situation près de chez vous en entrant le nom de votre commune, notamment sur ici.fr. Et puisque l'on parle de notre adaptation à ces fortes chaleurs, notez que malgré la canicule, la direction de la SNCF annonce ce matin qu'il n'y aura pas d'annulation de TGV pour ce week-end du 14 juillet. C'est le plus gros de l'année pour la SNCF avec près de 2 millions de voyageurs attendus. Enfin, soyez prudents pour ce grand week-end de départ en vacances sur les routes. Cet après-midi, comme la journée de demain samedi, seront très difficiles au niveau national. Il est 13h09 dans ma France et les Bleus nous emmènent en demi-finale et que ça fait du bien dans ce monde perturbé. Sans paniquer face à une défense et à des attaques rapides et redoutables des Marocains, l'équipe de France s'impose 2-0. Le duo Mbappé-Dembélé a encore frappé pour la joie des Français. Un match intense, très suivi par la communauté marocaine en France, avec des supporters déçus de leur élimination, mais à fond derrière les Bleus pour la suite de la compétition. Philippe Bocara, vous avez suivi pour nous, pour ici, ce match depuis la terrasse du Loch Ness Pub sur le Vieux-Port de Marseille, dans une ambiance camarade.
11: Ah, c'est le moins que l'on puisse dire. Ici, des centaines de supporters des Bleus et quelques soutiens de l'équipe du Maroc, tous ensemble pour chanter avant le coup d'envoi la Marseillaise. Les actions s'enchaînent et puis il y a ce pénalty raté par Kylian Mbappé, commenté par Vincent.
12: Et il a manqué. Il a marché, il s'est arrêté, il a tiré à côté. C'était la première occasion, mais ça va rentrer. On est confiant.
11: Et il a bien raison, Vincent. Mbappé ouvre le score grâce à une frappe enroulée à la 60e. Et Naré, venu avec ses copines, se régale.
13: On est tous fiers de lui ici. On attendait tous qu'il marque au moins un but dans ce match.
14: Rassuré pour la suite du match.
13: Bien sûr, évidemment.
11: Bien vu, puisque 6 minutes plus tard, Ousmane Dembélé double la mise. Finalement, les Bleus ne sont pas tombés dans le piège pour le plus grand bonheur des dizaines de milliers de supporters marseillais de Deschamps et ses hommes. N'est-ce pas, Vincent ?
12: Je vous l'avais dit que ça allait finir par rentrer. Ah, on est soulagés, on est contents. Normalement, maintenant, ça va passer. Le 14 juillet, j'espère une belle demi-finale contre nos amis belges. Ce sera une belle revanche pour eux pour 2018. En tout cas, c'est bien parti, on y croit.
2: Des Bleus en demi-finale pour la troisième fois consécutive contre la Belgique, c'est une hypothèse, ou contre l'Espagne, deux équipes qui s'affrontent ce soir à Miami. Il n'y a pas eu d'incident majeur hier soir à l'issue du match, contrairement à ce que redoutait le ministre de l'Intérieur. 10 personnes interpellées cette nuit en Ile-de-France. Et puis cet accident tragique, la mort d'une jeune fille de 17 ans au sud de Maubeuge, qui est morte écrasée en tombant d'un camion sur lequel elle avait grimpé. Le journal du Mondial, les résultats de la nuit, toutes nos infos portées par l'une des voix de cette Coupe du Monde sur ici. C'est dans 10 minutes avec Bruno Salomon. Place au Tour de France désormais, avec des coureurs qui arrivent en fin de journée à Bordeaux pour la 7e étape en trajet Meaux dans les Landes et la capitale girondine. Départ dans un petit quart d'heure dans un département qui est impatient de croiser le peloton de cette édition. Arrivée spectaculaire sur les quais face à la place des Quinconces. Le village d'Ile-Hatz par exemple est prêt, déjà prêt à fond, à honorer les cyclistes à Alice Marot.
15: Juste à l'entrée du village, on monte les chapiteaux et les bottes de paille.
16: Du coup, il y a beaucoup de travail.
15: Pascal aménage la fan zone.
16: On prépare des barnums pour se mettre à l'abri. Il faut de l'électricité, il faut de l'eau.
15: Pascal repart travailler sur son tracteur et un peu plus loin dans le village devant l'église. Mireille et Philippe sont en plein repérage du spot parfait pour voir passer la course.
17: Il faut peut-être venir par là puis venir avant midi parce que... Après, comment ça va être bloqué?
15: Les critères sont tout simples.
17: De l'ombre.
18: Une buvette pas loin.
17: Une buvette pas loin aussi.
15: Ça tombe bien, celle de la salle des fêtes sera juste en face. Et dans le bar-restaurant à côté, des dizaines de maillots anciens sont suspendus au plafond.
19: C'est des années 80, 85, 90, tout ça, les Z, les Greg Lemon et tout ça.
15: Eric, le gérant du Calimucho, se prépare à voir passer du monde.
19: C'est populaire, donc on voit de tout, donc c'est cool. On va faire ça au frais ici, tranquille dedans.
15: Et pour suivre la course à la fraîche, Anne a une autre solution.
20: Les regarder depuis la fenêtre. Moi, j'aime ça, je le regarde tous les jours.
15: Anne, déjà spécialiste du parcours.
20: Ils vont descendre la pente, il y a des haricots. Ils vont pouvoir faire attention. Après, c'est le mauvais virage, là. Il est mauvais, celui-là.
15: Voilà donc, message d'Anne aux coureurs. Attention aux chutes dans le virage de l'église d'Ilatz.
2: Et hier, on a assisté à la victoire écrasante de Tadej Pogacar, qui a assommé ses concurrents dans les Pyrénées. Il s'empare du maillot jaune de leader, avec déjà un gouffre au classement sur ses poursuivants, plus de 2 minutes 42 d'avance sur Vingegaard. 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Enfin, c'est un trésor national français du 11e siècle qui s'installe au British Museum de Londres, après 9 heures de voyage en camion au départ départ de la Normandie. La tapisserie de Bayeux est bien arrivée de l'autre côté de la Manche. Elle sera exposée dans la capitale britannique à partir du 10 septembre. Et c'est un partage d'histoire, car cette fresque de 70 mètres de long raconte la conquête de l'Angleterre par Guillaume le Conquérant. Écoutez Gabrielle, qui travaille au tabac à Bayeux, en face de la cathédrale. Elle a assisté au départ de la broderie pour Londres, protégée évidemment par plusieurs camions de la gendarmerie. Et elle confiait à ici un certain pincement au cœur.
14: Quand j'aime quelque chose, j'ai envie que tout le monde l'aime comme je l'aime. Donc, voir son rayonnement international, forcément, moi, ça, je me dis juste que plus de personnes vont le voir, plus de personnes vont en profiter. Mais comme on disait, c'est sûr que ça fait, c'est un arrachement. Comme on l'aime, on a envie qu'elle reste en bon état, quoi, parce qu'elle est quand même très ancienne. Là, quand les touristes viennent et nous demandent où est la tapisserie, on a envie de leur dire, bah, c'est au bout de la rue. Et finalement, là, on ne pourra pas. Donc, c'est sûr que c'est enlever un petit peu une part d'identité de Bayeux. Donc, ça, c'est regrettable.
2: Gabrielle, qui protège ô combien cette grande fresque, ce trésor national. Et je voulais, cher Stéphane Bern, vous qui êtes notre invité pour les 10 minutes qui suivent. Bonjour Stéphane.
18: Bonjour, bonjour à tous.
2: Vous faire réagir à ce que vous venez d'entendre, une telle alchimie, une telle attractivité sur un élément du patrimoine, c'est beau ce que vous venez d'entendre.
18: Oui, écoutez, ça me touche beaucoup, d'autant que j'ai moi-même cet attachement. Pour la question de savoir est-ce que c'était prudent de la faire sortir de mes bancs et de l'envoyer en Angleterre, mais les Anglais veulent absolument la voir, et de toute façon on va refaire le musée de Bayeux, alors il fallait un moment ou un autre la déplacer, alors autant que nos amis britanniques, à la demande du roi Charles, puissent la découvrir, et ensuite nous la retrouverons plus belle que jamais.
2: Et dans des bonnes conditions. Il est 13h15 et vous êtes avec nous, Stéphane.
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2: Dans Ma France, pendant 5 ans, on a aimé mettre en valeur, et vous venez de l'entendre, notre patrimoine, ce qui fait la richesse et la fierté de nos territoires, avec la Fondation pour le patrimoine notamment, et tous les projets, tous les labels, toutes les émissions que vous portez avec talent. Stéphane Bern, vous êtes avec nous, et c'était avant-hier sur France 3, le village préféré des Français. C'est un village du Var, aux maisons colorées, à la végétation luxuriante, qui est sorti lauréat, le village de Bormes, les Mimosas. À chaque fois, vous notez, Stéphane, ça fait 15 ans pour ce label-ci, un engouement réel au contact de la population que vous allez vous-même rencontrer sur le terrain, Stéphane.
18: Oui, c'est ce qui me frappe justement, c'est le fait que les Français dans les villages sont très attachés à la fois à l'authenticité de leur village, à la joliesse, la beauté, le site, le patrimoine et les traditions culinaires. Mm-hmm. Et toutes les traditions d'une manière générale. Il y a une vraie fierté et ça crée aussi une sorte de convivialité. Alors évidemment, l'émission a beaucoup de succès, j'en suis ravi. C'est une émission qui a son timbre aussi, puisque le village qui gagne un timbre, édité par La Poste. Donc c'est vrai que ça lui permet de voyager, de se faire connaître, et ça crée un afflux de touristes. C'est pas du surtourisme, c'est du tourisme qui est plutôt bienveillant, de gens qui veulent. C'est un cercle vertueux pour moi, parce que je pense que plus les maires voient combien ça peut rapporter au village, le fait de préserver l'authenticité, la beauté d'un village, plus ils auront envie de faire pareil.
2: Oui.
18: Et moi, c'est une émission qui me fait du bien, parce qu'à la fin, je me dis, mais qu'est-ce que la France est belle. Et je crois qu'on a tous besoin d'avoir ce sentiment en ce moment.
2: Oh, complètement. C'est une émission qui nous fait du bien. Vous avez raison de le souligner, oui. Stéphane Bern. Aventure collective avec des critères pour lutter, en effet, contre le surtourisme, et vous l'avez très bien dit. Histoire individuelle, personnelle aussi, derrière ces récompenses. Je voudrais que vous écoutiez Lucette. Lucette, elle a 85 ans. C'est une ancienne fleuriste de Bormes-les-Mimosas, amoureuse de son village depuis plus de 30 ans. Et depuis plusieurs semaines, elle a tout donné pour que Bormes garde. Bah, elle a gagné, hein.
21: Il y a longtemps que Barme, il aurait dû être le village préféré des Français, longtemps. Et j'ai téléphoné et envoyé des messages bien avant, au début, à tous mes amis qui viennent à Barme, qui connaissent, qu'il fallait voter. Et ils ont tous voté parce qu'ils m'ont tous envoyé des messages à minuit. Il y a beaucoup de relief, les fleurs ressortent, il y a de la verdure, il y a une variété extraordinaire, il y a des plantes d'Australie, des mimosas, et c'est entretenu. Pour des gens âgés comme moi, on ne peut pas trouver mieux. Quand vous montez, c'est beau partout. Il n'y a pas un endroit qui n'est pas beau ici. On est au paradis, là.
2: Alors, ce qui est très beau, Stéphane Bern, c'est qu'on a Lucette, 85 ans, et on a entendu Gabriel à Bayeux, qui n'a qu'une quarantaine d'années. Le mot qui réconcilie, et dont on a besoin et qu'on perd un peu souvent, c'est la fierté. Et ça, vous le ressentez quand vous sillonnez le territoire.
18: Ah oui, absolument. Ce sentiment d'appartenance, de faire nation, la fierté d'avoir préservé un patrimoine, la fierté de vivre dans un endroit qui fait du bien, qui est beau. Je pense qu'il faut lutter contre la France moche. Et ça demande une discipline, des règles. Quand je suis allé faire un reportage à Bormes-les-Mimosas pour un numéro spécial qui sort aujourd'hui, j'ai vu combien les habitants font attention aux rues, à la propreté. C'est-à-dire, quand vous habitez dans un endroit qui est beau, vous avez envie de le protéger, de le préserver et de le faire découvrir aux autres, comme la jeune femme qui parlait de la tapisserie de Bayeux. Oui, on a envie de partager. Le patrimoine, ça se partage. On ne le garde pas pour soi. On a envie de partager avec les autres. Et parce que ça fait du bien. Et je reconnais que moi qui passe mon été pas très loin de Bormes-les-Mimosas, j'aime y retourner parce qu'il y a là une... C'est festif, c'est joyeux, c'est sympathique. Les gens sont vraiment heureux d'y habiter et de vous faire connaître leurs endroits secrets. Mmh. Et puis la glace aux mimosas est quelque chose que j'ai découvert
2: maintenant. Ça, je veux bien vous croire. Le patrimoine, ça se partage, c'est ce que vous nous dites, Stéphane Bern, comme l'histoire. Et ça, c'est aussi le fil de votre vie, évidemment, avec la télé et la radio. C'est un cocktail fameux ici qui vous retrouvera avec grand plaisir à la rentrée. Et vous ne cessez pas d'accompagner le public et les Français, cher Stéphane, avec des cahiers de vacances. Alors, je ne sais pas si vous êtes nostalgique vous-même des cahiers que vous remplissiez enfant, mais alors les secrets d'histoire notamment, il faut être calé les amis, hein, mais c'est génial, cahiers de vacances officiels, secrets d'histoire notamment, je l'ai entre les mains. Et alors ça, vous êtes content de poser des colles aux Français cet été, si je comprends bien?
18: Oui, parce que moi-même, mes parents nous mettaient dans... D'abord, ça nous permettait d'être tranquilles, ça leur permettait d'être tranquilles, de nous faire travailler avec les cahiers de vacances. Mais il y avait un autre aspect, c'est que je pense que ça recrée du dialogue. Oui. Comment vous dire ? Il y a des questions difficiles. On a envie de se tourner vers les parents pour qu'ils nous aident. Donc, les parents vont poser, eux aussi, leur téléphone portable un peu plus loin et vont peut-être, pendant l'été, répondre aux calls que je leur pose dans les cahiers de vacances ou secrets d'histoire. Ou sur les villages préférés, ou sur les rois et reines. Enfin, j'en fais plein pour justement permettre au public de s'approprier ces cahiers de vacances et de les résoudre en famille, les enfants, avec les parents. Et je crois que ça, c'est très important.
2: Oui, ça fait des vacances apprenantes. Hein. C'est pas un joli terme, mais des vacances, je ne vais pas dire studieuses, parce qu'on est dans le côté...
18: Non, c'est pas studieux, mais c'est vrai que c'est des moments de partage.
2: Voilà. Enrichissant.
18: Et des moments de partage. Je vois trop dans les parents qui donnent des écrans à leurs enfants en disant comme ça on aura la paix pendant un quart d'heure. Ben, si on prenait un cahier de vacances et qu'on s'amusait en apprenant, je trouve ça, moi j'ai adoré, pour moi c'est ludique d'apprendre en m'amusant, des anecdotes, des souvenirs. Et je crois que c'est important. C'est comme ça que vous rendez la culture gourmande. C'est pas en la rendant austère et ennuyeuse.
2: Et puis les illustrateurs se sont fait plaisir hein, dans Secret d'Histoire. Oui. On vous voit notamment en Louis XIV avec une perruque sur la plage, c'est quelque chose.
18: Vous aimez bien ça. Perruque par ces...
2: chaleurs.
18: J'ai beaucoup d'autodérision. Non, par ces chaleurs, je ne porterai pas de perruque. Et vous savez que Louis XIV a dû imposer la perruque parce qu'il perdait ses cheveux. Moi, j'ai trouvé d'autres substituts. Mais pour le coup, c'est vrai que c'est amusant de se moquer de soi-même, mettre en scène mes chiens, c'est les illustrateurs, je les laisse libres.
2: Ouais,
18: moi, je ne m'occupe que de regarder le fond et de vérifier que les exercices, il y en a des faciles, il y en a des un peu plus difficiles.
2: Absolument.
18: Mais c'est ça qui est amusant parce que ça donne envie d'apprendre, se cultiver. C'est si on peut donner l'envie d'avoir envie de culture, le pari sera gagné.
2: Et c'est gagné, ça nous fait du bien. C'est chez First Edition, en l'occurrence, pour ces cahiers de vacances. Et je voudrais juste qu'on souligne d'un mot, parce que c'est important aussi, le vote du monument préféré des Français a ouvert hier, un vote accessible jusqu'au 24 juillet. Et alors, il s'agit de voter pour des sites très variés, très différents. Ça va du château de Grignan à la gare de Metz, du sous-marin Espadon à Saint-Nazaire à la cathédrale de Chartres. Ce ne sont pas des monuments qui sont en péril, mais qui sont des pépites. Et là encore, vous sollicitez le public, Stéphane, pour terminer.
18: Oui, absolument. Je sollicite le public. Je demande au public de voter. Alors, c'est pas le plus beau, c'est le préféré.
2: Voilà.
18: Et puis, vous avez une année, c'est le. Il y a eu le château de Sedan. Il y a eu un certain nombre de sites qui ont été élus. Même le circuit des 24 heures du Mans. Mm-hmm. Alors qu'on pourrait se poser, il est classé. Donc oui, c'est un monument historique. Mais pour autant, cette année, ça peut être une piscine, la piscine Roger-Salin Gros dans le Nord, ouais. Ça peut être la cathédrale de Chartres à laquelle je suis très attaché parce que j'habite juste à côté, ça peut être le pic du Midi, c'est au fond des sites emblématiques.
2: Merci.
18: C'est donner envie au public de se tourner vers le patrimoine comme apéritif avant les journées européennes du patrimoine du mois de septembre.
2: 19 et 20 septembre, merci cher Stéphane pour ce bel apéritif
18: merci
2: à vous tous.
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2: Les Bleus sont en demi-finale de la Coupe du Monde. On aime bien se le répéter. Bonjour Bruno Salomon.
1: Bonjour Wendy.
2: C'est fou de se dire ça, mais ça s'est bien passé. Les Bleus ont écarté le Maroc de 2-0 hier soir.
1: Ouais, pour utiliser une expression très Tour de France, on attaque les hauts sommets pour l'équipe de France avec ses quarts de finale, demi-finale de Coupe du Monde. Mais à la différence des cyclistes, les pentes sont encore un peu douces pour les Français. Ouais. C'est plutôt tranquille, impérieux hier soir, malgré un pénalty raté de Mbappé. C'est ensuite quand même le capitaine qui a marqué, suivi d'un but de Ousmane Dembélé. Coup de sifflet final, partout en France, les mêmes scènes de joie et de félicitations pour les Bleus, direction Metz avec ici Lorraine Nord.
3: C'est incroyable.
22: Beaucoup de fierté, un sentiment qu'on est là où on doit être.
23: Bah, le deuxième but de la France, c'est vrai qu'on s'y attendait pas directement après. Franchement, c'est trop cool.
24: Moi, j'aime beaucoup Olysée. Il fait des passes incroyables. Il va tellement vite, il calcule tout. C'est impressionnant.
25: Alors là, franchement, on est très heureux, très fiers d'être français. Donc, merci Kylian, merci Didier Deschamps et merci Kylian. Voilà. Donc voilà, et là, on a su faire la différence et voilà, merci Kylian.
1: Voilà. J'aimerais juste souligner une petite chose. Zéro ou vraiment très très peu de débordements, d'incidents.
2: Oui.
1: C'est toujours
2: mais
1: bien
2: oui.
1: à signaler
2: mais
1: parce
2: oui.
1: qu'on est toujours en train de mettre la loupe sur.
2: On est bien d'accord. Même avant le match, avant la rencontre, c'était un bel esprit camarade et ça fait du bien. Alors le Maroc, cela dit, et ce fut assez surprenant, n'a pas fait le poids hier soir face à la France.
1: Mais c'est assez fou, hein, car on vous l'a dit, on vous l'a répété. Hein, le Maroc, c'est fort. Mais moi, je le maintiens d'ailleurs, c'est très fort, clairement. Mais là, la France fait peur. Clairement, là aussi, le sélectionneur marocain a complètement changé de tactique, de système de jeu. Bilan, les lions de l'Atlas sont devenus des tout petits lionceaux. Un tir cadré dans la rencontre, c'est assez fou. Alors que les Français, eux, ont dominé de la tête et des épaules avec 22 tirs en tout et pour tout, concrétisés par deux buts, dont un de Ousmane Ballon d'Or Dembélé.
26: Jouer une demi-finale de Coupe du Monde, c'est exceptionnel. C'est la troisième de suite avec l'équipe de France depuis que je suis en sélection. Et voilà, je suis très heureux de cette qualification. Alors on savait que le Maroc, c'était un match difficile. On est avec des joueurs de qualité, mais on est resté concentré dans ce match. Même après le pénalty loupé, on a voulu rester concentré. Voilà, on est heureux de cette qualification. Plus tu avances dans la compétition, plus les matchs sont difficiles aussi. Donc voilà, il y a des joueurs de qualité en face qui jouent dans les plus grands clubs du monde. Comme je l'ai dit, on est resté concentré dans le match. On savait qu'on allait avoir l'opportunité de marquer des buts.
1: Tiens, et petite stat en entendant parler Ousmane Dembélé. Ousmane Dembélé a inscrit 5 buts hier. Kylian Mbappé, enfin 5 buts lors de cette Coupe du Monde. Kylian Mbappé en a marqué 8 pour les Bleus. Cela faisait 24 ans que deux joueurs d'une même sélection n'avaient pas marqué plus de 5 buts dans un mondial. Les derniers, c'était Ronaldo et Rivaldo pour le Brésil en 2022.
2: Ouais, belle époque. On rappelle, Bruno, que c'est la troisième fois consécutive que la France se qualifie, donc en demi-finale d'un mondial. C'est pas rien. Et ça nous donne des nouvelles de Nicolas.
1: Ouais, la petite vocale d'Amérique, hein, Nicolas, qui nous a fait vivre, hein, la victoire des Bleus hier soir. On s'est régalé. Qui, dans la nuit, nous a envoyé son petit message, son mot doux désormais. Et c'est assez drôle, Nicolas, qui suit les Bleus depuis plusieurs années pour Radio France a repéré un petit rituel. Oui. Ça sent même le côté pâte de lapin.
27: Ah. Ah, salut les amis.
2: Salut.
27: Et ben voilà, il y a toujours pas de nuages sur la route des Bleus et c'est tant mieux. On continue. Donc on va les revoir les Bleus. Et ce qui vous échappe peut-être à la télé, c'est la lettre F qui est dessinée sur le terrain avec des ballons avant que les joueurs sortent du vestiaire pour s'échauffer au stade. En tout cas, on la voit. Cette lettre, c'est la seule équipe, la France, qui fait ça. C'est le F de France, évidemment. Et c'est un rituel qui existe, en fait, depuis l'Euro 2016. À l'origine de ça, il y a l'intendant des Bleus, Bachir Nehar. C'est lui qui a fait la première fois cette lettre sur la pelouse. Et c'est lui qui dispose désormais à chaque match ces 8 ballons en forme de F. Depuis 10 ans, c'est devenu le porte-bonheur des Bleus. Et on peut dire que ça marche. Hein. 3 demi-finales à minima de Coupe du Monde depuis. Donc on espère, évidemment, revoir cette lettre F le 19 juillet sur la pelouse de New York. Bon week-end.
2: C'est beau, avant le 19 juillet, le 14 juillet pour la demi-finale, 21h, ce sera Dallas, Bruno.
1: Et effectivement, et les Bleus vont affronter l'Espagne ou la Belgique qui s'affrontent aujourd'hui à 21h, un adversaire qui doit commencer clairement à se ronger un petit peu les ongles, à se dire qu'ils vont affronter un ogre français au prochain tour. D'ailleurs, à ce sujet, je vous emmène sur la toile, sur Instagram, où depuis hier, l'humoriste québécois Achraf Tabi fait un carton avec une vidéo. Je vous l'imaginais. Il a imaginé une conversation entre l'Espagne et la Belgique.
3: Celui qui gagne doit jouer la France. On peut pas juste s'arrêter comme ça.
4: Tu voulais pas gagner, toi? C'était pas à toi
3: de... Non. C'était ton tour de gagner.
4: De quoi montre? Moi, je rigolais. Je suis pas sérieux. C'est ton tour. C'est pas
1: le mien. Voilà, c'est le tour. C'est pas le tien. Je vous laisse deviner et aller voir Achraf Tabi sur les réseaux sociaux.
2: Merci, cher Bruno. Merci à toute l'équipe d'ici, à Manuel Calma, Impérial. Je vous embrasse. À bientôt.
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8: Et bienvenue sur la route du Tour de France depuis les Landes et Ajetmo pour le départ il y a quelques instants de cette nouvelle étape. On est sur la 7e étape, donc entre cette petite commune de moins de 5000 habitants et la ville de Bordeaux en Gironde, 175 km sous le soleil avec pas mal de chaleur aujourd'hui. Une étape probablement dédiée aux sprinteurs. On verra ça tout à l'heure après l'étape de montagne dans les Pyrénées. Nous allons rejoindre assez rapidement la moto ici, à l'avant du peloton avec vous, Thomas Coignac. Déjà deux hommes qui se sont échappés. Je souris parce qu'il y a Jakub Otrouba, le Tchèque, mais il y a également notre sanglier, le Finistérien Verstrofer, Baptiste Verstrofer, que l'on a déjà vu à l'attaque il y a quelques jours. Et il est déjà reparti, hein.
9: Eh oui, c'était le même type d'étape. En plus, on arrivait à Pau, c'était une étape promise aux sprinteurs. C'est un petit peu des échappées désespérées dans lesquelles il se lance, Baptiste Weisstrofer, mais il nous l'a dit ce matin. On lui a posé la question, est-ce que vous serez dans l'échappée? Il a dit, bah sûrement, parce que c'est mon tempérament. Il espérait un petit peu plus de soutien que la dernière fois. Bon, bah, il a un coureur avec lui, échappé de deux, donc ce sera sûrement la bonne échappée et ce sera sûrement rattrapé par les équipes de sprinteurs qui comptent bien verrouiller la course pour s'offrir un sprint classique à Bordeaux.
8: Effectivement, comme il y a 48 heures, avec la victoire du jeune équipier de Paul Sexas sur cette formation de Décathlon CMA-CGM, Olav Koy, qui était tout heureux de lever les bras. Il aura probablement un petit peu plus de concurrence cet après-midi à Bordeaux avec Mats Pedersen qui pour le moment le Danois Pedersen porte le maillot vert. Il faut pas oublier également Guirmay ou Philipsen par exemple. La route du Tour, c'est tout l'après-midi sur votre radio ici.
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10: Dans le Diwan, avec la triste actualité des incendies, les dons en faveur des pompiers qui luttent contre l'incendie continuent. Et les besoins sont nombreux, des sodas pour se recharger en sucre, de l'eau, des produits secs également. En plus du gymnase, un nouveau point de don vient d'ouvrir à Die. Vous pouvez désormais vous rendre sur le stade de foot. Dans la station thermale de Valse-les-Bains, on parle d'eau. Elle est souterraine ou traverse la ville à l'air libre. Elle est une énergie motrice, elle est jaillissante, pleine de bulles et de minéraux. L'eau dans tous ses états vous est racontée lors d'une visite pétillante. Et c'est en suivant le cours de la rivière qui traverse Valse-les-Bains que vous découvrirez son histoire. Tantôt discrète sous terre, tantôt vive et éclatante en surface, l'eau a façonné et façonne encore la cité. Une balade rafraîchissante et surprenante où rivières, canaux, sources, gaz et bulles forment un cocktail joyeusement pétillant. Pour en savoir plus, direction l'office de tourisme de Valse-les-Bains.
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C'était Madonna avec Holiday sur votre radio ici. Bonjour, bienvenue, c'est Fabien Emo. Quel plaisir de vous retrouver. On passe l'été ensemble. Chaque après-midi, l'info locale de votre région, du sourire, de la bonne humeur et du sport. Hop, hop, hop, on se motive. Ici, c'est la radio officielle du Tour de France. Nous allons suivre cette 7e étape avec la rédaction de votre radio. Et pour la détente, on a tout prévu. Par exemple, de la musique avec maintenant Pascal Obispo et Francis Cabrel. Il faudrait que pleuve l'amour. Oh, c'est beau.

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1: Théo Didier, l'artiste du Vercors, auteur, compositeur, interprète, est de retour avec un nouvel album et une nouvelle tournée. Théo Didier et le Roulotte Orchestra. Christophe Bernard, vous avez rencontré Théo Didier pour Isidro Mardèche.
2: Toujours en forme, Théo, et d'autant plus après 10 ans de carrière. Le temps a passé vite sur scène, Théo ?
3: Bah oui, le temps passe trop vite sur scène, ça commence. Mais bon, finalement, on peut aussi dire qu'on n'est qu'au début, 10 ans, finalement,
2: eh oui.
3: C'est pas... Mais voilà, cet album, il est là, je suis très heureux de le présenter.
2: Roulotte Orchestra, justement, alors c'est le titre de l'album, c'est le nom de la formation.
3: C'est le nom de la formation, le Roulotte Orchestra, c'est une vraie aventure humaine. J'ai commencé tout seul sur mon chemin pendant 6 années, j'ai rencontré des gens qui ont apporté leur savoir-faire et leur bonne humeur pour construire ce nouvel album et aussi ce nouveau spectacle qui l'accompagne.
2: L'album, il est le reflet de ta musique, Théo, depuis le début, qui est assez diverse.
3: Oui, toujours, ouais, toujours très varié. Encore, on est allé chercher encore plein d'univers différents, grâce aux musiciens aussi qui ont beaucoup d'univers. On a réussi à créer un nouvel album qui est encore différent des autres, qui propose encore quelque chose de nouveau.
2: Voilà, il y a du rock, du reggae, de la chanson française, évidemment. Petit extrait, tiens, pour se mettre dans l'ambiance de l'un des titres.

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1: Si on fait pas la fête cet été avec Théo Didier, moi je n'y comprends rien de toi à moi. Voilà l'un des titres de cet album avec des morceaux. Voilà, on a envie de danser, de chanter. C'est vraiment effectivement issu de la scène. On sent l'énergie qui passe.
2: Tout à fait, on sent l'énergie. D'ailleurs, cet album, on va aller défendre toutes ces nouvelles chansons sur scène. On va être en concert dans le Vercors, bien sûr, à Saint-Martin-en-Vercors, à Vassy-en-Vercors. Après, pareil, toutes les dates sont marquées sur le site théodidier.fr. Et j'ajoute une chose, on peut le télécharger en MP3 depuis hier.
1: Ah, très bien. En plus, on peut le charger. Impeccable. Alors, attention, c'est pas qu'une tournée du Vercors, hein, effectivement. Théo Didier ira chanter bien au-delà. C'est un album qui, je le vois dans le dossier de presse, s'écoute comme on feuillette un carnet de route. Il a été écrit un peu sur la route?
2: Bien sûr. Bah, de toute façon, nous, on sait la route, c'est les rencontres. Donc, effectivement, en fonction de ce qu'on vit, il n'y a pas mieux que ça pour écrire des super chansons, des nouvelles chansons remplies de vie. Je pense que tout le monde peut se retrouver dans ses paroles, dans ses textes, dans cette musique. Moi,

0: 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C'est également un extrait de cet album Roulotte Orchestra. Bon bah Théo, on se donne rendez-vous sur scène très vite évidemment. Merci d'avoir passé un petit moment avec nous. Bon anniversaire, parce que quand même 10 ans de carrière ça se fête effectivement, mais c'est que le début. Et on trouve donc toutes les infos sur theodidier.fr.
1: Theodidier.fr, je vous donne rendez-vous maintenant tout de suite sur le site.
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0: C'était Sia avec Gimme Love sur votre radio ici. Dans un instant, les infos de 14h. Mais avant, on écoute Michel Berger avec Celui qui chante. Eh bien, celui qui chante, c'est Michel Berger. Bel après-midi sur votre radio.
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1: Merci d'avoir choisi votre radio ici. Il est 14h. 14h, c'est l'heure de retrouver toute l'info en France et dans le monde en 90 secondes avec Benjamin Mathieu.
2: Le Premier ministre avait promis 30 000 climatiseurs. On apprend que 7 500 ont été livrés aujourd'hui. Ils servent à rendre un peu plus supportable la température dans les hôpitaux en surchauffe à cause de la canicule. Le gouvernement qui déclenche un plan inédit hors sec chaleur extrême pour les départements en vigilance rouge canicule. La mesure principale, l'ouverture de lieux de rafraîchissement dédiés aux personnes isolées, les personnes âgées et les sans domicile fixe qui souffrent de la chaleur. Le nombre de passages aux urgences est lui en légère augmentation, avec une hausse de 20% par rapport au début du mois de juin. Et sur le front des incendies, plus de 25 000 hectares ont brûlé en France depuis le début de l'année. Selon une estimation de la sécurité civile, c'est à peu près le double de ce qui était mesuré l'année dernière. Quatre mineurs ont été placés en garde à vue ce matin dans le cadre de l'enquête sur l'incendie de Saint-Georges-les-Bains en Ardèche. Le feu qui est désormais fixé a parcouru 120 hectares. Si vous comptiez vous rendre au défilé du 14 juillet sur les Champs-Élysées à Paris cette année, il faudra au préalable vous inscrire pour obtenir un QR code à présenter. Une nouveauté justifiée par la présence de plus nombreuses de chefs d'État que par le passé pour le dernier défilé d'Emmanuel Macron. Et puis un homme a failli être aspiré hors de l'avion dont il était le passager au départ de Thessalonique en Grèce. Sa tête et ses épaules sont sorties de l'appareil quand un hublot s'est détaché en vol. Heureusement pour lui, il n'avait pas retiré sa ceinture de sécurité. L'appareil a fait demi-tour, tout le monde est sain et sauf.
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3: Et sur la route de la 7e étape de ce Tour de France 2026, le peloton et les deux échappés qui traversent la commune de Mont-de-Marsan, des ruelles, ça tourne à droite, à gauche, avec un peloton en file indienne qui a une minute de retard sur les deux échappés pour le moment sur ce début d'étape, un Français, et on commence à le connaître presque par cœur, c'est Baptiste Westhoffer, le breton de l'équipe belge Lotto, le Finistérien. Il est parti cette fois avec un autre coureur, alors qu'il y a deux jours de cela, il a fait un long raid de plus de 130 km en solo. Là, il est avec Jakub Otruba, un tchèque de l'équipe espagnole Cara Rural. L'écart se maintient autour de la minute lors de cette étape qui va se terminer à Bordeaux après 175 km. Il en reste 30 et probablement pour les sprinteurs ici le long de la Garonne. C'est tout l'après-midi que vous suivez le Tour de France sur votre radio ici.
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5: Cet après-midi, le temps devient instable avec des nuages qui évoluent en averse et parfois en orage. Les premières cellules concernent l'est de la Drôme et le secteur de Dieulfi avant de se généraliser en fin de journée à une grande partie de l'Ardèche et du nord de la Drôme. Les pluies pourront localement atteindre 10 mm. Le vent, quant à lui, pourra souffler jusqu'à 65 km/h sur le Haut-Vivarais. Côté température, la chaleur reste marquée jusqu'à 37 à 38 degrés en vallée du Rhône, 30 à 33 degrés ailleurs, des valeurs bien en-dessus des normales de saison.
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0: De votre été, elle est ici sur votre radio. Merci d'être avec nous, c'est Fabien Hémo. On passe l'après-midi ensemble. Dans un instant, trois chansons françaises à la suite. Mais avant, mon top 3 de l'été, j'ai le classement des fruits et légumes les plus rafraîchissants de l'été. Et je pense que je vais vous surprendre cet après-midi. En numéro 3, on retrouve la pastèque avec environ 92% d'eau. C'est le fruit star de l'été, celui qu'on mange surtout quand il fait très chaud, par exemple quand il y a une canicule. En numéro 2, on retrouve la tomate. Elle est composée à environ 94-95% d'eau selon les variétés. Et enfin, sur la première marche du podium, on retrouve, devinez quoi, le concombre, champion toute catégorie avec environ 96% d'eau. C'est tout simplement l'un des aliments les plus hydratants que l'on puisse manger l'été. Voilà une info à ressortir ce soir au barbecue, voilà pour vous la raconter. La suite sur votre radio, ce sont les trois chansons françaises à la suite. Comme promis, Michel Polnareff, Pierre Demar et Axel Red, Sensualité. Ah ça, c'est tout moi.
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0: C'était Michel Polnareff avec On ira tous au paradis sur votre radio ici. Il est l'heure du point Tour de France. Que se passe-t-il sur cette 7e étape? Suspense, on retrouve tout de suite la rédaction de votre radio ici, la radio officielle du Tour.
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3: 14h30 sur votre radio ici et déjà 126 km encore à parcourir. Ça roule sur un beau petit rythme cet après-midi sur cette 7e étape du Tour de France entre les Landes pour le moment et bientôt la Gironde. 175 km au menu de cet après-midi. Deux hommes en tête, dont un Français, Baptiste Verstrofer, le Breton de l'équipe belge Lotto. On commence à bien le connaître. Là, il a tout simplement pris un long relais ça fait un petit peu plus d'une heure que les échappés sont partis et sur 10 minutes environ d'échappés, il roule 6 minutes 30, il roule plus que pour le moment l'autre homme qui est parti avec lui, Jakub Otruba, le tchèque de l'équipe espagnole Cara Rural. On le voit souvent aux avant-postes, Baptiste Weistrofer, c'était déjà le cas il y a deux jours, 144 km en solitaire, 1 minute 13 d'avance sur le peloton, devant lequel vous vous trouvez sur la moto ici, Thomas Coignac, avec effectivement deux équipes qui roulent principalement sur les échappés, des équipes de sprinteurs, que ce soit l'équipe Alpecine ou l'équipe Quickstep, tout simplement parce que on le sait, ça risque de se terminer au sprint ici à Bordeaux tout à l'heure, tout simplement parce que les étapes de sprinteurs, il n'y en a pas énormément taillées pour les sprinteurs, en tous les cas sur le papier pas énormément sur ce tracé du Tour de France 2026. Il y en a une il y a 48 heures et puis au final ça s'est terminé avec la victoire d'un équipier de Paul Sexas. Finalement, on attend pourquoi pas Pedersen, pourquoi pas Philipsen, pourquoi pas Guirmay tout à l'heure ici à Bordeaux pour l'arrivée le long de la Garonne. C'est une étape, une 7e étape du Tour de France que vous vivez tout l'après-midi sur votre radio ici.
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4: Et on commence du côté d'Annonay. Ce dimanche, c'est un marché aux puces pour chiner et faire de bonnes affaires. Ça se passe sur la place de la Libération de 7h à 15h. Ce vendredi, Montboucher sur Jabron propose un rendez-vous culturel dédié à la culture latino pour voyager le temps de deux soirées. Le festival Latino Social Club, c'est ce soir et demain à partir de 17h au Théâtre de Verdure. Au programme, des concerts, des animations et des stages de danse, entre autres. À la Bastide de Virac, cette fois, tout l'été, découverte de l'atelier du forgeron pour plonger dans le savoir-faire transmis depuis le Moyen-Âge et assister à une démonstration authentique où le métal prend vie sous les coups de marteau. Sous nos yeux, le forgeron travaille le métal chauffé à blanc, le façonne, le martèle et lui donne vie à travers des gestes précis et maîtrisés. Un moment authentique et captivant à vivre en famille au cœur du château des Roures à la Bastide de Virac.
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0: Merci d'avoir choisi votre radio ici. Dans quelques minutes, les infos de 15h, ça arrive. Mais avant, de la musique pour vous accompagner en ce vendredi après-midi avec Étienne Dao, soprano, et la voix de Thelma Houston. Bel après-midi sur votre grande radio de proximité.
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1: Merci d'avoir choisi votre radio ici. Il est 15h. 15h, c'est l'heure de retrouver toute l'info en France et dans le monde en 90 secondes avec Benjamin Mathieu.
2: L'incendie dans une zone montagneuse au-dessus de Die dans la Drôme progresse désormais lentement. Il a déjà parcouru 3700 hectares. 570 pompiers sont mobilisés. Des renforts sont annoncés aujourd'hui. Au niveau national, 25 000 hectares ont brûlé en France depuis le début de l'année, selon une estimation de la sécurité civile. C'est le double par rapport à l'année dernière. En raison de cette sécheresse, le risque incendie est considérable. Conséquence, de très nombreux feux d'artifice du 14 juillet sont annulés dans au moins 25 départements en France, c'est-à-dire un quart des départements du pays. La liste complète est à retrouver sur ici.fr. Alors que Météo France place 24 départements en vigilance rouge canicule à partir de demain midi, le gouvernement active un plan inédit hors sec chaleur extrême. Celui-ci prévoit notamment de recenser les personnes à risque, celles qui vivent seules, et les accompagner vers des salles de rafraîchissement créées pour l'occasion. Une condamnation aujourd'hui d'un animateur périscolaire parisien pour des faits d'agression sexuelle sur un enfant de 3 ans dont il avait la charge dans un centre de loisirs. L'homme de 25 ans est condamné à 18 mois de prison avec sursis. Il ne pourra plus jamais exercer d'activité en contact avec des mineurs. En sport, on connaîtra ce soir l'adversaire des Bleus en demi-finale de Coupe du Monde. Ce sera le vainqueur d'Espagne-Belgique. Match à suivre à 21h et c'est évidemment à suivre sur ici. Les demi-finales de Wimbledon avec une alléchante affiche entre le numéro 1 mondial Yannick Sinner et Novak Djokovic. Et puis le Tour, c'est tout plat aujourd'hui, la 7e étape du Tour qui emmène le peloton à Bordeaux.
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3: Un sanglier en tête de la 7e étape du Tour de France. C'est le surnom du Français Baptiste Verstraeffer que l'on avait déjà vu à l'attaque il y a 2 jours sur la 5e étape du Tour de France. Il est accompagné, le Breton, de la formation Lotto de Jakub Otruba. Cette fois-ci, c'est un Tchèque, un bon rouleur de la Cara Rural, une formation espagnole. Les deux hommes qui reprennent un petit peu d'avance sur le peloton qui est emmené par les équipes de sprinteurs, probablement pour tout à l'heure régler un sprint massif ici à Bordeaux à l'issue des 175 kilomètres entre Ajetmo dans les Landes et la ville bordelaise en Gironde. On termine avec les derniers kilomètres dans les Landes avec ces immenses forêts effectivement que vous connaissez tous, que l'on voit si vous n'y êtes pas allé, que l'on voit sur les images. Il y a un peu longtemps en file indienne effectivement pour tenter de réduire cet écart. Le peloton à 1 minute et 22 secondes exactement des deux échappés. Le Tour de France, vous le vivez tout l'après-midi sur votre radio ici.
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5: Cet après-midi, le temps devient instable avec des nuages qui évoluent en averse et parfois en orage. Les premières cellules concernent l'est de la Drôme et le secteur de Dieulfi avant de se généraliser en fin de journée à une grande partie de l'Ardèche et du nord de la Drôme. Les pluies pourront localement atteindre 10 mm. Le vent, quant à lui, pourra souffler jusqu'à 65 km/h sur le Haut-Vivarais. Côté température, la chaleur reste marquée jusqu'à 37 à 38 degrés en vallée du Rhône, 30 à 33 degrés ailleurs, des valeurs bien en dessus des normales de saison.
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0: Excellent après-midi sur votre radio, ici, soyez tous les bienvenus, c'est Fabien Hémeau pour vous accompagner. Dans un instant, on écoute trois chansons françaises à la suite, c'est promis. Mais avant, mon top 3 de l'été, et là ça va vous intéresser les amis, j'en suis sûr. J'ai avec moi le top 3 des aliments préférés des Français au barbecue. Ah, là on écoute là. Numéro 3, pour les brochettes de poulet, de bœuf ou de légumes, il y en a pour tous les goûts. Les brochettes, ça arrive en numéro 3. Numéro 2, pour les merguez, un grand classique de l'été, avec leur goût épicé qui fait toujours son effet. Et sur la première marche du podium, on retrouve les saucisses, notamment les chipolatas. Eh oui, une petite chipo Jean-Pierre. Allez, c'est pour moi, c'est cadeau. Les chipos restent les grandes gagnantes des barbecues français devant toutes les autres grillades. Allez, en attendant de mettre en route le barbecue ce soir, je vous propose trois chansons françaises comme promis avec Jean Schultes, Zaz et Jean-Jacques Goldman. Quand la musique est bonne. Et je confirme, elle est excellente la musique sur votre radio ici.
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0: Confidence pour Confidence sur votre radio ici. Dans un instant, les infos pratiques de votre région. Mais avant, on passe en mode Tour de France, hein, comme tous les jours, avec un point complet sur cette 7e étape. 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
3: 175 km au menu de cette 7e étape, partie à la mi-journée d'Ajetmo dans les Landes pour une arrivée tout à l'heure d'environ 2 heures que vous vivrez en direct sur votre radio ici à Bordeaux, le long de la Garonne, la même arrivée qu'il y a 3 ans avec probablement également un sprint massif. On verra ça en tous les cas. Pour le moment, deux hommes toujours en tête. Ils sont partis très rapidement dans cette étape dans les premiers kilomètres dans les Landes tout à l'heure, le français Baptiste Weisthofer, le breton de l'équipe Lotto, et puis il est accompagné cet après-midi du tchèque Otruba, Jakub de son prénom, de la formation espagnole Cara Rural. Il possède les deux hommes 1 minute et 30 secondes d'avance sur le peloton emmené par les équipes de sprinteurs. Thomas Coignac, vous êtes sur la moto ici, ça y est, le Tour de France vient de basculer dans le département de la Gironde, des terres que vous connaissez bien.
4: Oui. Exactement, c'est vrai. On est sur ces longues départementales. Le panneau indiquant le département de la Gironde vient d'être franchi. On va rentrer dans la commune de Saint-Symphorien. Ce sera dans 3-4 kilomètres. Et puis, à ce moment-là, des grandes forêts et des champs de maïs qu'on avait en début d'étape, on va passer progressivement au vignoble de la Gironde avant d'arriver à Bordeaux. Ça, ce sera tout à l'heure dans un décor évidemment bien plus urbain du côté de la place des Quinconces. Où vous vous trouvez, Bruno?
3: Une ville de Bordeaux qui est habituée du Tour de France. Ce sera la 82e fois tout à l'heure pour l'arrivée. Vous imaginez, en 113 éditions, c'est bien simple. Après Paris, c'est la ville française qui a accueilli depuis le début en 1903 le plus d'étapes de ce Tour de France. Un Tour de France que vous vivez tout l'après-midi sur votre radio ici.
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5: Dans le Diwan, avec la triste actualité des incendies, les dons en faveur des pompiers qui luttent contre l'incendie continuent. Et les besoins sont nombreux, des sodas pour se recharger en sucre, de l'eau, des produits secs également. En plus du gymnase, un nouveau point de don vient d'ouvrir à Die. Vous pouvez désormais vous rendre sur le stade de foot. Dans la station thermale de Valse-les-Bains, on parle d'eau. Elle est souterraine ou traverse la ville à l'air libre. Elle est une énergie motrice, elle est jaillissante, pleine de bulles et de minéraux. L'eau dans tous ses états vous est racontée lors d'une visite pétillante. Et c'est en suivant le cours de la rivière qui traverse Valse-les-Bains que vous découvrirez son histoire. Tantôt discrète sous terre, tantôt vive et éclatante en surface, l'eau a façonné et façonne encore la cité. Une balade rafraîchissante et surprenante où rivières, canaux, sources, gaz et bulles forment un cocktail joyeusement pétillant. Pour en savoir plus, direction l'Office de tourisme de Valse-les-Bains.
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1: Merci d'avoir choisi votre radio ici. On passe ce vendredi après-midi ensemble. On est bien, profitez, on se détend. Info locale, musique, bonne humeur. On s'occupe de tout. Dans un instant, les infos de 16h, ça arrive pour vous. Avec un point, entre autres.

0: Tour de France sur cette 7e étape que nous vivons toute l'après-midi ensemble. Mais tout de suite, de la musique pour rythmer votre vendredi après-midi. George Benson, Marine, la gagnante de la Starac, bien sûr. Et avant, petit tour en Italie avec Ricky et Poveri. Merci d'être à l'écoute de votre radio de l'été.
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1: Merci d'avoir choisi votre radio ici, il est 16h. 16h, c'est l'heure de retrouver toute l'info en France et dans le monde en 90 secondes avec Benjamin Mathieu.
2: La canicule progresse en France. La vigilance rouge passe de 9 à 24 départements demain, essentiellement dans l'Ouest, le Centre et la région parisienne. Le gouvernement déclenche un plan inédit hors sec, forte chaleur, pour porter secours aux plus vulnérables. En France, déjà 25 000 hectares de végétation partis en fumée depuis le début de l'année. Conséquence, 25 départements annulent leur feu d'artifice du 14 juillet. Des incendies qui touchent également l'Espagne. Au moins 12 morts pris au piège dans leur véhicule ou rattrapé par les flammes près d'Almeria dans le sud de l'Espagne. Cet incendie est l'un des plus graves de l'histoire récente du pays. Un collectif de parents appelle à un rassemblement demain à Tarnos dans les Landes. Ils veulent apporter leur soutien aux enfants victimes alors qu'un animateur du périscolaire est soupçonné d'agression sexuelle et de viol sur 6 enfants. 2,5 tonnes de résine saisies fin juin par les douaniers au port du Havre en Seine-Maritime. La cannabis était dissimulée dans des caisses métalliques dans un conteneur. Une prise d'ampleur d'une valeur estimée à 20 millions d'euros. La manifestation contre le canal Seine-Nord-Europe, prévue demain entre le Nord et le Pas-de-Calais, aura bien lieu. Les préfectures des départements se sont accordées sur un nouvel itinéraire après le rejet du parcours. Plusieurs milliers de personnes sont attendues pour s'opposer à ce projet de liaison fluviale. Et puis la répression des fraudes interdit la pratique de la compagnie aérienne Volotea, qui consistait à augmenter le prix du billet après achat. Elle avait mis en place cette pratique après le début de la guerre au Moyen-Orient.
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3: Et les deux échappés lors de cette 7e étape du Tour de France qui vont se jouer le sprint intermédiaire, le français Baptiste Westhoffer et à ses côtés Jakub Otruba, le tchèque. C'est finalement le français assez facilement, le breton de l'équipe Lotto qui va remporter ce sprint intermédiaire à 55 km de l'arrivée. Les deux hommes partis dès les premiers kilomètres depuis Ajetmo, la commune qui a permis de lancer cette étape dans les Landes avant l'arrivée tout à l'heure à Bordeaux, ici le long de la Garonne. 1 minute et 11 secondes d'avance pour les deux hommes sur le peloton, avec les équipes de sprinteurs qui se mettent petit à petit en place pour le sprint intermédiaire, mais également tout à l'heure pour un probable sprint massif ici dans la capitale des sprinteurs à Bordeaux. Cette fin d'étape, vous la vivez bien évidemment sur votre antenne ici. À tout à l'heure.
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5: Cet après-midi, Météo France prévoit des orages en Drôme et en Ardèche. Les températures, elles, restent stables. Saint-Étienne-de-Lugdarès, 28. Miscon, 31. Saint-Jean-Royan-Largentière, 34. Valence-Annonay, 35. Ce soir, le temps va continuer de se dégrader avec des risques d'orages et d'averses. Et sur le thermomètre, prévoyez jusqu'à 26 en Ardèche et 27 dans la Drôme. Ce week-end, les risques d'orages devraient persister samedi, mais retour du ciel bleu et du soleil dimanche. Pour les températures, les minimales seront à 23 et les maximales à 36.
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0: Alain Bachung, Gabi au Gabi dans la bande-son de votre radio ici de Romardèche. Salut à toutes et à tous, j'espère que vous allez bien. Nous sommes ensemble jusqu'à 19h en musique, mais pas seulement. Voici le coup de cœur de Jordan Soubéran. Quel est-il aujourd'hui, Jordan, ce coup de cœur ?
1: Je vais vous parler aujourd'hui de l'Université Populaire Centre Ardèche qui est située aux Ollières sur Érieux. Mais il faut savoir avant toute chose que les universités populaires présentes en France depuis la fin du 19e siècle illustrent une tradition ancienne de l'éducation populaire et sont nées d'une volonté de démocratisation de la citoyenneté par les savoirs. Elles visaient initialement à offrir un enseignement supérieur du peuple, s'adressant à des publics ouvriers dans une démarche de transmission culturelle et morale. Tombées un temps en désuétude, elles connaissent un essor depuis les années 80 et elles partagent toute une ambition centrale, démocratiser la culture et encourager une citoyenneté active, affirmant leur ancrage dans l'histoire de l'éducation populaire. C'est bien cela, l'Université Populaire Centre Ardèche, l'UPCA, est ouverte à toutes et tous à titre individuel, sans discrimination. Elle est respectueuse des convictions personnelles. Elle s'interdit toute attache avec un parti, un mouvement politique ou une confession. Et partant du principe que la diversité est source de richesse, l'Université Populaire respecte le pluralisme des idées et les principes de laïcité. Elle refuse donc rejet et intolérance auxquels elle oppose une pratique d'accueil, d'écoute, de partage et de respect. Elle adhère à la Déclaration des droits de l'homme proclamée par l'ONU le 10 décembre 1948 et à la Déclaration des droits de l'enfant. L'Université Populaire Centre Ardèche est ouverte à toutes et à tous, sans condition d'âge, de diplôme ni de lieu de résidence. Les activités sont donc ouvertes aux ressortissants et aux ressortissantes de la Drôme, de l'Isère, de la Lozère ou même de Madagascar. Pas de frontières, je vous dis. En revanche, ce n'est pas un centre de formation diplômant, mais l'UPCA a néanmoins pour objectif d'initier les participants et les participantes dans différents domaines. Par exemple, il est possible de participer à un atelier pour apprendre à faire des boutures ou à reconstruire un mur en pierre sèche. Vous pouvez aussi aller prendre part à des temps de réflexion sur des thématiques sociétales. Il est aussi possible d'aller se balader sur des sites patrimoniaux ou en forêt, ou enfin de participer à des ateliers créatifs, des ateliers de cuisine ou prendre des cours de langue. La palette des offres est très large. Il faut prendre une adhésion qui est valable pour l'année scolaire en cours. Elle est nécessaire pour toute activité proposée. Elle permet aussi de s'inscrire dans 3 activités d'une autre université populaire en Ardèche et en Drôme. Et les tarifs sont très très raisonnables.
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0: We are the champion, Queen sur votre radio et Cidre Mardèche. Petite info pour dimanche, si vous êtes du côté d'Annonay, il y a un marché aux puces pour chiner et faire de bonnes affaires ou tout simplement vous balader. Il sera sur la place de la Libération de 7h à 15h.
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2: Il vient de se retourner, Baptiste Westrofer, de se retourner pour voir le peloton dans son dos à 40 secondes. C'est l'un des deux échappés, le français, de cette septième étape du Tour entre Hagetmaut dans les Landes et Bordeaux en Gironde, arrivé dans une heure environ. 40 secondes d'avance à 32 km de l'arrivée, donc pour le français Westrofer et le tchèque Otruba de la Cara Rural. Tous les deux partis assez tôt dans cette étape. Thomas Coignac, les deux hommes viennent de passer la côte de Bégaille, 1 km, un petit peu plus, avec Westrofer qui s'est imposé au sommet.
3: Ouais, il aura fait le plein, Baptiste Westrofer. Aujourd'hui, il était passé en tête au sprint intermédiaire de l'Andiras. Il est passé là au sommet de cette côte de Bégaille qui était vraiment pas très longue, 1,2 km à 4,4% au milieu des vignes du sud Gironde.
2: Les deux hommes qui vont peut-être voir le peloton revenir, on annonce une arrivée massive, un sprint ici à Bordeaux. Peut-être qu'Anthony Turgis, le français de la Total Energy, pourrait jouer son va-tout. Écoutez-le, il attend pourquoi pas la bonne ouverture.
4: Oui, ça a donné forcément des idées. Je suis venu aussi pour ça. Donc voilà, on est rentré une première fois dans les 10. On va essayer de les réitérer, voire faire mieux. Donc sur le positionnement et le placement, j'ai vu que je pouvais faire tout aussi bien. Donc voilà, il y a des espérances sur le sprint d'aujourd'hui. Je pense que ça sera plus rapide encore que le dernier sprint à Pau. Donc à partir de là, va falloir savoir être patient et puis avoir l'ouverture pour pouvoir produire son effort.
2: Effectivement, les sprinteurs qui se préparent, les équipes de sprinteurs qui emmène le peloton pour réduire cet écart qui est de 37 secondes sur les deux échappés à 30 km de l'arrivée ici à Bordeaux. C'est tout l'après-midi que vous vivez le Tour de France sur votre radio ici.
0: 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Et on commence du côté d'Annonay. Ce dimanche, c'est un marché aux puces pour chiner et faire de bonnes affaires. Ça se passe sur la place de la Libération de 7h à 15h. Ce vendredi, Montboucher sur Jabron propose un rendez-vous culturel dédié à la culture latino pour voyager le temps de deux soirées. Le festival Latino Social Club, c'est ce soir et demain à partir de 17h au Théâtre de Verdure. Au programme, des concerts, des animations et des stages de danse, entre autres. À la Bastide de Virac, cette fois, tout l'été, découverte de l'atelier du forgeron pour plonger dans le savoir-faire transmis depuis le Moyen-Âge et assister à une démonstration authentique où le métal prend vie sous les coups de marteau. Sous nos yeux, le forgeron travaille le métal chauffé à blanc, le façonne, le martèle et lui donne vie à travers des gestes précis et maîtrisés. Un moment authentique et captivant à vivre en famille au cœur du château des Roures à la Bastide de Virac. 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

0: merveille, Jean-Louis Aubert sur votre radio ici de Romardèche. Les jeunes pères sont-ils tous programmés pour s'émouvoir devant leur nouveau-né? Pas sûr. Fred Ballard a fait un petit sondage sur le fameux instinct paternel dans l'humour en tube avec Redouane Arjane et Jérémy Crédville.
1: Je dirais pas des toxicomanes les bébés, sérieux. Ils ont jamais une thune sur eux.
2: C'est vrai que l'indépendance financière n'est pas leur fort, hein, ces petits bouts. Mais bon, d'un autre côté, il n'y a pas de poche dans les grenouillères. Donc, faut pas les blâmer, hein, nos petits asticots. Ils font ce qu'ils peuvent avec ce qu'ils n'ont pas.
1: Oukta, ils suivent en permanence. Ils n'ont aucune indépendance. Ils n'ont aucune hygiène de vie. Ils chient dessus en permanence. Ils sont foyés dans la rue. Ils se dessapent sans aucune raison. Ils mettent leur langue dans des multiprises. Ils se la racontent en plus. Ils te bousculent ni ton existence, quoi. Alors que sans nous, c'est juste des tubes digestifs analphabètes.
2: Ok, bon, là, on est typiquement sur un jeune papa qui manque un chouïa de sommeil hein, et qui n'assurera pas le biberon de 4h du mat. Mais Redouane Arjane n'est pas le seul papa victime de baby blues. Jérémy Crédville a testé le voyage en voiture avec un nouveau-né. C'est très marrant aussi.
3: Il donne tout ce qu'il a. Il se chie dessus, il attend que tu fermes le dernier bouton pour se chier dessus. Et il a une couche qui bloque ici. Il se chie tranquillement entre les omoplates. C'est que... Tu te chies dans le cou ? Non, parce que t'es normal, voilà. Personne se chie dans le cou, à part les tarés, voilà.
2: Ah bah oui, mais ça, ça fait partie des petits plaisirs du nouveau-né, hein. En général, ils font ça avec un grand sourire, donc ça a l'air vraiment plaisant, hein. Faudra peut-être qu'on essaye, ou pas. Mais bon, rions un peu en attendant qu'ils deviennent grands et poilus. Ils auront plus de couches, mais ils seront beaucoup moins marrants.
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0: John Lennon dans la playlist d'Isidro Mardèche. Allez, restez avec nous dans quelques instants. La musique continue avec Benjamin Biolay. Benjamin Biolay qui sera en concert chez nous en novembre prochain à Privas, avis aux fans. Ensuite, Florent Pagny, juste avant toute votre actu locale à 17h.
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2: 7 kilomètres de l'arrivée de cette 7e étape du Tour de France 2026. Les coureurs partis à la mi-journée d'Ajetmo dans les Landes. 175 kilomètres sur ce parcours entre les forêts landaises et la Gironde pour arriver à Bordeaux dans un petit peu plus de 6 kilomètres et demi désormais. Et l'on devrait assister à un deuxième sprint massif après celui d'il y a 48 heures à Pau avec un jeune Olav Coy, victorieux, le sprinteur de la Décathlon CMA-CGM, l'un des équipiers du français Paul Sexa, surnommé le Guépard. Il est aux avant-postes sur la droite en train d'être remonté puisque il y a quelques kilomètres de cela, eh bien les deux échappés ont été rattrapés. Le français Baptiste Westhofer de l'équipe Lotto, le Finistérien qui était encore aux avant-postes, accompagné cette fois-ci du Tchèque Jakub Otruba de la formation espagnole Cara Rural. Ils ont compté jusqu'à 1 minute 30 les deux hommes, 1 minute 30, mais cela n'a bien évidemment pas suffi face au retour du peloton. L'écart s'est réduit pour finalement être rattrapé à une quinzaine de kilomètres de l'arrivée ici à Bordeaux. Jean-François Bernard, bonjour, consultant bonjour. Radio France, ancien vainqueur d'étape sur le Tour de France. Trois étapes d'ailleurs, comme le Belge Jasper Philipsen, qui a déjà gagné ici à Bordeaux. Pedersen est également à trois succès, lui qui a gagné en début de semaine. Vraiment, c'est le scénario auquel on avait pensé, Jean-François.
3: Oui, on va à l'étape de Bordeaux. De toute façon, on n'a jamais trop de surprises. Vous savez, on sait qu'à chaque fois, c'est les coureurs les plus rapides qui ici s'imposent. Maintenant, ça va être le deuxième sprint, on l'a vu, de ce Tour de France. On va voir si Coy est capable de rééditer l'exploit d'il y a 48 heures, comme vous disiez tout à l'heure. Est-ce que Philipsen, qui à mon avis est peut-être le mieux armé au niveau de l'équipe pour emmener, parce avec que là, on le voit, on est à 5 km de l'arrivée, il n'y a aucune équipe qui est capable de prendre des choses en main. Donc, on va le prendre le plus tard possible, je pense, pour l'équipe alpécine. Et puis après, Merlier, qui est quand même là avec une super pointe des vitesses. Après, il ne faut pas oublier Canter pour Astana et puis Guirmay aussi, qui peut être présent dans cette arrivée massive.
2: Effectivement, on va suivre ça, bien évidemment, en direct sur votre radio ici. Ça peut vraiment lui donner de la confiance, le libérer, là, Olav Coy, Jean-François, d'avoir gagné il y a deux jours où il y a vraiment plus fort que lui dans le peloton. Parce qu'il y a deux jours, c'était un sprint un peu particulier.
3: Vous avez plus de pression quand vous appelez Olav Coy, il a gagné déjà une étape, donc après vous savez c'est aux autres plus d'avoir la pression parce qu'ils n'ont encore pas remporté d'étape sur le Tour de France. On voit maintenant que c'est l'équipe Ineos bien entendu pour le français, hein. Damien Godon qui a dit à chaque fois qu'il se mêlerait, mais il y a quand même des coureurs, pour moi personnellement je pense plus rapide que lui, mais ça veut rien dire, au moins on prépare le terrain.
2: Et on est en train de franchir la Garonne par l'un des ponts qui permet de relier Bordeaux d'une rive à l'autre, et c'est vrai que ça commence à se mettre en place à 4 km de l'arrivée. On voit également l'équipe Cofidis qui est en train de remonter. Il y a beaucoup de sprinteurs, on l'a dit tout à l'heure, Jean-François, qui se sont imposés ici, hein, parmi les plus grands. Il n'y a peut-être que Cipollini qui n'a pas gagné ici, mais Tom Steels, le directeur sportif justement de Merlier, s'est imposé ici à Bordeaux. C'est quand même la 82e fois que le Tour de France arrive ici à
3: oui,
2: Bordeaux.
3: Alors maintenant, on revient un peu à Bordeaux depuis quelques années.
2: Oui, pendant
3: on
2: longtemps,
3: très longtemps, sans du tout revenir sur Bordeaux, alors que c'était, on va dire, l'étape mythique des sprinteurs à mon époque. Quand on arrive à Bordeaux, c'est comme si on gagnait aux Champs-Elysées. Hein.
2: Exactement.
3: Mais ça va être plus difficile maintenant de gagner aux Champs-Elysées avec Montmartre. Donc peut-être
2: avant,
3: que ça redeviendra l'étape mythique, on va dire, pour les rapides du peloton.
2: Bah, c'est une étape de prestige. On rejoindra Thomas Coignac également, hein, qui est descendu de la moto ici et qui va se retrouver derrière la ligne d'arrivée, avec qui nous vous avons fait vivre cette 7e étape sur les routes landaises, sur les routes également de la Gironde. Et toujours l'équipe Cofidis à 3 km de l'arrivée qui est en en train de mettre en route là le peloton en file indienne sur en tous les cas les 30 premiers coureurs. On parlait tout à l'heure eh bien des grands champions qui se sont imposés ici. On parlait de Stills plus récemment. Il ne faut pas oublier que Philipsen a gagné ici il y a 3 ans.
3: C'est le dernier vainqueur.
2: La même arrivée, donc il connaît très très bien cette arrivée, le coureur belge de la formation Alpecin. On peut citer aussi Cavendish qui a pris sa retraite depuis, Marc Cavendish, mais qui est toujours présent dans la caravane du Tour de France, ou encore Eric Zabel, l'Allemand, dans les années notamment 90. Ça y est, le long de la Garonne cette fois-ci, ils vont arriver petit à petit les coureurs à 2 km de la ligne. Avons-nous Thomas Coignac en fond de ligne ou pas pour le moment? Il est là, Thomas. Folle étape avec le sprint qui va arriver et avec le soleil qui perce. Il faisait très lourd tout l'après-midi sur Bordeaux. Le soleil, pas de vent de face, et le soleil qui ramène aussi forcément un petit peu de couleur et de chaleur probablement sur cette ligne.
4: Ouais, malgré la chaleur, on n'a pas lambiné 46,6 km/h de moyenne pour cette étape parcourue par les deux échappés, d'abord Weisshofer et Otruba, à qui le peloton n'a vraiment laissé aucune chance aujourd'hui. Et puis là, ça va être très très rapide jusqu'à la ligne. C'était le dernier virage quand on a franchi la Garonne. Maintenant, c'est absolument tout droit jusqu'à la place des Quinconces.
2: Oui, il y a une ligne droite de 3 km environ. On est à un petit peu moins de 2 désormais. Vous vivez cette arrivée d'étape de la 7e étape du Tour de France en direct sur votre radio, ici partie d'Agetmo dans les Landes à la mi-journée. Le peloton, on parlait d'étape de transition pour la majeure partie du peloton après l'étape de haute montagne hier qui a eu lieu dans les Pyrénées. Certains coureurs voulaient un petit peu souffler, mais les sprinteurs ne peuvent pas se le permettre. La flamme rouge à l'instant avec l'équipe Alpecin qui est en train de prendre les devants. Il y a le français Godon pas très loin pour Ineos. Ça commence à frotter. On les a bientôt face à nous. Ça remonte aussi du côté de la formation Décathlon CMA CGM avec Olaf Koy. Ils sont à 700 mètres désormais, les sprinteurs, avec leur poisson pilote pour aller chercher une victoire de prestige ici du côté de Bordeaux. C'est en train de partir sur la droite de la route maintenant, avec une relance pour eh bien probablement le grand favori Jasper Philipsen, qui est en train à 250 mètres de produire son effort. On est en train de tasser sur le côté, ça va finalement accélérer plein axe. Yerma, il n'est pas mal non plus sur le côté gauche, et c'est la victoire probablement cette fois-ci. Il est en train de lever les bras pour la Soudal Quick-Step. Il est présent cette fois-ci pour l'emporter. Tim Merlier, le Belge là, qui a réussi sur les derniers hectomètres à remonter sur la gauche de la route et à dépasser son compatriote Jasper Philipsen de la formation Alpecin. Et c'est probablement lui qui s'impose après avoir levé les bras ici en Gironde à Bordeaux pour tout simplement eh bien ajouter un nom de prestige, celui de Tim Merlier, à cette formation eh bien de la Quick Step, Soudal Quick Step, et un nom de prestige au palmarès des sprinteurs qui se sont imposés sur la ligne d'arrivée ici à Bordeaux. Vous êtes en fond de ligne, Thomas Coignac, avec eh bien les sprinteurs qui viennent d'arriver, notamment le peloton également.
4: Hein. Ouais, évidemment, c'est arrivé très très vite, hein, y compris une fois la ligne passée. On a vu Tim Merlier effectivement franchir cette arrivée en tête. Très belle victoire de prestige pour le Belge, et toujours 0 pour Jasper Philipsen, et
2: oui,
4: qui était pourtant parfaitement emmené.
2: Exactement, et en connaissant également très très bien cette arrivée, puisque il y a 3 ans sur eh bien le même effort, alors que ça serre le point du côté de la voiture des directeurs sportifs de l'équipe Soudal Quick-Step sur eh bien la même arrivée, alors qu'il était dans un premier temps très bien placé. Finalement, il n'a pas réussi à maintenir son effort. Il s'est fait dépasser, un petit peu déposé presque par Tim Merlier, son compatriote belge de la Soudal Quick-Step. Quick-Step alors qu'il était dans un premier temps bien lancé. On n'a pas trop vu Guirmay qui est un petit peu coincé, pas trop vu non plus le maillot vert là, Mats Pedersen, mais ça veut dire que c'est quand même un troisième sprinter qui s'impose après cette étape sur ce Tour de France, avec déjà un contre-la-montre par équipe, déjà également une étape de haute montagne. Il y a eu aussi une étape pour Baroudeur. On disait que ce n'était peut-être pas le tour tracé pour les sprinteurs. Il y avait peut-être six ou sept étapes de cocher pour les grosses cuisses, mais finalement il y en a déjà trois, et ça va libérer également cette formation Soudal Quick-Step. Réaction à suivre dès 18h30 dans le journal du Tour sur votre radio. Ici, victoire belge de Tim Merlier sur cette arrivée à Bordeaux lors de la 7e étape après 3h44 de course.
5: Merci Bruno Blanza et Thomas Coignac. Il est 17h10 sur votre radio ici de Romardèche. Le flash, Florence Gautreau.
6: Une évolution de l'incendie de Die favorable. C'est la préfète de la Drôme qui le dit aujourd'hui, une semaine après le début du feu sur la montagne de Justin. 3700 hectares parcourus par les flammes et 570 pompiers toujours mobilisés. La bonne nouvelle, c'est que le feu est désormais fixé sur la commune de Montmort-en-Diois. Les habitants sont évidemment soulagés tout en restant prudents. Marion Fourcade est adjointe au maire.
7: On ne voit plus de fumée depuis le bas du village, en fait. Donc, on est soulagé déjà depuis hier. Mais moi, j'ai pu aller chez moi pour aller récupérer des affaires. Donc, on voit vraiment que le feu était très, très proche des habitations. Et il reste encore des zones de verdure. Donc, on a peur maintenant des départs de feu au vu de la chaleur qu'il y a dans le Diois. Donc, on reste prudent. Il n'y a pas du tout de retour à chez nous pour le moment. On est toujours évacués. La situation est un peu pesante. En plus, on vit dans la fumée. C'est pas facile pour les habitants de Montmort. On a créé un groupe WhatsApp de soutien et d'information, et voilà, c'est encore pas la joie.
6: À cette heure-ci, deux secteurs restent particulièrement surveillés à l'arrière du feu sur le versant du massif de Justin, faisant face à la commune de Die. Il n'y a pas de nouvelles évacuations prévues. Le réseau téléphonique est perturbé dans une partie du Diois. Les opérateurs sont mobilisés pour remédier au problème. Et puis une campagne d'analyse de l'eau sur les communes du secteur est en cours. La préfecture a demandé une chloration préventive aux exploitants des réseaux d'eau potable. Du côté Ardèche, quatre mineurs ont été interpellés ce matin dans l'enquête sur l'incendie de Saint-Georges-les-Bains. Trois garçons et une fille de 16 et 17 ans ont été placés en garde à vue, soupçonnés d'être à l'origine du feu fixé désormais, qui a parcouru 120 hectares et entraîné l'évacuation de 67 personnes. Ces quatre jeunes auraient été aperçus à trottinette électrique quittant le lieu d'où est parti le feu. Face à la troisième vague de canicule, le gouvernement déclenche un plan hors sec chaleurs extrêmes dans les départements placés en vigilance rouge. C'est une première. Le plan prévoit l'ouverture de centres dédiés, des centres de rafraîchissement à destination des personnes vulnérables, en particulier pour les personnes âgées et les sans-abri. Météo France a prévu de placer 24 départements en rouge demain. 9 départements de l'ouest de la France le sont déjà. 131 décès en raison de noyades ont été enregistrés depuis le 19 juin dernier, début du deuxième épisode de canicule. C'est ce qu'annonce la ministre des Sports aujourd'hui. 55% de ces décès ont eu lieu dans des zones de baignade non surveillées et non autorisées. Et un très grand nombre de ces noyades concernent des moins de 18 ans et des plus de 60 ans. Sur le Tour de France, vous l'avez vécu en direct à l'instant sur ici de Romardèche. Tim Merlier, le Belge de la Soudal Quick-Step, a remporté la 7e étape, une arrivée au sprint à Bordeaux. La météo, c'est encore du très très chaud aujourd'hui.
5: Effectivement, hein. Le temps est pourtant très mitigé cet après-midi, parce que certes, il y a des éclaircies sur une partie de l'Ardèche et une partie de la Drôme, mais il y a aussi des risques d'averses et d'orages qui ne feront pas baisser la température pour autant. Désolée Florence.
6: Oui,
5: on va falloir continuer à mettre un débardeur. Dieu le fit, 33 degrés, Valence prive à 34 degrés cet après-midi. Annonay, Bourg-Saint-Andéol, 35, Pierrelatte, 36. Ce soir, les orages vont se généraliser sur les deux départements, avec des températures qui baisseront quand même un peu. Une moyenne de 26 en Ardèche et 27 dans la Drôme. Et puis ce week-end, Météo France prévoit d'autres risques d'orage samedi après-midi. Le reste du temps, il devrait faire très beau. Et du côté des thermomètres, ce week-end, les minimales seront à 25 et les maximales à 36.
6: Sur l'autoroute, c'est très, très chargé. On s'y attendait. Et voilà, promesse tenue. Hein.
5: Bison futé, voie noire dans le sens des départs sur nos deux départements. Et effectivement, la 7 bouchonne. Alors, vous avez par exemple un bouchon au niveau d'Albon. Plusieurs kilomètres, donc c'est au nord de Saint-Vallier. On descend un petit peu au sud de Tournon-sur-Rhône, un autre bouchon de Pont-de-l'Isère à Étoile-sur-Rhône. On continue de descendre. Là, on a dépassé Valence et on a un autre bouchon toujours sur la 7 dans le sens Lyon vers Marseille au niveau de Livron-sur-Drôme. Et c'est aussi le cas au nord de Saint-Paul-Trois-Châteaux. Ça bouchonne sur un peu moins de 8 kilomètres, on va dire, de Donzère à la garde Adémar. Voilà, bon courage si vous êtes sur la route. Et puis, n'hésitez pas à nous appeler si vous voulez partager avec nous une difficulté. 04 75 40 10 10.
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5: Direction l'année 1981 maintenant, avec une reprise de Kim Carnes, une chanson qui fait référence à une actrice américaine, Bette Davis. C'est elle qui en fera un succès international. Elle a ensuite été reprise par d'autres artistes comme Taylor Swift ou Kylie Minogue. Bette Davis Eye sur votre radio ici.

0: Cars, Bette Davis Eyes dans la bande son de votre radio, ici Drôme Ardèche.
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0: Bonjour à toutes et à tous, j'espère que vous allez bien cette fin de semaine, peut-être bientôt les vacances pour certains, profitez-en, et puis bon courage aux autres dans les deux cas. Vous pouvez tout à fait passer le week-end à Donzère. Pourquoi ? Eh bien parce qu'il y a la 5e édition du Donzère Festival. Pop, variété, musique du monde ou urbaine, elles seront toutes au rendez-vous et on en parle dans quelques minutes. Ensuite, Perrine Clément ouvrira sa valise pour la petite histoire d'un indispensable de notre été, c'est la crème solaire. Nous accueillerons également le producteur d'un spectacle flottant, c'est-à-dire un piano et deux musiciens sur une barque au milieu d'un lac. Il y a deux dates dans la Drôme cet été, autant en profiter. Enfin, le cadeau du jour sera musical lui aussi, puisqu'il s'agira de deux places VIP pour assister au concert d'Oxmo Puccino dans le cadre du festival Sur le Champ à Valence. Mais avant tout cela, musique toujours, et on démarre avec Vita, Ça fait mal, sur votre radio, ici Drôme Ardèche. Très bon après-midi.

0: Vous écoutez ici Drôme Ardèche, ça fait mal, Vita. Vous cherchez des idées d'activités pour les prochains jours, ça tombe bien. L'Office du tourisme de Drôme Sud-Provence en a plein pour vous. Bonjour Jean-Baptiste Pascal.
1: Bonjour Catherine et bonjour à toutes les auditrices et auditeurs de ici Drôme Ardèche.
0: Alors ce week-end, il va y avoir de la musique, beaucoup de musique à Donzère grâce au Donzère Festival.
1: Absolument, donc ce week-end, dès demain, on vous attend à partir de 18h sur le site de Pont de Robinet pour retrouver des déambulations, des jeux, et des spectacles à partir de 18h, puis ensuite des concerts, donc le concert de Fire Club, un concert de pop, de variété pop, qui sera suivi d'un concert rock du groupe Bengal, puis du concert de LMZG, qui est de la musique moderne et positive. Et pour clore la soirée, ce sera un DJ qui prendra les manettes pour vous amener jusqu'au bout de la nuit. Et le dimanche, donc on vous attend encore à 18h pour des nouveaux spectacles de la compagnie des Décatalogués. Puis ensuite, un concert qui va attaquer par SMA, donc c'est de la musique urbaine. Puis ensuite, ce sera Natalia Pertus pour de la musique du monde. Et le groupe Kero va clôturer ce festival de Donzère Festival, pardon, avec de la musique du monde. C'est une musique vraiment sans frontières. Donc, ils ont des rythmes flamenco sur des influences orientales. C'est vraiment un melting pot de musique et ça va être très très chouette.
0: Donc ça c'est pour la musique. Et puis si on a une âme d'enquêteur et qu'on a envie de s'amuser, mercredi vous nous proposez un jeu d'enquête à Pierrelatte.
1: Dès 18h, on vous propose un jeu d'enquête à Pierrelatte qui s'appelle L'illusion parfaite. C'est un incident a eu lieu au cours d'un spectacle de magie. Tout semble accuser le magicien qui serait responsable, mais il faudra enquêter et percer l'illusion pour découvrir la vérité et surtout sortir des sentiers battus. Et souvent, les apparences sont trompeuses. Donc, venez aider notre détective pour résoudre cette énigme. Donc.
0: Alors, si vous n'avez pas du tout envie d'enquêter, parce que ce n'est pas du tout votre truc, mais que vous préférez le patrimoine, ça tombe bien, le jeudi 16, il y a une visite dans un village.
1: Absolument. Donc, on en a pour tous les goûts. Le lendemain, on vous propose une visite de patrimoine, donc du village de Rochegude. Et c'est un voyage à travers les âges. C'est l'occasion de découvrir, et notamment les vestiges des anciens remparts, ainsi que les principaux édifices patrimoniaux, parmi lesquels des chapelles et des églises. Et d'ailleurs, on y trouve une des plus anciennes chapelles romanes de notre région. Et puis, il y a également la magnifique fontaine qui est juste devant la mairie, qui est restaurée, classée monument historique. Donc, c'est vraiment l'occasion de découvrir ce joli village de Rochegude. Et puis, alors, il y a un panorama depuis le château de Rochegude qui est absolument incroyable sur toute la plaine viticole et jusqu'au Mont Ventoux. Donc on voit vraiment un très très très beau panorama.
0: Merci Jean-Baptiste Pascal de l'Office du tourisme Drôme Sud-Provence. Je vous souhaite une bonne fin de journée.
1: Merci également. Et puis pour plus d'infos, le site www.drômeprovençal.fr.
0: Et je précise que le Donzère Festival ce week-end est entièrement gratuit. Le jeu d'enquête à Pierrelatte est à 5€ pour tous. Et la visite patrimoniale est aussi à 5€ pour les plus de 18 ans. Parce qu'avant, c'est gratuit.
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0: Chaque jour, Perrine Clément ouvre sa valise estivale. À l'intérieur, un objet, des souvenirs et une histoire surprenante, comme celle des crèmes solaires aujourd'hui.
9: Dans ma valise, il y a...
10: Oh, t'es rouge, rouge, rouge, hein ?
11: Ouais, je sais.
9: De la crème solaire.
10: T'es juste cuit à point. Aïe !
12: On le sait. Pour se protéger efficacement des effets du soleil, on applique, en couches généreuses, de la crème solaire. Du nez jusqu'au doigt de pied. Notre peau est fragile, comme comme celle des cochons et des éléphants qui, pour se protéger des brûlures du soleil, se recouvrent de boue. Pas de boue pour nous, mais de la crème. Est difficile d'attribuer cette invention à une personne en particulier. Il s'avère que dans les années 30, différentes personnalités dans le monde ont la même idée. Créer une crème pour se protéger des coups de soleil. En France, un scientifique alsacien se démarque. Son nom, Eugène Schuller. Fondateur en 1908 de L'Oréal, il met au point, en 1935, l'une des premières crèmes solaires. Quelques mois après sa création, c'est l'été 1936. Ce sont les premiers congés payés. Les Françaises et Français en profitent pour s'évader et s'exposer au soleil.
4: Pour bronzer, les techniques les plus extravagantes sont exploitées.
12: Et on commence à se badigeonner de crème solaire. Et vous, en mettez-vous ?
11: Oui, tous les jours.
13: Avant d'aller se baigner, la grosse tradition du badigeonnage total. On arrivait dans l'eau, il y avait une mare de gras qui collait à la surface de la flotte. Et quand on revenait, ah, il n'y en a plus, on rebadigeonne tout.
14: Je mets toujours du 30, surtout sur le corps, ça me permet comme ça de bronzer tout en sécurité. Et toujours du 50 par contre sur le visage, parce que je sais qu'il faut faire plus attention à la peau du visage notamment.
15: Alors je mets de la crème solaire que j'oublie systématiquement, donc j'en rachète, parce que celle de l'année d'avant elle est plus bonne. Je la mets au fond du sac et je l'oublie, je prends des coups de soleil, et ainsi de suite, année par année c'est pareil.
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0: Merci Perrine Clément et on a hâte de retourner voir ce qu'il y a d'autre dans votre valise. Et là ce qu'on a hâte c'est de retrouver la musique. Maintenant c'est Teddy Swims avec Loose Control sur votre radio ici de Rome Ardèche.

0: Nose Control, Teddy Swim sur votre radio, ici de Romain Ardèche.
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0: Allez, on jette un œil sur vos conditions de circulation. Je vous rappelle que c'est un week-end de grand départ. Bison futé, voie noire sur les routes dans le sens des départs sur la partie sud-est. Et ça se confirme. Il y a beaucoup de ralentissements sur l'autoroute A7. Par exemple, entre Albon, et Beausemblant, ça bouchonne sur au moins 5 km. Un peu plus au sud, en dessous de Tain-l'Hermitage, de la Roche-de-Glin à Saulce-sur-Rhône, il y a également un grand ralentissement qui se prolonge jusqu'à peu près L'Oriol environ. Et puis au niveau de Montélimar, vous pouvez aussi compter sur des bouchons sur la voie de gauche dans le sens nord vers sud. Ça commence également à bouchonner et ça ne va pas s'arrêter. Bon courage si vous êtes sur la route. N'hésitez pas à nous contacter 04 75 40 10 10 si vous voulez nous transmettre une information. Et puis du côté des trains, il y a quelques retards. Par exemple, 19h05 au départ de Valence TGV en direction de Marseille-Saint-Charles est annoncé avec 2 heures de retard. Mais sinon, c'est plutôt mieux que les jours précédents.
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0: Arithmix, Here Comes the Rain Again sur votre radio ici Drôme Ardèche.

0: Vous écoutez ici Drôme Ardèche, le petit pêcheur Manon Lisa, que vous connaissez peut-être d'ailleurs grâce à ses reprises sur les réseaux sociaux.
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0: Plaid et un coussin, c'est ce qu'il vous faudra pour assister à Marinero, le piano du lac, un spectacle musical flottant à la tombée du jour qui se déroule sur une étendue d'eau, une expérience atypique que l'on adore. Et pour en parler, nous sommes avec le producteur du spectacle, Baptiste Bourrel. Bonsoir Baptiste.
2: Bonjour.
0: Un spectacle flottant, ce n'est pas banal. D'où est venue cette idée ?
2: Alors, le spectacle flottant, c'est une idée d'un monsieur qui s'appelle Voël, qui a créé le piano du lac il y a quelques années. Et lui, son délire, on peut dire, a été de transformer des pianos, des vrais pianos, pour leur permettre de jouer dans des lieux complètement improbables. Donc c'est tout ce travail un peu artistique et plastique qui est utilisé, entre autres, par moi, pour mettre en scène des concerts et des spectacles.
0: Alors, le piano, là, il est sur une petite barque. C'est une sacrée organisation.
2: On transporte un piano qui est souvent lourd. C'est quand même la plupart du temps des pianos à queue. Il est transporté sur des rails entre les véhicules et... L'embarcation, on prend en compte toutes les typologies de terrain. Des fois, ça change. Des fois, on est obligé d'utiliser un treuil. Des fois, on est obligé de faire appel à 5-6 personnes qui passent pour nous aider parce que le treuil marche pas ou passe pas. Voilà, c'est de l'adaptation chaque jour.
0: Et pas de crainte d'éclaboussure parce que j'ai vu que le piano était imperméable.
2: Alors, il a été arrangé par un accordeur qui entretient tous les pianos de la compagnie Le Piano du Lac. Il les transforme et les adapte pour qu'ils résistent déjà aux écarts de température, à des éclaboussures. C'est des petites choses mises en place, assez simples finalement, mais qui protègent le piano.
0: Un piano sur une barque, c'est pas très stable. Ça doit pas être très facile pour la pianiste Susanna Tiertan.
2: Elle a de la chance, Susanna, parce que sur ce spectacle, elle joue sur le piano flottant le plus stable qu'il y ait dans la compagnie. Donc, c'est un spectacle avec un deuxième artiste qui se déplace beaucoup autour du piano, qui bouge beaucoup. Donc, il fallait qu'on ait un piano stable.
0: Samuel Arnoux qui joue de l'accordéon
2: voilà,
0: aussi.
2: Exactement. Exactement. Samuel Arnoux qui bouge beaucoup, qui va dans l'eau, qui remonte sur la barge, qui va sur la berge, qui danse, qui chante, qui saute, qui monte sur le piano. Donc, il fallait quelque chose d'assez stable. Donc, on a fait le choix de ce piano-là.
0: Le spectacle, c'est l'histoire d'un naufragé qui dérive et qui est porté par la musique. Ce sont des reprises, mais aussi des compositions inédites.
2: Oui, il y a les deux. En majorité des reprises et des arrangements faits par Samuel Arnoux, Susanna Tiertan et la pianiste qui a créé le spectacle avec Sam, mais qui ne fait plus partie du projet, qui s'appelle Nathalie Morazin. Et il y a également les compositions et de Samuel Arnoux et cette année de Susanna Tiertan. Qui rejoint l'aventure pour la tournée de cette année.
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0: pied du Vercors. C'est assez incroyable comme lieu. Et le deuxième concert est le 31 juillet à Saint-Nazaire en Royan. Là, l'ambiance est carrément différente. On joue sur la Bourne. Pour les gens qui connaissent le lieu, on va jouer sur le grand quai sur lequel il y a le bateau touristique à roue à aubes qui passe.
1: Merci Baptiste Bourrel, producteur du spectacle Marinero Piano du Lac. Je vous souhaite une bonne soirée.
0: Merci beaucoup. Au revoir.
1: Plus d'informations sur polpoproduction.com. Allez, après la musique sur l'eau, de la musique sur le champ à Valence. Aujourd'hui, nous vous offrons deux places VIP. J'ai bien dit deux places VIP pour assister au concert d'Oxmo Puccino.

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0: To Your Love, Shadé sur votre radio ici de Romardèche. Allez, cet après-midi, nous vous offrons deux places VIP, s'il vous plaît, pour le festival Sur le Champ à Valence. Ces places seront pour le mercredi 22 juillet pour le concert de Oxmo Puccino. Bonjour Anne-Marie.
1: Bonjour.
0: Vous allez bien Anne-Marie?
1: Très bien.
0: Vous êtes à Tournon-sur-Rhône?
1: Oui, c'est ça.
0: Bon, qu'est-ce que vous avez fait aujourd'hui?
1: Alors, aujourd'hui, je suis chez ma fille à Bordeaux, donc en balade. Mais on fait souvent donc les nuits à Valence, enfin les soirées musicales.
0: Si vous êtes à Bordeaux, vous avez vu l'arrivée du Tour de France?
1: Alors, ils y sont allés, là, mais pas moi.
0: Pas vous. Vous avez dit, non, j'écoute ici de Romardèche, laissez-moi tranquille.
1: Voilà.
0: Vous avez bien raison. Alors, pour gagner ces deux places pour le concert VIP d'Oxmo Puccino, il faut répondre à la question. Il faut me répondre Drôme ou Ardèche. Et vous avez seulement 6 secondes pour répondre. Anne-Marie, il faut bien répondre dans le chronomètre. Je ne prends pas la réponse si elle est après, ok?
1: Pas de problème.
0: Allez, écoutez-moi bien. Si vous avez écouté l'émission d'hier, vous avez la réponse. C'est forcé.
1: Non, j'ai pas écouté hier.
0: Mais c'est pas grave. Tentez votre chance. Allez, l'actrice Karina Marimont sera la présidente du jury du Festival des humoristes, festival qui aura lieu à la fin de l'été. Mais où? En Drôme ou en Ardèche? Top chrono.
1: En Ardèche.
0: Vous me dites Ardèche avec un grand sourire. Pourquoi vous me dites Ardèche avec un grand sourire?
1: À Tournon,
0: mais
1: que
0: oui,
1: le Festival des humoristes,
0: c'est
1: gagné.
0: Et oui, j'ai vu quand vous étiez de Tournon, je me suis dit, ah là là, si elle n'a pas la bonne réponse. Bravo, vous avez gagné vos deux places pour le concert d'Oxmo Puccino. Des places VIP à la table d'ici de Romardèche. Vous pourrez vous régaler et sur le buffet et avec le concert.
1: Eh bien, parfait, merci beaucoup.
0: Voilà. Quelle est votre radio locale en Romardèche, Anne-Marie, même si vous êtes en Gironde?
1: Ma radio locale.
0: En Drôme et en Ardèche.
1: Oui, ben ici, Radio Bleue, quoi.
0: Ah. Vous mériteriez que je vous enlève les places, Anne-Marie.
1: Ah, c'est ici, Drôme Ardèche.
0: Mais oui.
1: Ici, Drôme Ardèche, voilà. Oui, c'est ça.
0: C'est parfait. Bonne soirée, Anne-Marie.
1: Merci. Et comment on fait pour...
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revoir. Un drame très engagé sur la police de Saint-Tropez. C'est une satire sociale dont le personnage central est joué par De Funès. En plus, il y a des extraterrestres.

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0: Benabar qui sera en concert à Lyon en novembre prochain. Le dîner sur votre radio ici de Romard Ardèche.
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0: Ici premier sur l'info locale en Drôme Ardèche, il est 18h. Le retour de l'actu, Florence Gautreau.
2: Une bonne nouvelle sur le front des incendies. Une semaine après le départ du feu sur le massif de Justin à Die, 3700 hectares parcourus. La situation évolue favorablement d'après la préfète. L'avant du feu est désormais fixé, Louise Joyeux.
3: Oui, du côté de Montmort en Diwa, il ne progresse plus. Les habitants sont soulagés, nous dit une élue de la commune. Mais il ne faut pas crier victoire trop vite, car le feu progresse toujours sur le versant du massif de Justin. Juste en face de la commune de Die. Il progresse, mais aucune nouvelle évacuation n'est prévue à ce stade. Les pompiers surveillent les points chauds. L'hélicoptère bombardier d'eau est toujours mobilisé sur zone. Sur place, les habitants restent tout de même très incommodés par les fumées. Les plus fragiles sont invités à rester chez eux, fenêtres fermées, car l'air est pollué par des particules fines. Enfin, la préfecture s'intéresse maintenant à la qualité de l'eau et a demandé une série d'analyses sur les communes du secteur. Les exploitants d'eau potable ont d'ailleurs reçu la consigne d'ajouter du chlore dans l'eau à titre préventif.
2: Et sur place, une cellule de soutien psychologique est aussi mise en place. Elle est ouverte tous les jours de 18 à 20 heures à la communauté professionnelle territoriale de santé de Die au 12 rue Émile Laurence. Le feu de Saint-Georges-les-Bains en Ardèche pourrait être d'origine humaine. 4 adolescentes ont en tout cas été interpellées ce matin par les gendarmes. 3 garçons et une fille de 16 et 17 ans. Ils auraient été aperçus à proximité du départ de feu mardi. Et tous les 4 ont été placés en garde à vue. Le feu est fixé depuis hier après avoir parcouru 120 hectares et nécessité l'évacuation de 67 personnes. À Valence, le dispositif va être encore allégé après le feu de la rue Faventines de mercredi. Et moins d'une dizaine de pompiers resteront sur place à partir de ce soir et peut-être encore une bonne partie du week-end. Ils surveillent certains points chauds qui couvent encore mais qui sont inaccessibles. En Ardèche, la sécheresse s'aggrave. Grave encore, le bassin du Douai passe au niveau crise, le plus haut niveau d'alerte. Sur ce secteur, il est interdit d'utiliser l'eau, sauf pour boire, se laver et laver son linge et sa vaisselle. Les collectivités industrielles et agriculteurs sont également soumis à des restrictions. Quasiment tout le reste de l'Ardèche est en alerte renforcée, tout comme le bassin de la Drôme dans le département voisin. Vous retrouvez toutes les restrictions sur le site vigio.gouv.fr. Le préfet de l'Ardèche a déposé une plainte pour rappel au meurtre après la découverte de tags sous le pont rail de la déviation de Saint-Péray. Parmi les inscriptions hostiles à la création de ce tronçon de route, on peut lire « Un flic, une balle ». Elle avait été battue au deuxième tour de la présidentielle de 2007. Ségolène Royal annonce sa candidature à la primaire du PS. À 72 ans, l'ancienne ministre dit vouloir servir en étant à l'écoute et avec discernement. Et puis sur le Tour de France, le Belge Tim Merlier a remporté la 7e étape à Bordeaux tout à l'heure, victoire au sprint. Tadej Pogacar conserve le maillot jaune. Le journal du Tour, c'est à 18h30. Du vent, de la chaleur, quelques nuages.
4: Oui, c'est fou. Voilà, pouf,
2: le cocktail.
4: Exactement, c'est ça.
2: Dont on se lasse assez facilement, hein, quand même. Maintenant.
4: Mais oui. Alors, il y a quand même des risques d'averses et d'orages, hein, qui vont pointer le bout de leur nez ce soir. Pour les températures, par contre, bon, alors à Coucouron, vous avez 19 degrés, donc c'est plutôt pas mal. Mais ensuite, ça monte. Saint-Jean-Royan 25, Valence Pont d'Arc 27, Tulette Rochemort 28 degrés. Ça, c'est ce soir. Et puis ce week-end, eh bien, il faudra profiter du samedi matin et du dimanche toute la journée, puisque l'après-midi, je vous le disais, le temps est mitigé avec des orages annoncés par Météo France. Et par contre, le thermomètre ne descendra pas vraiment puisque les maximales annoncées pour ce week-end, c'est 36 degrés. Du côté de la route, ça bouchonne, c'est normal. Le bison futé est en noir pour le sens des départs en cette fin de journée dans le quart sud-est. Sur l'A7, il y a plusieurs portions de bouchons, notamment un sur l'A7 dans le sens nord-sud entre Mercerolles et Bourg-les-Valences. Vous avez entre 15 et 20 km de bouchons et ça ne va pas s'arranger parce que Bison Futé nous signale un accident au niveau de Bourg-les-Valences, donc ça risque d'augmenter. Et puis un peu plus au sud, au niveau de Montélimar également, ça bouchonne sur la 7 dans le sens nord-sud, Lyon vers Marseille, de Allant à Châteauneuf-du-Rhône. Voilà, il y en a un peu de partout, hein, je vous avouerai, Saint-Paul-Trois-Châteaux également. Donc bon courage et patience si vous êtes sur la route.
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4: Il fait chaud, très chaud, et ça va continuer dans les prochains jours. Alors faites attention à vous, pensez à boire de l'eau régulièrement, à vous rafraîchir autant que possible. Faites attention aussi à nos animaux de compagnie qui ne gèrent pas du tout leur température comme nous. Allez, passons à la musique maintenant avec un titre que vous connaissez peut-être par cœur. Alors n'hésitez pas à chanter « J'ai 10 ans » avec Alain Chouchon sur votre radio ici de Drôme Ardèche.

0: J'ai 10 ans, Alain Souchon, sur votre radio Isidro Mardèche.
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0: Avis aux sportifs et aux non-sportifs, le dimanche 19 juillet, il y a le triathlon des collines à Saint-Barthélemy-de-Vals. Ouvert à tous, nous serons avec le coprésident dans quelques minutes. Et puis si vous faites partie de ceux qui mettent un temps fou à choisir le programme télé à regarder, Johan Rock vous propose ce soir d'aller sur la plateforme de France Télévisions pour un documentaire décalé. Quant à Daphné Michelin, notre historienne, nous la retrouvons vers 7h moins le quart pour savoir pourquoi l'auberge des dauphins dans la forêt de Sceaux s'appelle ainsi. Et puis jusqu'à 19h, il y a aussi de la musique comme celle des Rolling Stones. Le groupe sort aujourd'hui un nouvel album, leur 26e, dont voici le premier extrait, Jealous Lover, sur votre radio, Isidro Mardèche.

0: You do, the thing you do, UB40. Merci d'écouter votre radio. 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
0: Certains se passionnent pour un sport et d'autres pour plusieurs. Dans ce cas, le triathlon est une bonne idée pour les pratiquer, surtout s'il s'agit de natation, cyclisme et course à pied. Le dimanche 19 juillet aura lieu le triathlon des collines à Saint-Barthélemy-de-Vals. Son co-président est avec nous. Bonsoir Alexandre Carlino.
2: Bonsoir.
0: Plusieurs formats pour ce triathlon. Pour commencer, le M, qui est le parcours classique.
2: Oui, effectivement, le M, c'est une nouveauté depuis l'année dernière. Alors, si vous voulez connaître les distances, ben, en natation, il y a 1500 mètres à faire. Avec une sortie à l'australienne, c'est-à-dire qu'on sort de l'eau et on refait un deuxième tour de lac. Ensuite, on part pour la partie vélo de 39 km, puis une course à pied de 10 km. La course à pied se déroule le long de la Galaure sur un parcours relativement ombragé.
0: Alors, les jeunes sont aussi concernés par ce triathlon parce qu'il y a une course pour eux.
2: Oui, bien sûr. Il y en a pour toute la famille. Hein. Donc, il y a pour les tout petits, pour les 6-9 ans et pour les 10-13 ans. Alors là, pour les tout petits, c'est 50 mètres de natation, 1 km de vélo et 300 mètres de course à pied. À noter que le vélo est sur route fermée. Pour les jeunes, on ferme carrément la route. Et donc, pour les un peu grands de 10-13 ans, c'est 150 mètres de natation, 3,4 km de vélo et 1200 mètres de course à pied.
0: Il y a aussi un format pour les débutants et pour celles et ceux qui veulent se tester sans pression ou découvrir le triathlon.
2: Exactement, c'est le format XS. Alors là, on fait 250 mètres de natation, 10 km de vélo et 1 km 800 de course à pied.
0: Et puis, enfin, dernier format, qui est une particularité du triathlon des collines, c'est le format S multi-enchaînement. En quoi ça consiste, Alexandre ?
2: Eh ben, c'est la distance S qui se déroule en trois mini-triathlons. Un premier mini-triathlon de 250 mètres de natation, 6 km 200 de vélo et une course à pied de 2 km.
0: Donc, en fait, on fait plusieurs fois le parcours ?
2: Et ça, on le fait trois fois. Du coup, c'est très dynamique, c'est très visuel pour les spectateurs. Tout va se passer dans l'enceinte du lac et au plus près des spectateurs. Du coup,
0: Le parcours du triathlon des collines, c'est un parcours que l'on dit médiéval. Pourquoi ?
2: Oui, alors ça a du sens parce que le parcours passe tout d'abord sur la commune de Ratière, qui a une tour médiévale. Ensuite, il passe à Baternay, où il y a la demeure seigneuriale. Et pour terminer, par le dernier lieu remarquable, c'est le prieuré de Charrières, très très connu dans la région. C'est un très beau prieuré du XVe siècle. C'est sur la commune de Châteauneuf. Et donc, on l'a surnommé le médiéval par rapport à ça. Et aussi, c'est parce qu'il est entre deux vallées. Parce que quand les concurrents sont sur la partie du Mont-Froid, c'est un endroit assez unique qui permet de voir du côté des monts d'Ardèche et du Massif central. Et de l'autre côté, on voit le Vercors et les Alpes.
0: On va transpirer, mais dans un endroit magnifique.
2: Ah oui, exactement. Si ceux qui auront le temps de lever un peu la tête pour regarder ce qu'ils voient sur les côtés, si le temps est dégagé, la vue est franchement magnifique. Hein. C'est pas une plaisanterie.
0: Il va sûrement faire chaud dimanche 19 juillet. Quelles précautions sont prises pour les athlètes ?
2: Eh bien, donc, bien évidemment, on en tient compte. Donc, on a prévu le ravitaillement, que ce soit à pied ou sur la partie vélo du M. Le ravitaillement sera à Tersanne. Merci à la commune de Tersanne, d'ailleurs, de nous permettre de poser un ravitaillement là-bas. On a prévu donc des points d'arrosage également sur la partie course à pied. Donc, c'est vrai qu'il risque de faire chaud, même si, d'après les prévisions météo qui sont un petit peu à distance de l'événement, il devrait faire un petit peu moins chaud d'après ce qui est annoncé.
0: On croise les doigts. Est-ce qu'on peut encore s'inscrire, Alexandre, au triathlon des collines ?
2: Oui, alors il reste quelques places sur le XS. Les cours jeunes sont malheureusement pleines et il reste de la place sinon sur le M et le S.
0: Merci Alexandre Carlino, co-président du triathlon des collines à Saint-Barthélemy-de-Vals. Je vous souhaite une bonne soirée.
2: Merci à vous aussi.
0: Plus d'infos et inscriptions sur le site tc2r-triathlon.fr. Nirvana, maintenant, comme As You Are, sur votre radio ici dans Ardèche.

0: Vous écoutez ici de Romardèche, Kate Bush, Babouchka. Allez à suivre dans une poignée de secondes Pascal Obispo en duo avec Francis Cabrel. Puis le journal du Tour de France 2026, l'étape du jour reliée à Jette-moi à Bordeaux, avec ici la radio officielle du Tour.
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0: Il faudrait que pleuve l'amour, Francis Cabrel et Pascal Obispo. Allez, direction le Tour de France maintenant. L'étape de ce vendredi avait lieu entre Ajetmaux et Bordeaux. Plus de 175 km pour les coureurs. Nous débriefons la course du jour avec Gilles Bamengui dans le journal du Tour sur votre radio. 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
2: Sans surprise, un sprinter a levé les bras à Bordeaux. Tim Merlier a été le plus rapide sur les quais de la Garonne. Le Belge de l'équipe Soudal Quickstep a pris sa revanche il y a deux jours à Pau. Tim Merlier n'avait pris que la troisième place. Bonsoir Bruno Blanza.
3: Bonsoir.
2: On vous retrouve en direct de Bordeaux où vous avez assisté à ce sprint. Pas besoin de photo finish.
3: Non, il y a quasiment deux vélos d'avance pour le Belge Tim Merlier. C'est une belle victoire. Alors c'est sa quatrième sur le Tour de France en trois participations. À chaque fois qu'il se présente, le sprinter, il lève les bras sur le Tour. Mais celle-ci, elle peut avoir peut-être pour lui un goût un peu particulier parce qu'hier il a perdu sur abandon son poisson pilote, son meilleur copain qui a abandonné, victime de la chaleur notamment. Et c'est celui qui était censé l'amener vers le sprint. Donc c'est grâce à son flair, à son expérience, à sa vista qu'il a réussi à se faufiler et à devancer tous les grands sprinteurs de ce peloton pour lever les bras, on l'a dit, pour la quatrième fois ici sur le Tour. La dernière fois, c'était à Châteauroux, c'était l'année dernière.
2: Et Tim Merlier qui a quand même profité du bon travail de son équipe dans le final, bien lancé par Jasper Stuyven. La réaction du vainqueur de l'étape du jour.
4: Toutes les fois, je n'étais pas ici au Tour, j'étais un peu énervé dans mon fauteuil.
5: Mais maintenant, je suis là et je pense que j'ai montré comment on doit faire. Merci, un grand merci à l'équipe. Ils ont mis moi et Jasper en vraiment bonne position et Jasper est très extraordinaire. Il reste calme, bien protégé du vent. C'est mon troisième participation et mon quatrième victoire ici au Tour. Mais pour moi, c'est un rêve d'être ici et gagner encore en plus. C'est difficile de croire.
2: Tim Merlier au micro ici de Thomas Coignac. Une échappée a animé cette étape sur les longues lignes droites des Landes. Et qui était dans l'échappée? L'infatigable Baptiste Weisstrofer. On le surnomme le sanglier. Il est incroyable ce coureur breton, Bruno.
3: Ben, ce qui est dingue, c'est que, en fait, on a l'impression qu'il n'est jamais fatigué. Et surtout, et c'est ça qui est assez rare, il veut animer la course. C'est son premier tour. Et en fait, il est là, en train de nous dire au micro, mais moi, je veux que les gens s'amusent en regardant le tour. Je veux que les gens vivent quelque chose. On l'a vu beaucoup discuter avec son compagnon d'échappée, un coureur tchèque. On l'a vu également, donner les bidons aux enfants sur le bord de la route, attendre qu'il soit là pour lancer le bidon et pas le lancer n'importe où. Et à chaque fois, ce même sourire, cette même joie d'être là et d'en profiter. Et ça, c'est vraiment un vent de fraîcheur sur ce Tour de France en pleine canicule.
2: Et pris de la combativité, comme lors de la cinquième étape avec un bouquet sur le podium pour Baptiste Weisstrofer, que du bonheur pour le Finistérien.
6: C'était encore une journée très très bonne. Voilà, c'est le Tour. Sourire toute la journée, des gens, des milliers de gens au bord de la route là, j'ai jamais vu autant de gens à Bordeaux. Bah si, peut-être tous les Bordelais sont là. J'espère que j'ai mérité des cannelés. Mais ouais, c'était une super journée pour moi, malheureusement. Voilà. Le peloton ne laisse qu'une minute, les échappées sont de plus en plus rares, alors c'est pas ça qui va inciter encore plus. Malheureusement, c'est peut-être en train de tuer, c'est un peu tuer mon métier, on va dire. Je sais pas si j'ai un métier ou mon caractère, on va dire. Mais bon, je baisse pas les bras. Mes parents sont là en plus, donc voilà, je pense que ma mère, elle va être contente d'avoir un joli bouquet, et moi je suis content d'avoir un joli trophée encore.
2: Voilà, un bouquet pour la maman, et il y en aura sûrement d'autres pour le très sympathique baroudeur. La septième étape du Tour de France remportée par le Belge Tim Merlier. Bruno Blanza, pas de Olaf Koy, vainqueur à Pau, dans le top 10 aujourd'hui.
3: Oui, effectivement, il n'est pas là, l'équipier de Paul Sexas à la Décathlon CMA-CGM. On parlait du sanglier, Weisstrofer, lui c'est le guépard. Il y avait vraiment ses supporters qui étaient là en attendant la victoire du guépard, mais il n'est pas là. Il y a quand même Guirmay qui est présent en troisième position dans ce sprint. Philipsen, vainqueur il y a trois ans ici, fait cinquième. Et le premier français, c'est Dorian Godon. Son équipe a roulé dans le final pour lui de la Net Company Ineos. Il termine à la huitième position de ce sprint.
2: Okay. Classement général, le Slovène, Tadej Pogacar conserve bien évidemment son maillot jaune de leader. Sarlat, Bénac, étape 100% Périgourdine demain sur le Tour. 175 km entre Périgueux et Bergerac. Les coureurs vont en prendre plein les yeux, promet le patron du Tour, Christian Prudhomme.
7: Ce sera l'une des étapes les plus esthétiques du Tour de France, en Dordogne, à travers le Périgord, en passant par des lieux magnifiques et magiques comme les Aizis ou la Roque Gajac, donc de Périgueux à Bergerac. C'est quasiment la copie de l'étape de 2017, tant elle est belle. Une étape tracée à 100% dans le département de la Dordogne.
8: Avec donc cette arrivée devant la fameuse poudrerie de Bergerac.
7: Oui, oui, oui. En espérant que tout se passe bien, mais je n'en doute pas, avec un rendez-vous là encore pour les coureurs les plus rapides du peloton.
2: Et là, ce sera donc pour les sprinteurs demain. La réponse en écoutant votre radio ici à partir de 13h30. On va encore se régaler demain sur la route du Tour.
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0: On jette un œil sur la route. La 7 a plusieurs points de ralentissement, notamment un au nord de Valence, dans le sens nord-sud de Châteauneuf-sur-Isère à Portes-les-Valences. Il est dû notamment à un accident. Bison Futé nous signale que 4 voitures sont impliquées au niveau de Bourg-les-Valences, ce qui fait que ça bouchonne avant et ça bouchonne après jusqu'à Portes-les-Valences. Mais ce n'est pas le seul point de ralentissement sur cette nationale A7. Il y a aussi un ralentissement de Savasse à Montboucher-sur-Jabron. Plus au sud, un tout petit peu au nord de Saint-Paul-Trois-Châteaux. Il y a aussi un ralentissement à la gare d'Adémar. Et puis si on continue de descendre, ça continue de ralentir. Voilà. Vous partez nombreux sur la route, c'est un week-end de grand départ. Bison Futé voie noire dans le sens des départs sur une partie du quart sud-est. Donc forcément, vous êtes nombreux sur la route. D'ailleurs, pensez à bien vous hydrater parce qu'il fait chaud dans les voitures. Et comme les trajets vont être rallongés, il ne faut pas oublier de boire et de se rafraîchir le plus possible. Du côté de la SNCF, c'est pas si mal que ça. Il y a quand même des retards. Si vous devez prendre le 19h52 au départ de Valence TGV en direction de Paris à Gare de Lyon, il y a 45 minutes de retard. C'est aussi le cas pour le 19h05 en direction de Marseille-Saint-Charles, toujours au départ de Valence TGV, lui aussi il a 1h50 de retard. Voilà, n'hésitez pas à vous renseigner sur le site de la SNCF.
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0: Parfois, on ne sait pas trop quoi regarder à la télévision le soir. On hésite. Pourquoi ne pas tenter les plateformes? Il y a plein de programmes au rattrapage, mais aussi inédits. C'est ce qu'a fait Johan Rock, qui ce soir vous propose un documentaire décalé sur le handicap sur la plateforme de France Télévisions. Il nous en parle avec l'animateur Jérémy Michel, qui est producteur de cette série documentaire. Juste après Axel Red, Ma prière sur votre radio. Ici Dromardèche, très bonne soirée.

0: écoutez, ici Drôme Ardèche, ma prière, Axel Red. Allez, Johan Rock, maintenant. Johan, vous nous emmenez dans les coulisses de Partenaires Particuliers, une série documentaire qui traite du handicap de manière décalée.
1: Et c'est à Jérémy Michalak qu'on doit cette série. Combattre les préjugés autour du handicap sans se prendre au sérieux, c'est la promesse de Partenaires Particuliers.
2: Je vous le dis les gars, je sais pas dans quoi on s'embarque. T'en sérieux?
3: Le TGV numéro 4315 va entrer en gare.
1: Direction Barcelone. Pendant une semaine, le réalisateur est parti accompagné d'une bande de 4 jeunes gens, chacun atteint d'un handicap. Et j'ai demandé à Jérémy Michalak comment le projet avait vu le jour.
4: C'est un peu la blague de l'avion qu'on faisait quand on était gamin. C'est un Français, un Belge et un Suisse qui sont dans un avion. Bah là, je me suis dit, on va prendre un aveugle, un paraplégique, un trisomique et une naine, ils sont dans un avion. Ce qui est rigolo, c'est que quand on voit une équipe comme ça qui grimpe dans un avion, on se dit, oh putain, pourvu qu'il ne s'assoie pas à côté de moi. Oh, s'il vous plaît. Mais après avoir vu le film, on se dit exactement l'inverse. C'est qu'après avoir vu le film, on se dit, les gars, je pourrais être votre ami.
1: Au fil des 3 épisodes que compte cette série, Amaury, Kéra, Kylian, Arthur et Jérémy nous font partager une expérience de vie inédite et aller regarder tous se charrier durant le voyage. On pourrait croire qu'ils se connaissent depuis toujours, alors qu'évidemment, pas du tout.
4: On ne s'était jamais vu physiquement les uns et les autres. Avant le premier jour de tournage, il y a un truc qui a mis tout le monde au diapason d'entrée de jeu. Quand Amaury nous a lâché une vanne, mais atomique, dès le départ, où on est tous partis en fou rire en se disant « Waouh, putain, qu'est-ce que c'est que ce mec ?» Et à partir du moment où on rigole, on a compris que l'humour serait notre super pouvoir pour, au final, nous offrir un moment de vie, de joie et de partage.
1: Vous l'aurez compris, si le ton du programme est décontracté, c'est pour mieux aborder de front ce sujet complexe qui est celui du handicap. Un sujet que le producteur est l'un des premiers à avoir proposé à la télévision française avec sa série aux côtés de Lucie Carrasco, avec qui il fait le tour du monde.
4: Ce qu'on a voulu, c'était montrer un regard différent sur le handicap, c'est-à-dire on a voulu y mettre de l'humour, on a voulu apporter un traitement parfois politiquement incorrect, moins polissé, moins lisse, plus fun en fait. Là où on avait tendance à montrer le verre à moitié vide, on a voulu montrer le verre à moitié plein. Après moi sur le handicap, j'ai quand même été le pionnier avec les anges de la télé-réalité. Je pense que c'était une belle lumière sur le sujet à l'époque.
1: Partenaires Particuliers, les 3 épisodes de la série sont à voir en ce moment sur la plateforme France.tv.
0: Merci Johan Rock pour cette très bonne idée. Autre bonne idée, le pouvoir de l'amour, The Power of Love, Huey Lewis and the News sur votre radio, ici Drôme Ardèche.

0: souvenir du film Retour à le futur, The Power of Love, Huey Lewis and the News sur votre radio, ici Drôme Ardèche.
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0: Vous êtes curieux, ça tombe bien, nous aussi. Vous aimez l'histoire et le patrimoine, ça tombe bien. Daphné Michelin, notre historienne aussi. Comme nous, elle se pose des questions et elle y répond sur votre radio, ici Drôme Ardèche.
2: Une question en amène une autre. Pourquoi appelle-t-on l'auberge des dauphins cette belle construction en plein cœur de la forêt de Soue? Rassurez-vous, aucun dauphin n'a jamais sauté entre deux cèdres de l'Atlas de cette magnifique forêt drômoise.
3: Mais pourquoi, Daphné?
2: L'explication serait certainement historique. Ici, le dauphin n'est pas le cétacé imaginé, mais le titre porté par l'héritier du trône de France. La région appartenait autrefois au Dauphiné, ce vaste territoire confié au futur roi. Alors oui, cela ressemble fort à un clin d'œil à cette histoire royale, plausible, élégant, mais pas vraiment prouvée dans les archives. Et cela n'engage que moi, mais j'ai une autre hypothèse. À prendre avec précaution, mais qui fait tout son sens. En 1924, le riche industriel alsacien Maurice Burrus, mania du tabac et mécène passionné, achète toute la forêt de Soue. Il rêve d'en faire un écrin touristique luxueux et il fait alors construire cette auberge inspirée du Petit Trianon, un lieu raffiné destiné à accueillir une clientèle aisée en quête de nature et de luxe. Alors pourquoi l'appeler Auberge des Dauphins, vous allez me dire? Peut-être oui, pour rappeler le Dauphiné, mais il existe un indice beaucoup plus intime. Quelques années plus tôt, Burrus avait acheté une grande demeure à Vaison-la-Romaine, demeure qui dominait les fouilles archéologiques. Et ces fouilles portaient notamment sur la célèbre maison du dauphin. Alors pourquoi ce nom? Eh bien parce qu'on y avait mis au jour un charmant petit dauphin sculpté, chevauché par Cupidon. Or, Burrus était un amoureux d'archéologie

0: un mécène passionné par les découvertes de Vaison. Alors pourquoi eh bien ne pas avoir baptisé son élégante auberge dessous Auberge du Dauphin? Et c'est d'ailleurs ainsi qu'elle apparaît pour la première fois dans le guide Michelin Auberge du Dauphin. Avec le temps, le nom glissera doucement vers Auberge des Dauphins, un nom poétique, un brin mystérieux, né quelque part entre l'histoire, l'architecture et les coups de cœur d'un mécène. Allez savoir.
1: Merci Daphné Michelin. Tous les épisodes de Mais pourquoi Daphné sont à retrouver sur ici.fr. Musique pour continuer avec Soprano, DJ sur votre radio ici de Romardèche.

0: Soprano, DJ, allez rester avec nous dans quelques instants. Abba, puis vos informations à 19h et la soirée continuera ensuite avec Laurent Petit-Guillaume et 100% années 80 sur votre radio, ici de Romardèche.
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2: Sur le plan épargne retraite des Français, il faut savoir qu'avec 2% du plan épargne retraite des Français, on pourrait acheter l'ensemble des terres agricoles de France. Donc c'est pas si énorme que ça. Et on pourrait flécher une partie de ce plan épargne pour aider justement ces petites fermes à se transmettre.
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2: Et le deuxième qu'on propose, c'est aider les fermes à se transformer. Je vois chez moi, il y a beaucoup d'arboriculteurs. Si on aide les arboriculteurs à installer des filets, notamment pour les cerises, ça permettrait de mettre moins de pesticides, de protéger des excès de pluie, des changements climatiques.
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0: Gimme, Gimme, Gimme, Abba sur votre radio, ici de Romardèche.
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0: Ici, premier sur l'actu locale en Romardèche, il est 19h. Le journal Benjamin Mathieu.
2: Du monde sur les routes pour ce deuxième week-end avec une circulation extrêmement difficile selon Bison Futé, notamment sur les axes routiers de l'ouest et du sud du pays, mais aussi dans les gares. C'est le plus important week-end de départ pour la SNCF avec près de 2 millions de voyageurs en cette période de canicule pour éviter des TGV qui tombent en panne en plein cagnard. La SNCF met tout en œuvre pour que tout le monde arrive à bon port. Isabelle Raymond est à la gare de Lyon à Paris.
3: Il y a la foule des grands jours de départ sous la verrière de la gare de Lyon et la toute nouvelle directrice de TGV Intercité l'assure. La SNCF a mis le paquet pour que la canicule ne vienne pas contrarier le week-end le plus important de l'été en termes de trafic. Karine Dussersart est confiante à ce stade, même si elle ne peut pas garantir que l'ensemble des trains roulera comme prévu.
4: La garantie n'est pas 100%. Pourquoi ? Puisqu'en fait, nos réseaux, comme vous le savez, et notre matériel roulant est soumis, comme nous, êtres humains, et comme l'ensemble des dispositifs, et peut être soumis à des incidents. Nous avons tout vérifié. Nous avons des équipes qui travaillent en 3-8. 7-7, nous avons renforcé des gens qui travaillent sous la chaleur dans nos technicentres pour effectivement renforcer entre guillemets la vérification de tous les aspects du train, hein, les blocs moteurs, les clims des conducteurs, les clims des rames, etc. et j'en passe. Néanmoins, nous ne sommes pas à l'abri d'un incident.
3: 3700 trains TGV et intercités sont en circulation sur 4 jours selon la SNCF. En cas de problème lié à la chaleur pendant le trajet, de nouvelles procédures prévoient de descendre des trains sous 30 minutes pour faire circuler de l'air. La SNCF renouvelle par ailleurs son appel à la vigilance et déconseille toujours aux personnes vulnérables de voyager en cette période de canicule.
2: Le cocktail est connu, la canicule assèche les sols, ce qui rend les départs de feu beaucoup plus faciles. Aux portes de la Plaine-sur-Mer, en Loire-Atlantique, un gros incendie s'est déclaré dans un champ cet après-midi. Une centaine de personnes et 2 campings ont été évacués. Un gymnase est ouvert pour les touristes sinistrés. Votre radio ici, Loire-Océan, qui est en édition spéciale pour vous tenir informé si vous êtes dans le secteur. Dans les Pyrénées-Orientales, le feu est par ailleurs toujours en cours à Trévillac, où les flammes ont parcouru 4900 hectares, mais la situation s'améliore. L'incendie devrait être fixé dans les heures qui viennent, selon le préfet du département. Cette troisième canicule de la saison qui prend de l'ampleur, la vigilance rouge passe de 9 à 24 départements demain, essentiellement dans l'ouest, le centre et la région parisienne. Conséquence, le gouvernement déclenche un plan hors sec inédit, forte chaleur, qui prévoit notamment l'ouverture de centres d'accueil climatisés. Alors à quoi cela ressemble-t-il ? Émilien Martin a pris une pause fraîcheur à Châtellerault dans la Vienne avec son micro ici Poitou.
5: À l'étage du centre socio-culturel, Guylaine, Christine et Christine jouent au triomino.
6: Allez hop, on démarre avec un 4.
5: Les voisines septuagénaires habitent dans un immeuble à côté.
7: Même si on a un ventilateur, on ne va pas le faire marcher toute la journée. Donc on vient là, on est au frais. Sinon, on avait l'habitude de se promener jusqu'à la rivière, mais c'est impossible. Alors, pour continuer de se voir, on vient là.
5: En bas, Émilie profite aussi de la fraîcheur des lieux.
8: Il fait 38 degrés chez moi actuellement. J'ai pas d'isolation, donc c'est très compliqué au niveau de la chaleur.
5: Quand vous venez ici, qu'est-ce que vous faites ?
8: On discute, des fois on joue aux cartes, voilà. On parle avec des gens, on échange.
5: À l'entrée, des bénévoles de la protection civile accueillent les habitants avec des verres d'eau. Romain Wisniewski est le secrétaire général de l'association dans la Vienne.
9: Là, depuis l'ouverture hier, on est à une dizaine, quinzaine, peut-être vingtaine de personnes par jour. Nous, on n'est pas très présents autour d'eux. On est là vraiment s'ils ont besoin. Pour leur rappeler voilà, l'importance de l'hydratation dans cette période chaude et d'avoir des personnes qui sont là présentes juste pour vous rappeler attention, il faut penser à boire, il faut penser à s'hydrater. C'est ces messages-là qui sont importants.
5: Les habitants peuvent aussi profiter d'une salle de sieste aménagée avec des lits de camp.
2: Et de la Vienne, on file à Los Angeles, comme c'est chic. Nicolas Teillard, bonsoir, mais alors plutôt bonjour pour
10: bonsoir.
2: Vous, puisqu'il est 10h du matin, avec le décalage horaire. On suit avec vous ce quart de finale entre l'Espagne et la Belgique à 21h heure française, car le vainqueur sera l'adversaire de la France en demi-finale de Coupe du Monde, et il y a du beau jeu en perspective.
10: Ouais, promesse entre deux belles équipes, promesse aussi dans cet écrin sublime du SoFi Stadium, ce bijou implanté sur au milieu de la ville. On aperçoit même les palmiers emblématiques de la ville californienne depuis les tribunes, la Cité des Anges, où la Belgique, l'Espagne veulent faire un pas de plus vers le paradis, le sacre mondial. L'Espagne se présente en favorite avec un quasi sans faute jusqu'ici, une solidité impressionnante qu'on résumera en une statistique: zéro but encaissé par cette équipe d'Espagne depuis le début du tournoi. Les Espagnols solides pour gagner le bras de fer qui les opposait au Portugal en huitième de finale, mais qui devront se méfier d'une équipe belge un peu miraculée dans ce mondial et qui semble avoir trouvé la bonne carburation, la bonne équipe pour avoir par exemple éliminé sèchement les États-Unis au tour précédent, des Belges qui eux aussi rêvent de retrouvailles avec les Bleus 8 ans après la demi de 2018 en Russie.
2: Eh bien, ça sera peut-être le cas le 14 juillet prochain. Merci beaucoup Nicolas Taillard. Ce match à suivre sur ici.fr.
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0: Ce soir, le temps va continuer de se dégrader avec des risques d'orages et d'averses. Les températures baisseront un peu. Saint-Étienne-de-Luc-d'Arès 28, Miscon 31, Saint-Jean-Royan-Largentière 34, Valence-Annonette 35. Cette nuit, cela devrait redevenir plus calme avec des températures qui ne baisseront pas tellement. La plupart seront au-dessus des 20 degrés. Et puis ce week-end, les risques d'orages réapparaîtront samedi toute la journée avant de laisser place au ciel bleu et au soleil dimanche. Pour les températures, les minimales seront à 23 et les maximales à 36.
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11: Bonsoir à tous, très heureux de vous retrouver pour notre petite balade quotidienne au pays des souvenirs, des anecdotes et des tubes. C'est 100% années 80 jusqu'à 20h. Si jamais vous sentez en vous monter une envie de chanter, surtout vous en privez pas, hein. C'est fait pour ça. Et ça commence comme ça.

0: Michael Jackson, The Way You Make Me Feel.
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0: Un chef-d'œuvre signé du roi de la pop, extrait de l'album Bad, qu'on a tous acheté le jour de sa sortie en août 87. Un clip qu'on a tous regardé non-stop à sa sortie en novembre 87, en essayant d'imiter le petit déhanché de notre idole. Hein. Pour l'anecdote, dans ce clip, on y voit la sœur de Michael, Latoya Jackson, et puis Tatiana Tomczen, qui était la petite amie de Michael à cette époque-là. Et puisque les images reviennent quand on écoute un tube, d'autres arrivent avec Libertine et Mylène Farmer.
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0: Wet Wet Wet, c'était Angel Eyes. Très populaire dans les années 80, ce groupe anglais existe encore, mais le chanteur original est parti depuis quelques années mener sa carrière solo. Il s'appelle Marty Pello et il sera à la fin de l'année le héros d'une comédie musicale ayant pour thème Scrooge, célèbre personnage d'un roman de Dickens. Bon voilà, vous savez tout, c'est 100% années 80. Dans un instant, Marc Lavoine pour une Begin avec toi.
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0: Ici Drôme Ardèche,
1: c'est 100% années 80 jusqu'à 20h. Et tout de suite, quelques infos près de chez vous.
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3: Dans le Diwa, avec la triste actualité des incendies, les dons en faveur des pompiers qui luttent contre l'incendie continuent. Et les besoins sont nombreux, des sodas pour se recharger en sucre, de l'eau, des produits secs également. En plus du gymnase, un nouveau point de don vient d'ouvrir à Die. Vous pouvez désormais vous rendre sur le stade de foot. Dans la station thermale de Valse-les-Bains, on parle d'eau. Elle est souterraine ou traverse la ville à l'air libre. Elle est une énergie motrice, elle est jaillissante, pleine de bulles et de minéraux. L'eau dans tous ses états vous est racontée lors d'une visite pétillante. Et c'est en suivant le cours de la rivière qui traverse Valse-les-Bains que vous découvrirez son histoire. Tantôt discrète sous terre, tantôt vive et éclatante en surface, l'eau a façonné et façonne encore la cité. Une balade rafraîchissante et surprenante où rivières, canaux, sources, gaz et bulles forment un cocktail joyeusement pétillant. Pour en savoir plus, direction l'office de tourisme de Valse-les-Bains.
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0: c'était Blondie.
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0: La chanson du film American Gigolo, sortie en 80 par la blonde la plus rock de la planète, la géniale Debbie Harry, chanteuse du groupe Blondie, bien sûr. Alors pour la suite, on change d'année, de style et de look avec un titre qui, en juillet 85, se retrouve numéro 3 du top 50. You're my heart, you're my soul, du groupe allemand Modern Talking. Bon, alors là, c'est de l'eurodisco, pur et dur. Veste en satin flashy, épaulettes XXL, brushing impeccable. Si vous étiez en vacances en juillet 85, vous avez dansé sur ça.
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1: Belle soirée, bel été à l'écoute d'ici, il est 20h.
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2: Bonsoir la foule en délire.
3: Ah wouhou, Pierre Perret est dans notre studio. Ça ne vous donne pas du tout le tournis, ces chiffres? 40 millions d'albums, 500 chansons, 70 ans de carrière.
2: Bah, vous voulez me filer le bourdon, quoi, là, tout de suite.
3: Ah non, je trouve ça beau. Non, c'est incroyable, quand même.
2: Oui, bon, c'est un bon moment passé, quoi, voilà.
3: Ah oui, ça, c'est un bon moment passé et qui vaut d'être célébré. On peut aussi célébrer votre pêche légendaire, Pierre Perret, parce que la dernière fois qu'on s'est vu, vous m'aviez chanté ceci.
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0: vieille carcasse de Pierre Perret. Ça, c'était il y a 2 ans et demi. Oui. On s'était vu là pour
1: j'étais,
0: la dernière
1: j'étais
0: fois.
1: J'étais encore jeune.
0: Mais vous n'aviez pas passé la barre fatidique des 90. Là, ça y est, c'est fait.
1: Ah, c'est fait, oui, ça y est.
0: Ça vous a fait quelque chose ou ça vous fait rire comme beaucoup de choses?
1: Ça m'a fait boire un coup.
0: Alors, c'est une bonne chose. Pierre Perret, vous avez décidé de célébrer vos 70 années de carrière avec un album qui s'appelle « Une vie d'humour et de tendresse ». Je me permets de modifier le titre et de rajouter « Une vie d'humour et de tendresse et de liberté », non ?
1: Et de liberté.
0: Ouais, hein. C'est ça, je crois, le mot-clé.
1: C'est
0: de
1: pas
0: votre
1: trop
0: carrière.
1: Bon, les titres très longs.
0: Oui, c'était un peu lourd. Et vrai. De... oui.
1: Non, mais c'était en adéquation avec le propos, c'est vrai.
0: Ouais. Qu'est-ce que vous pensez que cette liberté vous a apporté? Et à l'inverse, qu'est-ce que vous pensez que cette liberté peut-être vous a empêché de vivre?
1: Ah ben, moi, ça ne m'a pas empêché, au contraire. Ça m'a boosté tout au long de mon parcours parce que j'ai jamais été plus heureux que de dire exactement ce que j'avais envie de dire.
0: Ouais.
1: Et personne m'a jamais pu m'en empêcher. Et parfois, il est arrivé, d'ailleurs, c'est pour ça que c'est ce qui m'a déterminé à un jour créer ma maison, qui s'appelait Adèle, en souvenir de ma première chanson.
0: Premier 45 tours.
1: Moi, j'étais Adèle. Pour être libre totalement. Parce que, quand j'étais chez Vogue, par exemple, je disais, oh, tu sais ça, tu crois que c'est bien d'en parler? Oui, c'est bien. Moi, j'ai envie d'en parler. Alors, foutez-moi la paix. Et à la fin, j'ai créé ma maison pour dire, bon, le patron, c'est moi qui décide. Et j'ai toujours été mon patron depuis, et fortement aidé par mon épouse Rebecca, parce qu'elle a géré tout ça magnifiquement, parce que c'est bien d'être à deux aussi.
0: Ah oui, évidemment. Alors, quand on vous dit que les chansons de Pierre Perret ont toujours fait polémique, imaginez-vous par exemple que quand le zizi est sorti de sa tanière, eh bien, tante Yvonne, la femme du président de la République, a téléphoné aux radios pour... Ah non, c'était pour les jolies colonies
1: non,
0: de vacances.
1: C'est pour les colos.
0: Ah,
1: oui,
0: c'est
1: oui.
0: Pour les colos, pardon.
1: C'est pour les jolies colonies de vacances.
0: Les colonies de vacances, vous savez...
1: Ce qui l'offusquait, c'était pipi dans le lavabo.
0: Oui, c'est ça. Exactement. Alors, le zizi, ça a énervé qui ?

0: sur le zizi.
1: Ce qu'on a oublié, c'est qu'en fait, cette chanson, elle n'arrive pas de nulle part. En fait, quand vous l'avez sortie, c'est parce qu'il y avait un grand débat en France sur les cours d'éducation sexuelle à l'école.
2: Oui, totalement. Et c'est voilà. Pour ça, pour simplement ponctuer ça, que j'ai écrit cette chanson. Mais comme c'est la démesure, le surréalisme total, oui. De toute façon. Et je pensais qu'elle passerait jamais. Et donc, elle était la dernière de l'album.
1: Ouais.
2: Et moi, je voulais même pas qu'on la diffuse, parce que je disais, bon... Et ça a été un phénomène incroyable. Des milliers de lettres sont arrivées, mais votre zizi m'a ouvert les yeux. Le soir... Je recevais une lettre d'une gamine qui disait « On vit toutes les deux avec maman et on travaille chacune de notre côté. On arrive le soir, souvent on est triste, on se met votre zizi et ça va beaucoup mieux.
1: » C'est merveilleux. Et à la fois, ça dit aussi des choses, parce qu'effectivement, votre zizi, Pierre Perret,
2: oui.
1: Sachez que moi j'en parle régulièrement avec ma grand-mère, ma mère et ma fille. C'est quand même incroyable ce destin pour un zizi, non ?
2: Oui, parce que, écoutez, traverser les générations comme ouais. L'ont fait mes chansons, c'est quand même assez peu commun. Et j'ai honte de parler de moi comme ça, mais c'est ça le signe de la liberté totale.
1: Ouais.
2: Et que les générations, les unes après les autres, ne soient pas restées indifférentes à mon propos, à tout ce que j'ai défendu, parce que il n'y a pas que le zizi,
1: ah non,
2: évidemment.
1: Heureusement.
2: Le Lily à femme battue, en passant par femme grillagée, etc., etc. Mon combat a été, je crois, en calculant le nombre de chansons que j'ai pu écrire jusqu'à présent, je crois que la prédominance du sujet principal, c'est la femme.
1: Ouais.
2: De très loin. J'ai écrit plus de 70% de mes chansons sur les femmes. Parfois, sur tous les tons, bien sûr. Mais
1: ouais.
2: Souvent, quand même, en les défendant vraiment pied à pied.
1: Et on retombe donc sur nos pattes avec le nom du disque, Humour et Tendresse. Parce que oui, avec humour, avec tendresse et sur tous les tons. C'est vrai que vous avez parlé de beaucoup de femmes. Il y en a une, évidemment, qui est particulièrement chère à notre cœur. C'est Lily. On est en 1977. Et vous abordez à votre manière, pleine de tendresse, d'intelligence, de liberté et de courage, le destin de cette jeune Lily qui arrivait des Somalies pour vider les poubelles à Paris.
3: On la trouvait plutôt jolie, Lily. Elle arrivait des Somalies, Lily. Dans un bateau plein d'émigrés qui venaient tous de leur plein gré vider les poubelles à Paris.
1: On s'est vu il y a deux ans et demi et vous me l'avez dit à l'époque, c'est pas votre style d'être fier et d'être un crâneur. Mais quand même, est-ce que je peux donner ce chiffre, Pierre Perret ? Il y a plus de 40 écoles qui portent votre nom en France. Et si on élargit aux médiathèques, bibliothèques, salles de spectacle, etc., il y en a plus d'une cinquantaine. Des écoles Pierre Perret, la première maternelle Pierre Perret, je crois, a été inaugurée il y a 30 ans. Ça, quand même, il y a de quoi être fier, non ? Ouais.
2: Dans mon Tarn-et-Garonne natale.
1: Là, on peut être fier, non ?
2: Mais ça me touche. Voilà,
1: ah, vous êtes
2: ça
1: heureux.
2: Me touche infiniment. Oui, oui, je suis très heureux de ça. Il y a des tas de d'honneurs qui m'ont été.
1: Ah, ça, vous avez des médailles.
2: Attribués
1: hein.
2: De partout.
1: Oh là là.
2: Bon, j'ai tout eu. Mais ça, c'est ce qui me touche le plus.
1: Ah.
2: Ça, c'est vrai.
1: Bon, alors, ça me fait extrêmement plaisir. Pierre Perret, j'aimerais savoir quelle est pour vous l'importance de ce bonhomme dans votre carrière.
3: Je suis le pornographe du phonographe, le polisson de la chanson. Afin d'amuser la galerie, je crache des gauloiseries, des pleines bouches de mots crus.
0: tout à fait incongru.
1: Georges Brassens, le pornographe du phonographe. Je crois que c'est quelqu'un qui est très important dans votre parcours.
2: Oui, dès que son premier album est sorti, avec la mauvaise réputation, le parapluie, etc., j'ai, avec trois ou quatre copains qui étaient aussi barjots que moi, et on était encore à Castelsarrasin, moi j'étais au conservatoire, et il y a un des quatre copains qui a piqué la bagnole à son vieux, et on est allé à Paris, au Trois Baudets, où passait Georges. Je suis directement allé le voir dans sa loge, je lui ai dit ce qu'on venait de faire, ça l'a fait marrer. Et après, on ne s'est plus quitté pendant 4 ou 5 jours, puisqu'il faisait des boîtes après. Il chantait dans les boîtes après avoir chanté. Il n'était pas connu, il démarrait vraiment.
1: C'était le début de Brassens.
2: Voilà. Et après, il allait dans les boîtes à Saint-Germain-des-Prés, où on l'accompagnait, nous, avec notre voiture, parce que lui, il n'avait même pas de bagnole. Et alors, bon, la seule chose que j'ai retenue de Georges, parce que, pour plein de raisons, après, chacun a fait sa vie de son côté, évidemment, mais quand il a vu que je chantais au départ et que j'écrivais des chansons, il m'a dit, écoute, voilà, c'est le seul conseil le plus important que j'ai reçu de toute ma vie, et c'est celui qui m'a fait le plus souffrir aussi. Ah. Il m'a dit, tu vois, quand tu as écrit ta chanson, c'est là que le boulot commence. Et ça m'a pourri la vie, toute ma vie, parce que je suis en train de finir un album aujourd'hui qui est sur le feu depuis 4 ans. Je l'avais commencé à avoir la vieille carcasse.
1: On l'attend pour le printemps 2026.
2: Voilà, et ça devrait être prêt pour le printemps 2026. Et j'ai saigné des larmes de sang avec ça, parce que plus ça va, je crois qu'il doit y avoir au moins 40 versions de chaque chanson.
1: Ouais.
2: Ah oui. Bon, alors...
1: Mais voilà, parce que vous êtes devenu de plus en plus perfectionniste.
2: Et oui, mais c'est obligatoire. Si on est amoureux des moules, de la rhétorique, ouais. et en plus, on peut que s'améliorer quand on écrit.
1: Donc vous ne voulez pas laisser passer une rime un peu plus faible ou
2: non.
1: Une formule qui vous plaît moins.
2: Non.
1: Ouais. Mais c'est beau cette exigence, je trouve.
2: Oh, ben, chez moi, elle a toujours été intacte, mais elle n'a fait que s'amplifier. Le crescendo a été total sur, 70 ans presque. Ça a été un crescendo, ouais, d'exigence, de la pertinence du mot, mais aussi de l'architecture du mot. Quand il peut être plus beau dans la prononciation, dans l'évocation de ce que ça représente, même poétiquement, dans la tête des gens qui l'entendent, si la justesse est là, si le mot peut être plus beau, il faut encore aller plus loin. Et je lâche le morceau quand j'y suis arrivé.
1: Un artisan, un vrai.
2: Ah oui, ça c'est sûr.
1: Pierre Perret, vous évoquiez tout à l'heure, moi j'attends Adèle, c'est votre premier 45 tours, 1957, souvenez-vous. Moi,

0: 1957, donc moi j'attends Adèle, votre premier 45 tours. Pierre Perret, il paraît, je sais pas si c'est vrai, vous allez me le dire, il paraît qu'il a fallu vous pousser un peu pour chanter. Vous adoriez écrire des chansons, chanter, c'était pas si naturel que ça.
1: Moi je voulais pas chanter, bien sûr.
0: Mais enfin, pourquoi ?
1: Mais parce que j'étais pas chanteur. Et je suis toujours pas chanteur. C'est pas mon boulot. Moi, j'avais écrit 3-4 bleuettes pour une fillette à l'époque qui était mignonnette. Et bon, alors j'ai dit, bon, ben d'accord, je lui ai fait 3-4 chansons. Et ça, pour elle, ça a pas marché du tout. Parce que je sais pas comment elle s'est débrouillée. Elle a pas su faire. Et Pupchen, la femme de Georges, m'a dit, mais pourquoi t'en fais pas toi, pour toi? Pourquoi t'en fais pas aussi pour toi? Je lui ai dit, mais Pupchen, moi j'ai pas envie de chanter, je suis pas chanteur. Mais elle m'a dit, Georges non plus. Alors ça m'a fait poêler. Et après, je me trimballais avec un carnet et un stylo dans ma poche, un bic là. Et chaque fois que j'avais une idée comme ça, en disant tiens, pour toi, ça serait peut-être pas mal, je notais, etc. Jusqu'à ce que je sois arrivé à faire ça et que dans le cabaret où passait la petite là, à la Colombe, parce que Canetti, le patron des Trois Baudets, ouais, nous avait envoyé là en disant bon, on va faire chanter la petite là. Mais un jour, la petite qui savait, elle, que j'écrivais des chansons, j'avais commencé pour moi, elle l'a dit au patron. Et le patron a dit, un soir, un samedi soir où il n'y avait plus personne à chanter, il a dit, voilà, l'auteur des chansons que vous avez entendues tout à l'heure, là, eh ben, il paraît qu'il a fait des chansons pour lui. Ce cachotier va nous les chanter. J'ai failli me tomber dans les pommes. J'avais jamais chanté de ma vie. Et ils sont allés sortir tous les papiers qu'il y avait dans mes poches, qu'ils ont punaisé devant moi à la Colombe. Il y avait un petit mur. On chantait dans une espèce de niche. Ça s'appelait un mur. Ils ont punaisé. Et c'est en lisant mes textes que j'ai fait le tabac du siècle.
0: Premier tour de chant, premier succès.
1: Exactement, j'ai eu autant de succès que la première fois que je suis passé avec les Stones à l'Olympia.
0: Et oui, parce que quelques années plus tard, Pierre Perret faisait la première partie des Stones à l'Olympia, c'est
1: vrai. Et le soir même, dans la salle, je voulais, bon, j'arrêterai là parce que, mais le soir même, il y a un monsieur dans la salle qui m'a dit, jeune homme, vous chantez depuis combien de temps? Je regardais ma montre, j'ai dit, il y a une demi-heure. Il m'a pas cru. Il voulait pas me croire. Il m'a dit, il vous faut faire un disque tout de suite. J'ai dit, mais je veux pas faire de disque. Tous les copains qui étaient dans ce cabaret attendaient qu'un truc, c'est faire un disque.
0: Bah ouais.
1: Moi, je voulais pas. Parce que je me trouvais pas bon et bon, c'était pas possible. Alors, il m'a dit, écoutez, voilà, je me présente. Je m'appelle Émile Hébé. Je suis le manager de Charles Trenet, de Gloria Lasso et de Gilbert Bécaud. Voulez-vous être mon quatrième ? Je chantais depuis un quart d'heure.
0: Incroyable.
1: Oui, bah, c'est, enfin voilà, vous connaissez la suite.

0: En 1979, Mon petit loup, magnifique chanson dans laquelle Pierre Perret vous consolez ce petit loup en lui disant que le monde est tellement beau entre le vin de Moselle, la chapelle Sixtine et tout un tas de merveilles et les Van Gogh à Amsterdam que voilà, la vie peut pas être si triste et qu'elle peut être belle.
1: C'est la chanson d'espoir par excellence, je crois, ouais. Parce que bon, c'est une grande chanson d'espoir.
0: Elle est merveilleuse et alors elle fait, vous avez une expression qui est très jolie, elle a fait des ricochets, cette chanson.
1: Oui.
0: Puisque à un moment, vous parlez de faire un pique-nique en haut du Kilimandjaro et en fait, quelqu'un est venu vous voir en vous disant, mais je l'ai fait.
1: Oui.
0: Vous pouvez me raconter l'histoire?
1: Et il avait un fils... qui pouvait pas se déplacer, qui était en chaise roulante, et il a dit, ben, il a raison, Pierre Perret, on va aller en haut du Kilimandjaro, tous les deux. Et il est allé jusque là-bas, et au pied du Kilimandjaro, avec une équipe de Sherpa et tout, ils sont montés, par étapes, enfin bon, c'est hallucinant quand il m'a raconté ça, j'étais, et c'est sûrement une des plus belles choses de la vie qu'il ait fait, le plus beau cadeau qu'il ait pu faire à son fils, voilà.
0: Tout le monde aime Pierre Perret, les rappeurs du Massilia Sound System.

0: version de Tonton Cristobal, les rockers, les punks adorent. Pierre Perret et Didier Vampas vous chantent un zizi comme jamais.
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0: Jusqu'au Brésil, on aime Pierre Perret, l'excellente Flavia Coelho et sa version de Mon Petit Loup.

0: C'était un chouette album, ça, qui s'appelait La Tribu de Pierre Perret au Café du Canal.
1: Oui, avec les Ogres de Barba qui ont fait un boulot magnifique quand ils ont enregistré Castel Sarrasin.
0: Ouais.
1: Oh, c'est époustouflant ce qu'ils ont fait.
0: Alors, je ne vous demande toujours pas si vous êtes fier, parce que je sais que c'est la question interdite.
1: Mais oui, je suis fier, oui.
0: Ah, il me l'a dit, ça y est. Mais non, ça doit être super chouette de se dire que des artistes aussi divers.
1: Oui, Olivia Ruiz avec les Ogres, ils ont fait une version à eux de Je suis de Castel Sarrasin.
0: Ouais.
1: Et ça, ça m'a touché, mais alors vraiment, ça m'a ému aux larmes, ce genre de...
0: Ouais.
1: Parce que, en plus, c'est une chanson qui me touche tellement personnellement, mais il y a une diversité là-dedans.
0: Des gens tellement différents.
1: Oui.
0: Il n'y a que sur vous, en fait, que tout le monde se retrouve. Parce que sinon, il n'y a pas de monde où Didier Vampas et Flavia Coelho vont être sur le même album.
1: Non, sûrement pas.
0: Voilà,
1: oui,
0: ils sont tous très sympas. Mais voilà, vous êtes un rassembleur, Pierre Perret.
1: Oui, il faut remercier les Ogres aussi. Parce
0: et les Ogres de Barbac. Mais oui, c'est vrai. Alors, il y a un autre truc que Pierre Perret fait super bien, c'est les réseaux sociaux. Je suis sa page Facebook avec passion, et donc selon l'humeur, il peut vous dire à la croque, les loulous, ça c'est l'heure de la recette de cuisine, voilà, ou alors vous faites visiter votre maison, ça vous amuse ça les réseaux?
1: Ah oui,
0: ça m'amuse. Vous faites des bonnes vidéos?
1: Oui, ouais. Oui. Ah oui, et puis en plus, de temps en temps, je reçois des lettres, des mots d'insultes comme ça.
0: Non,
1: ça m'amuse.
0: Vous savez comment on les appelle? On les appelle les trolls. Voilà. Les gens méchants d'Internet, voilà, c'est des trolls.
1: Oui, moi, ça m'amuse bien.
0: Ah, c'est vrai?
1: Ça les défoule, ça leur fait du bien. Alors, je fais encore... Il y a encore des gens à qui je fais du bien, même s'ils sont cons.
0: Oui, c'est ça. Mais enfin, c'est quand même la base du troll. Et vous leur répondez aux trolls?
1: Mais oui, je les adore. Ah, surtout qu'ils lâchent pas le morceau.
0: Allez, les trolls, les courages. On l'a dit tout à l'heure, un nouvel album qu'on attend pour le printemps 2026. Et vous avez aussi un nouveau livre sur le feu qui s'appelle Mémé Anna.
1: Ben, ça sortira en temps voulu, ça aussi, vous verrez, dans quelques mois.
0: D'accord. C'est encore un peu secret?
1: Mais c'est parce que j'ai pas encore eu le courage de poser mon stylo.
0: Ah, c'est pas fini alors.
1: Je le brandis toujours. Ou alors, la menace est sérieuse, hein, méfiez-vous, vous n'avez pas fini encore d'avoir des chansons, parce qu'il y en a beaucoup sur le feu qui sont à sortir dans les mois à venir, là. Et puis ce Mémé Anna qui va sortir bientôt, et j'aime autant vous dire que les filles qui se réclament aujourd'hui de toutes ces associations de défense, à l'époque il y en aurait eu besoin.
0: À l'époque de Mémé Anna,
1: okay. En 1890.
0: D'accord, c'est là que ça va se passer. Donc, la condition féminine au 19e siècle.
1: Oui,
0: effectivement, il y en a à dire.
1: Oui.
0: Bon, hâte de vous lire, cher Pierre Perret. Et nous allons donc nous dire au revoir et à bientôt en écoutant la chanson préférée de tante Yvonne de Gaulle, la femme du général de Gaulle, qui en 1966 avait écrit personnellement au directeur de France Inter pour qu'il arrête de diffuser vos jolies colonies de vacances, parce que dans le texte, vous disiez que les petits faisaient pipi dans le lavabo.
1: Les pipi dans le lavabo. Mais alors, j'ai appris quelqu'un de la famille de Boissieu, là, de il n'y a pas longtemps, des amis qui m'ont dit, mais vous savez, Pierre Perret, il y a qu'Yvonne qui n'était pas d'accord parce que le général, il vous aimait bien. Alors, ça me fait plaisir.
0: Hommage au général de Gaulle. Alors, écoutons les jolies colonies de vacances. Lui qui avait inauguré la maison de la radio. Et vous, Pierre Perret, qui avez été le parrain de la naissance de France Bleue. On est ravis de vous accueillir sur la radio rebaptisée ici. Et on se voit très bientôt, alors, pour la suite.
1: Vous êtes fortement menacés.

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6: Qu'est-ce que je suis contente de vous recevoir dans Décibels, c'est la première fois.
7: Ah oui, c'est la première fois.
6: Eh bien, écoutez, sachez que voilà, mon cœur est rempli de joie et je sais que toute l'équipe aussi est ravie de vous recevoir. Mireille, la bonne occasion de se réunir ce soir, c'est 60 ans d'amour.
7: Ah oui, 60 ans d'amour et de carrière grâce au public, parce qu'un artiste n'existerait pas sans le public. On doit tout. Après, bon, c'est soi-même, on doit... Enfin, ce qui me concerne, moi, pour ma voix, mes voyages, c'est une très grande discipline.
6: Oui. C'est beaucoup de travail.
7: Ah oui, ah oui, mais... c'est beaucoup de travail et beaucoup de discipline et de joie. Parce que bon, j'ai la chance de vivre de ma passion. Alors là, c'est quand même très important.
6: Mireille Mathieu, les amis, qui depuis le tout début roule les airs comme personne.
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6: Mireille Mathieu chantait dans toutes les écoles de France et de Navarre, Mille Colombes. Mathieu, oh, j'aime quand vous chantez.
7: C'était super. À l'Olympia, le public chantait. Je vous ai coupé la parole.
6: Non, mais allez-y, racontez-moi.
7: Le public chantait. C'était extraordinaire. Je sentis que cette chanson était beaucoup plus motivante pour le public parce que, avec ce qui se passe dans le monde, cette chanson, à un moment, le public de l'Olympia le chantait a cappella. C'était sublime. C'était sublime.
6: En plus, dans le public de l'Olympia, on a vu vos amis qui étaient là. Il y avait Michel Drucker, il y avait Nicoletta, il y avait Enrico Macias, il y avait Renaud, tous ces gens qui étaient là pour vous. C'était un moment très très fort en émotion de retourner à l'Olympia.
7: Ah oui, tout à fait. Je ne m'étais plus produite depuis 11 ans. Ouais. Et de revenir à l'Olympia, j'avais la trouille, mais le trac avant, une semaine avant, je tremblais, je claquais des dents. J'ai le trac quand je me produis dans d'autres pays, mais chez moi en France, c'était beaucoup plus intense, il y a plus 11 ans, puis à l'Olympia, qui est un écrin de beauté, il y a une âme extraordinaire, et de chanter tous les soirs pendant trois soirs complets, c'était un public qui était venu pour m'écouter, ouais. Un public français, un public aussi étranger, et j'étais vraiment très touchée que le public étranger vienne à l'Olympia. Bon, l'Olympia est mondialement connue.
6: C'est vrai. Et vous aussi, Mireille, j'ai fait les comptes, vous avez vendu plus de disques que Metallica, qui est un des plus grands groupes de rock de la planète. C'est fou, hein, 200 millions de disques vendus en 60 ans de carrière, 75 albums studio, 1200 chansons chantées en 12 langues et des milliers de concerts. Ces chiffres donnent le tournis. J'imagine que vous n'y pensez pas à tout ça quand vous avez le track. Track et
7: oui,
6: c'est tout.
7: Ah oui, tout à fait.
6: Alors, je me demandais, Mireille Mathieu, si vous pouviez tout chanter, parce que on a écouté quelques notes de Mon Credo, de Mille Colombes. Vous avez aussi chanté sur une musique de Francis Lay, Une histoire d'amour, la musique de Love Story.
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6: Tout en douceur, mais quand il faut de la puissance, vous êtes là aussi, hein, Caruso.

0: Alors, ma question est la suivante. Mireille Mathieu, est-ce que vous pouvez tout chanter ?
1: Oh non, je pense pas que je peux tout chanter. Enfin, tout chanter l'opéra, non, je peux pas. Je crois que j'ai fait mon disque classique, mais.
0: Bah oui, vous avez chanté avec Placido Domingo quand même.
1: Ah oui, j'ai chanté avec lui des mélodies qu'a écrit. Qu'avait écrit à l'époque Michel Legrand. J'ai fait aussi pour la télévision mexicaine, j'ai chanté aussi avec Placido, mais c'était un conte de fées.
0: Ouais.
1: Ou de faire des trios, des duos, j'ai adoré ça.
0: Ouais.
1: Mais tout chanter, non. Mais par contre, je m'applique à avoir une très grande discipline, une très grande travailler ma voix tous les jours, faire des vocalises, ça, très important.
0: Vous avez pris des leçons de chant toute votre vie?
1: J'ai appris avec une très grande dame, Madame Janine Rice, qui travaillait que le lyrique avec les plus grandes, dont Maria Callas, Placido Domingo, Teresa Berganza et beaucoup d'autres. Et j'ai eu la chance de travailler avec elle. Et elle m'a beaucoup apporté parce que j'aime les non seulement les belles voix, mais les beaux sons, c'est-à-dire les sons ronds, pas dans le nez, travailler aussi. Ça, je le savais, le souffle,
0: oui.
1: C'est très important, mais c'est un travail qui n'est pas, qui est depuis très longtemps, c'est pas de maintenant, mais ce qu'il faut continuer, c'est que moi je considère mon métier comme un sportif. Il faut travailler très, très bien tous les jours travailler sa voix, mais à bon escient, pas en forçant.
0: Oui.
1: Et quand on voit la télévision des sportifs qui font 4000 mètres, tout ça, ils partent doucement pour arriver le premier. Je m'applique ça personnellement, pour moi, comme ça, vraiment comme un sportif, aller doucement pour pouvoir arriver à ce que je souhaite.
0: Évidemment, et puis c'est vrai, l'analogie avec l'athlète est très intéressante, puisque contrairement aux autres musiciens d'une tournée, vous ne pouvez pas changer une corde vocale. Un guitariste peut changer une corde de guitare, vous ne pouvez pas. Donc en période de tournée, là, comme nous sommes en ce moment, est-ce que vous faites particulièrement attention? Est-ce que vous sortez avec un cache-nez, 5 écharpes, un bonnet, pour surtout pas prendre froid?
1: Non, par contre, je fais attention de ne pas attraper froid, c'est sûr. Je mets toujours un masque. Quand je voyage, je tiens beaucoup à mettre un masque. Et parler le moins possible quand je suis en tournée pour pouvoir, parce que c'est la voix, j'arrive, je fais mes vocalises le matin à l'hôtel, à la suite, et puis avec mes musiciens, je fais aussi mes vocalises, je répète. Donc c'est un travail minutieux et bien réglé.

0: adaptation en français de ABBA par Mireille Mathieu. En studio, Mireille m'apprend un truc que je ne savais pas. Cette version-là, vous l'avez enregistrée à Stockholm?
1: Oui.
0: Dans le studio d'ABBA?
1: D'ABBA, exactement. C'est-à-dire que je les ai rencontrés, c'est un merveilleux cadeau qu'ils m'ont fait. Je les ai rencontrés chez Michel Drucker à une émission. Ils étaient avec leur directeur artistique, Alain Broublil, et mon manager, Johnny Stark, dit... Il faut que Mireille enregistre sa chanson, elle est super. Charles Level a écrit le texte et nous sommes partis à Stockholm, enregistrés dans Benny et Björn, dans leur studio, on fait l'orchestre. Et moi, j'ai chanté avec Frida et Agnetha. C'était génial de chanter avec eux, ils ont des voix sublimes, de pouvoir faire les chœurs.
0: C'est vous trois sur les chœurs?
1: Oui, à un moment, les chœurs, toutes les trois. Après, je suis restée pour faire ma partie, c'était sublime.
0: Oh, j'adore l'idée.
1: Des voix extraordinaires, elles ont les filles.
0: Parlons des langues, ma chère Mireille. Vous avez évoqué l'allemand, évidemment vous chantez en allemand.
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0: Vous chantez
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0: en japonais. En espagnol. Pardon. Japonais c'est après. Là, c'est Mireille Mathieu en japonais.

0: vous avez enregistré en tout dans 12 langues différentes dans votre carrière.
1: J'ai fait un disque classique, 12 langues.
0: Est-ce qu'il y a une langue, peut-être mis à part le français qui est votre langue maternelle évidemment, mais une langue qui est plus confortable pour la chanteuse que vous êtes, une langue plus agréable à pratiquer quand on chante?
1: Moi je trouve tout, chaque fois très enrichissant et gratifiant de chanter dans des langues différentes. L'allemand, quand le classique, parce que Handel, Schubert, c'est en allemand. En anglais ou en italien, c'est magnifique. L'achat de Handel, c'est sublime. Non, j'adore. Par contre, quand je dois parler, j'ai enregistré et chanté en finnois. Oui, finnois. C'était extrêmement difficile. Par exemple, La première étoile en finnois, qui a été un hit par Agnetha. Le groupe ABBA, avant qu'elle fasse partie du groupe, elle chantait La première étoile. Alors pour le public qui nous écoute, qu'on peut écouter dans le disque, La première étoile qui se lèvera. Donc là, en finnois, encore il y a l'osmose entre la musique et les paroles. Mais parler, c'est extrêmement difficile, très difficile.
0: Parce qu'il n'y a rien en commun avec le français.
1: Non, il n'y a rien pour dire Guten Abend, Madame, bonsoir mesdames et mesdames, messieurs. Là, c'est Uva, Tuva, Naïsa et Tairat, on a une duchte. Il y a des accents qui sont...
0: incroyables.
1: Parce qu'au début, bon, je dis, comment dit-on merci, quitos, je dis, bon, ça va.
0: Quitos,
1: mais alors, comment c'est bon pour dire... Oh là là, je dis, mais c'est extrêmement difficile. Alors, j'ai dit, tu vas parler ça au public. C'est vrai que je me déteste, tu as voulu faire ça, tu iras jusqu'au bout. Donc voilà, j'étais jusqu'au bout. Et quand j'ai parlé au public finnois, turcu en Finlande, ça a été extraordinaire.
0: Parce que vous avez réussi.
1: Ah oui, j'ai réussi, oui.
0: Oh, félicitations, 1200 chansons enregistrées et même plus dans votre répertoire. Comment avez-vous choisi, Mireille, la liste des chansons que vous allez chanter sur cette tournée 60 ans d'amour?
1: Je l'ai choisi en travaillant, je connais mes chansons, mais je l'ai choisi en fonction... Vous vous souvenez, tout à l'heure, je vous ai parlé de sportif.
0: Oui.
1: J'ai voulu dire d'abord Made in France, je suis française et fière de l'être, et puis je sors petit à petit ma voix pour pouvoir après, quand j'arrive à des chansons plus fortes et plus hautes, elle est chauffée ma voix, elle peut plus s'exprimer pleinement quand petit à petit j'ai chauffé ma voix. C'est pour ça que je vous ai dit, je considère comme un sportif, j'ai besoin d'avoir cette discipline, c'est pour moi c'est une très grande discipline.
0: Waouh, je suis impressionnée. Et j'ai lu un livre qui date de la fin des années 80, dans lequel vous racontiez votre vie, notamment votre enfance. Je sais que vous avez grandi dans une famille très grande et pleine d'amour, mais dans laquelle il y avait
1: 7 filles, 7 garçons, 14 enfants.
0: Ouais, vraiment pas beaucoup d'argent. Et je me suis demandé, du coup, est-ce que enfant, vous aviez eu un jour assez d'argent pour aller voir un concert, ou bien est-ce que finalement votre premier concert, c'est le jour où vous êtes montée sur scène la première fois?
1: Non, j'avais pas d'argent pour aller voir le concert, mais je pense que cette voix que j'ai, c'est le bon Dieu qui me l'a donnée. Mes parents, mon papa avait une voix de ténor, mais je chantais à l'église, à l'école, enfin partout. Et puis, c'est grâce au jeu de la chance. Et puis après, grâce à mon manager et au public. Mais au jeu de la chance de Télé Dimanche, que tout a commencé pour moi. Alors, j'ai gagné en interprétant des chansons de Madame Piaf.
0: L'inspiration première, c'est Piaf.
1: Ah oui, j'ai écouté, bien sûr, c'est elle qui m'a donné la possibilité. Je lui serai toujours reconnaissante. C'est sur scène, à ma façon, à moi. J'interprète 3 chansons, l'hymne à l'amour, Non, je ne regrette rien, et La vie en rose. Donc, c'est elle qui m'a donné la possibilité de me faire connaître au public français. Après, j'ai trouvé ces auteurs dont je vous ai cité tout à l'heure, m'habiller sur mesure.
0: Ouais.
1: Parce qu'on peut pas chanter des chansons d'une autre artiste. Je l'ai fait pour lui rendre hommage et lui dire merci. Mais après, on est connu par son propre répertoire.
0: Ma chère Mireille Mathieu, j'aimerais qu'on continue à filer cette métaphore de la chanteuse comme une athlète, puisque donc en 60 ans de carrière, 60 ans d'amour, vous avez chanté par tous les temps, dans tous les lieux, des endroits qui étaient plus ou moins bien adaptés, j'imagine. Est-ce que, comme un sportif qui un matin n'a pas la forme, ça peut vous arriver d'avoir la voix pas en forme? Et dans ces cas-là, est-ce que vous vous forcez à chanter?
1: Si j'ai attrapé froid ou quoi, autrement, grâce à Dieu, je croise les doigts. Non, je me force pas. Si je peux pas, c'est parce que bon, il faut pas forcer sur une voix.
0: Non.
1: Il faut vraiment que sa voix soit au maximum, qu'elle soit bien. Si on force sur la voix, c'est pas bien. On peut se faire très mal à la voix. Donc, il faut vraiment, je croise les doigts. Grâce à Dieu, non.
0: C'est génial. Et vous m'avez dit tout à l'heure, la joie qui vous animait de pouvoir vivre de cette passion. Est-ce qu'il y a des jours où quand même vous n'avez pas envie? Est-ce que, moi j'aimerais quand même me dire, est-ce qu'un jour dans l'année, Mireille Mathieu a la flemme d'aller chanter?
1: Non, je ne le fais pas, non. Au contraire, je m'applique une telle discipline quand je vais chanter que je ne veux pas déroger de ma discipline. C'est ça, je ne peux pas parler, je ne peux pas. C'est ça.
0: Waouh, c'est admirable, admirable. Alors, puisque c'est ça, parlons des garçons avec qui vous avez partagé des duos.
1: Ah oui.
0: Il y en a qui chantaient incroyablement bien, d'autres un peu moins bien que vous. Par exemple, Bobby de Dallas, Patrick Duffy.
1: Ah, moi j'adorais Bobby.
0: Nous aussi on l'adore. Mais pardon Mireille, il chante pas aussi bien que vous. Hein.

0: Chouan,
1: votre duo.
0: Super souvenir alors.
2: Ah, moi, c'est super, moi. Avec Bobby, quand on a filmé pour les Carpentiers,
1: ouais.
2: C'était la révolution sur le plateau. Il a fermé, il a fallu fermer tout le plateau. Tout le monde descendait, venait. On a vu le moment où on ne pouvait même plus tourner.
1: C'est fou ça.
2: Ah, c'était Bobby Dallas.
1: Bah ouais.
2: Alors, c'était un engouement extraordinaire. J'ai eu l'opportunité. Il est super pro, il est super. J'ai eu l'opportunité de revoir il y a trois ans en Allemagne. On a interprété Together We Strong. C'est quelqu'un qui est formidable. Vraiment, toujours professionnel, adorable.
1: Alors, il y a un Belge, un rocker belge à la voix rocailleuse que j'aimais beaucoup, qui nous a quittés il n'y a pas si longtemps. C'est Arnaud. Et ensemble, vous avez enregistré une nouvelle version de La Paloma à Dieu. La Paloma.

0: que je ne connaissais pas, par un micro interposé. Parce que quand il m'a proposé de chanter, j'ai dit oui, mais je ne l'ai eu qu'au téléphone.
1: Incroyable.
0: Je ne le connaissais pas du tout.
1: Eh bien, il vous adorait.
0: Parce que moi, je sais qu'il m'adorait. Il avait des propos typiquement avec sa personnalité extraordinaire.
2: Et sa grosse voix comme voilà. Ça.
0: Et c'était formidable. C'est un très grand artiste.
1: Il vous adorait. Moi, il me l'avait dit en interview que c'était un des rêves de sa vie de chanter avec vous. Bah, vous avez réalisé son rêve.
0: Bah, oui,
1: ça, c'est vrai. Très, très beau. Autre duo, et pas des moindres, avec un autre garçon, et pas des moindres, Monsieur Paul Anka.
0: Ah.

0: Mine, c'est le nom de ce duo avec Paul Anka. Il fait partie des raretés qu'on trouve dans votre coffret best-of Mon Credo. Est-ce qu'il reste encore un rêve de duo pour vous à réaliser, Mireille?
1: Je sais pas, il y a toujours des rencontres qu'on ne peut pas. Par exemple, je rencontrais Lady Gaga.
0: Oui.
1: Donc, je tourne pour faire une émission, c'était C'est à vous. Elle passait c'était enregistré parce qu'elle devait après se produire plus tard. Moi, je passais en direct. On a chanté toutes les deux La Vie en Rose. Oh, pourquoi pas enregistrer un jour? Bon, après ça s'est pas fait, mais pourquoi pas, hein, on a le temps, hein, pourquoi
0: oui,
1: pas, hein.
0: Rien de pressé. J'aimerais bien vous entendre avec Lady Gaga.
1: J'adore, je la trouve super.
0: Ce serait absolument dingue. Donc pourquoi pas avec Lady Gaga, ça je le garde dans un coin de ma tête. Je me demandais aussi si dans le cadre de la tournée par exemple, vous vous concentrez uniquement sur la voix et vous déléguez le reste, ou bien est-ce que tout vous intéresse un petit peu dans votre métier? Est-ce que l'image, par exemple, il y a une très très belle photo de vous qui accompagne la tournée. Donc, est-ce que l'image vous intéresse? Est-ce que le stylisme vous intéresse? Est-ce que le choix des musiciens? Ou est-ce que vous déléguez ça à d'autres pour vous concentrer uniquement sur votre voix?
1: Non, je vois tout. À ma sœur Mathilde, qui est mon manager, c'est ma sœur, voilà.
0: Elle est là.
1: Mais tout est vu, tout est contrôlé. Ah non, c'est alors là, mes musiciens, c'est mon orchestre depuis des années. Je parcours le monde avec mes musiciens, parce que j'y tiens beaucoup. C'est comme une grande famille. Ils savent comment je réagis, ce que j'aime, ce que je... Là, c'est tellement important quand vous faites le tour du monde d'avoir ses propres musiciens. C'est comme une grande famille, comme je le dis. Et je vois tout. C'est une chose très importante. Son image, c'est pour moi. Et ma sœur, elle sait comment je marche, je fonctionne.
0: Et voilà, en famille et un œil sur tout. C'est comme ça qu'arrivent 60 ans d'amour et une discipline de fer tout de même.
1: Oui,
0: hein, parce que
1: oui,
0: ça, on
1: beaucoup.
0: L'a bien compris. Mireille Mathieu, elle prend très au sérieux ses rendez-vous avec vous partout en France. Et croyez-moi, elle est prête. Merci, chère Mireille.
1: Merci, c'est déjà fini.
0: Oui, mais vous reviendrez.
1: Vous pouvez écouter mon disque et mon double vinyle et voilà.
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1: Aujourd'hui, j'ai testé pour vous le cirque de Navacelles. Je vous emmène avec moi dans un endroit qui donne le vertige, mais dans le bon sens du terme. Et pour vivre cette aventure, Christina et Lola sont avec moi. Autant vous dire que l'expérience se vit encore mieux à plusieurs. Direction le cirque de Navacelles. La route serpente tourne, monte, et par la fenêtre, le paysage change peu à peu. Et puis, on arrive dans les hauteurs, on coupe le moteur, silence total. Devant nous, un immense amphithéâtre creusé par le temps. Des falaises vertigineuses, la rivière tout en bas, toute minuscule. On reste là, sans parler, juste on regarde. On entame la descente à pied. Le sentier s'enfonce doucement et dans le cirque, à chaque pas, le décor change. À gauche, des falaises impressionnantes. À droite, de la verdure, des odeurs de nature, le bruit discret de l'eau en contrebas. Copine me souffle, qu'est-ce qu'on se sent bien ici. Et l'autre qui nous dit, en sortant son téléphone bien évidemment, c'est tellement beau pour capturer tous ces moments. On marche, on discute, on rigole, on s'arrête souvent, pas parce que c'est fatigant, mais chaque virage offre un nouveau point de vue. On arrive en bas, on découvre le village de Navacelles. Quelques maisons en pierre, la rivière qui passe tranquillement, le temps qui semble s'être arrêté. On parle moins fort, on respire profondément. C'est une expérience à la fois physique, parce qu'elle se mérite, et contemplative, parce qu'on prend le temps de vraiment vivre l'instant. Ce que j'ai ressenti ici, un mélange étrange de vertige et de sérénité, la nature immense, presque écrasante, et en même temps, incroyablement apaisante. Partager ce moment avec Lola et Christina rend l'expérience encore plus forte. On s'encourage dans les montées, on rit, on s'émerveille ensemble. Le cirque de Navacelles est un lieu à voir au moins une fois dans sa vie. Accessible toute l'année, il propose de nombreux sentiers de randonnée, bien balisés pour tous les niveaux. Prévoyez une bonne paire de chaussures quand même, de l'eau et surtout le temps pour vraiment profiter. Petit conseil pratique, laissez votre voiture au belvédère de Blandas, 4 euros, et prenez la navette gratuite pour descendre dans le cirque. Elles sont mises en place pendant la saison estivale.
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1: J'ai testé, j'ai adoré le cirque de Navacelles, un endroit puissant, naturel, inoubliable. C'était Béatrice et on se dit à très vite pour une nouvelle chronique pleine de découvertes.
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5: Dès la création de son entreprise, Thomas Giuntini s'est fixé un cap précis.
6: La première étape, c'était de vouloir apporter à la Corse un savoir-faire supplémentaire par le métier de siropier. La deuxième, c'était de proposer une alternative au sirop industriel en proposant des sirops naturels à base de fruits, de plantes. Sucre.
5: Le jeune Bourguignon, qui travaille avec sa mère et sa sœur, a appris le métier de siropier sur le tas.
6: Alors, il n'existe pas de formation de siropier, donc on s'est auto-formé, on a contacté des siropiers sur le continent pour nous transmettre aussi un peu leur savoir. On a fait beaucoup de recherche et de développement, beaucoup d'essais, pour pouvoir réussir à avoir une recette qui nous convient.
5: Et pour créer un sirop, il faut passer par différentes étapes.
6: Ça va être d'abord une base d'eau. Nous, on utilise l'eau de Dille. Un bon produit, donc ça peut être du fruit, ça peut être de la plante. En l'occurrence, aujourd'hui, on est sur une production de sirop de menthe avec des feuilles de menthe fraîches. Alors la première étape, ça va être déjà de laver les produits, de les découper. Par exemple, la menthe, on va l'équeuter. Ensuite, on va venir faire une infusion du produit pour libérer tous les arômes. Alors en fonction du produit, on peut aussi faire une macération ou une extraction, comme aujourd'hui une infusion. Ensuite, on va venir faire un sirop neutre, donc une base d'eau et de sucre. On va ajouter cette infusion ou notre jus directement dans ce sirop neutre, qu'on va monter en température, à une certaine température, qu'on va redescendre puis remonter. Et ensuite, on passe à la mise en bouteille, après stérilisation des bouteilles bouchons. On embouteille à chaud. Et ensuite, on va laisser refroidir. On va passer à l'étape de nettoyage des bouteilles, étiquetage. Et numérotage.
5: Thomas travaille avec des produits locaux.
6: La myrte, la clémentine, la figue. Quand on a des fraises, on travaille avec de la fraise corse. Après, sinon, on ne se limite pas qu'à ça. On aime bien travailler plein de produits différents, mais on privilégie énormément les produits corses comme l'eau et le reste.
5: Développer sa gamme, être implanté sur toute la Corse, conquérir un jour le continent, telles sont les perspectives pour Thomas Giuntini, le jeune siropier de Borgo.
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0: Le saviez-vous, tous les jours, on prend deux minutes pour découvrir les histoires méconnues du Vaucluse. Et ça, c'est avec vous, Maxime Perron. Bonjour.
7: Bonjour Mathieu et bonjour à toute l'équipe.
0: Et aujourd'hui, vous nous parlez d'un surnom assez surprenant. Je pense que même les habitants de Villeneuve-les-Avignon ne connaissent absolument pas cette histoire. Alors, certains des habitants ont des surnoms. Alors, c'est le cas à Nîmes, hein, on les appelle les crocodiles là-bas. Et donc, Maxime, vous nous dites qu'à Villeneuve-les-Avignon, les habitants sont surnommés les lézards.
7: Oui. Alors les lézards, ouais, c'est plutôt étonnant parce que derrière en fait ce surnom un peu amusant se cache une véritable histoire médiévale à la frontière entre la réalité et la légende. Une histoire qui commence donc au XIVe siècle avec un personnage aujourd'hui presque oublié, Pierre de Luxembourg.
0: Vous parlez de Pierre de Luxembourg, c'est qui ce monsieur? C'est un roi, un pape, un cardinal?
7: Un cardinal, oui. Oui, c'est ça. Un cardinal très jeune d'ailleurs, connu pour sa vie pieuse, son humilité et sa générosité. Il vit à Villeneuve-les-Avignon, dans un palais où il refuse le luxe et meurt d'ailleurs au même endroit en 1387 à seulement 26 ans. Après sa mort, sa réputation de sainteté est telle que ses reliques deviennent immédiatement un enjeu majeur. Et c'est là en fait que la rivalité avec Avignon commence. La ville d'Avignon souhaite récupérer les reliques pour les honorer, mais les habitants de Villeneuve-les-Avignon considèrent ces restes comme un trésor inestimable, presque sacré. Voilà. Alors les Avignonnais font une proposition spectaculaire. Nous vous donnerons autant d'or que la caisse des reliques peut en contenir. Ah, c'est une proposition alléchante. Et pour les habitants de Villeneuve, cette offre est difficile à refuser. Alors ils vont accepter. L'échange se fait entre les deux rives du Rhône, d'une manière très solennelle. Les reliques partent à Avignon dans l'église des Célestins, construite spécialement pour ces reliques quand même. Et les Villeneuvois repartent avec une caisse identique, censée être donc remplie d'or.
0: Censée, parce que ça veut dire qu'il y a un problème quelque part, c'est ça?
7: Bah oui, parce que selon la légende, une fois la malle ouverte, les pièces d'or se transforment en milliers de lézards. Des lézards qui s'échappent aussitôt, qui filent dans les rochers de Villeneuve et disparaissent autour de la ville. Une histoire racontée dans des archives et des récits anciens comme une punition symbolique de la cupidité. Depuis plus de 6 siècles, on appelle les habitants de Villeneuve donc les lézards. Et aujourd'hui encore, il y a quelques symboles qui se cachent un peu partout, sur certaines façades et sur la place notamment Jean Jaurès, où vous avez une statue de lézard. Je vous ai mis la photo dans l'article web. Comme le disait Frédéric Mistral, gai lézard, bois ton soleil, l'heure passe trop vite et demain, il pleuvra peut-être. À Villeneuve-les-Avignon, être un lézard, ce n'est pas juste une moquerie, c'est presque une philosophie de vie.
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1: Bonjour Daniel.
2: Bonjour.
1: Alors vous êtes fleuriste, vous êtes installé ici depuis pas très longtemps dans cette boutique, vous étiez un petit peu plus haut avant. Votre spécialité, c'est les fleurs.
2: Voilà, c'est ça, c'est les fleurs, le monde du végétal plus exactement.
1: Alors moi j'ai pas du tout la main verte, j'ai même réussi à tuer un cactus une fois, c'est pour dire. Mais vous allez m'apprendre à faire un bouquet de fleurs. Est-ce que c'est dur à faire un bouquet de fleurs ?
2: Oui, ça peut être difficile. Plus on a de tiges, plus c'est compliqué, oui. On va essayer de vous montrer comment on fait un bouquet. Mais bon, après, on va voir. On va voir si notre animateur préféré est doué en bouquet.
1: Mal barré, mais on essaye, allez, c'est parti. Déjà, qu'est-ce que vous avez choisi ?
2: Alors déjà, j'ai choisi des margots, des herbes un peu séchées, des gerberas, des roses, des craspédias, des asters et puis des aclepsias.
1: Ok, et donc qu'est-ce qu'on va devoir faire maintenant ?
2: Alors là, il y a 17 tiges, à vous de vous lancer.
1: Moi, si ça tenait qu'à moi, je les prends, je les regroupe, je les mets à un élastique et c'est fini.
2: Il faut essayer de les assembler un peu harmonieusement quand même, hein, parce que sinon ça ne va pas être joli.
1: Ok, donc là, il faut m'aider.
2: On prend une fleur, on en prend une autre, et puis on voit si ça matche bien.
1: Donc là, admettons, je prends du blanc.
2: Ouais.
1: Le blanc, ça va bien avec le rouge,
2: voilà,
1: pas de bêtises.
2: C'est ça.
1: Tac, tac. Ça, je trouve ça hyper joli, il y a un petit côté jaune.
2: Un craspédia, oui, une petite boule jaune. C'est mignon jaune. Comme tout, et ça se fait sécher, c'est ça qui est sympa. Un petit peu plus haut, ton craspédia. Okay. Peut-être un petit peu d'orange.
1: C'est bien déjà.
2: Voilà, c'est pas mal. Là, on peut en remettre. Là, on en a un, mais on peut le mettre à l'opposé, par exemple. Nickel. Moi, je trouve que c'est pas mal. Hein. C'est pas mal. Bon, après, je viendrai animer la radio.
1: Quand vous voulez.
2: Ah ben, pas de souci.
1: Ça peut être très bien aussi.
2: Alors après, qu'est-ce qu'on peut mettre ? Peut-être un petit peu de blanc pour adoucir toutes ces petites couleurs.
1: Hein. Donc ce serait plutôt de l'autre côté, du coup.
2: Voilà. Ah, mais t'es quand même délicat, je dois dire.
1: Oula,
2: très bien.
1: Si mes collègues entendent ça.
2: Si, comme ça, il y aura de la bâche pour demain matin.
1: C'est beau.
2: Et puis là, on va couper.
1: Ah, et c'est là qu'on égalise.
2: Alors.
1: Avec le sécateur. Faut que ce soit tous à la même taille. Hein.
2: Mais tu coupes tout en même temps.
1: Ah, faut couper tout en même temps.
2: Ah, parce que sinon, là, tu vas y passer la nuit, mon pauvre ami. T'as 50 clients qui t'attendent derrière.
1: Donc, on l'emballe.
2: Alors, on l'emballe dans du papier.
1: Faites ça avec une simplicité.
2: Oui, un petit cornet de frites, en fait. Mais avec des fleurs dedans.
1: Ouais, avec moins de frites, du coup.
2: C'est plus digeste. Et puis donc, on va faire un plaisir d'offrir. Plaisir d'offrir, merci, bon anniversaire, merci pour la petite bouffe.
1: Mes condoléances, mais bon, c'est moins drôle.
2: Ah, ça, c'est moins drôle, par contre. Voilà, eh bien, le bouquet, il est pour toi.
1: Ah bah, c'est gentil.
2: Voilà.
1: Bah, merci beaucoup.
2: Je t'en prie.
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3: Les trois quarts des gens pensent qu'ils ne sont pas photogéniques. Et tu vois dans leurs yeux qu'ils se trouvent beaux. Et ça, ça fait trop plaisir.
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3: Alors bonjour, je m'appelle Florent Collat. Je suis photographe sur Tours. Je fais du portrait, je fais du reportage, je fais de l'animalier, je fais plein de choses. J'ai pas envie encore de m'arrêter sur quelque chose. Mes réseaux sociaux, c'est florian.collat sur Instagram et sur TikTok.
5: Et ces réseaux sociaux ont quand même vraiment du bon. Sur Instagram, un jour, je tombe sur ça.
3: Excusez-moi de vous déranger. Je suis photographe, je me balade dans la rue, je fais des portraits d'inconnus. Est-ce que t'as genre deux secondes, je fais un petit portrait vite fait ?
5: Florian arrête les gens dans la rue et leur propose gratuitement de capturer leur visage.
3: Quand les personnes se voient et qu'ils découvrent qu'ils sont photogéniques, c'est trop beau. Et même moi, après, en retouche, je prends beaucoup de plaisir à faire des retouches. C'est un peu comme si je dessinais, j'ai mon petit pinceau en plus. Pendant des années, on m'a, entre guillemets, rendu beau à l'image en me filmant quand j'étais comédien. Et j'aime bien rendre l'appareil, du coup, mettre en avant les gens, mettre en valeur des gens. Et voilà, ça me fait plaisir.
5: Peut-être que vous avez déjà vu notre photographe sur le petit écran.
3: Ouais, j'ai commencé dans la télé, le ciné, j'avais 14 ans. J'ai fait des séries Léo Mattei sur TF1. Récemment, j'ai joué Clovis, roi de France sur France 2, une grande barbe, des grands cheveux, méconnaissable du coup. Mais en fait, le métier de comédien, tu dépends vachement du désir de tout le monde, du désir d'un directeur de casting, des envies d'un réalisateur, de ci, de ça. Et j'en ai eu un peu marre, je voulais prendre les choses en main. Et là, en l'occurrence, mon appareil, regardez-vous.
5: On va passer de la théorie à la pratique, mise en situation. Florian alpague un père.
3: Je vous montre ce que ça donne.
5: Et sa fille.
3: Vous êtes trop beau. Je crois que le papa a vu que la fille était partante, donc il s'est dit, bon allez, pourquoi pas. Et puis finalement, ça leur fait des souvenirs. quoi. Ça leur fait des belles photos faites par un professionnel, bah, gratuitement. Mine de rien, c'est pas tous les jours que ça arrive, j'imagine.
5: Amour, amitié, complicité, en tout cas, visible avec une photo. Certaines images, d'ailleurs, restent dans la tête de notre photographe.
3: Moi, j'ai un petit coup de cœur pour les vieux couples, les personnes âgées qui s'aiment. Je trouve ça trop beau de voir cet amour qui continue avec l'âge, quoi. Moi, ça me touche beaucoup. Et c'est des petits détails, c'est une petite main qui passe sur le dos, une petite attention, un truc. Je trouve ça trop mignon, quoi. De voir que ça fait 50, 60 ans qu'ils s'aiment et qu'il y a toujours des petites fleurs, petits machins, petits bisous. Moi, ça me fait fondre.
5: TikTok, Insta, son site web ou juste la rue, tout simplement, où vous pouvez croiser Florian Collat, de beaux clichés qu'on aime voir exister.
0: L'amour. 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
6: Là, on est vraiment dans l'ambiance. Hein.
7: Voilà.
6: Pour découvrir...
7: On va passer par là.
6: Oh ! Bonjour ! Donc là, parmi les bruits que vous entendez, on est vraiment dans l'ambiance du début de vinification dans un domaine viticole en Bourgogne. Alors, Nathan Drouin, on est chez vous et on est un petit peu pas chez vous.
8: Exactement, ouais. On est chez Vincent Girardin, donc au 5 impasse des Lampennes, à Meursault. Et donc, j'ai la chance de pouvoir vinifier ici, dans cet espace, chez, du coup, mon patron.
6: Tout a été mis en tonneau déjà.
8: Oui, tout à fait.
6: De ce millésime 2025.
8: Exactement. Pour l'instant, seuls les aligotés sont en fermentation. Et les Saint-Romains et les Haussé-du-Rest, pardon, qui ont été récoltés un petit peu après, eh ben, eux ne sont pas encore partis en fermentation. Ah. Ils sont en demi-mûs, en fait. Ah. C'est pas la pièce traditionnelle bourguignonne, mais c'est des fûts de 500 litres. Pour pas justement marquer trop le vin et donc avoir vraiment la fraîcheur de la ligotée, sur ce que je recherche.
6: Le fait d'avoir son petit rond de serviette.
8: Oui.
6: Dans un domaine a priori assez gigantesque, hein, parce que là on est vraiment dans une forêt de tonneaux.
8: On est bien équipé, et c'est ça la chance.
6: C'est ça en fait, voilà, parce que le fait de démarrer une activité viticole aujourd'hui.
8: Exactement.
6: En Bourgogne, ça vous aurait demandé des millions d'euros, j'imagine.
8: Oui, beaucoup d'investisseurs, beaucoup d'investissements de ma part aussi. Et donc là, c'est vrai que j'ai la chance d'avoir les vignes et de me consacrer aux vignes et d'avoir cette partie-là pour vinifier. Donc oui, très chanceux et très reconnaissant aussi.
6: Parce que d'un point de vue organisation, ça ne doit pas forcément être facile non plus. Je me dis, vous partagez quoi, un calendrier, un tableau Excel sur « Attendez, je viens bosser tel jour pour moi, je viens bosser tel jour pour le domaine ?»
8: Non, je travaille au domaine et puis le soir, je fais mes petites cuvées ou le matin en arrivant, je m'organise comme ça. Ou entre midi et deux aussi.
6: Sur vos temps de pause.
8: Exactement.
6: Vigneron pour son domaine en dehors de ses horaires de travail, dans un autre domaine viticole, c'est le quotidien de Nathan à Meursault. Ici Bourgogne, la vigne, ça s'écoute.
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9: On sait qu'on est lorrain parce qu'on prend des obus pour des cèpes.
10: C'est une histoire qu'on m'a raconté.
9: Ça va aller dans les Vosges. Non, du côté d'Amnéville. Non, j'ai croisé Frédéric, le Fred Kuntz. Vous le connaissez?
10: Non.
9: Il est maître d'école à Amnéville.
10: Je ne savais pas.
9: Il m'a raconté ses aventures, ça va rappeler des souvenirs à tout le monde.
10: Allez-y.
9: Lorsque, adolescent, il partait en vacances en mobylette.
10: Mm-hmm.
9: Trajet à Gondange, Niederbronn-les-Bains, 150 bornes en cyclo. Largement de quoi faire cuire le steak sous la selle, comme Attila le Hun.
10: Mon père faisait Paris, le Jura, en vélo.
9: Ouf-ti. En vélo?
10: En mobylette?
9: En mobylette. Ah bah ouais, mais on essaye. Qu'est-ce qu'il avait comme mobylette?
10: Ça devait être un 103 à l'époque, ça devait être ces mobylettes-là.
9: S'ils étaient déjà là, ouais. Ou un Solex. Le Fred.
10: Non, mobylette. Non.
9: Ok, le Fred, il partait avec Bernard, dit Bébert. Le Mac. Le Bled. Le Bled, c'était son nom, pas la destination de ses vacances. Et Mounir,
10: qui aurait dû être au Bled.
9: Et Mounir, le passager de dernière minute, qui s'était dégoté une cacahuète improbable pour se joindre à l'équipage. Une mini-moto, vous savez?
10: Hey.
9: Il fallait laisser refroidir toutes les 10 bornes, l'enfer. Le Fred m'a dit, il avait l'air d'un singe sur un paquet de tabac. Mais une vraie équipée sauvage que ceux-là. Et puis ces bandes-là, ça roule en triangle, comme les oies sauvages. Pour ceux qui ont une meule moins puissante, profite de l'aspiration. Comme mon Fred, il avait une 103 SP à refroidissement liquide et carbure 17.
10: Ah, la vache.
9: Autant dire qu'il roulait en tête. Sourire béat, les dents éclatées de moustiques. En route pour le camping, la gloire et les grandes découvertes. Parce que ces types-là étaient des chercheurs de trésors, des fanades de la Seconde Guerre mondiale, le genre qui arpente les champs et les forêts, poil à frire entre les pognes, à la recherche de vestiges. Résumé des vacances par le principal intéressé, je cite le Fred, deux points ouvrez les guillemets, on allait chercher des bricoles qu'on ne trouvait jamais. Des chercheurs du trésor au pied de l'arc-en-ciel, en somme.
10: C'est joli, ça.
9: Tente plantée à Sturzelbrunn. Oh la vache, c'est pas facile, si tôt le matin. Le Beecherland comme terrain de jeu. Les gars vivent la grande vie. Pique-nique tous les jours, et peu importe les guêpes qui les taquinent, ils découvriront que le dernier jour que le nid était précisément sous la table du déjeuner. Les gars, ils s'en foutaient. Les grands soirs, ils sortent au casino de Niederbrunn. 15 kilomètres en brêle à travers les bois. La 103 devant, Mounir loin derrière. Vers la fin du congé, alors qu'ils zonent dans un coin qu'on leur a vendu pour être un coin à champignons, ils se baissent pour ramasser des cèpes. 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
13: Un enfant a-t-il le droit de ne pas être d'accord avec ses parents ?
14: Oui, et d'ailleurs, ils n'acceptent pas ça. On fait des choses qu'on n'a pas le droit et eux, ils le font devant nous. Nous, on doit se coucher tôt et eux, ils doivent se coucher tard.
15: Moi,
14: je dis, oui, on a le droit de pas être d'accord parce que c'est pas tout le temps eux qui décident, parce qu'on a le droit de prendre un petit peu la vie. Par exemple, si nous, on mange un truc qu'on n'aime pas et eux, ils mangent un truc qu'on aime bien,
15: c'est un peu injuste. Hein.
16: En fait, quand, par exemple, nos parents, ils sont pas d'accord avec quelque chose, et que, en fait, nous, on a raison. Ils acceptent pas qu'on a raison. C'est les plus grands et ils veulent toujours avoir raison.
17: Et surtout, parlant de trucs familial, le plus embêtant avec les parents, c'est que quand t'es l'aîné et que t'as toujours une petite dispute avec ta sœur, ils vont croire au plus petit. Pourquoi ? Je ne sais pas. Mais alors ça, c'est un truc qui me saoule vachement, en vrai.
18: C'est totalement vrai. Alors, la dernière fois, mon petit frère, il a mis ma chambre en bazar, alors j'avais tout rangé, mais j'ai pris.
13: C'est toi qui as été disputée ?
18: Oui.
13: Et tu as réussi à expliquer à tes parents ou pas ?
18: Oui, au bout d'un moment, ils ont réussi à me croire. Donc ça va, c'est mon petit frère qui a été puni, pas moi, heureusement, mais c'est de l'injustice.
19: Pour moi, on obéit tout le temps à ses parents, même si c'est un truc grave et tout, j'obéis.
13: Mais quand vous n'êtes pas d'accord avec vos parents, est-ce que vous échangez ? Est-ce que vous arrivez à discuter ?
18: Oui, mais en fait, ils font ça pour notre bien, c'est pas parce qu'ils veulent pas.
13: C'est toujours pour votre bien ?
18: Non, c'est pas vrai.
16: Quand, par exemple, je suis pas d'accord avec ma mère, et elle me laisse m'expliquer, mais à la fin, elle dit toujours son dernier mot, du coup, c'est moi qui ai tort et c'est elle qui a raison, alors que c'est moi qui ai raison.
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10: Ah, faudra attendre la Saint-Paul pour savoir qui sera le cognon.
20: En Perrichon, dans le texte.
10: Cognon, à rapprocher de quignon, désigne un morceau de pain. Dans le temps, à la messe, on partageait un pain béni qui était offert à tour de rôle par une famille de la paroisse. Celle qui venait d'offrir le pain allait emporter un morceau, le cognon, à celle dont ce serait le tour le dimanche suivant. À Mentoux-Salon et dans les villages voisins, les vignerons n'ont pas choisi Saint-Vincent comme patron, mais Saint-Paul, célébré le 25 janvier. Eh oui, l'hiver, les gens de la terre ont un peu moins de travail. Les jours sont courts et on peut faire la fête. À Mentoux, le cognon, c'est celui qui succède au bâtonnier. Dans les années 2000, la fête de Saint-Paul a failli disparaître. Et il a fallu toute la ténacité de Paul Gilbert, qui avait fondé la confrérie en 1950, pour lui redonner de la vigueur. Traditionnellement, Paul Gilbert entonnait la chanson de Mentoux à la fin du repas. En 2007, il nous a exprimé sa joie de voir revivre la Saint-Paul. A entonné la chanson, mais il l'a jamais terminé, vu qu'il est passé de vie à trépas en chantant le refrain. Voici les paroles de cette chanson, qui se chante sur l'air de la Charibiaude, dont les paroles sont de Jean-Baptiste Magnon, et qu'on chante encore à la Saint-Paul.
20: En Perrichon, dans le texte.
10: Dans notre pays, ça en fait de manière, on poste notre vie ben honnêtement. Oh, y a pas besoin de faire une prière pour voir s'amener le pichet de vin blanc. Que ça soit cheux Pierre, ou ben cheux Paul, ou Bourdin ou ben d'en bas, cheux le Turé ou cheux le maître d'école, en vrais amis, trinquons les gars. C'est qu'amène tous une autre bonne terre, chons heureux tout en travaillant. J'en ai filles, qu'à son genre, t'es fier. Du beurre, du blé, des gavaillants, et poum des cravères, et du bon vin blanc. Si vous passez par Mentou, venez donc me voir, je vous la chanterai.

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2: Bonjour Arnaud Fromage.
3: Bonjour, bonjour à tous.
2: La nécessaire minute comptoise, c'est maintenant. C'est vous que j'ai vu tout à l'heure, hein, le doigt dans le pot à pâte à tartiner. C'est quand même pas très propre, hein, tout ça.
3: Je sais, mais que voulez-vous, c'est tellement bon et tellement régressif, la pâte à tartiner, du chocolat, des noisettes et plein d'huile. Bon, ça aide pas à rentrer dans du 38, mais flûte à la fin, il faut savoir se faire plaisir. Et surtout, cette merveille a bien failli ne jamais exister.
2: Alors comment ça, à cause de Monsieur Ferrero, c'est ça?
3: Non, lui, il y est absolument pour rien, ce serait plutôt à cause de l'homme de Néandertal. Je vous explique. L'année dernière, des scientifiques de l'université d'Aarhus au Danemark se sont mis en tête de reconstituer le paysage et d'identifier les essences de plantes qui poussaient en Europe il y a 100 000 ans avant l'arrivée de l'homme. Pour cela, ils ont collecté des pollens anciens, les ont analysés et les résultats ne sont finalement pas si surprenants que ça. On y retrouve du tilleul, du hêtre, du charme et donc bien sûr des noisetiers. Beaucoup de noisetiers même, l'arbuste prolifère en effet dans les plaines, hors des forêts. Or, il faut s'imaginer qu'à cette époque, l'Europe était remplie de hordes de bisons, de rhinocéros, d'éléphants de 4 mètres de haut qui pouvaient peser jusqu'à 13 tonnes, autant dire des débroussailleuses, des animaux géants qui, en empêchant la forêt de tout grignoter, assuraient ainsi indirectement un espace pour les noisetiers. Bon, les années passent, et il y a 45 000 ans, l'homme quitte son berceau africain pour gagner l'Europe. Les premiers humains s'habituent à leur nouvel environnement, ils commencent à chasser les grosses bestioles. Aucun risque pour ces espèces, les humains sont bien trop peu nombreux pour représenter le moindre risque. Mais il n'empêche que ça commence à modifier légèrement l'équilibre en place. Moins de grands animaux, moins de défrichage, donc plus de forêts et moins de noisetiers. Si bien que, nous dit encore l'étude, ils sont passés pas loin de l'extinction.
2: Alors qu'est-ce qui a sauvé les noisetiers justement, Arnaud ?
3: Eh bien, ces mêmes humains. En effet, alors que les noisetiers étaient sur le point de disparaître, nos ancêtres ont commencé à développer ce qu'on appellera plus tard l'agriculture. Or, le bois de noisetier, c'est très pratique si l'on veut se fabriquer des outils, des armes, réaliser un peu d'artisanat ou tout simplement manger des noisettes. Les premiers hommes ont donc commencé à les cultiver, sauvant ainsi les noisetiers de la disparition. Alors, aujourd'hui, on n'a plus d'éléphants sauvages de 4 mètres de haut en Europe, mais heureusement, il nous reste les noisettes. La pâte à tartiner peut donc exister et ma journée peut commencer.
2: Ouf, je suis rassuré aussi parce que le petit déjeuner n'aurait pas la même saveur. Sinon, merci beaucoup Arnaud Fromage et heureusement également qu'on n'a plus d'éléphants. Eh bien, à demain, je crois.
3: À demain.
2: Bah oui, c'est ça, demain pour la nécessaire minute comptoise en réécoute, évidemment, sur l'application Ici et sur ici.fr.
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4: Christian Rock, musicien.
5: Les Limousins sont formidables. Stéphane Pigato.
4: Depuis tout petit, je voulais faire de la musique. C'était une passion, j'écoutais la musique, ça me travaillait. J'étais très amoureux de la musique dès le départ, depuis tout petit. À 7 ans, j'ai commencé à prendre des cours de solfège. J'ai commencé par la clarinette dans une fanfare. Et donc, j'ai pris des cours de solfège avec un prof d'accordéon. Et je voulais pas faire d'accordéon, mais bon, j'ai craqué quand même et je suis devenu accordéoniste.
6: Vous intégrez du coup très jeune, hein, finalement, un groupe avec notamment d'autres accordéonistes de renom. On peut citer Jean Ségurel. Comment ça se passe, ça, quand si jeune, à 15 ans, on intègre ce genre de groupe?
4: 12, 13 ans, 14 ans, je jouais comme ça pour les petits papis, mamies dans les EHPAD. Et il y a quelqu'un qui m'avait repéré et il s'avère que c'était un musicien de Robert Monédière. Et je suis rentré, donc j'avais 15 ans à peu près. J'ai donc travaillé avec Robert Monédière et Ségurel qui venait aussi jouer avec nous.
6: Et alors, comme à l'époque, il y a un moment, bah, faut partir à l'armée. Donc vous allez faire votre armée.
4: Et à la sortie de l'armée, j'ai refait un an de plus avec l'orchestre d'Alain Kleiner. Et ensuite, je suis rentré dans un orchestre à Toulouse qui s'appelait Sentimental Trompette.
6: C'est un des gros orchestres de l'époque.
4: Oui, tout à fait.
6: Et vous commencez là une carrière nationale.
4: C'est ça. C'est-à-dire qu'au départ, avec cet orchestre, on faisait toutes les grosses soirées de prestige. Et un jour, on a été remarqué par Daniel Guichard qui a enregistré deux albums. Et il nous a proposé de partir en tournée avec lui pour la promotion de ses albums, qui était à l'époque le Gitan, et voilà. Et on a accompagné Annie Cordy, on a accompagné Hervé Villard, Herbert Léonard.
6: À cette époque-là, vous habitez Paris, enfin vous habitez Paris si on peut le dire, parce que vous tournez beaucoup. Comment arrive ce moment où vous allez intégrer la garde républicaine? Parce que ça aussi, c'est pas commun, de sortir de cette carrière pour intégrer la garde républicaine. En deux mots, comment ça arrive, ça?
4: Comme on dit chez nous, j'étais en pleine bourre, comme on dit, ça tournait plein pot, quoi. On était souvent en studio, on faisait des télés avec Guy Dilux. Quand Manuela, mon épouse, attendait notre fils, ben, il a fallu trouver une solution pour vivre un peu et vivre à peu près normalement, quoi. J'ai passé le concours pour la garde républicaine et je suis rentré donc comme trompettiste à la garde républicaine, oui, effectivement, pour l'accueil des chefs d'État et les concerts avec le président, voilà.
6: Et quand vous regardez dans le rétroviseur comme ça sur cette vie qu'on vient de parcourir assez rapidement,
4: oui,
6: c'est quoi votre plus grande fierté dans tout ça?
4: Ma plus grande fierté, c'est d'avoir pu faire passer le goût de la musique à des élèves. J'étais prof de trompette et d'accordéon et j'ai des élèves maintenant, j'en ai un qui est prof à Toulouse. Je suis fier d'avoir donné envie à des enfants de faire de la musique. J'ai 66 ans, j'ai eu la chance de vivre de ma passion et ça, c'est pas rien.
6: Il arrive le moment où on pense s'arrêter peut-être?
4: Moi, mon pays, c'est la Corrèze. Je voulais revenir en Corrèze et travailler en Corrèze. Donc j'ai monté mon orchestre, ce qui a très bien fonctionné pendant 20 ans. Parallèlement, j'ai monté un chœur d'hommes, voilà, hein, qui continue à tourner. Ça s'appelle le chœur de loup de Lubersac, avec lequel on tourne pas mal et on va se. Voilà.
6: Et là, vous qui vouliez rester un petit peu tranquille en Corrèze, avec ce chœur-là, vous faites le tour de France et finalement, c'est reparti pour un tour. Quoi.
4: C'est reparti pour un tour, effectivement.
6: Et pour paraphraser la chanson de Dalida, alors le plus tard possible, là, on est d'accord, Christian, vous mourrez sur scène?
4: Sur scène, peut-être pas, mais dans la musique, oui. C'est quand même très fatigant faire de la scène. Quand on part en tournée et tout, c'est quand on part sur plusieurs jours, ou une fois plusieurs semaines, c'est quand même dur. Ça, je ferai plus. Voilà, donc, mais je serai toujours dans la musique, c'est sûr.
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2: Bonjour Serge Papagali.
7: Monsieur Thomas, bonjour, et Dauphinoise, Dauphinois, bien le bonjour également.
2: Où partons-nous pour ce Dauphiné Tour aujourd'hui?
7: Oh, mon cher Thomas, aujourd'hui, nos pas nous amènent dans une tribu dauphinoise.
2: Une tribu?
7: Oui, j'ai dit tribu car le village compte moins de 350 habitants. Allons visiter les Murimontois ou les Chamois. Alors non, nous ne sommes pas dans un zoo, une réserve. Nous sommes à Saint-Mury-Montémor.
2: Ah, tout simplement.
7: Saint-Mury-Montémor. La tribu des Chamois habite donc dans ce charmant village. Alors, Saint-Mury vient de Saint-Maurice et Montémor d'un mont qui appartient à un certain Aimont. Bon, c'est tout simple, vous voyez.
2: Voilà.
7: Puis on s'en fout un peu. Voilà. On n'est pas compliqué dans le Grésil Vaudan. On aurait pu appeler les habitants de Saint-Mury-Montémor, je sais pas, les Murtois, les Murciens, les Martiens, tiens, pourquoi pas.
2: Oui, pourquoi pas.
7: Eh bien, on a choisi les Chamois, alors là...
2: Rien à voir.
7: On est en Dauphiné, on est les marteaux dans la région, mais évidemment pas. Alors, un peu d'histoire quand même. On n'est pas là uniquement pour se moquer gentiment.
2: Non, on se moque pas.
7: Des Chamois, je sais pas si ça fait ça sur moi, je suis pas sûr. Je suis pas sûr que ça fasse... Dans le temps, comme disait mon grand-père, passer un temps, le village fournissait à la Toussaint une redevance au prieuré de Domaine. J'ai lu ça.
2: Ah oui.
7: Il lui donnait cette redevance en huile de noix. Alors c'était comme ça à l'époque, aujourd'hui on ne paye plus en huile de noix. Et pourtant on payait ses impôts en huile de noix, ça paraît une idée concevable. Vous me direz, il y en a encore qui seraient capables de se graisser au passage. Oh, jeu de mots.
2: C'est beau.
7: Oui, voilà. Image, pas jeu de mots. Mais bref, Saint-Mury-Montémor a une autre spécialité, et vous savez laquelle? Non, bien sûr.
2: Non, je ne connais pas. Heureusement que vous êtes là, Serge.
7: Si vous me dites oui, je suis dans le caca, voyage. C'est bien que vous me disiez non. Les ravioles.
2: Ah.
7: Mais attention, pas les mêmes qu'à Royan. Oulala, non, ce sont plutôt des rissoles, on dit. Alors, on peut se poser la question, pourquoi appelle-t-on donc ravioles, ce qui est en fait une rissole?
2: Et oui, pourquoi on les appelle comme ça?
7: Eh bien, écoutez, on posera la question un jour au chamois. Pourtant, elles sont bonnes, les rissoles de Saint-Mury. Et celle de ma grand-mère, elle était aussi, d'ailleurs. Tiens, farci non pas à la viande, mais à la pomme de terre. Quand j'étais gamin, servi avec du jus de viande dessus.
2: Mais c'est à table.
7: Oui, absolument. Mais je ne suis pas là pour vous parler de mon enfance et de ma grand-mère Germaine, hein, que j'embrasse si elle nous entend. Mais de Saint-Mury-Montémor. Et aussi, alors, des lieux dits qui l'entourent. Parce que j'ai lu dans le truc, il y a plus petit que Saint-Mury.
2: Ah bon?
7: Oh, mais on aime bien les gens tout petits. Moi. Je rigole, même. Tendresse, bien sûr. Ça fait pas tellement tendresse, ça. Bon. Cholet, Chape, Gorge, Sainte-Agnès, jadis regroupés à Saint-Mury. Alors, on ne parlera jamais d'eux, ils sont trop petits, c'est trop petit. Un salut fraternel au balcon de Beldon, dans ce massif de la belle Ladonne, de la belle femme, je ne sais toujours pas où elle est, mais enfin bon. Humour italo-dauphinois oblige, bien sûr. Comme disait mon papa Mario, il faut rire dans la vie, le temps passe, alors rions tant qu'on a des dents. Il n'avait pas cet accent, mon père, en fait. Hein. Ridere quando avevo i denti, disait. Allez, tous ensemble, on n'est pas des
2: quand même.
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1: Bonjour, je m'appelle Sébastien Liebus, j'ai 49 ans et j'ai créé le Gorafi. C'est un site satirique qui existe depuis 2012.
2: D'où est venue l'idée de créer ce site?
1: Alors, il y a plusieurs influences, il y a les influences de Pierre Dac, par exemple, avec Claude Samuel. Il y a l'influence des nuls. Il y a une influence américaine avec The Onion, qui est un peu l'équivalent du Gorafi aux États-Unis, qui existe depuis 1989. Et ce style d'écriture du Gorafi, c'est une écriture qui est très anglo-saxonne, un petit peu référencée, et qui n'est pas un humour, on va dire, potache, où la blague doit apparaître du premier coup, doit être visible. Moi, j'aime bien travailler une blague qui demande à être relue plusieurs fois, à être appréciée, et c'est un peu un jeu de clin d'œil avec le lecteur. Et on va reprendre le titre de presse, mais on va en garder la musicalité, et on va changer une lettre, on va changer un mot, on va inverser le sujet. Il y a toujours ce côté pompeux, solennel. Il faut que le côté sérieux écrase la blague. Il ne faut pas qu'elle soit visible. La réalité a toujours été déjà plus stupide que le Gorafi. Et nous, en fait, on se contente de surligner cette stupidité. Depuis 14 ans, on a fait quelque chose comme 9000 articles du Gorafi. Donc, il faut réussir à chaque fois à surprendre les gens qui nous lisent et les gens qui nous ont découvert hier. Donc ça, c'est un gros challenge. On est une quinzaine d'auteurs au Gorafi.

0: apprécier l'article avec une photo faite en IA. Donc nous, on a un regard très critique sur la question. Il faut faire aussi attention à la manière dont on utilise ces outils. De manière générale, on voit que les algorithmes sont manipulables à souhait. Les gens qui nous suivent sur les réseaux sociaux, des fois, notre page peuvent disparaître de leur timeline. C'est tout cet ensemble de causes et effets qui nous a contraints et même motivés à passer à une version papier. Parce que le papier ne ment jamais. Vous avez la vraie presse qui souffre. Je vous encourage à continuer à acheter des journaux papier. Soutenez votre presse locale, c'est important. Et paradoxalement, la presse satirique, elle a le vent en poupe.
1: Vous êtes avec nous aujourd'hui parce que vous êtes sud-landaise.
0: Oui, je suis né à Bordeaux, mais mes parents vivent dans les Landes depuis la fin des années 80. Donc j'ai vécu à Aunay-sur-la-Hare, puis à Morsens, et j'ai fait mes études de lycée à Bayonne, avant de finir mes études de cinéma après à Bordeaux. Et entre-temps, j'ai fait aussi mon collège à Saint-Vincent-de-Paul. J'ai vraiment parcouru les Landes en long et en travers, et j'ai toujours écrit au collège, au lycée. Je leur lisais des cahiers, mes professeurs ne comprenaient pas ce que je faisais. Ils étaient un peu accablés parce que je ne faisais pas mes devoirs, et j'étais plus passionné par l'écriture. Quand j'étais gamin, je m'amusais à découper des articles de Sud-Ouest et à les mettre dans un petit cahier. Alors aujourd'hui, quand je regarde ces cahiers, j'ai du mal à comprendre pourquoi j'ai sélectionné tel ou tel article, mais j'avais cet amour de la presse. Aucun d'entre nous au Gorafi ne savait comment on fait un journal.
1: Vous avez fait des études de cinéma d'ailleurs.
0: Voilà, moi j'ai suivi des études de cinéma à Bayonne, à René Cassin, ensuite à Bordeaux 3, donc en art du spectacle, option cinéma et tout. Donc j'ai appris à raconter des histoires.
1: Sébastien, le fondateur du Gorafi, on a un petit défi, c'est que vous devez me donner le nom de la radio qui vous a passé le micro.
0: Ici Gascogne, j'ai des souvenirs d'enfance bercés par cette radio.
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3: La dernière fois que vous y êtes allé, je suis sûr que vous aviez un kawé fluo et un petit goûter dans un sac en plastique préparé par maman. Avec plus de 80 oiseaux de proie et 30 espèces différentes, et surtout un spectacle où le seul effet spécial, ah bah c'est la nature elle-même, aujourd'hui, je teste pour vous la volerie des aigles. Nous sommes dans les ruines du château de Kilsheim, c'est juste sous le Haut-Königsbourg, et je grimpe les derniers mètres à pied vers la volerie, où je suis déjà accueilli par Eric Renaud, le directeur du site, et une équipe de soigneurs passionnés, et quelques cris que j'entends au loin, assez impressionnants, d'oiseaux qui ont l'air quand même assez gros. Et on commence par les coulisses, derrière la zone qui est accessible au public. Et Alexandre, qui est soigneur, est équipé d'un gant en cuir sur tout le bras, et surtout, il est d'un calme absolu. Et je crois que c'est nécessaire. Et autour de nous, plein d'oiseaux. Et chacun d'entre eux est identifié, suivi, observé quotidiennement. Et j'apprends d'ailleurs que les oiseaux ne sont jamais forcés à voler. Ah non, non, non. Ils participent volontairement grâce à un entraînement basé sur la confiance et le renforcement positif. On les encourage, puis on leur donne des petites gâteries pour les remercier quand même. Et c'est ainsi qu'Alexandre me propose évidemment de tenir le gant. Oui, alors pas pour sortir la tarte du four, hein, mais pour tenir, non pas un pigeon non plus, hein, mais bel et bien un aigle, oui, qui passe tranquillement du gant d'Alex et au mien, voilà. Battement d'aile XXL, je sens les plumes sur ma face, ah oui, parce qu'il fait son petit poids, hein, le petit bonhomme. Et heureusement que je suis accompagné, hein. Et étonnamment, je n'ai pas eu trop peur, parce que le regard de l'aigle est si perçant que j'étais quelque peu fasciné. Même si mon bras, lui, l'était un peu moins. La volerie des aigles, c'est la première volerie créée en France. C'était en 1968. Et à l'époque, elle avait été créée surtout pour changer l'image qu'on avait des rapaces, qui ont été longtemps persécutés. Allez, hop, le spectacle commence. Je m'installe dans les gradins et je constate que pas de musique spectaculaire, hein. Juste une voix, des explications sur la vie et les comportements des rapaces. Et soudain, lointain dans le ciel au-dessus de nous, un vautour apparaît au-dessus des remparts, silence total. Et même les enfants arrêtent de parler, ça c'est pas mal. Le soigneur explique que certains oiseaux dépassent même les 2 mètres d'envergure. Et c'est grand 2 mètres, hein. Et il demande au public de rester bien immobile pour faire un passage encore plus près de nos têtes. Alors j'applique, je reste immobile, et sauf que ma tête, elle continue de regarder l'oiseau au-dessus de nous, un peu comme au tennis. Mauvais réflexe. Et j'entends mon voisin qui me chuchote, faut pas bouger. Ah oui, en effet, hein, parce que plusieurs rapaces s'élancent, hein, chouette, aigle, pigargue, et on en prend plein les yeux. En tout cas, moi, j'ai retenu une chose, hein, c'est qu'ici, c'est pas les humains qui regardent un show d'oiseaux, c'est plutôt l'inverse, hein, c'est les oiseaux qui nous observent en train d'essayer de rester calme. Et ça, c'est tout un spectacle.
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1: Si vous portez le nom de famille Salin, restez à l'écoute. Et mais avant cela, je vais vous parler d'un bretonnisme bien connu qui est le lagen.
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1: Moi, je suis dans le lagen. Bon, voilà une expression typique dans le français local. C'est inspiré par notre belle langue bretonne. On l'entend souvent aujourd'hui, en particulier les lendemains de fête. Quand on est un peu dans le brouillard, on a tendance à dire « ouais, je suis dans le lagen ». Alors ce mot a pourtant une signification un petit peu différente en breton. En breton, « arlagen », c'est en général de la boue bien collante, impossible à cultiver, dans laquelle on a difficulté à marcher, voire on s'enfonce un peu. Mais pas que ça, ça désigne donc les fondrières, les mares d'eau boueuse. Donc « bea el lagen », être dans le lagen, c'est devenu une expression permettant de dire que l'on est dans un état qui n'est pas des plus sympathiques. Vous saurez maintenant que lagen, c'est pas la gueule de bois, mais c'est de la boue en langue bretonne, à lagen.
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1: Et j'en arrive maintenant à un nom de famille très commun. Vous en connaissez peut-être, hein, peut-être qu'il y en a dans votre entourage, ou peut-être le portez vous-même. C'est Salin. Alors, déjà en breton, on prononce Salahun. Pas Salin, mais Salahun. Comme le célèbre ermite de la forêt de Landévennec, ou encore du Folgoat, près de l'Esnevin, Salahun ar Fol, Salin dit le fou. Salin est donc un nom ou un prénom, et son origine remonte à loin, très loin, et vient aussi de très loin. C'est avec l'évangélisation de l'Armorique que ce nom est sûrement arrivé, car Salin, ou Salahun, n'est rien d'autre que l'adaptation bretonne du prénom Salomon, Salomon, fils de David, roi d'Israël. Donc, un nom de famille biblique aujourd'hui. Salomon, devenu Salahun en breton, mais aussi Salou ou encore Salik. C'est la même origine pour ces noms de famille. Salin ou Salomon, si vous voulez, fut d'ailleurs le nom d'un autre roi, mais de Bretagne, cette fois-ci au 9e siècle. Donc, un nom de famille plus que royal. Les Salins pourront à l'avenir se vanter d'avoir un nom de famille prestigieux. Je vous dis à demain, même heure, même radio, en Mans. Ici Evel Just, Canoë-Roas.
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1: Archimède, les planches.
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1: Deux fois nommé aux victoires de la musique, le groupe Archimède, emmené par les frères Nicolas et Frédéric Boina. Archimède nous livre un son pop-rock aux sonorités britanniques avec des textes en français et des refrains entraînants.

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0: Bonsoir.
3: Tout va bien, bonsoir.
0: Pascal, très heureux d'être là. Et Benabar, bah nous aussi, on
4: j'espère
0: est contents de vous
4: pas
0: avoir.
4: Vous avez votre lancement parce que je suis rentré avec Franck.
3: Non.
0: Non, ça faisait vivant.
4: Voilà,
0: ça faisait.
4: Voilà.
0: Les invités arrivent pile au moment du début de l'émission, ça faisait direct.
4: Ouais, ok.
0: Voilà.
3: Enfin, moi, je n'avais pas vu venir. Hein, c'est...
4: Ah, oui, ça.
3: Comme elle a dit, c'était, je trouvais ça drôle.
0: Bah,
3: le duo qu'on n'a pas vu venir, c'était bien.
0: J'ai pas vu venir votre duo parce que tous les deux, chacun de votre côté, vous tracez votre route et vous avez une foultitude de tubes, on connaît par cœur. Exemple, le dîner de Benabar. Le dîner de Benabar. On s'en fout, on n'y va pas. On a qu'à se cacher sous les draps. On commandera des pizzas. Toi, la télé,
4: toi et moi.
0: Et de Pascal Obispo, on connaît Si j'existe.
4: Entre autres.
0: J'existe.
3: Oui, non, mais ça va.
4: Il y a une belle collection, Pascal.
3: Non, c'est pas la peine. Ah, ben voilà.
0: Pour me faire arrêter de chanter, hein.
3: C'est une chanson d'un mec très enthousiaste. Moi, je suis enthousiaste.
4: Mais oui, tu l'es en ce moment.
3: C'est vrai.
4: Bah, moi aussi. Mais on est content de sortir ce titre.
0: Racontez-moi
4: votre
0: rencontre. Oui, ça s'entend que vous êtes en tout cas content d'être ensemble ici en studio. Ça me fait plaisir. Mais racontez-moi votre rencontre à tous les deux.
4: Alors, c'est
3: La vraie ou la fausse? Non, la fausse.
4: La fausse.
0: Ah non. Ah non, attendez, c'est-à-dire, c'est quoi? Il y a plusieurs rencontres dans la vie et en studio.
4: On s'est rencontrés sur des plateaux de télé.
3: Oui, sur des plateaux de télé. Puis après, je l'ai rappelé pour une émission, pour un album pour le sida. Voilà.
4: Et puis les Restos du Cœur aussi.
3: On devait participer, on s'est vu au Resto du Cœur, et puis on a déconné souvent.
4: Ça soude les Restos du Cœur.
3: Et en fait.
4: Comme on passe 15 jours les uns sur les autres, ça crée des liens, quoi.
3: On s'est aperçu que malgré notre énorme différence.
0: D'âge.
3: Ouais, d'âge.
0: C'est beaucoup plus vieux, Pascal, c'est ça?
3: Ouais, beaucoup plus vieux. Oui, parce que lui, c'est un junior, lui, il commence à peine.
0: C'est ça.
4: Putain, j'aimerais bien.
3: On s'est aperçu qu'on pouvait être complémentaires et pouvoir faire de bonnes choses ensemble. Et en fait, ça fait longtemps qu'on rigolait ensemble, qu'on pouvait bouffer ou se croiser, etc. Mais on n'a pas vraiment fait de musique, quelque chose de concret, nouveau, de festif, une forme de chanson dans un désespoir optimiste. En tout cas, une question pour laquelle on n'a pas la réponse, de toute façon.
4: Oui.
0: Reste-t-il du bonheur? Oui, vous n'avez pas choisi la question la plus simple.
4: Oui. Carrément. Bah, d'ailleurs, elle reste
3: suspendue
4: ouais, la question. Mais il en reste. Enfin, moi, je le pense vraiment. En tout cas, c'est à nous de le créer, le bonheur. Ouais.
0: Et il y a de la joie dans cette chanson, c'est sûr.
4: Exactement.
0: Je vous propose qu'on l'écoute. Et après, ils vont nous raconter comment ils l'ont fabriqué. Reste-t-il du bonheur? Le duo que, non, je n'avais pas vu venir. Ouais. Benabar, Obispo, ici. C'est parti.